vérité sera venu. Il vous conduira dans la vérité tout entière, car il ne parlera pas de lui-même, mais tout ce qu'il aura entendu, il le dira. Il vous annoncera les choses à venir. Il manifestera ma gloire, car il puisera dans ce qui est en moi et vous l'annoncera. Ainsi, la gloire du Père se révèle par l'Esprit. La gloire et la puissance de Jésus se révèlent par son Esprit. Ainsi, quelqu'un qui a cru le verra. Alléluia.

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Music Fall, c'est terminé pour aujourd'hui. Passez d'excellents moments à travers nos émissions de la RCF, à la technique Sachel, au micro Constancelle. Shalom.

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0: Bonjour à toutes et tous et bienvenue dans Plein Feu. Aujourd'hui, nous recevons Adrien Wilput, secrétaire général d'Archipel. Bonjour Adrien.
1: Bonjour.
0: Le 23 avril, le CJC, le Conseil de la Jeunesse Catholique, a adopté un nouveau nom, Archipel. On reviendra dans cette émission sur les raisons de ce changement de nom. On parlera aussi en détail des missions de votre fédération qui rassemble pas moins de 26 organisations dans le secteur de la jeunesse en Belgique francophone. Et puis, dans la dernière partie de cette rencontre, on vous entendra sur une série de défis auxquels les jeunes sont confrontés aujourd'hui. Adrien Wilput, on va d'abord faire plus ample connaissance avec vous. Racontez-nous ce que vous retenez de votre jeunesse, vos études et votre parcours avant d'arriver en 2023 au CJC, donc aujourd'hui.

0: organisation-là où, en fait, on continue à donner et à rendre ce qu'on nous a donné quand on était plus jeune, et donc à s'investir au sein des organismes de formation pour former les nouvelles recrues au sein du patro, etc. Et donc, un long parcours au sein du patro en tant que bénévole, quoi, volontaire. Et sinon, pour ce qui est de mon parcours plutôt scolaire, qui n'a certainement pas été des plus simples, moi j'ai plutôt un parcours artistique. Je suis photographe. J'ai fait mes études à Saint-Luc, Liège.
1: Ah, et vous avez travaillé dans ce domaine-là?
0: Alors, non, je n'ai pas eu cette chance de pouvoir le réaliser, ça. Je pense que je suis sorti des études en ayant trop fait de photos. J'ai vraiment eu ce sentiment-là d'être un peu gavé à la sortie. Il m'a fallu un petit temps et je trouve que le monde de l'image, mais ça mériterait certainement une émission complète, a tellement évolué entre le début où, quand j'avais commencé en rénové, la profession venait de sauter, elle était protégée avant. On travaillait en argentique, etc. Et puis, en fait, sur toutes ces années d'études, ça a complètement évolué. Mais alors, tout le milieu professionnel, de savoir en vivre, etc., a explosé avec l'arrivée du numérique. Et donc, trouver sa place là-dedans, c'est pas possible. Moi, je suis quelqu'un de social. Et donc, si je devais travailler dans la photographie, c'était dans le reportage social, ce qui n'est plus très porteur, dirons-nous. Donc voilà, mais sans regret, un jour j'y reviendrai. Je suis ravi et je remercie en tout cas toutes les personnes qui m'ont permis de faire ce parcours artistique sans lequel j'aurais été bien démuni.
1: Et alors, qu'est-ce qui vous a donné envie de vous engager dans ce secteur de la jeunesse? Est-ce que c'est cette expérience avec le patro ou il y a d'autres choses aussi?
0: Je pense que de base, j'ai une ADN de convaincu du secteur de la jeunesse et du bienfait que ça apporte aux jeunes. Et donc, je me suis retrouvé là, mais parce que je cherchais du travail. Et en fait, quand on est photographe, on voit pas trop où on va aller travailler. Et puis, c'était vraiment sur un coup de tête où j'ai vu, ah, mais ils engagent à la Fédération des patros. Génial, je vais tenter ma chance sans vraiment y croire. Parce que quand on est jeune comme ça, on n'est pas vraiment sûr de soi, pas sûr de ses qualifications. J'ai pas fait d'études en particulier, etc. Et je pense que c'est une des grandes forces du secteur, c'est de pouvoir donner en tout cas la possibilité à pas mal de jeunes travailleurs qui n'ont pas d'expérience de pouvoir se lancer dans le milieu du travail. Et ça a été mon cas. Puis j'ai été engagé là et je suis resté 10 ans à la Fédération des patros. D'abord comme permanent de terrain pour accompagner des régionales et des patros locaux dans tous leurs projets. Et puis j'ai fini par devenir secrétaire politique de la fédération pendant 3 ans, et notamment les années de Covid.
2: Et qu'est-ce qui vous anime aujourd'hui dans votre fonction de secrétaire général?
0: Je pense que la flamme est toujours la même, certainement avec un regard plus complexe, mais cette nécessité en tout cas de pouvoir répondre aux besoins des jeunes et puis de pouvoir maintenir en fait des services et une éducation non formelle qui soit de qualité et accessible à toutes et tous, je pense que c'est un enjeu majeur pour notre société, pour son avenir. Et donc, c'est ça qui m'anime particulièrement. Après, maintenant, en dirigeant une fédération d'organisation de jeunesse, on se retrouve ici en troisième ligne. Donc, des interactions avec des jeunes eux-mêmes, j'en ai moins. Mon public principal, ce sont mes membres, et donc ces associations qu'on essaye de coordonner, de fédérer et d'aider au maximum. On les soutient comme on peut et ils en ont grand besoin.
2: Le Conseil de la jeunesse catholique est devenu archipel. Pourquoi ce changement de nom?
0: Alors, c'est une longue réflexion. Alors, le chantier en tant que tel a duré 2 ans, mais par contre, c'est une réflexion qui a été régulièrement remise sur le tapis depuis longtemps par tous nos membres.
2: Parce que l'identité catholique est devenue gênante.
0: Personne n'a jamais dit que c'était gênant. Ce qui a été dit, c'est que ça ne nous ressemblait plus dans nos pratiques, dans nos pensées. C'est ça qui a été souligné, en fait. C'était un souci de cohérence.
2: Parce que
0: Général.
2: les membres de votre association ne se reconnaissent plus dans cette identité chrétienne, c'est ça en fait.
0: C'est ça. Les membres en interne se sont quand même beaucoup diversifiés hein, au fil des années. Tout le monde a fait son bout de chemin. on n'est pas les premiers d'ailleurs à avoir changé de nom. Quand on voit, il y a encore beaucoup d'abréviations qui sont chez nous, dont le C était catholique et ont changé en fait au fur et à mesure de l'histoire.
2: Mais alors Adrien Wilputz,

0: Ceux qui se reconnaissent encore comme chrétiens ou catholiques, ils vont où?
1: Ils sont toujours les bienvenus chez nous, il y en a toujours parmi nous. En fait, ce changement d'identité n'est pas une porte fermée. Ça, il faut quand même être assez clair sur le sujet.
0: Mais ça dilue.
1: L'idée, c'est de s'ouvrir. Nous, on n'y voit pas, en tout cas, de frontières supplémentaires à être plus ouvert ou moins spécifique dans l'identité marquée. C'est-à-dire que maintenant, je pense qu'on peut se définir très clairement comme étant pluraliste, mais extrêmement ouvert et porté sur des questions de sens et de valeurs fortes, en fait, qui nous réunissent.
2: Oui, donc c'est l'idée aussi de pouvoir rassembler des associations de terrain, des associations de jeunesse qui n'ont pas forcément cette identité catholique, mais qui vous rejoignent dans d'autres valeurs portées par votre fédération.
1: Exactement, et je pense que chacun a un besoin de pouvoir les vivre de manière différente. Poser la question de la cohérence de notre marqueur principal. Donc c'est ça qui a amené en tout cas à toute cette réflexion. Et donc 2 ans de travail avec d'abord une analyse auprès de tous nos membres pour poser la question de cette cohérence. La réponse a été non, ce n'est plus cohérent, on doit changer. Il y a eu toute une réflexion sur les valeurs, sur les missions.
2: Mais ces valeurs, elles se sont construites au fur et à mesure des années passées avec cette identité CJC, donc Conseil de la Jeunesse catholique.
1: Oui. On reste les héritiers de notre histoire. Il n'y a pas de, on ne renie rien. Et donc toutes ces valeurs de solidarité, d'ouverture, de prendre soin des plus faibles, des plus démunis, ça reste quand même un marqueur fort de nos orientations politiques au sein de la société. Donc ça ne change absolument pas.
0: Et pourquoi ce choix du nom d'archipel?
1: L'idée qui se trouve derrière, c'est de pouvoir exprimer les individualités que sont des îles, et donc nos membres, mais qui sont reliées entre elles parce qu'elles forment un ensemble d'îles qu'on appelle un archipel. Et donc, bien que chacun ait sa propre identité et ses propres réalités, elle ne peut se définir seule. Elle fait partie d'un ensemble qui reste cohérent.
2: Alors, quand vous devez expliquer à l'extérieur ce qu'est Archipel, quelle mission mettez-vous en avant?
1: Donc, Archipel, ça s'accompagne avec ce qu'on appelle une tagline, qui est fédérer, soutenir et représenter la jeunesse. Donc, nos missions fondamentales, c'est pouvoir rassembler des entités qui soient diverses dans leur réalité, dans un but de développer une vision pour la société qui soit commune et qui soit aussi ambitieuse, en fait, pour la jeunesse.
0: Et qu'est-ce qui vous distingue alors d'une autre fédération de jeunesse? En d'autres mots, si une association s'interroge quant à vous
1: Ouais.
0: rejoindre, pourquoi vous rejoindrait-elle, hein, donc Archipel plutôt qu'une autre fédé?
1: Moi, je pense que en interne, on a une attention particulière à la participation collective du projet sociétal qu'on porte. Après, je ne dis pas que les autres fédérations ne le font pas, elles le font à leur sauce et c'est très bien. Mais je vais prendre par exemple l'avis de nos instances. Chez nous, par an, on a 6 assemblées générales, par exemple. On a, je pense, 9 CA. On a un nombre important de cellules politiques, de bureaux politiques, de commissions sur l'emploi. Je pense que en notre sein, on est particulièrement une société vivante, peut-être plus qu'ailleurs. Si je devais mettre un marqueur de différenciation, toute proportion gardée, et c'est très bien. Dans les services aussi, je pense qu'on rend aux associations, qui sont historiques aussi, en matière de mutualisation de moyens collectifs, ça c'est vraiment un de nos marqueurs fondamentaux, de pouvoir mettre nos énergies, mais aussi des moyens en commun, en fait, pour viser un idéal qui soit plus grand que notre propre association. Et ça, je pense que ça reste quand même un marqueur qui reste et qui nous différencie, ouais.
2: On l'a dit lors de la présentation, 26 membres composent votre fédération. Vous pouvez peut-être en citer quelques-uns qui donnent un peu la personnalité justement de ces différents membres.
1: Oui. Après, en cité,
2: Oui, on va faire des
1: ça
2: mécontents,
1: met
2: oui.
1: toujours mal à l'aise parce qu'on me dira, ouais, mais tu m'as pas cité. Mais oui, en tout cas, il y a une chose qui est riche au sein d'Archipel vis-à-vis de ses membres, c'est qu'on rencontre l'entièreté de la diversité du secteur jeunesse, si vous voulez. Donc, on a autant des associations thématiques, des mouvements de jeunesse, enfin, voilà. Je pense que c'est ça qui fait la richesse aussi des associations en notre sein, parce que grâce à cette diversité, ça nous permet de pouvoir avoir une vision globale de l'ensemble des actions qui sont menées sur le terrain. Et donc, de rester pertinent sur toutes les questions d'enjeux jeunesse. Donc, on a autant... je vais quand même me lancer pour en citer, comme ça, ça parlera aussi au public, mais... Donc j'ai dit, on a des mouvements de jeunesse, donc il y a le patro, les guides, on a aussi les jeunes CSC, des jeunesses syndicales, on a Ocarina, anciennement jeunesse santé, qui est plutôt lié au Mutu, mais on a aussi des membres sur l'éducation média, comme Action Média Jeune, qui est quand même assez connu, Caléo, c'est des gîtes d'étape. Enfin voilà, la diversité quand même... assez large, et puis pour tous ceux qui connaissent historiquement la JOC, qui est toujours un membre actif chez nous, et je vais en oublier, enfin,
2: oui, mais comme ça, on a
1: il y en
2: déjà...
1: a tellement que j'aimerais citer, enfin,
2: on a déjà
1: et dont
2: repères,
1: les modes d'action sont tout aussi intéressants, que ce soit artistiquement, Magma, Ballet Masque, Bilharp, enfin voilà. On va vraiment dans tous les domaines et dans tout type d'accroche jeunesse, et c'est ça qui, à mon sens, est très beau dans cette diversité.
2: Adrien Wilput, vous êtes aujourd'hui avec nous pour nous parler de la Fédération Archipel, mais également, plus largement, du secteur de la jeunesse. Je vous propose qu'on marque une première pause en musique avec votre premier choix, donc L'Amour.
1: Alors, L'Amour de Medine, un artiste que j'ai vu à Esperanza, il me semble que c'était l'année dernière, et qui m'a vraiment bouleversé dans son énergie communicative, de partage, de lutte. C'est vraiment quelqu'un d'impressionnant par son aura. Et je trouve que sa chanson, et vous l'entendrez, qui se termine sur ce message en fait, d'amour comme étant la seule alternative dans ce monde un peu fou, je trouve magnifique.
2: Eh bien, on écoute.

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0: Deuxième partie de cette émission plein feu consacrée aujourd'hui à Adrien Wilput, le secrétaire général d'Archipel. La Fédération Archipel comporte plusieurs mouvements de jeunesse, nous l'évoquions en première partie d'émission. Le rôle ou la mission de ces fédérations de jeunesse a-t-elle évolué au cours des dernières années ?
1: La mission peut être moins que le contexte. Notre mission reste la même. On est là pour développer des espaces d'accueil émancipateurs, collectifs, de sens, pour un maximum de jeunes. Le caractère, en tout cas, d'ouverture à toutes et tous et de garantir, en tout cas, une accessibilité a toujours été et reste, et certainement plus que jamais, d'actualité. Je pense que c'est le contexte, certainement associatif, qui a fort évolué.
0: C'est-à-dire ?
1: Mais entre diriger une association il y a 20 ans ou diriger une association à l'heure actuelle dans un contexte bureaucratique qui est beaucoup plus complexe, avec un certain nombre de règles, de justifications à devoir apporter. Enfin voilà, c'est assez lourd maintenant de continuer à porter ce genre d'association. C'est de plus en plus lourd en tout cas. Et donc la professionnalisation du secteur se fait, et se fait déjà depuis un certain temps. Je ne dis pas que c'est un phénomène neuf, mais d'où je pense que notre fédération a en tout cas un enjeu auquel on essaye de répondre du mieux possible, qui est de pouvoir assister ces associations qui des fois ont peu de moyens à pouvoir se démerder dans cette jungle administrative.
0: Et au-delà de cet aspect administratif, on entend souvent que le Covid a vraiment... Il y a un avant et un après. En d'autres mots, est-ce que les associations doivent se positionner différemment depuis le Covid, le confinement et les conséquences qu'ils auraient eues auprès des jeunes ?
1: Alors, si on prend comme marqueur la jeunesse, comme réflexion autour de changements ces dernières années vis-à-vis du Covid, oui, il y a clairement un avant et un après-Covid. Ça, c'est certain. Ça, c'est démontré. Il y a des études qui sont là. Et on pensait que, une fois que ce serait terminé, les choses reviendraient à la normale. Je pense qu'on a tous eu, pendant le Covid, un espoir d'un monde d'après, qui soit un monde meilleur. Parce que ça a quand même permis d'avoir un temps de recul sur nos pratiques, sur l'essentialité des choses. Et donc, je crois qu'on a tous eu un espoir de sortir de là grandi. Bon, force est de constater que non, c'est plutôt pire, en fait, la société après Covid. Alors, on est soit retombé dans les mêmes travers, soit ils ont été accentués. Donc, c'est questionnant et problématique, en tout cas, sur notre capacité à raisonner et à poser des actions sur l'environnement qui nous entoure. Et pour la jeunesse, je pense qu'elle le prend encore plus de plein fouet. Je parlais d'études qui démontraient un petit peu l'impact, et notamment un des enjeux majeurs qu'on traverse pour l'instant, c'est la santé mentale de tous ces jeunes, et où les statistiques sont absolument, enfin, doivent nous interpeller au plus haut point. En fait, c'est 37% de notre jeunesse ici en Belgique qui est dans une situation de détresse. Ça fait un jeune sur trois. Donc, il faut quand même, si on se balade dans la rue, on regarde, ou alors on regarde une plaine ou une place, on s'assied, on regarde, on peut compter le nombre de jeunes, et bien, un sur trois est en fait en mal-être. Ce qui est symptomatique, en tout cas, d'une société malade, où on n'arrive très clairement pas à pouvoir répondre à cette problématique. Et une jeunesse malade, il faut quand même bien réaliser que c'est une société qui sera malade par la suite. Ce sont les adultes de demain, bien que je n'aime pas trop cette différenciation entre jeunes et adultes, dans le fait d'une intégration qui ne soit pas totale au sein de la société, il faut réaliser que c'est une bombe à retardement, en fait, ce qu'on a devant nous, et les mesures qui sont prises pour venir en aide à ces jeunes, en tout cas, traînent, ou ne sont pas à la hauteur, ou sont difficilement coordonnables. Alors, je ne dis pas qu'il ne se passe rien. On a des interactions sur le sujet. C'est un sujet qui est pris, on va dire, au sérieux, mais qui doit se suivre d'actes. Et la problématique de travailler sur un enjeu qui est complexe, en fait, C'est toute cette incapacité du monde politique qui est en fait organisée en silos de compétences, de partis, et qui en fait n'arrive pas à développer une cohérence générale en fait. Et c'est ça qu'il faut. C'est dans toute la trajectoire du jeune de sa vie qu'il faut réfléchir à une amélioration des conditions. Et donc c'est autant sur la précarité que sur l'enseignement. Tout y passe. Et donc, si on n'arrive pas à développer quelque chose d'ambitieux, de collectif, d'intercompétence, bon, on va passer à côté de la plaque et ça restera des pansements.
2: Vous parlez du soutien nécessaire des politiques. Le plaidoyer est une des missions importantes d'Archipel. Auprès de qui faites-vous entendre la voix des jeunes ?
1: Au sein d'Archipel, on est apolitique et donc on va toquer à chaque fois aux portes de l'ensemble des partis. Reconnus, mais aussi d'autres types d'initiatives comme, il me semble, c'était Agora qui lançait un parti citoyen collectif pour avoir une autre vision de la démocratie que nous, on trouve très intéressante, au passage. Mais on ne se limite à personne, en fait. Peu importe leur identité politique ou leur vision, nous, on a un message qui est clair, d'interpellation sur la situation de la jeunesse, ses besoins. Et donc, on va un peu partout, après que ce soit dans le monde politique, dans le monde associatif.
2: Et donc, quand vous allez interpeller, par exemple, le cabinet du ministère de la jeunesse, est-ce que vous êtes bien reçu ? Est-ce que ces interpellations sont entendues ?
1: Alors, ça dépend des législatures. Ici, dans le cas dont on parle, donc, c'est Madame la ministre Lescrenier, qui est ministre en Fédération Wallonie-Bruxelles pour la jeunesse, qui, je pense, nous entend, elle comprend la complexité, mais la réponse générale, en tout cas, parce que je pense que notre plus grande revendication, c'est de pouvoir refinancer le secteur pour donner des moyens d'accompagnement de cette jeunesse, parce qu'à l'heure actuelle, nous en manquons. Elle se retrouve coincée aussi dans des mesures d'économie générale. Et je pense que c'est plutôt là où il y a une problématique. C'est dans la vision des dépenses, en fait, de l'État. C'est pas spécialement en Fédération Wallonie-Bruxelles. C'est quand on entend qu'on investit dans l'armement, dans la défense, quand on vient à mettre un système volontaire, militaire pour les jeunes. Enfin, c'est tout ce genre de dépenses-là qui, nous semblent aberrantes et devraient revenir. Et donc, pour revenir à un niveau Fédération Wallonie-Bruxelles, et est-ce que la collaboration se passe bien ? Oui, la collaboration se passe bien. Maintenant, c'est très très compliqué. En fait, on essaye de faire du mieux avec un peu moins, en fait. C'est ça la réalité à l'heure actuelle. Et donc, non seulement on n'entrevoit pas d'avenir porteur et de solutions long terme, mais en plus de ça, on se fatigue très très fort à renouer des petits bouts entre eux pour essayer de faire mieux. Après, je trouve que pour l'instant, on a une dynamique d'échange qui est intéressante. On essaye de revoir le décret avec tout son cabinet qui est vraiment ouvert à la réflexion et ça, on les en remercie. Je pense qu'on va réussir à ouvrir quelques cadres et essayer de se faciliter un peu la vie, mais ça ne va pas, certainement pas révolutionner notre secteur.
0: Vous dites que vous êtes apolitique, mais la défense d'une vision de la société est par définition politique. Elle s'inscrit dans le cadre de cette société ou de cette cité.
1: Oui, et je vous remercie de poser cette question parce que je pense que des membres devraient me taper sur les doigts à la prochaine AG. C'est-à-dire que nous sommes non-partisans. Mais le côté politique avec un grand P, ça on en est convaincu que toute action jeunesse, tout projet même, est politique, en fait, dans sa définition même, d'entrer en interaction, de poser un regard critique sur le monde, de faire interagir des jeunes entre eux avec une vision solidaire, oui, c'est politique.
0: Alors, Archipel insiste sur des valeurs fortes, et lesquelles vous semblent les plus essentielles maintenant ?
1: Je pense que coordonner des associations, c'est un marqueur fort, en fait. De faire résonner le collectif dans des temps qui sont vraiment difficiles à vivre, au niveau sociétal, mais même mondiaux. Coordonner et se mettre en réseau, je pense que c'est un enjeu majeur pour essayer de traverser des crises qui sont difficiles. soutenir aussi nos associations, je pense que c'est une nécessité. On n'a pas tellement de moyens, mais c'est une des meilleures réponses qu'on peut leur donner.
2: Encore une question avant de marquer une nouvelle pause musicale. Adrien Houdiput, plusieurs associations membres d'Archipel travaillent sur la communication et sur les médias. En quoi consiste leur travail et avec quelles ambitions ou quels enjeux?
1: Alors, sur la question des médias, c'est l'éducation aux médias. Donc, on a Action Média Jeune, récemment arrivé Citizen Motion, Indication. Donc oui, on a quand même pas mal de membres qui se penchent sur la question. Je pense que c'est un sujet qui est en train de prendre de l'ampleur très très clairement et dont on se soucie. Après, je pense qu'on le définit très très mal dans le débat public. Les médias, la communication, c'est devenu un enjeu majeur qui fait partie de nos vies à toutes et tous. On ne peut pas y échapper. Et je trouve que leur approche aussi est éviter aussi une stigmatisation. Ce ne sont pas que les jeunes qui sont confrontés à des problématiques de fake news, de dérives sur les réseaux, etc. Alors que souvent, on dit « Ah, mais c'est les jeunes, il faudrait interdire les réseaux sociaux, il faudrait ceci, il faudrait cela. » Ce qui est aberrant, en fait. C'est encore une stigmatisation mal placée de la part des adultes, ce qui est, à mon sens, intolérable. Les adultes ont autant de problématiques avec les réseaux sociaux ou les fake news que la jeunesse, voire peut-être certainement plus on monte dans les âges. Mais moi, je pense que leur travail est essentiel à l'heure actuelle parce que ça devient une part d'identité de notre société qui est en ligne et de pouvoir mieux la comprendre, la déchiffrer, alerter sur des dérives. Et quand je parle de dérives, par exemple, les dérives masculinistes sur les réseaux, tout ce genre de choses. En fait, ces acteurs de l'éducation média sont essentiels pour donner un maximum de clés de compréhension et de possibilités d'action aux jeunes actuellement.
0: Adrien Houdiput, j'aimerais encore vous poser une question. Quelle place occupe la question du sens ou de la foi dans les organisations aujourd'hui ?
1: Alors, la question du sens, je pense, résonne encore très très fort chez nous. De pouvoir poser un regard critique sur notre propre action, sur l'intérêt qu'on a de continuer à porter des messages, de continuer à faire ce qu'on fait dans les conditions où on les fait. Je pense que c'est très important et au sein de la Fédération Archipel, pour l'instant, on n'a pas encore de... Ça a été perdu très certainement il y a un petit temps, mais où je pense qu'on va se remettre en travail pour essayer de voir comment est-ce qu'on peut mieux parler du sens en commun, bien que je pense que notre plaidoyer est aussi porteur de sens, parce que c'est un plaidoyer qui est travaillé collectivement avec nos associations, qui pose un regard critique, qui est le fruit quand même de longues réflexions ensemble, et donc pour moi il se traduit là-dedans. Au-delà de ça, il y a quand même pas mal de nos membres qui gardent quand même tout un pan de réflexion sur le sens. Au Patro, par exemple, il y a une commission spécifique chez les guides, je pense que ça s'appelle encore Sens et Foi. Ça reste, je pense, un marqueur, en fait, de notre construction qui ne doit pas s'effacer. C'est pas parce qu'on va peut-être plus parler de foi chrétienne que cet enjeu réflexif ne doit plus exister. Ça, je pense que c'est très important de pouvoir prendre des temps de recul sur ce qu'on vit, ce qu'on fait, ce qui nous traverse en fait, et de pouvoir avoir des lieux d'expression et des échanges aussi sur les pratiques pour faire émerger auprès des jeunes cette notion de sens.
2: Adrien Houdiput, on va revenir avec vous dans un instant pour parler un peu plus précisément de certaines thématiques qui touchent directement le secteur de la jeunesse. Ce sera juste après Gaël Faye avec le titre « Histoire d'amour ». À tout de suite.

0: troisième partie de cette émission Plein Feu, consacrée aujourd'hui à Adrien Wilput, secrétaire général d'Archipel. Les vacances approchent, l'accès aux loisirs est-il toujours possible ou représente-t-il un défi pour certains jeunes ?
1: C'est un défi permanent, je pense, cet enjeu-là.
0: Parce que le prix des stages a augmenté
1: Il augmente le moins possible. Je pense que toutes les associations qui sont membres de chez nous et qui défendent des espaces d'accueil pour les jeunes essayent de réduire au maximum ce qu'on appelle la PAF, la participation frais, pour qu'elle soit la plus basse possible. Ça fait partie de notre mission, d'être ouvert à toutes et à tous, et en particulier aux plus précaires. Il y a d'ailleurs beaucoup, je pense, de principes de solidarité interne dans ces associations-là qui permettent encore de réduire des coûts qui sont déjà peut-être pas très hauts, mais qui peuvent en fait être très hauts pour des familles. En interne, des associations, je dirais que c'est compliqué, mais ils continuent à essayer de mettre en place des solutions. Par contre, à l'externe, c'est-à-dire que ce soit les subventionnements, mais aussi des taxes qui arrivent ou des visions des camps de jeunesse, par exemple, sur le terrain, qui mettent très clairement des bâtons dans les roues à toutes nos associations, qui essayent de mener à bien leurs activités et de remplir leur mission, en fait. Mais on voit bien que c'est de plus en plus compliqué.
0: Concrètement, qu'est-ce qui est compliqué dans la mise en pratique ?
1: Alors, je pense qu'il y a deux volets. Il y a d'abord les participants. En tout cas, la précarisation de la société, elle est claire, elle est nette. Et donc, la capacité qu'ont les familles à pouvoir donner un accès aux loisirs à leurs enfants est en train de diminuer. Donc ça, c'est déjà extrêmement questionnant, parce que c'est un curseur sur lequel les associations ne peuvent pas se reposer. Et d'un autre côté, il y a les freins qui sont mis en place, que ce soit une taxe de séjour, qui peut paraître banale, hein, quand on dit ce sera 1 euro et quelques par jeune, par nuit. Mais en fait, ça représente pour certains des milliers d'euros. Et il faut savoir que les jeunes qui montent des projets pour pouvoir accueillir d'autres jeunes travaillent déjà l'année pour financer ces projets-là et sont donc... il n'y a pas de profit quand même sur ce qui est fait là. C'est vraiment du pur don de soi. On vient encore les surtaxer pour en fait les décourager à venir sur le territoire et à mener à bien des actions d'émancipation. C'est ça qui est en train de se passer. C'est scandaleux. Ça, on le dénonce de toutes parts. Mais que ce soit l'augmentation du prix des bâtiments, on ne joue pas dans la même cour, en fait, quand on est une association de jeunesse, quand on est un groupe associatif local. On n'a pas les moyens, en fait, de suivre l'augmentation du prix de la vie. C'est extrêmement compliqué. Et en fait, si on n'est pas soutenu ou protégé, rien qu'une protection, en fait, des exonérations ou... l'interdiction de stigmatiser des activités jeunesse, ce serait intéressant, en fait, qu'on se mouille un petit peu pour protéger ce que des jeunes, je vais le dire platement, mais se cassent le cul à faire pendant toute l'année. Enfin, ils donnent tout leur temps pour arriver à mener à bien des actions qui viennent en aide à tout le monde. Hein. On parle ici aussi des familles. Enfin, s'il n'y a plus de camps, s'il n'y a plus de plaines, s'il n'y a plus de stages, j'aimerais bien savoir où les enfants vont aller. Comment les parents vont se démerder au-delà de ce qu'on perdrait dans l'essence même de ces activités. Il faut quand même réaliser que techniquement, on est une aide sociétale au fait que ça tourne au-delà du côté éducatif. Donc moi, je suis assez scandalisé par les freins qui sont actuellement développés sur le terrain. Et en fait, la pression qui ne fait qu'augmenter très clairement sur les activités jeunesse. Et donc, sans une aide qui soit vraiment importante de protection, de refinancement, il n'y a pas de magie. C'est une extinction à petit feu.
2: Et pourtant, c'est essentiel pour réagir à une tendance inquiétante dans cette société, avec un repli sur soi, avec l'isolement de plus en plus présent chez les jeunes.
1: À nouveau, je rebondirai très clairement sur la même chose. C'est pas... pour moi, c'est pas un isolement spécifique aux jeunes. Je pense que c'est l'individualisme, il est inhérent à notre société, qu'on soit adulte ou jeune. C'est une dérive sociétale individualiste contre laquelle on lutte de par une co-construction collective.
2: Mais donc, pour sortir de cette tendance à l'isolement, c'est essentiel d'avoir des propositions adaptées pour les jeunes, de les pousser finalement à cet accès aux loisirs.
1: C'est essentiel d'avoir des espaces protégés, en fait. C'est comme la biodiversité, en fait. Si on rase une forêt, il y a plus de vivant. Si on empêche les jeunes de se rassembler ou si on leur donne pas les moyens de se rassembler sans contrainte, en fait, c'est la mort aussi de la vie en collectivité.
0: Adrien Wilput, est-ce que vous constatez une augmentation de la violence ou de l'agressivité chez les jeunes?
1: Ah, c'est une question compliquée. Moi, j'ai pas. Je trouve que c'est un terme difficile à définir ce que c'est la violence et les formes de violence. Est-ce que les jeunes sont plus violents aujourd'hui qu'avant? Je ne pourrais répondre à la question. Je n'ai pas de statistiques ou d'études qui m'ont été partagées. Est-ce que les formes de violence ont changé? Oui, certainement. Comme nos modes de communication, comme nos modes d'interaction. Est-ce que la violence même est plus accentuée? Je ne sais pas. J'ai certainement une réponse personnelle qui est d'une société, en tout cas, qui est, à mon sens, très violente dans ce qu'elle renvoie, dans la manière dont on traite les personnes, dont on prend soin. C'est de moins en moins le cas. Ça résonne aussi avec cette idée d'individualisme, en fait, où on ne prend plus soin des autres, on ne se soucie plus de son entourage. Et donc, je pense que ça amène de la violence. On ressent de la violence. Et donc, certainement qu'on a une haine un peu grandissante ces derniers temps. Mais de là à parler de la traduction de cette violence, je ne suis certainement pas la personne à mieux placer pour.
2: Mais il y a des évolutions qu'il faut prendre en compte, des évolutions de société, notamment le fait qu'aujourd'hui les jeunes sont beaucoup plus confrontés au phénomène d'addiction. Est-ce que ce sont des choses qui sont discutées au sein de la fédération? Est-ce que vous avez un peu des plans d'action, par exemple, par rapport à des problèmes aussi concrets que ceux-là?
1: D'addiction, j'imagine qu'on...
2: Ben, on peut aller large, hein. Il y a l'addiction aux drogues, l'addiction aux réseaux sociaux, aux écrans. Mais donc, c'est des phénomènes qui sont quand même assez récents ou qui ont pris une ampleur plus importante récemment. Est-ce que ça, ce sont des thématiques que vous abordez et que vous rassemblez entre les différentes associations membres?
1: Alors, on n'a pas de visée spécifique sur l'addiction. Et à nouveau, je pense que l'addiction, elle concerne tout le monde, pas les jeunes. C'est la société de manière générale, que ce soit les écrans, autant les parents que les enfants. Je pense que tout le monde a un problème à l'addiction. Ce qu'on peut en dire très certainement de l'addiction, qui n'est pas un sujet qui est développé en tant que tel en notre sein, c'est en tout cas de pouvoir pointer du doigt tout ce qui est législation ou texte répressif. C'est-à-dire que la seule solution qu'on trouve toujours aux dérives de l'addiction et qui sont problématiques, hein, c'est l'interdiction. C'est de dire, en fait, à tel âge, tu n'y as pas accès. Et ça n'a jamais produit d'effet positif. Et donc, la problématique, c'est qu'on ne se pose plus la question de la prévention, ou en tout cas de moins en moins, ou des alternatives, des remèdes qu'on pourrait y apporter. Ça, c'est des réflexions qui sont complexes, avec des entrées multiples, en fait, de facteurs. Et donc, étant donné la complexité de ces enjeux d'addiction, ben, je ne pense pas que le politique, en fait, prenne le temps de la complexité de ces enjeux. Et donc, il légifère en disant, ben, en fait, ce sera interdit. Sauf que l'interdiction n'a jamais été porteuse de solution vis-à-vis de l'addiction. Soit on l'accompagne, on la comprend, et donc on s'en soucie pour de vrai, soit on continue à se voiler la face et on se dit qu'on interdit, on se lave les mains, on tourne le dos. Mais voilà, si je dois donner une position, c'est ça.
0: Le climat et l'écologie restent des préoccupations fortes, hein. Comment les jeunes s'en emparent-ils?
1: Alors je pense que les jeunes, ils sont dépités sur ces enjeux-là. Si on repense aux mobilisations de 2019, qui ont été massives de la part de la jeunesse, ça a été un raz-de-marée impressionnant, et qu'on ne vienne plus dire que les jeunes ne sont pas conscients ni intéressés en fait par le futur, c'est incroyable ce qu'ils ont fait en 2019. Qu'est-ce qui s'est traduit à la suite de ces grandes mobilisations? Rien. Il n'y a rien. Le climat à l'heure actuelle au sein de la société, c'est un dossier qui est repassé sous une pile d'autres, sous couvert d'austérité, de problématiques globales. De... Alors je comprends que oui, les temps sont durs, mais en fait, si on ne regarde pas en face ce problème du climat comme un enjeu majeur de notre temps, parce que c'est un fait, ça va arriver et ça va avoir un impact sur l'ensemble de nos vies, on va droit dans le mur. Et ça, les jeunes, ils l'ont compris, ils l'ont dit, on les a pas écoutés, et donc je pense que ça développe une anxiété générale, pas que sur les jeunes, hein, mais eux sont très sensibles, évidemment, vu qu'ils ont encore, et je leur souhaite à tous, une longue vie devant eux. Évidemment qu'ils sont, ils sont en détresse totale, parce qu'ils comprennent bien que leur environnement est en train d'être détruit, qu'on mange du poison. Ils sont très conscients, en fait, les jeunes d'aujourd'hui, avec les accès au numérique. C'est des jeunes qui sont en pleine conscience de ce qui se passe. Sauf que toutes les réponses qui leur sont apportées à l'heure actuelle, soit ne répondent pas à leurs attentes, soit vont même à l'inverse, en fait. On fait encore pire pour le climat ces derniers temps. Et donc, je pense que si on leur pose la question, je pense qu'ils sont comme nous. En fait, on est démunis. Tous les plaidoyers, toutes les études scientifiques, tout est là. Tout est là. Les alternatives sont là. Et tout est balayé d'un... C'est scandaleux, ce qui est en train de se passer là-dessus. Et c'est le futur de tous et toutes. Donc, je pense qu'ils sont éco-anxieux, ils sont frustrés. Et ça se traduira d'une manière ou d'une autre à un moment donné. La jeunesse, ça reste quand même, j'aime pas ce mot-là, mais une catégorie de la population qui n'a pas peur, qui reste très certainement beaucoup plus idéaliste que le reste de la population plus âgée ou plus vieillissante. Et donc, je pense qu'ils reviendront massivement sur ces enjeux-là. Là, c'est peut-être pas le moment, à la sortie du Covid. On a encore tous un peu patraque. Ils y reviendront.
2: Adrien Wilput, une dernière question pour conclure cette rencontre. Vous avez évoqué, au moment du changement de nom vers Archipel, le risque d'une génération sacrifiée. Pour répondre à ce risque, quelles seraient peut-être là ou les pistes les plus porteuses aujourd'hui?
1: Moi, je pense qu'il faut, il faut très clairement qu'on se pose la question de la place des jeunes au sein de la société, et de manière fondamentale. C'est-à-dire que la jeunesse fait partie de notre société, mais en même temps, on ne les reconnaît pas spécialement dans leurs droits. On ne leur donne pas la place qu'ils devraient mériter. Et donc, je pense que l'enjeu fondamental, si on veut réussir un développement collectif, ambitieux, partagé et soucieux de l'ensemble des réalités qui composent notre société humaine, en fait, c'est la prise en compte des jeunes. En fait, c'est leur donner le droit de vote, de devenir de vrais citoyens, en fait.
0: À 16 ans.
1: On peut discuter de l'âge, mais souvent, oui, on réfléchit sur base de 16 ans. Et je pense que ce serait déjà une avancée majeure que de leur donner le droit de vote dès cet âge-là. Mais ils ont un esprit critique déjà avant 16 ans. Et moi, je trouve que là-dessus, il y a vraiment un enjeu moral qu'on doit poser entre nous, avec eux, pour faire évoluer les cadres. Et à chaque fois, je suis assez questionné et émerveillé par leurs réponses. Quand on leur demande, tiens, le droit de vote, en fait, est-ce que ça t'intéresse? Et leur première réaction, souvent, c'est de dire, oui, mais est-ce que je suis assez informé? Est-ce que je suis assez responsable? Mais quel meilleur citoyen que des personnes qui réalisent l'enjeu qui est face à eux et la responsabilité qu'ils portent collectivement? C'est ça qui est fantastique. Et de là à ce qu'ils soient plus ou moins informés qu'un adulte, je suis désolé, je vais pas faire de trop grandes généralités, mais tout le monde ne lit pas l'entièreté des programmes de parti. Je vois pas pourquoi des jeunes seraient moins aptes à s'intéresser aux enjeux.
2: Eh bien, c'est là-dessus que nous allons conclure cette rencontre. Merci beaucoup, Adrien Wilput, pour cet échange sur les réalités et les défis de la jeunesse aujourd'hui. Pour en savoir plus sur les actions d'Archipel et découvrir ses projets, rendez-vous sur archipel.be. Très bonne journée à toutes et tous et à bientôt dans Plein Feu. Au revoir, Adrien. Au revoir, Angélique.
1: Au revoir. Merci beaucoup.
0: Au revoir, Manu. Au revoir à tous.

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1: C'est le matin pour vous également sur RCF, l'heure de la louange matinale pour beaucoup de chrétiens. Une louange qui vous accompagne durant cette heure avec les psaumes du Père Joseph Gélineau, des psaumes selon une musique et un arrangement du Père Joseph Gélineau qui avait également écrit les paroles dans la traduction de la Bible de Jérusalem. Ce sont donc ces psaumes du matin que nous vous proposons maintenant. Nous vous souhaitons une excellente journée sur RCF.

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1: La journée commence dans la louange sur RCF, une journée qui est marquée par les psaumes de Gélineau. Le père Joseph Gélineau, qui non seulement a composé la musique, mais les paroles, puisque c'est lui qui avait traduit les psaumes pour la première édition de la Bible de Jérusalem. Nous continuons ce programme sur RCF et nous vous souhaitons une excellente journée.

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1: Merci d'être avec nous sur RCF pour cette louange du matin. Ce sont les psaumes de Gélinot qui nous accompagnent. Le père Joseph Gélinot qui avait traduit les psaumes pour la Bible de Jérusalem et qui en a composé également les musiques. Bienvenue sur RCF et bonne journée.

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1: Nous vous accompagnons dans votre louange du matin sur RCF avec les psaumes de Gélineau. Le père Joseph Gélineau, qui est surtout connu pour avoir écrit la traduction des psaumes pour la Bible de Jérusalem, mais c'est également un musicien qui en a composé la musique. Nous l'écoutons maintenant et bonne journée à tous sur RCF.

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1: Bonjour et bienvenue, je suis très heureux de vous retrouver ce matin, même s'il fait trop chaud, et vous l'avez compris, je n'aime pas la chaleur. J'ai grandi à Brest, quand le mercure dépassait les 24-25, on appelait ça canicule. Alors vous comprenez ma détresse ce matin, lorsque tous les jours, le thermomètre dépasse les 30, 33, 34, 35 degrés. Alors hier, j'allais comme une âme en peine. Au début de l'après-midi, épuisé par la chaleur lourde, le soleil au zénith, j'étais en train de suffoquer quand soudain, la bonne idée. Je suis passé devant une magnifique église gothique et là, je me suis dit, mais voilà, je vais aller me réfugier dans la fraîcheur de cette église. Sans doute, dans ma conscience, vous savez, parfois on cherche à se rassurer, j'ai vaguement tenté de me justifier que j'allais rentrer pour prier ou pour découvrir la beauté culturelle et historique de ces pierres multiséculaires. Non, la vérité, c'est que je cherchais désespérément de la fraîcheur. Eh bien, je vous donne ce conseil ce matin. Rentrez dans une église. Découvrez, en cette période de canicule, ces havres de fraîcheur. Certains prêtres audacieux, d'ailleurs, en font une occasion d'évangélisation. Allez-y, rentrez. Venez à moi, vous qui peinez sous le poids du fardeau, et moi, je vous procurerai le repos. Soyez les bienvenus. Il est 6h30. Et bonjour Clara Bévillacois.
2: Bonjour Pierrick, bonjour à tous.
1: Pas de record de température nationale hier, mais plusieurs records locaux.
2: Oui, comme à Angoulême, avec près de 37 degrés mercredi. La vigilance orange canicule est maintenant étendue à 17 départements. C'est Paris et sa petite couronne qui rejoignent la façade ouest. Des pics annoncés à 38, 39 degrés aujourd'hui, inédits pour un mois de mai. En prévision, la SNCF supprime des trains, des intercités entre Bordeaux et Marseille, mais aussi entre Paris et Toulouse et Clermont-Ferrand. Et alors que l'opposition accuse le gouvernement d'être passif, l'exécutif veut montrer aujourd'hui qu'il est sur le pont face à cette canicule inédite. Le Premier ministre Sébastien Lecornu préside une réunion interministérielle ce jeudi. Une large partie du gouvernement sera autour de la table. Objectif, préparer les prochaines vagues de chaleur en élaborant un plan d'endurance, selon les mots de Matignon.
1: Les personnels ayant eu des comportements inappropriés à l'école seront inscrits sur une liste noire.
2: Et le ministre de l'Éducation nationale a détaillé le projet de loi de protection de l'enfance hier et il inclut le fait de blacklister les agents, surveillants, tout personnel en raison de son comportement avec des mineurs. Pas uniquement des cas d'agression sexuelle, cela concerne aussi par exemple des insultes. Même s'il n'a pas été condamné, il sera alors inscrit sur une liste qui empêchera toute forme de réemploi au sein de l'école, ajoute Édouard Geffray. Nicolas Sarkozy demande à être jugé comme n'importe qui. Le procès en appel des financements libyens s'est clôturé hier. L'ex-président s'est donc exprimé une ultime fois entre émotion et colère face à la cour d'appel de Paris. L'accusation réclame 7 ans de prison. La décision sera rendue le 30 novembre à 14h.
1: Trois militantes féministes ont interrompu hier la pièce de théâtre dans laquelle joue Patrick Bruel.
2: Et au théâtre parisien Édouard VII, elles se revendiquent du collectif Nous Toutes et ont crié Bruel violeur avant de se faire évacuer. Évacués par la sécurité de la salle, une trentaine de témoignages accusent le chanteur et comédien de viol ou d'agression sexuelle, lui, ni les faits qui lui sont reprochés. De nouvelles tensions dans le Golfe. La télévision d'État iranienne annonce que Téhéran a tiré sur 4 navires qui tentaient de franchir le détroit d'Ormuz. Plus tôt, ce sont les États-Unis qui ont annoncé de nouvelles frappes dans le sud de l'Iran, malgré le cessez-le-feu. Et ce matin, c'est l'armée du Koweït qui dit faire face à des attaques de missiles et de drones iraniens visant une base américaine dans le sud de son pays. L'armée israélienne, elle, avertit qu'elle considère une large partie du sud du Liban comme une zone de combat. Elle appelle les habitants à évacuer avant de nouvelles frappes contre le Hezbollah. Israël qui a intensifié ses opérations terrestres et aériennes en dépit du cessez-le-feu en vigueur depuis le 17 avril.
1: Et vous le disiez Clara, le soleil toujours fidèle au rendez-vous.
2: Il va nous accompagner du matin jusqu'au soir sur l'ensemble du territoire. Nous l'avons dit, 17 départements sont en vigilance orange canicule, la façade ouest et la région parisienne, mais 32 sont également en jaune. Les températures restent très élevées, mais avec jusqu'à 10 degrés d'écart parfois sur le territoire. Comptez 28 degrés à Nice cet après-midi, 29 à Brest et Strasbourg. Il fera 34 à Paris et à Lyon et jusqu'à 38 degrés à Bordeaux.
1: Il aura lieu ce week-end à Paris le Yalla Festival, le festival des chrétiens d'Orient. Les détails avec Monseigneur Hugues de Walmont dans 10 minutes après l'invité de la rédaction. À suivre également le témoignage de Pauline Crucis. Elle a perdu son mari d'un cancer le 30 juillet dernier. Il avait 39 ans. De cette épreuve, elle a fait un combat. Vous allez l'entendre. Mais d'abord, 6h35 sur RCF Notre-Dame. Et la bonne info avec vous, Clara.
2: Une bonne info pour aider nos aînés à se déplacer. C'est la mission que s'est donnée l'association de citoyens Paris en compagnie. Être accompagné gratuitement lors de ces déplacements, que ce soit pour une balade au parc, dans le quartier, ou qu'on a besoin peut-être d'un accompagnement pour un rendez-vous médical. Sabrina Touati, bonjour.
3: Bonjour.
2: Vous êtes la directrice de Paris en compagnie. Alors, comment ça marche concrètement? Comment se fait la mise en relation entre ces plus de 65 ans et les bénévoles?
3: C'est très simple. Pour devenir bénévole chez Paris en compagnie, il suffit de télécharger l'application Paris en compagnie. Et ensuite, les bénévoles ont accès à l'application qui leur permet de voir les demandes des aînés. Pardon. Les demandes des aînés et de choisir leur accompagnement en fonction de leur emploi du temps et de leur disponibilité. Et côté aînés, les aînés nous appellent par téléphone, on a un standard téléphonique, on a des coordinatrices qui répondent au téléphone, donc Catalina, Céline et Clotilde, et elles vont évaluer la demande et ensuite la diffuser sur l'application Paris en compagnie auquel ont accès les bénévoles, qui ont assisté obligatoirement à une réunion d'intégration et fourni une pièce d'identité. Voilà, ça c'est important de le préciser.
1: Sabrina Touati, on connaît Tinder, Mythic, c'est un peu comme une appli de rencontre.
3: Absolument, tout à fait, on a eu, c'est un peu l'exemple parfois qu'on donne, c'est le Tinder des vieux, j'ai entendu.
1: Entre jeunes et vieux.
3: Entre jeunes et vieux, c'est de l'intergénérationnel.
2: Et que demandent les aînés? Alors quand ils appellent, qu'est-ce qu'ils disent?
3: Alors, ils veulent sortir pour aller faire un tour dans leur quartier, ils veulent aller chez leur médecin, ils veulent aller au cinéma, à la piscine, enfin vraiment, c'est vraiment d'actualité en plus la piscine là, avec cette chaleur, ils veulent aller refaire leur pièce d'identité, pouvoir aller voter pendant les élections. Vraiment, les demandes, elles sont assez, ça correspond vraiment aux besoins et à l'envie de l'aîné. Et bien sûr, derrière, ça correspond aussi à l'envie du bénévole qui fait les accompagnements. Et aujourd'hui, en fait, on a à peu près 70% de demandes qui sont des loisirs, 25% qui sont des médicales et le reste en administratif. Ça veut bien dire que les aînés, en fait, ce qu'ils veulent, c'est surtout rencontrer des gens pour aller faire des balades, quoi.
1: On sait d'ailleurs combien la solitude est un fléau. Vous le disiez, il fait très chaud en ce moment, c'est la canicule. Quelques exemples. Qu'est-ce qui se passe en ce moment sur l'application? Qu'est-ce que vous demandent les aînés par téléphone?
3: Alors, ils ne veulent pas sortir en plein milieu de l'après-midi, ça c'est certain. Ils veulent sortir pour aller vraiment dans des endroits un peu rafraîchis, dans des parcs, dans des lieux où il y a des climatiseurs, des choses comme ça. Et vraiment, ils sortent plutôt le matin et en fin de journée.
2: Et les personnes qui donc les accompagnent, qui sont-elles? Qui sont ces personnes qui se portent volontaires, qui sont bénévoles pour sortir au parc avec ses aînés?
3: Nos bénévoles, ils ont entre 18 et 78 ans. Et la carte d'identité d'une bénévole chez Paris en compagnie, c'est une femme, du coup. 80% de nos bénévoles sont des femmes et qui a 37 ans et qui est active. Donc vraiment, en fait, ça va vraiment de 18 à 78. C'est assez beau à voir quand on voit une personne de 18 ans, un jeune de 18 ans ou une jeune qui accompagne une personne qui a plus de 100 ans. C'est assez joli à voir aussi.
1: Comment vous interprétez le fait que... J'ai compris qu'il y avait beaucoup de salariés EES ou de collaboratrices féminines. Il n'y a aussi que des bénévoles à 80%. Pourquoi? Où sont les hommes?
3: Eh bien, écoutez, je ne sais pas, mais bon, les métiers du soin, tout ce qui est en rapport avec le soin, le social, etc.
1: Allez, on se mobilise, messieurs.
2: Est-ce que vous auriez des témoignages peut-être, alors pas forcément des bénéficiaires, parce que vous nous en avez déjà un petit peu parlé, mais plutôt de ces personnes justement qui sont volontaires pour accompagner les personnes un petit peu plus âgées?
3: Et en fait, notre format, il est tellement flexible. Les bénévoles, ils font ça quand ils en ont envie, que déjà, en fait, ce que je peux vous dire, c'est que 43% de nos bénévoles sont des primo-bénévoles. Ils n'ont jamais fait de bénévolat auparavant. Et bien entendu, en fait, ça leur fait du bien, ça leur fait se rendre compte que, en fait, on a besoin d'aide, que eux, en tant que citoyens, ils ont envie et besoin d'aider. Paris en compagnie leur apporte un cadre qui leur permet de le faire en sécurité et avec aussi tout un programme de formation, de moments où on est vraiment tous réunis sur des fêtes, etc. Donc du coup, les retours, en fait, c'est plutôt, c'est cool en fait d'aider des gens, ça me prend finalement pas beaucoup de temps. Là où je dis que j'ai pas le temps, finalement, Paris en compagnie me permet de le faire quand je veux, donc du coup, c'est plutôt facile.
1: Merci beaucoup en tout cas d'avoir été avec nous ce matin sur l'antenne de RCF Notre-Dame.
2: Merci.
1: Clara, je vous laisse conclure.
2: Oui, merci beaucoup Sabrina. Toiti, vous êtes, je le rappelle, la directrice de Paris en compagnie. Donc si vous souhaitez participer, devenir bénévole, accompagner ces personnes âgées, ça se passe sur l'application donc, de Paris en compagnie qu'il suffit de télécharger.
1: Et merci Clara et restez à proximité le saint du jour avec vous dans 4 minutes.
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1: RCF Notre-Dame, il est 6h40. Pauline Crucis a perdu son mari Jean-Charles, mort d'un cancer du cerveau à 39 ans le 30 juillet dernier. De cette épreuve, elle a fait un combat, celui de la recherche et de la prise en charge des tumeurs cérébrales. Elle est l'invitée de Simon Tatrou dans Portrait sur RCF Notre-Dame, une émission déjà disponible sur rcfnotredame.fr. Je vous propose d'en écouter un extrait, Pauline Crucis, qui décrit la brutalité de la rechute.
5: On était en vacances, en amoureux, justement, pour fêter la fin des traitements. C'est le voyage de noces qu'on n'avait jamais fait. Et en fait, on ne voulait pas voir à ce moment-là, parce que vous ne voulez jamais voir l'horreur. Mais il était très fatigué. Il avait du mal, il traînait la jambe, beaucoup. Il avait du mal à marcher. Alors pourtant, encore une fois, il prenait sur lui, il ne montrait rien, il conduisait... Il était d'une force et d'un courage inouï. Et quand on est rentré le lundi du retour à Paris, au moment où il est retourné au bureau, il a été pris de migraines extrêmement violentes. Il a dû rentrer. Et là, tout s'est précipité en l'espace de 48 heures. IRM de contrôle. Le cancer était revenu bien plus invasif et plus disséminé que dans la première, la toute première IRM où il y avait. Une tumeur très concentrique, très dessinée.
1: Vous écoutiez Pauline Crucis au micro de Simon Tatrou dans Portrait sur RCF Notre-Dame, émission déjà disponible sur rcfnotredame.fr. À suivre, le Yala Festival. Il aura lieu le 30 mai prochain à Paris, le Festival des Chrétiens d'Orient, avec un programme très riche. On en parlera, on sera avec Monseigneur Hugues de Walmont, le directeur de l'œuvre d'Orient. On va parler aussi de Saint-Germain, un saint du 6e siècle en France. Ce sera l'occasion d'ailleurs d'écouter Alain Souchon. Et puis, la prière du matin dans une dizaine de minutes. Soyez les bienvenus. Très bon réveil en ce jeudi 28 mai à l'écoute de RCF Notre-Dame.
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1: RCF Notre-Dame, il est 6h44, Saint-Germain de Paris, à l'honneur en ce jeudi 28 mai. On en parle avec Clara dans quelques minutes. Alain Souchon pourrait même être de la partie, vous allez l'entendre. Mais d'abord évoquons cet événement qui aura lieu ce week-end, le Yalla Festival. Monseigneur Hugues de Walmont, vous nous faites découvrir l'édition 2026 du Festival des Chrétiens d'Orient.
8: Oui, je voulais vous parler du Festival des Chrétiens d'Orient qui se déroulera le samedi 30 mai à l'église Saint-Germain l'Auxerrois. Alors qu'est-ce que c'est ? C'est avant tout un moment de découverte. Découverte des chrétiens d'Orient sous toutes leurs facettes, liturgiques, culturelles, historiques, mais aussi géopolitiques. On va y parler de foi, de tradition, de musique, de patrimoine. mais également de l'actualité de la situation des communautés chrétiennes dans plusieurs pays du Moyen-Orient et d'Afrique. Un moment de découverte, mais c'est aussi un moment de rencontre entre chrétiens d'Orient et chrétiens latins, dans un esprit de dialogue, de curiosité, de fraternité. En cette année, c'est une première, le festival s'installe à Paris, dans un lieu emblématique, l'église Saint-Germain-l'Auxerrois, juste derrière le Louvre. Le festival se déroule de 10h à 20h, avec une programmation riche tout au long de la journée. La journée va commencer par une messe orientale en rite chaldéen pour ouvrir le festival. Cette messe aura lieu à 10h. Il y aura après, tout au long de la journée, des conférences, en particulier un spécialiste de l'Iran, mais aussi un fondateur de l'association The Return qui parlera de la situation en Irak et du retour des populations chrétiennes dans certaines régions. Et puis le festival va proposer aussi du cinéma, du reportage, avec un film consacré aux chrétiens d'Éthiopie, réalisé par Amen Media. Et puis bien sûr, il y a de la musique dans un festival. La journée se terminera avec un concert de groupe Les Guetteurs, connu pour son énergie, son mélange de reggae, rock et d'inspiration chrétienne. Bien sûr, un festival, c'est aussi un moment convivial. Donc tous ceux qui pourront passer au moment de cette journée pourront profiter d'un traiteur libanais, d'une guinguette et de différents espaces pour se retrouver, échanger et découvrir les chrétiens d'Orient. En tout cas, pour tous ceux qui pourront y participer, merci d'avance. Vous pourrez retrouver le programme sur notre site oeuvre-orient.fr. Merci à vous.
1: Et merci à vous, Monseigneur Hugues de Walmont. Je rappelle que vous êtes le directeur de l'œuvre d'Orient. À suivre la prière du matin dans quelques instants. Mais d'abord, le saint du jour avec vous, Clara. Oui, vous.
2: Eh oui. Vous baillez. Non, je me préparais pour le saint du jour.
1: Ah, bah oui, on se réveille sur RCF Notre-Dame. Et aujourd'hui, nous fêtons les Germains, qui signifie du même sang.
2: Oui, alors au VIe siècle, le pays des Francs est peu évangélisé. Son roi, Childebert, fils de Clovis et de sainte Clotilde, se prend d'amitié pour un moine qui vient d'Autun. C'est Germain. Il le nomme alors 20e évêque de Paris, conseiller du roi, dont il parvint à tempérer le naturel brutal. Le moine évêque Germain reste près des pauvres, près des prisonniers et des malades, et il conserve son mode de vie monastique. Il opère, dit-on, de nombreux miracles. Alors, sur la demande du roi, il fonde en dehors de Paris, dans les prés, une abbaye pour abriter des reliques rapportées d'Espagne, un morceau de la Sainte Croix, ainsi que la tunique de Saint Vincent de Saragosse.
1: Et c'est ainsi que naît en 543 l'abbaye Saint Vincent et Sainte Croix.
2: Oui, et qui deviendra l'abbaye Saint-Germain des Prés, hein, qu'on connaît bien au cœur de Paris, abbaye qui ne cesse d'être embellie. Au XVe siècle, le chœur fut construit dans le style gothique primitif et son clocher est l'un des plus anciens de la ville. Alors le quartier de Saint-Germain des Prés est devenu au XVIIe siècle un centre intellectuel. Ses habitants sont appelés les Germano-Pratins. Et comme le chantait Alain Souchon, rive gauche à Paris, ô mon île, ô mon pays de musique et de poésie, d'art et de liberté.

0: Et donc Rive Gauche de Alain Souchon, ça fait du bien ce matin.
1: Voilà, quelques notes de musique qui apportent de la douceur à ce monde trop chaud. Dans 10 minutes, les informations avec vous, Clara. Mais d'abord, la prière du matin. Et oui, à 7h10, je vous propose de prendre un temps de prière, confiance. Lève-toi, il t'appelle. Ce matin, dans l'évangile du jour, Jésus guérit l'aveugle Bartimée. Après l'insistance de celui-ci pour rencontrer le Christ, le père Sébastien Anthony fait le commentaire de ce passage tiré de l'évangile de saint Marc.
2: En ce temps-là, tandis que Jésus sortait de Jéricho avec ses disciples et une foule nombreuse, le fils de Timée, Bartimée, un aveugle qui mendiait, était assis au bord du chemin. Quand il entendit que c'était Jésus de Nazareth, il se mit à crier « Fils de David, Jésus, prends pitié de moi !» Beaucoup de gens le rabrouaient pour le faire taire, mais il criait de plus belle « Fils de David, prends pitié de moi !» Jésus s'arrête et dit « Appelez-le !» On appelle donc l'aveugle et on lui dit « Confiance, lève-toi, il t'appelle !» L'aveugle jeta son manteau, bondit et courut vers Jésus. Prenant la parole, Jésus lui dit « Que veux-tu que je fasse pour toi ?» L'aveugle lui dit « Rabouni, que je retrouve la vue !» Et Jésus lui dit « Va, ta foi t'a sauvé. » Aussitôt l'homme retrouva la vue et il suivait Jésus sur le chemin.

Bonjour à vous. L'histoire de Bartimée nous donne à voir ce que signifie concrètement devenir chrétien. C'est une transformation où le bien que Dieu opère à l'intérieur finit par éclater à l'extérieur. Au début du récit, Bartimée est au point le plus bas, assis dans la poussière de Jéricho, la ville la plus basse du monde. Il est perçu comme un déchet au bord de la route, un fils de l'impureté dont l'identité est saturée par le rejet social. Il est à la marge, simple élément du décor, d'une histoire qui s'écrit sans lui. Pourtant, à la fin du voyage, tout est renversé. L'aveugle a recouvré la vue et le mendiant assis a bondi. Celui qui vivait sous le niveau de la mer monte désormais vers Jérusalem, la ville sainte. Ce changement social est spectaculaire. Bartimée passe du statut de spectateur passif à celui d'acteur de l'histoire. En demandant à voir, il crie son désir d'exister, voulant sortir de la nuit des morts vivants où la société l'avait enfermé bien au-delà d'une simple guérison médicale. Cette métamorphose extérieure prend sa source dans une révolution intérieure. Quand Jésus lui dit « va », il lui lance le même appel qu'à Abraham, celui de quitter ses déterminismes et ce vieux manteau d'habitude qui lui collait à la peau pour partir à la conquête de sa propre singularité, de son histoire. Jésus reconnaît en lui une soif d'absolu que la foule essayait d'éteindre. La foi de Bartimée le sauve, lui qui a osé désirer plus que le simple fait de vivoter. Le miracle, vraiment, n'a rien d'une magie. Jésus témoigne ainsi d'une transcendance qui redresse l'homme intégralement. Bartimée cesse de s'excuser d'être là. Il prend la main de son identité profonde. Être disciple du Christ, c'est exactement cela. Être saisi par un désir d'infini qui nous rend libres de mener notre propre existence. Cette vie devient liberté d'être soi-même debout et en pleine lumière, libéré de la procuration et de la répétition stérile du passé. Ce vent de liberté souffle désormais sur chaque baptisé. En quittant nos Jéricho intérieurs pour monter vers Jérusalem à la suite du Christ, nous apprenons à marcher de notre propre pas, derrière un maître qui n'a rien de lointain. Le chemin s'ouvre devant nous, les yeux désormais dessillés. Ce bon vent nous pousse à devenir les auteurs d'une histoire nouvelle et réconciliée, la nôtre.

Notre Père qui es aux cieux, que ton nom soit sanctifié, que ton règne vienne, que ta volonté soit faite sur la terre comme au ciel. Donne-nous aujourd'hui notre pain de ce jour. Pardonne-nous nos offenses comme nous pardonnons aussi à ceux qui nous ont offensés, et ne nous laisse pas entrer en tentation, mais délivre-nous du mal, car c'est à toi qu'appartiennent le règne, la puissance et la gloire pour les siècles des siècles. Amen.

0: Vous écoutiez l'évangile du jour chez saint Marc au chapitre 10, les versets 46 à 52, commentés par le père Sébastien Anthony, assomptionniste et directeur du pèlerinage national. Notre prière se poursuit avec l'Angélus.
1: L'ange du Seigneur apporta l'annonce à Marie.
2: Et elle conçut du Saint-Esprit. Je vous salue Marie, pleine de grâce. Le Seigneur est avec vous. Vous êtes bénie entre toutes les femmes, et Jésus, le fruit de vos entrailles, est béni. Sainte Marie, Mère de Dieu, priez pour nous pauvres pécheurs, maintenant et à l'heure de notre mort.
1: Voici la servante du Seigneur.
2: Qu'il me soit fait selon votre parole. Je vous salue Marie, pleine de grâce. Le Seigneur est avec vous. Vous êtes bénie entre toutes les femmes, et Jésus, le fruit de vos entrailles, est béni. Sainte Marie, Mère de Dieu, priez pour nous pauvres pécheurs, maintenant et à l'heure de notre mort.
1: Et le Verbe s'est fait chair.
2: Et il a habité parmi nous. Je vous salue Marie, pleine de grâce. Le Seigneur est avec vous. Vous êtes bénie entre toutes les femmes, et Jésus, le fruit de vos entrailles, est béni. Sainte Marie, Mère de Dieu, priez pour nous pauvres pécheurs, maintenant et à l'heure de notre mort.
1: Priez pour nous, Sainte Marie, Mère de Dieu,
2: afin que nous soyons rendus dignes des promesses du Christ.
1: Daignez, Seigneur, répandre votre grâce dans nos âmes, afin qu'ayant connu par la voix de l'ange l'incarnation de votre Fils Jésus-Christ, nous puissions parvenir par sa passion et par sa croix à la gloire de sa résurrection, par le même Jésus-Christ, votre Fils, notre Seigneur. Amen.

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6: Jeudi 28 mai, nous fêtons aujourd'hui Saint-Germain de Paris. Très bon réveil. RCF Notre-Dame, il est 7h. Merci pour votre fidélité. Et à la une ce matin, Clara Bévilacqua, la vigilance orange canicule est élargie à 17 départements.
7: Oui, en plus de la façade ouest, Paris et sa petite couronne sont maintenant concernés. Sébastien Lecornu tient aujourd'hui une réunion interministérielle sur le sujet. Je n'ai pas trahi la confiance des Français. Les derniers mots de Nicolas Sarkozy hier à son procès en appel dans l'affaire du financement libyen. Il risque 7 ans de prison, verdict attendu le 30 novembre. La guerre au Moyen-Orient et un cessez-le-feu menacé. Les États-Unis ont de nouveau frappé l'Iran cette nuit en représailles. Téhéran affirme avoir tiré sur une base américaine au Koweït. La finale de la Ligue des Champions se rapproche entre le PSG et Arsenal. C'est samedi à Budapest. Le ministre de l'Intérieur annonce le déploiement de 22 000 policiers et gendarmes en France, dont 8 000 à Paris.
6: Pourquoi le pape Léon XIV s'empare-t-il de l'intelligence artificielle ? Jusqu'où la technologie peut-elle aller sans déshumaniser l'homme ? On évoque Magnifica Humanitas, le point de vue d'Antoine-Marie Zoar. Ce sera après votre journal local. La région parisienne rejoint l'alerte orange canicule, Clara.
7: Oui, Paris, les Hauts-de-Seine, la Seine-Saint-Denis et le Val-de-Marne sont maintenant concernés. Alerte canicule et alerte pollution à l'ozone aussi en Île-de-France. Si vous prenez la voiture, attention, comme hier, la vitesse autorisée est réduite de 20 km/h sur les voies rapides et les autoroutes. Des pics donc à 38 et 39 degrés attendus dans le sud-est de la France. Des températures inédites pour un mois de mai. Et face à cette chaleur, le gouvernement n'est pas prêt parce qu'il n'a pas voulu l'être. C'est ce que dénonce la directrice de l'ONG Oxfam France. Cécile Duflo met en avant le plan d'adaptation au changement climatique présenté en mars 2025, mais qui n'a pas été adopté. Le Premier ministre Sébastien Lecornu préside une réunion interministérielle sur le sujet.
6: Nicolas Sarkozy saura fin novembre s'il est à nouveau condamné dans le dossier libyen.
7: Et son procès en appel s'est terminé hier. L'ex-chef de l'État est soupçonné d'avoir noué un pacte de corruption avec le régime de Muammar Kadhafi pour financer sa campagne présidentielle de 2007. L'accusation réclame 7 ans de prison. Les avocats de Nicolas Sarkozy ont plaidé hier la relaxe. L'ex-président a pris une dernière fois la parole pour demander, je cite, à être jugé comme n'importe qui. Le ministre de l'Éducation donne des détails sur le projet de loi pour mieux protéger les enfants, présenté hier en Conseil des ministres. Au départ, il était censé répondre à la crise de l'aide sociale à l'enfance, mais il doit aussi maintenant s'attaquer à ce scandale des violences sexuelles dans le périscolaire, notamment à Paris. Édouard Geffray veut créer une liste noire des personnels ayant eu un comportement inapproprié, un fichier d'interdit d'école, résume le ministre, sur lequel peut apparaître tout type d'adulte qui intervient dans un établissement scolaire. Téhéran dit avoir...

0: Mobilisés en France, dont 8000 à Paris.
1: Oui, c'est l'important dispositif annoncé par le ministère de l'Intérieur en vue de la finale de la Ligue des Champions samedi. Le Paris Saint-Germain affronte Arsenal à Budapest, un match à haut risque pour l'ordre public, selon Laurent Nunez. Les Champs-Élysées seront fermées à la circulation en milieu d'après-midi samedi. L'an dernier, quand le club parisien avait gagné sa première étoile, il y avait eu plusieurs violences aux abords des Champs et du Parc des Princes, d'où est une nouvelle fois retransmis le match ce week-end. Et le PSG au handball cette fois est sacré champion de France pour la deuxième fois de suite. Paris s'est imposé face à Nantes hier soir 34-31. Pour ce qui est de la météo, toujours de fortes chaleurs attendues. Hein, on l'a dit, avec maintenant des risques d'orage également. Il devrait éclater dans la soirée. Dans la journée, c'est encore du soleil et très peu de nuages qui s'annoncent dans le ciel. Paris et les départements de la Petite Couronne sont en vigilance orange canicule aujourd'hui. On attend jusqu'à 35 degrés.
0: RCF Notre-Dame, il est 7h04, l'heure de l'actualité des diocèses d'Île-de-France. Qui n'a jamais rêvé de partir en Italie pour l'été? Milan, Rome, Florence. Et c'est justement l'objectif de deux caravanes des scouts et guides de France.
1: Et oui, les caravanes de Saint-Pierre de Mency et de Saint-Jean-Baptiste du Val-d'Orge, toutes les deux sont en Essonne et elles se préparent pour l'Italie. Départ le 13 juillet, mais il reste encore un peu de préparation. Et on commence déjà à se mettre dans l'ambiance puisqu'elles organisent ce week-end une soirée repas aux couleurs de l'Italie. Elle est ouverte à tous. De quoi aider au financement et permettre à cette quinzaine de jeunes de présenter leur camp d'été, nous dit Emeline Castelin. Elle est cheftaine d'une des caravanes et en charge de ce voyage.
2: Découvrir le scoutisme italien, découvrir la culture, pouvoir essayer de découvrir de nouveaux paysages. Du coup, le principe de notre projet, c'est de partir de France avec nos jeunes et de pouvoir rencontrer des scouts, grandir dans la nature, vivre des moments tous ensemble. Et là, le projet, il se découpe en trois temps. On a un premier temps à Milan, un second temps à Rome et un dernier temps à côté de Florence.
1: Et ce sont vraiment les rencontres et temps de partage qui animent et motivent les jeunes pour ce camp d'été italien.
2: On vit tous du scoutisme différent, même à l'intérieur des scouts et guides de France. On aimerait bien, nous, pouvoir rencontrer des scouts italiens et pouvoir voir, eux, le scoutisme qu'ils vivent. Est-ce que ça ressemble au nôtre ou pas? Quelles sont les différences? Quels sont les points communs? On essaye de créer du lien. Les jeunes, ils se connaissent. À l'année, ils ont déjà créé pas mal de liens. Et là, le camp, c'est aussi renforcer les liens qu'ils ont déjà créés à l'année. Et puis, pouvoir créer des moments conviviaux, des souvenirs inoubliable. C'est vrai que tout le monde n'a pas l'occasion de partir à l'étranger pour ses camps quand on est pionnier caravelle. Et du coup, c'est un peu une aventure qu'on construit tous ensemble et que les jeunes ont préparé, qu'ils ont choisi. Donc c'est aussi la concrétisation de tous ces temps et la possibilité de créer plein de souvenirs.
1: Et alors Emeline, est-ce que ça parle italien pour ce voyage?
2: Pas du tout. Donc ça va être un peu l'aventure sur ce côté-là. On compte un peu sur notre anglais aussi. Et puis l'apprentissage de nouveaux mots, c'est aussi ça un peu le challenge. Comment on va pouvoir réussir à communiquer avec des personnes où on ne parle pas forcément la langue. On va expérimenter sur le terrain.
1: Alors il y a un peu de temps, le départ c'est le 13 juillet. Mais en Essonne, on commence déjà à se mettre aux couleurs de l'Italie avec une soirée Dolce Vita organisée ce samedi soir. C'est à Saint-Jean Geneviève Desbois. Au programme, une soirée donc conviviale avec un repas complet et des animations préparées par les jeunes scouts qui s'apprêtent à partir.
2: Cette soirée à Saint-Geneviève-des-Bois, c'est un repas soirée qui nous permet de financer une partie de notre projet. C'est une soirée sur le thème de l'Italie. Ça permet aux jeunes de pouvoir présenter le projet, ce qu'ils ont fait, quelles sont leurs envies aussi pour cet été. Et ça nous permet de pouvoir aussi récupérer des fonds qui permettent de financer les activités, les transports ou les lieux sur lesquels on va être durant le camp.
1: Et donc cette soirée repas aux couleurs de l'Italie en Essonne, ça se passe au centre Jean 23, c'est à Sainte-Geneviève-des-Bois et la participation est de 12 euros, mais
0: merci.
1: On mange bien,
0: on mange des pizzas, des pastas, des gelato, la Nutella, ça donne envie de partir à Rome, à Florence ou à Milan. Merci beaucoup Clara Bévilacqua. Pourquoi le pape s'empare-t-il de l'intelligence artificielle? Jusqu'où la technologie peut-elle aller sans déshumaniser l'homme? On va parler de Magnifica Humanitas dans les 20 prochaines minutes, notamment dans le point de vue d'Antoine-Marie Izoard, le directeur de la rédaction de Famille Chrétienne, sera avec nous. Et puis, à 7h30, le grand témoin sera présenté ce matin par Étienne Pépin, qui reçoit Romain Lemire. Il publie Clément, au Cherche Midi, un livre dans lequel il brise le tabou de l'inceste qu'il a subi durant son enfance. Un livre pour lequel il a reçu le prix Goncourt du premier roman. Il sera donc avec nous à 7h30.

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4: RCF Notre-Dame, il est 7h10. Bonjour Antoine-Marie Zohar.
5: Bonjour à vous.
4: Directeur de la rédaction de Famille Chrétienne, Magnificat Humanitas vous intéresse ce matin. L'encyclique du pape sortie lundi dernier. Vous allez nous dire ce qui vous inspire dans ce texte. Magnifique Humanité, on va aussi en parler avec vous, Pauline de Torsiac. Bonjour Pauline.
6: Bonjour Pierre-Hugues, bonjour à tous.
4: Dans la foi en action.
6: Oui, parce que cela fait plusieurs années qu'Étienne de Rocchini s'intéresse justement aux enjeux de l'IA. Ce mathématicien et entrepreneur passionné vient de lancer un parcours en ligne, un programme de discernement sur l'IA appliqué, Pierre-Hugues, au monde de l'entreprise.
4: Mais d'abord le point de vue, et Antoine-Marie, ce matin, vous revenez donc sur cette encyclique à peine publiée par Léon XIV, et vous vous interrogez pourquoi donc le pape se mêle-t-il d'intelligence artificielle ?
5: Oui, parce que dans un monde où Dieu semble s'être évaporé, où la religion a été reléguée bien souvent à la sphère privée, certains de nos contemporains s'interrogeront probablement sur la pertinence d'un texte du chef de l'Église catholique sur la révolution numérique en cours. Ce sont les mêmes, bien souvent, qui crient à l'ingérence lorsque l'Église exhorte au respect de la vie à naître ou à l'aube de la mort, lorsqu'elle incite à prendre soin des plus faibles, ou bien encore lorsqu'elle dénonce les guerres au nom de Dieu ou de l'appât du gain. Pourtant, vigie puissante qui voit toujours plus loin que le cadre étroitement matérialiste dans lequel certains voudraient enfermer le monde, l'Église fait entendre dans l'encyclique Magnifica Humanitas une voix de sagesse, une voix prophétique, se souciant avant tout du respect de la dignité de tout être humain, qui d'autre d'ailleurs, en passant, que le pape propose aujourd'hui une réflexion de haut niveau sur de tels enjeux.
4: Et qu'est-ce que vous inspire, Antoine-Marie, ce texte papal ?
5: Écoutez, pasteur suprême d'une église experte en humanité, ce sont les mots de son prédécesseur Paul VI, Léon XIV pointe du doigt le risque d'une course technologique effrénée qui déshumanise et qui laisse les plus vulnérables sur le bord du chemin. Fruit d'échanges avec des scientifiques, des ingénieurs, des responsables politiques et publics, des parents, des enseignants, c'est lui qui l'a dit. L'encyclique Magnifica Humanitas n'est pas un jugement définitif sur l'IA, mais une contribution précieuse à l'ère de l'intelligence artificielle, à l'ère, à l'époque, comme le précise son sous-titre. Elle offre des critères de discernement en s'appuyant sur un corpus épais, à savoir plus d'un siècle de doctrine de l'Église, une doctrine qu'elle vient mettre à jour d'ailleurs. Alors Léon XIV condamne-t-il l'intelligence artificielle ? Non, mais il pose un diagnostic à 360 degrés sur les développements technologiques de notre époque et il rappelle la primauté du cœur. De même que le pape François, avec Laudato Si, avait appelé à la sauvegarde de notre maison commune en prônant une écologie intégrale, Léon XIV invite à évaluer la révolution numérique à l'aune d'un indispensable développement humain intégral. Il appelle de ses voeux une technologie qui soit au service de l'homme, qui ne prenne pas le pouvoir à sa place et qui soit soumise, demande-t-il, à un nouveau cadre spirituel, éthique et politique. Bien sûr, le pape met en garde contre les dangers des armes autonomes qui tuent sans presque aucun contrôle humain ni conscience, ou encore les algorithmes qui décident de la vie des personnes. Mais vous savez, sa réflexion ne s'adresse pas aux seuls puissants, aux acteurs politiques et économiques. Parce que l'IA n'est pas moralement neutre, dit-il, eh bien, Léon XIV fixe les limites pour nous face à une accélération qui semble inéluctable. Et il nous amène à nous interroger, nous aussi, sur notre utilisation d'outils qui déshumanisent. Alors, on y repensera probablement avant d'utiliser ChatGPT et de le prendre pour notre confident, notre médecin, notre psy ou encore notre plume pour écrire à notre grand-mère.
4: Merci beaucoup Antoine-Marie Zohar. Et vous n'avez pas utilisé, je l'espère, ChatGPT pour la semaine de Famille Chrétienne. Néophyte, objectif persévérance, comment aider les jeunes pousses à s'enraciner. Voilà, et on y reviendra d'ailleurs, l'intelligence artificielle, avec le philosophe Luc Ferry. Il sera l'invité de la matinale à 8h10. Merci beaucoup Antoine-Marie Isoar.
1: 6h30, 9h, Pierre-Hugues Dubois.
4: Et à tout moment, vous pouvez réagir à ces points de vue, vous le savez, direct@rcf.fr. À suivre, la marche pour Jésus, plusieurs milliers de personnes attendues à Lyon samedi prochain. On évoquera aussi l'abbatiale Saint-Léger d'Ébreuil, un trésor du patrimoine auvergnat qui va fêter son millénaire. Mais d'abord, Pauline de Torsiac, on en parlait, hein, Léon XIV vient de présenter sa première encyclique Magnifica Humanitas.
6: Oui, Antoine-Marie Zohar l'évoquait, magnifique humanité, dans cette encyclique, Léon XIV ne condamne pas la technologie, l'intelligence artificielle, dit-il, doit servir l'homme et non l'asservir. Alors justement, les transformations liées à l'IA impactent déjà le travail de l'homme, alors certes, elle peut l'aider, mais le pape met en garde contre le risque d'asservissement. Il ne faut pas que les travailleurs soient adaptés à la machine, dit-il dans son encyclique, qu'ils deviennent finalement l'objet de la machine. Pour Étienne de Rocchigny, mathématicien et entrepreneur, ce doit être un point de vigilance et de discernement des chefs d'entreprise.
7: Il faut reconcevoir comme entrepreneur, c'est le sens d'ailleurs de Rerum Novarum, il faut reconcevoir des expériences de transformation du travail dans lesquelles les personnes sont empouvoirées, pour prendre un terme canadien, pour elles-mêmes faire usage de la machine et non pas subir la cadence imposée par la machine. Et ça, c'est tout un travail de transformation qu'il faut discerner. Le pape, d'ailleurs, dit que la vocation des entrepreneurs est une belle vocation, à condition qu'ils prennent en compte la façon dont les emplois dignes sont créés et en étant lucides aussi sur le risque d'esclavage finalement invisible, hein, des travailleurs du clic, dont on ne se rend pas compte parce qu'ils sont enfouis dans les chaînes de valeur. Voilà, tout ça, c'est des éléments qu'on met d'ailleurs dans notre programme de discernement bottom-up subsidiaire qui sera proposé à tout le monde pour que chacun, à son niveau, dans sa profession, essaie de trouver les bons moyens pour, ben voilà, mettre les travailleurs en contrôle et non pas asservir les travailleurs à des machines qui dicteraient la façon dont ils travaillent.
4: Et cela faisait plusieurs années, hein, qu'Étienne de Rocchigny s'intéresse aux enjeux de l'IA.
6: Et ce mathématicien entrepreneur passionné vient de lancer un parcours en ligne, rerumnoveirum.org, un programme de discernement sur l'IA appliqué au monde de l'entreprise. Étienne de Rocchigny nous en dit plus justement sur l'objectif de ce parcours.
7: Son objectif, c'est en fait d'armer tous les professionnels, et effectivement, à commencer par les dirigeants entrepreneurs, parce que c'est ceux qui ont la responsabilité la plus grande sur l'avenir du travail. Mais en fait, ça s'adresse à tout professionnel qui se dit, bah finalement, qu'est-ce que je peux prendre comme cap personnel pour effectivement travailler et préparer le futur de mon travail, de mon employabilité, tout en restant fidèle aux principes fondamentaux de l'anthropologie biblique et en particulier pour les catholiques de la doctrine sociale de l'Église, mais le parcours est tout à fait œcuménique. Et comment est-ce que je peux avoir très concrètement des idées où l'IA va permettre d'élever, d'épanouir, de me rendre plus heureux au travail, de mieux servir la finalité profonde, la raison d'être de mon travail, de mon entreprise, et où est-ce qu'il y a des lignes rouges qui sont très importantes pour que je ne devienne pas lobotomisé par la machine, que je ne détruise pas rapidement mes compétences, mon libre arbitre, ou que je ne mette pas finalement sous influence délétère mon savoir-faire, mon entreprise, au profit de choses que je ne maîtrise pas.
6: Et justement, dans la lignée de Rerum Novarum, il y a 135 ans, eh bien, le pape Léon XIV appelle aujourd'hui à une réponse sociale et éthique à la révolution de l'intelligence artificielle. En s'inspirant de la nouvelle encyclique du pape, eh bien, ce parcours en ligne, rerumnovarum.org, vise donc à aider les entrepreneurs à apporter leur pierre à cette réflexion. Le principe est simple, réfléchir à plusieurs et trouver des clés de discernement pour qu'au quotidien, eh bien, les chefs d'entreprise et leurs collaborateurs mettent l'IA au service de la dignité humaine et du bien commun.
7: Vous formez un chapitre avec des pairs, une dizaine de personnes autour de vous, et ensemble, chacun va travailler lui-même sur l'appli et va partager pendant 2, 3, 4, 5 réunions entre pairs, discerner ensemble finalement, moi dans mon métier, comment est-ce que je vois une meilleure façon de servir la dignité de mon travail et de mieux travailler. Personne ne sait ce que sera le travail dans 5 ou 10 ans, pas même Sam Altman, ou Dario Amodei, les fondateurs d'Anthropic. Personne ne sait, tellement les choses vont vite. Notre pari, c'est que si nous cheminons ensemble entre pairs et si nous travaillons dans le discernement fraternel, eh bien, petit à petit, nous allons découvrir de manière subsidiaire les bonnes façons d'apporter chacun notre pierre à la reconstruction de Jérusalem, un peu comme le pape le propose en lisant Néhémie. Allez-y au travail pour construire tous ensemble le futur du travail dans l'esprit de cette magnifique humanité dont parle cette belle encyclique.
6: Voilà, Étienne de Rocquigny, il est l'auteur de plusieurs ouvrages, Pierre-Hugues, dont « Au diable, la rente, travailler, risquer, se réaliser » aux éditions Bolen. Et puis, donc, il est à l'origine de cette plateforme mondiale d'entrepreneurs chrétiens sur l'IA, dont pour la France, les entrepreneurs et dirigeants chrétiens sont partenaires.
4: Merci beaucoup Pauline de Torsec, et on vous retrouve dans quelques minutes pour l'actualité chrétienne. Pauline, vous allez nous parler de la marche pour Jésus.
6: Exactement, on ira à Lyon parce que une vingtaine de villes participent à cette marche pour Jésus. Ce sera ce samedi dans plusieurs villes et le 6 juin dans une dizaine d'autres villes en France.
4: Mais d'abord, direction l'Allier, c'est pas si loin que ça de Lyon. On va parler d'un trésor du patrimoine auvergnat. L'abbatiale Saint-Léger d'Ébreuil va fêter son millénaire. On en parle avec vous, Jérémy Coulon. Bonjour Jérémy.
8: Bonjour Pierre-Hugues, bonjour à tous.
4: Alors Ébreuil, c'est une petite commune de l'Allier bourbonnais au sud du département, 1300 habitants, et pourtant une immense église. Pourquoi ?
8: Eh bien Pierre-Hugues, comme toujours dans ces cas, c'est l'histoire qui nous éclaire. Il faut remonter à Charlemagne et son fils Louis le Pieux qui fait d'Ébreuil, ce point de passage stratégique de Clermont à Bourges, l'une de ses résidences royales. Un palais est construit et des moines de Saint-Mexin y bâtissent une grande église abbatiale à proximité en 1025, ce qui en fait l'une des plus anciennes églises d'Auvergne. Elle est par ailleurs la seule église carolingienne de la région. Dans la deuxième moitié du XIe siècle, l'abbatiale est l'objet de grands travaux portant sur la nef et le transept, et en 1080, face au rayonnement du monastère, le pape Grégoire VII l'érige en abbaye de l'ordre de Saint-Benoît. De cette abbaye médiévale, il ne reste que l'église abbatiale. Les bâtiments monastiques sont détruits au XVIIIe siècle par des moines charitains pour construire un hôpital terminé en 1770.
4: Alors quelles sont les particularités qui font de cette église abbatiale un trésor auvergnat ?
8: En complément des éléments historiques que je viens d'évoquer, on peut citer des particularités architecturales. L'élégant et très imposant clocher-porche qui aurait été, selon l'historien Georges Jousse, construit en utilisant les triangles égyptiens, ainsi que le nombre d'or. Mais ce sont surtout les peintures murales qui sont remarquables. Les premières datent de 1085. Elles montrent l'évêque Saint-Austremoine et le pape Saint-Clément. D'autres plus tardives, peintes au XIIe, montrent le martyr de Sainte-Valérie. Et puis évidemment, il y a aussi la question des reliques. D'abord placées sous le maître-autel, les reliques de Saint-Léger sont transférées dans un reliquaire au XVIe siècle, reliquaire épargné à la Révolution et qui se trouve aujourd'hui encore dans l'église, mais pas les reliques qui, elles, ont été dispersées dans la Sioule, le fleuve à proximité, à la Révolution.
4: Et maintenant, Jérémy, comment le millénaire de cette église abbatiale va-t-il être fêté ?
8: Le diocèse de Moulins et la paroisse Saint-Léger-Sainte-Procule ont à cœur de valoriser et animer ce patrimoine religieux. Le 14 juin prochain vont s'ouvrir les festivités de ce millénaire avec une messe présidée par l'évêque de Moulins à 10h30 et puis un concert dans l'après-midi par des jeunes artistes de la fondation Gauthier Capuçon. Des festivités qui se poursuivront jusqu'à la mi-août avec d'autres concerts et des visites guidées entre autres. L'ensemble des recettes servira à financer des restaurations de l'intérieur de l'abbatiale, notamment sur les peintures.
4: Merci beaucoup Jérémy Coulon, RCF Allier. À suivre, plusieurs milliers de chrétiens réunis à Lyon ce week-end pour la marche pour Jésus.
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4: RCF Notre-Dame, il est 7h23, des centaines et des centaines de records de température ont été battus à travers la France depuis lundi, Clara.
11: Oui, plus de 1000 records même, et de nouveaux sont encore attendus pour aujourd'hui.
4: Vous nous en parlerez à 7h30, mais n'hésitez pas à nous dire aussi là où il fera frais. Je parlais des églises.
11: Conseils, oui.
4: Je parlais des églises, il y a une heure, rentrez dans les églises, là il y fait frais, il y fait bon, en plus c'est l'occasion de prier, voilà, ça fait jamais de mal. Et Pauline de Torsiac, justement, hors des églises, il y a la mission. Et après une première édition qui a rassemblé plus de 6000 participants, la Marche pour Jésus va faire son grand retour dans les rues de Lyon samedi.
6: Oui, il fera peut-être plus chaud que dans les églises. Tous les chrétiens, catholiques, protestants, évangéliques et orthodoxes de la région Auvergne-Rhône-Alpes sont invités à participer dans la joie à cette marche pour proclamer le nom de Jésus. Le rendez-vous est fixé place Bellecour. Angelo Pace, protestant, pasteur évangélique, est justement l'un des organisateurs de la Marche pour Jésus à Lyon. Il s'est confié à Johan Fraisse de RCF Lyon.
12: Il y a beaucoup de joie à permettre aux chrétiens de se retrouver ensemble, quelle que soit leur confession, quelle que soit leur dénomination. Et aujourd'hui, c'est vrai que dans notre société, on peut dire qu'on est souvent, trop souvent éclaté. Et ce rassemblement permet de pouvoir témoigner que nous avons un même sauveur et une même foi, et que c'est bien de temps en temps de le montrer publiquement.
4: Et Pauline, à Lyon, ce sera la deuxième édition de cette Marche pour Jésus.
6: Oui, 9 chars animés par des paroisses et églises catholiques, protestantes, évangéliques et orthodoxes vont défiler samedi dans les rues de Lyon, accompagnés de groupes de musique, de chants, tout cela dans un message d'espérance, de fraternité et d'unité. Il y aura de l'ambiance, vous l'imaginez. L'an dernier, la Marche pour Jésus avait réuni 6000 personnes et cette année, les organisateurs comptent bien en rassembler 10 000. Il faut dire que la quête de sens et la soif spirituelle est un phénomène particulièrement marquant chez les jeunes.
12: On soulignait à Pâques le mouvement de soif spirituelle parmi les jeunes, puisque plus de 10 000 jeunes ont demandé à être baptisés cette année en France, et c'est un mouvement qu'on retrouve pareil en Amérique du Nord et sur les autres continents. Je crois que la Marche pour Jésus est aussi une confirmation de ce phénomène, puisque entre 30 et 40% des marcheurs, ce sont des jeunes de moins de 30 ans, et que finalement, on a peut-être trop négligé la dimension spirituelle dans la génération, qu'elle soit X, Y, Z ou Alpha. Je crois que le cœur humain, comme disait Pascal, a toujours besoin de combler un vide, et ce vide, eh ben, il a la forme de Dieu, donc c'est pas étonnant qu'en tant que chrétien, on puisse aussi proposer cela à ceux qui n'ont peut-être jamais eu d'éducation religieuse.
6: Angelo Pace, pasteur évangélique, organise cette marche avec un prêtre, le père Xavier Bizard, curé de l'ensemble paroissial Notre-Dame de la Miséricorde, un quartier populaire de Lyon. Une occasion pour chacun aussi de sortir de sa zone de confort.
12: Dans nos temples, dans nos églises, on peut se sentir très confortable et très en sécurité pour certaines raisons. Mais en fait, le défi de l'unité, c'est justement d'aller au-delà de sa zone de confort et de réaliser que finalement, dans ce monde de plus en plus sécularisé, c'est important de donner un témoignage d'unité, puisque que l'on soit catholique ou protestant, on peut dire qu'on est un peu chacun minoritaire dans notre société, et que finalement, ben, ensemble, nous avons expérimenté à plusieurs reprises que c'est plus facile de pouvoir aussi rendre témoignage de cette et de cette réconciliation qu'il y a entre Dieu, les hommes, et aussi parfois entre les confessions chrétiennes.
6: Une vingtaine de villes au total participent à la Marche pour Jésus. Ce sera donc samedi à Lyon, Le Mans, Toulouse, mais aussi sur la Côte d'Azur. Et puis samedi prochain, le 6 juin, pour les autres villes, dont Paris, Marseille, Lille. Ce sera le cas aussi à La Réunion, en Guadeloupe et à la Guyane.
4: Pauline Torsiak, oui. Une frappe russe a endommagé le week-end dernier le monastère dominicain de Kiev et l'Institut Saint-Thomas d'Aquin.
6: Oui, les vitraux de la chapelle ont volé en éclats. Les couloirs de l'édifice se sont retrouvés jonchés de débris et d'éclats de verre. Aucun membre de la congrégation n'a été blessé dans l'explosion. Certains voisins, en revanche, ont été touchés par des éclats.
4: Le sort de l'Ukraine, justement, Pauline, au cœur de l'audience générale hier de Léon XIV.
6: Oui, le pape a exprimé son inquiétude face à la forte intensification de la guerre en Ukraine. Là où tombent les missiles et drones, tombe aussi l'espérance. Voilà ce qu'a affirmé Léon XIV. Il déplore les victimes civiles touchées par les récentes frappes russes sur le sol ukrainien. À noter que lors de son audience générale, Léon XIV a également hier rendu hommage à toutes les mères qui transmettent le don de la vie et enseignent à leurs enfants l'amour de Dieu et du prochain. Voilà des paroles à l'occasion de la fête des mères qui aura lieu ce week-end, Pierre-Hugues.
4: Le président du gouvernement espagnol, Pedro Sanchez, reçu par le pape Léon XIV hier au Vatican.
6: Oui, cet entretien s'est tenu 9 jours avant l'arrivée du pape à Madrid pour une tournée qui va le conduire ensuite à Barcelone et aux Canaries. Ce voyage du pape se prépare dans un contexte de relations tendues entre l'église locale et le gouvernement dominé par la gauche laïque.
4: Dans un communiqué publié mardi, la maison générale de la fraternité sacerdotale Saint-Pédis a dévoilé les noms des 4 futurs évêques qui seront ordonnés le 1er juillet en Suisse.
6: Oui, et parmi eux, l'abbé Michel Poincinet de Civry, âgé de 42 ans. C'est le supérieur du district du Benelux depuis 2022. Mais aussi l'abbé Pascal Schreiber, le formateur des séminaristes, l'un des futurs évêques, incarne l'ancrage américain de la fraternité. Aujourd'hui en pleine croissance outre-Atlantique, il s'agit de l'abbé Michael Goldade. Et puis le Benjamin, l'abbé Marc Anapier, est né en 90. Rome a réaffirmé que ses consécrations sans mandat pontifical auraient pour conséquence l'excommunication des évêques et des fidèles. Pierre-Hugues.
4: Merci beaucoup Pauline de Torsiac pour l'actualité chrétienne. N'hésitez à retrouver aussi sur rcfnotredame.fr. 7h30 sur RCF Notre-Dame, nous sommes le 28 mai. Et à la une, le cessez-le-feu au Moyen-Orient menacé, Clara.
11: Et les États-Unis ont ciblé à nouveau cette nuit l'Iran et en représailles, les gardiens de la révolution disent avoir tiré sur une base militaire américaine sans préciser laquelle. Mais l'armée du Koweït, alliée des États-Unis, dit faire face à des attaques de missiles et de drones ce matin.
4: La France suffoque. Plus de 1000 records de température ont été battus depuis lundi en France.
11: Et la vigilance orange canicule est étendue à 17 départements aujourd'hui, dont Paris et sa petite couronne. Cet épisode caniculaire qui s'accompagne par endroits d'eau. Orage dans la Manche. Des grelons jusqu'à 5 cm de diamètre sont tombés hier soir. Accusé par l'opposition de se réveiller un peu trop tard, le Premier ministre a prévu aujourd'hui une réunion interministérielle.
4: Un projet de loi pour mieux protéger les enfants.
11: Le ministre de l'Éducation veut notamment créer une liste noire et contrôler les antécédents judiciaires de tout le personnel en lien avec les mineurs à l'école. Pas uniquement des cas d'agression sexuelle, cela concerne aussi par exemple des insultes. Même s'il n'a pas été condamné, l'agent sera inscrit sur cette liste, ce qui est empêchera toute forme de réemploi au sein de l'école, précise Édouard Geffray. Il coûte entre 250 et 400 euros. Les médicaments anti-obésité seront remboursés par la Sécurité sociale à partir de mi-juin. La ministre de la Santé doit l'annoncer ce midi, mais uniquement pour les patients atteints d'une obésité massive ou sévère. 6 Français sont en liste aujourd'hui à Roland-Garros pour tenter de passer au 3e tour. Alors, ce sera peut-être un petit peu plus difficile pour Elsa Jacquemot, elle est condamnée à l'exploit face à la numéro 1 mondiale Arina Sabalenka. Et la nouvelle pépite tricolore Moïse Kouamé, lui âgé de seulement 17 ans, affronte à 11h le 71e mondial.
4: À suivre la météo et le grand témoin.
11: Et ce sont toujours de fortes chaleurs attendues. On l'a dit, avec maintenant des risques d'orages qui devraient éclater dans la soirée. Dans la journée, c'est encore du soleil et peu de nuages qui s'annoncent dans le ciel. Paris, les Hauts-de-Seine, la Seine-Saint-Denis et le Val-de-Marne sont en vigilance orange, canicule et pollution. Aujourd'hui, on attend jusqu'à 35 degrés.
4: À suivre, le grand témoin, ce sera avec Étienne Pépin.
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4: 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Vous pouvez nous suivre en direct sur la chaîne YouTube de Radio Notre-Dame. Et bonjour Étienne Pépin.
13: Bonjour Pierre-Luc Dubois, bonjour à tous.
4: Ce matin, vous recevez Romain Lemire, auteur de Clément, publié au Cherche Midi, un livre dans lequel il brise le tabou de l'inceste qu'il a subi durant son enfance. Un livre pour lequel il a reçu le prix Goncourt du premier roman.
13: Romain Lemire, bonjour.
14: Bonjour Étienne Pépin.
13: Merci d'avoir accepté de répondre aux questions de la rédaction de RCF Notre-Dame. Clément, c'est vous, un petit garçon qui vit une enfance heureuse avec ses deux frères et sa sœur au sein d'une famille bourgeoise, aimante, cultivée, jusqu'à ce jour de juillet 1983 où son père, qu'il admire tant, le réveille une nuit pour abuser de lui. Son père, un professeur de lettres brillant, un homme admiré, loin de l'image qu'on pourrait se faire d'un criminel. Ce livre traverse les époques de votre vie que vous racontez à hauteur d'enfant, que l'on voit grandir, découvrir la vie avec ses joies aussi, jusqu'à ce que l'innommable se produise. Un crime raconté avec l'innocence d'un garçon de 7 ans. Romain Lemire, comment avez-vous pris conscience du crime dont vous étiez victime ?
14: J'en ai pris conscience assez tardivement. Peut-être en lisant un livre que m'avait offert une grand-tante, qui était un livre de Françoise Dolto qui s'adressait aux adolescents, qui s'appelait « Le complexe du homard ». Et parce qu'il y a un moment, vous savez, où le homard est fragile, il doit changer de carapace. Et donc, dans ce moment transitoire, le homard est à la merci de tous les dangers, de tous les prédateurs. Et la métaphore fonctionne parfaitement avec l'adolescent chez les humains, je trouve. Et ce livre, dans mon souvenir, c'est la première fois que j'entendais parler d'inceste. Voilà, que j'entendais, que je lisais le mot, et que je lisais noir sur blanc de quoi il s'agissait. Je me souviens même que j'avais du mal à m'y reconnaître, puisqu'elle disait que c'était une violence inouïe. Et moi, je me disais, mais avec papa, c'est très doux, donc peut-être que je suis... Enfin, je sais ça, mais c'est pas ça.
13: C'est étonnant que ce soit une tante qui vous adresse ce livre. Est-ce qu'il y avait comme une alerte, peut-être une conscience de sa part, qu'il se passait quelque chose de dramatique dans votre vie, pour vous alerter d'une certaine manière ?
14: Oh, je crois pas du tout. Dans ce livre, il y avait vraiment beaucoup de choses. Elle traitait tous les sujets toutes les questions que peuvent se poser un adolescent, et celle-là en faisait partie, mais c'était vraiment quelques pages dans tout le livre.
13: Vous écrivez à hauteur de l'âge qui est le vôtre au fur et à mesure de l'histoire que vous racontez, la vôtre. Pourquoi cela ? Pour faire peut-être entrer le lecteur dans l'innocence qui était la vôtre au moment où vous vivez ces événements que clairement vous ne comprenez pas.
14: Exactement. Pour bien parler de l'inceste, pour moi, il fallait en parler à hauteur d'enfant. C'est-à-dire, il fallait que le narrateur soit aussi ignorant que possible. Et le narrateur est ignorant, le père est sachant. Et le lecteur, ça met le lecteur dans une situation extrêmement troublante, puisque lui, il sait ce qui est en train de se produire, quelle est la portée de cet acte. Et il est impuissant, mais il est dans la pièce d'une certaine manière. Je voulais pas le raconter comme un souvenir, parce que le raconter comme un souvenir aurait été, pour moi, passer à côté du sujet.
13: Vous racontez, c'est sur une île bretonne, le 19 juillet 1983, que se passe le drame. Cette nuit-là, votre père vient se coucher dans votre lit, il est nu, et il vous propose de vous apprendre comment on fait les enfants. Les viols se répètent jusqu'à vos 14 ans, l'année du suicide donc d'André, après la révélation de l'inceste par un de vos frères aînés. Est-ce qu'il était essentiel de décrire les viols qui sont vraiment racontés très précisément ? Est-ce que pour vous, c'était un essentiel de ce livre ?
14: Oui, je crois que on parle souvent du tabou de l'inceste, et en réalité, les chiffres sont tellement massifs que on peut parler du tabou de nommer l'inceste, de le dire, d'en parler, mais pas de le faire en réalité. 160 000 enfants chaque année sont agressés sexuellement, et à peu près pour la moitié d'entre eux, il s'agit d'un inceste. Donc c'est considérable. Un enfant toutes les 3 minutes, 24 heures sur 24 dans ce pays. J'ai oublié là le fil et quelle était votre question. Mais
13: la question de la description de ce que vous aviez
14: c'est
13: vécu.
14: Ça
13: me paraît assez, assez cru et en même temps essentiel.
14: Absolument. Et je voulais sans agresser, avec, c'est à ça que sert la littérature aussi, de pouvoir vraiment dire les choses, les nommer, sans rien épargner, mais avec une forme. Moi, j'ai vraiment voulu faire de la littérature. J'ai voulu le nommer, je pense souvent à un verbe qui est cher à Christine Angot, qui a beaucoup écrit sur le sujet, évidemment, qui est le verbe « dire ». Simplement dire, factuellement, de quoi on parle, de quoi il s'agit. Et on peut pas... En fait, le livre est presque plus un livre sur les effets de l'inceste, sur la bombe à retardement qu'est l'inceste, que sur l'inceste lui-même. L'inceste, c'est la situation initiale du livre, en fait. Et pour ça, il fallait vraiment avoir une description aussi précise que possible.
13: Est-ce que vous aviez conscience que c'était mal ? Dans les récits d'inceste, souvent les enfants devenus adultes racontent combien ils avaient le sentiment d'être le préféré de celui qui était en fait leur bourreau.
14: Ouais, je me posais pas la question, je savais pas si c'était mal ou bien, j'étais dans un état de confusion inouïe de ce point de vue-là. Je crois que c'était vraiment un impensé. En fait, il y avait les scènes de viol, qui évidemment, c'est pas du tout un mot qu'un enfant peut mettre là-dessus à l'époque.
13: Il est complètement inconscient de ce qu'est même la sexualité d'ailleurs.
14: Oui, c'est ça. Et puis il y a le reste. Et en fait, ces scènes étaient pour moi comme une bulle, comme une parenthèse. Et en dehors de ces scènes-là, c'était un impensé absolu parce que j'étais tout simplement incapable de traiter cette question.
13: Quelle était l'ambiance dans votre famille ? Vous le décrivez, hein, chez les Drolin, c'est le nom que vous prenez pour nommer votre famille. Chez les Drolin, on va au théâtre, on va au concert. La conversation, dites-vous, est la chose la plus importante. Elle est considérée comme un art autant qu'une science que papa et maman cultivent savamment et amoureusement. Vous qui étiez si proche de vos frères, il était impossible d'imaginer de pouvoir en parler. À la fois, on converse chez les Drolin, mais on ne peut pas parler des drames qui se passent juste à côté, quasiment en même temps.
14: Non, d'abord, mon père m'avait dit de ne pas en parler. Et puis, je sentais bien qu'il y avait quelque chose qui n'allait pas là-dedans, quand même. C'était très diffus, c'était pas clair, mais c'était flou. Mais bon, je sentais bien qu'il y avait quelque chose, qu'il y avait une anomalie, en tout cas. Et puis, je crois que j'étais persuadé d'être le seul. Et mes frères aussi, en fait. Pour moi, c'était absolument complètement inenvisageable d'en parler. D'ailleurs, dans le livre, Françoise Dolto dit « Si ça arrive, il faut en parler ». Moi, je me disais « Mais c'est absolument hors de question ».
13: Et comment est-ce que vous avez fait la jonction avec vos frères ? À quel moment vous vous êtes livrés les uns aux autres ?
14: Quand tout s'est su, en fait, c'est mon frère aîné qui, le premier, a parlé à ma mère. Et à ce moment-là, ma sœur a été mise au courant et elle m'a demandé si s'était passé quelque chose, etc. Et à ce moment-là, la parole a commencé à circuler dans cette famille. Mais ce qu'il faut bien comprendre là-dedans, c'est pour ça que c'est si difficile à déceler. Mmh. Et on peut être très proche de gens, enfin avoir des amis ou de la famille, plus ou moins éloignés, de gens dont on se sent très proche et dont on est très proche, des enfants dont on se sent très proche. Et dont on se dit, mais c'est... Enfin, il est même pas envisageable que ce soit le cas. Enfin, l'inceste n'est pas un sujet. En fait, c'est parfaitement indécelable. Vous imaginez, pour mes frères et moi, on ne soupçonnait pas que c'était le cas pour les autres. Donc, imaginez pour l'extérieur à quel point c'est inenvisageable.
13: Comment votre mère a réagi ? Vous parlez d'elle comme une femme et mère trahie.
14: Oui, c'est une victime aussi. Elle a été trahie par son mari. Elle a cru tout de suite mon frère quand il le lui a dit. Et elle a été dépassée et pas dépassée. Elle a été dépassée parce qu'elle a été incapable de traiter le sujet pour elle-même, et d'abord, et puis pour nous aussi. Incapable de faire circuler le sujet dans la famille. Il y avait quand même un sujet, quoi. Mmh. Et ce sujet n'a pas été traité. Mais elle a été pas dépassée aussi, parce qu'elle a su prendre la situation matérielle à bras-le-corps et faire comme elle me l'a dit, d'une vie sinistrée, une vie qui ne soit pas sinistre. Et travailler deux fois plus, rapporter plus d'argent pour pouvoir conserver l'appartement, pour pouvoir continuer à faire en sorte que la vie soit malgré tout plaisante parfois, qu'elle puisse l'être en tout cas.
13: Sur la forme, vous parlez d'elle, en tout cas vous l'intégrez à votre récit d'une autre manière, avec une forme épistolaire. Est-ce que vous pourriez nous raconter ça? Pourquoi est-ce que vous lui consacrez sur la forme une place particulière à votre maman?
14: Elle a une place très particulière parce que c'est... à un moment donné, dans le livre, Clément dit ma difficulté à vivre, enfin cet état de dissonance cognitive, de confusion et tout ça, est dû à 50% au viol et à 50% au silence qu'il y a autour, à parité, 50-50, pas plus, pas moins. Et ce silence, c'est beaucoup vers la mère que Clément se tourne. C'est elle qui est la clé de voûte, la pierre angulaire de la famille. C'est à elle d'interroger cette question-là. Et elle ne le fait pas, ce qui fait que tout est coincé, tout est bloqué. Et c'est pour ça que la mère devient, au fil du récit, un des personnages principaux du livre, par son absence, en fait, ouais. sur la question.
13: Et alors, elle apparaît à la toute fin. Est-ce que il y a eu comme une démarche de pardon ou de justement dans cette conclusion, un peu dans cet épilogue, il y a comme une relation restaurée peut-être avec elle?
14: Oui, tout à fait. En fait, pour écrire ce livre, j'ai mené un certain nombre d'entretiens avec la plupart des membres de ma famille, avec aussi des amis de mon père lorsqu'il était jeune, avec des anciens élèves de mon père, etc. Et les derniers entretiens que j'ai menés, le dernier entretien, c'est avec ma mère. On a fait deux longs entretiens de 4 heures. Et je les ai restitués à travers deux monologues, une adresse du fils à la mère et une adresse de la mère au fils. Et là, elle a vraiment fendu l'armure. Elle a dit tout ce qu'elle pouvait me dire, je crois. Et c'est vrai qu'il y a une forme là de résolution du personnage. Ça m'a fait... J'étais vers la fin de l'écriture du livre et en fait, ces deux entretiens m'ont fait modifier la fin du livre. Et j'en étais hyper heureux. C'était très inattendu pour moi, mais ça a pu emmener le livre vers plus de lumière encore que ce que je n'avais imaginé au départ.
13: Un mot sur votre sœur, Estelle. Elle est morte à 47 ans d'un cancer. Vous dites victime autrement que ses frères, par ricochet, mais pas moins douloureusement. Ce qui m'a frappé dans la description de votre sœur, c'est qu'elle est morte. Elle est morte au même âge que votre père, à 47 ans. Comme si là, il y avait une résonance dans ses vies. Voilà, votre père s'est suicidé. Elle est décédée, elle, d'un cancer. Mais voilà, sa vie a été complètement bouleversée par ces révélations. Il y a un lien, il y a un avec ces âges et ces disparitions là. Au même âge.
14: Moi, j'ai du mal à pas y voir de lien. J'ai aussi un cousin, Benjamin, dans le livre, Benjamin Drelin, qui a été incesté par mon père, par son oncle, et qui s'est suicidé au même âge, à 47 ans. Il y a là comme un horizon indépassable. Et moi, je me souviens que je voyais arriver ces 47 ans... Enfin, j'y pensais beaucoup. Je comptais les années, puis les mois, puis les jours. Et j'ai eu l'impression, après avoir dépassé l'âge de mon père lorsqu'il est mort, d'accéder à un horizon, à un temps vierge, enfin, quelque chose que je pouvais m'approprier autrement. Mais pour en revenir à ma sœur, je pense qu'elle a cristallisé, en fait, tout ce qui était verrouillé dans cette famille. Et elle a payé le prix fort, alors que c'est la seule qui n'a pas été touchée dans la fratrie. C'est terrible.
13: Où est-ce qu'était votre consolation? Est-ce que votre foi de jeune, d'enfant, d'adolescent, a pu jouer un rôle positif dans ce moment absolument dramatique? Est-ce qu'il y avait là pour vous une source de joie?
14: Oui, moi j'ai grandi dans une famille catholique. J'ai été baptisé à quelques mois et je suis allé au catéchisme, à l'aumônerie. Et lorsque j'étais... enfant, je me souviens que c'était une partie de ma vie qui était très importante pour moi. C'était un moment dans la semaine, l'aumônerie que j'attendais. C'était un groupe d'amis que j'ai encore d'ailleurs, qui était pour moi, qui a été déterminant et je pense qui m'a pas mal aidé à traverser ces épreuves-là.
13: Et aujourd'hui, la foi chrétienne, elle a pris une autre place, vous l'avez laissée de côté, vous êtes peut-être un peu moins concerné par cela, vous n'avez pas réussi à convertir, je dirais, votre foi d'enfant en foi d'adulte.
14: Oui, il y a quelque chose qui ne s'est effectivement pas fait dans cette... dans cette transition qui est nécessaire entre une certaine naïveté de la foi juvénile et puis la foi plus mature. Je pense que je suis agnostique, en fait. Mais il y a un moment où je pense que j'ai été trop en colère à un moment donné dans ma vie. Ouais. Pour il y a eu quelque chose là d'irréversible qui s'est joué. Et puis aussi, il y a peut-être quelque chose pour moi, alors, mais là c'est plus philosophiquement, mais c'est une question qui m'intéresse beaucoup et c'est une question, moi j'adore parler de ça avec des gens qui sont croyants justement, c'est cette question de l'espérance qui est centrale dans la foi. Et j'ai l'impression, pour moi, que l'espérance me dépossède de l'action. Que pendant qu'on espère, on n'agit pas. Mais c'est très personnel. Et c'est, je pense que c'est pour ça qu'à partir d'un certain moment, la notion de Dieu a cessé de m'aider, d'une certaine manière.
13: Et pourtant, il y a des pages spirituelles dans ce livre, Romain Lemire. Vous évoquez l'ombre et la lumière qui se mélangent, comme dans les outres noires qui vous sont chères du peintre Pierre Soulages, Soulages que l'on connaît aussi par ses vitraux à Conques et qui donne un reflet tout particulier à la lumière qui entre dans l'église comme ça. Ça, c'est presque une présence transcendante, ça, dans ce livre.
14: Oui, c'est très important pour moi, Pierre Soulages. Je trouve que c'est un peintre contemporain pour l'éternité, Soulages, parce que quand on déplace le regard devant un outre noir de Pierre Soulages, le noir s'illumine, et c'est toujours la lumière contemporaine, la lumière de l'instant, de l'hyper-présent, qui nous parvient.
13: Et ça, c'est incroyable. C'est à lire dans ce livre Clément, votre livre consacré justement à ce tabou de l'inceste que vous avez vécu, Romain Lemire. C'est un livre aussi qui a reçu le prix Goncourt du premier roman. C'est à lire. Merci beaucoup d'avoir été notre invité ce matin sur RCF Notre-Dame.
14: Merci.
4: Et merci à vous. 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À suivre la prière du matin et puis le saint du jour dans quelques minutes, Saint-Germain de Paris à l'honneur en ce jeudi 28 mai. 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Avant de retrouver Clara pour le Saint du jour, je vous propose de prendre un temps de prière. Confiance, lève-toi, il t'appelle. Ce matin, dans l'évangile du jour, Jésus guérit l'aveugle Bartimée. Après l'insistance de celui-ci pour rencontrer le Christ, le père Sébastien Anthony fait le commentaire de ce passage tiré de l'évangile de Saint-Marc.
15: En ce temps-là, tandis que Jésus sortait de Jéricho avec ses disciples et une foule nombreuse, le fils de Timée, Bartimée, un aveugle qui mendiait, était assis au bord du chemin. Quand il entendit que c'était Jésus de Nazareth, il se mit à crier « Fils de David, Jésus, prends pitié de moi !» Beaucoup de gens le rabrouaient pour le faire taire, mais il criait de plus belle « Fils de David, prends pitié de moi !» Jésus s'arrête et dit « Appelez-le ». On appelle donc l'aveugle et on lui dit « Confiance, lève-toi, il t'appelle ». L'aveugle jeta son manteau, bondit et courut vers Jésus. Prenant la parole, Jésus lui dit « Que veux-tu que je fasse pour toi ?» L'aveugle lui dit « Rabouni, que je retrouve la vue ». Et Jésus lui dit « Va, ta foi t'a sauvé ». Aussitôt, l'homme retrouva la vue et il suivait Jésus sur le chemin.

Bonjour à vous. L'histoire de Bartimée nous donne à voir ce que signifie concrètement devenir chrétien. C'est une transformation où le bien que Dieu opère à l'intérieur finit par éclater à l'extérieur. Au début du récit, Bartimée est au point le plus bas, assis dans la poussière de Jéricho, la ville la plus basse du monde. Il est perçu comme un déchet au bord de la route, un fils de l'impureté dont l'identité est saturée par le rejet social. Il est à la marge, simple élément du décor, d'une histoire qui s'écrit sans lui. Pourtant, à la fin du voyage, tout est renversé. L'aveugle a recouvré la vue et le mendiant assis a bondi. Celui qui vivait sous le niveau de la mer monte désormais vers Jérusalem, la ville sainte. Ce changement social est spectaculaire. Bartimée passe du statut de spectateur passif à celui d'acteur de l'histoire. En demandant à voir, il crie son désir d'exister, voulant sortir de la nuit des morts vivants où la société l'avait enfermé bien au-delà d'une simple guérison médicale. Cette métamorphose extérieure prend sa source dans une révolution intérieure. Quand Jésus lui dit « va », il lui lance le même appel qu'à Abraham, celui de quitter ses déterminismes et ce vieux manteau d'habitude qui lui collait à la peau pour partir à la conquête de sa propre singularité, de son histoire. Jésus reconnaît en lui une soif d'absolu que la foule essayait d'éteindre. La foi de Bartimée le sauve, lui qui a osé désirer plus que le simple fait de vivoter. Le miracle, vraiment, n'a rien d'une magie. Jésus témoigne ainsi d'une transcendance qui redresse l'homme intégralement. Bartimée cesse de s'excuser d'être là. Il prend la main de son identité profonde. Être disciple du Christ, c'est exactement cela. Être saisi par un désir d'infini qui nous rend libres de mener notre propre existence. Cette vie devient liberté d'être soi-même debout et en pleine lumière, libéré de la procuration et de la répétition stérile du passé. Ce vent de liberté souffle désormais sur chaque baptisé. En quittant nos Jéricho intérieurs pour monter vers Jérusalem à la suite du Christ, nous apprenons à marcher de notre propre pas, derrière un maître qui n'a rien de lointain. Le chemin s'ouvre devant nous, les yeux désormais dessillés. Ce bon vent nous pousse à devenir les auteurs d'une histoire nouvelle et réconciliée, la nôtre.

Notre Père qui es aux cieux, que ton nom soit sanctifié, que ton règne vienne, que ta volonté soit faite sur la terre comme au ciel. Donne-nous aujourd'hui notre pain de ce jour. Pardonne-nous nos offenses comme nous pardonnons aussi à ceux qui nous ont offensés, et ne nous laisse pas entrer en tentation, mais délivre-nous du mal, car c'est à toi qu'appartiennent le règne, la puissance et la gloire pour les siècles des siècles. Amen.

0: La guérison, le groupe Glorious à la fin de notre temps de prière. Vous écoutiez l'évangile du jour chez saint Marc au chapitre 10, les versets 46 à 52. Dans quelques minutes, le retour de l'information. Mais d'abord, le saint du jour avec vous, Clara. Aujourd'hui, nous fêtons les Germains, qui signifient du même sang.
1: Exactement, Pierre-Hugo. Au VIe siècle, le pays des Francs est peu évangélisé et son roi Childebert, fils de Clovis et de sainte Clotilde, se prend d'amitié pour un moine qui vient d'Autun. Il s'agit donc de Germain et il le nomme 20e évêque de Paris, conseiller du roi dont il parvint à tempérer le naturel un peu brutal. Le moine évêque Germain reste près des pauvres, des prisonniers et des malades et conserve son mode de vie monastique. Il opère, dit-on, de nombreux miracles. Alors sur la demande du roi, il fonde en dehors de Paris, dans les prés, une abbaye pour abriter des reliques rapportées d'Espagne, un morceau de la Sainte-Croix ainsi que la tunique de Saint-Vincent de Saragosse.
0: Et c'est ainsi, Clara, que naît en 543 l'abbaye Saint-Vincent et Sainte-Croix.
1: Oui, qui deviendra l'abbaye assez connue, un Saint-Germain-des-Prés au cœur de Paris, abbaye qui ne cesse d'être embellie. Au XVe siècle, le cœur fut construit dans le style gothique primitif et son clocher est l'un des plus anciens de la ville. Alors le quartier de Saint-Germain-des-Prés est devenu au XVIIe siècle un centre intellectuel. Ses habitants sont appelés les Germano-Pratins. Et comme le chantait Alain Souchon, rive gauche à Paris, ô mon île, ô mon pays de musique et de poésie, d'art et de liberté.
0: Vous auriez pu nous le chanter, Clara.
1: Oh là là, non.
0: Ah bon, en tout cas, une très bonne fête aux Germains de Saint-Guilhem également. Très bonne fête aux Guilhem qui nous écoutent. À suivre le retour de l'information. On se retrouve dans 10 minutes aussi pour l'invité de la matinale.
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0: Jeudi 28 mai, nous fêtons aujourd'hui Saint-Germain de Paris. Très bon réveil. 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
9: Bonjour à toutes, bonjour à tous. La réforme des pensions portée par le ministre Yann Yambon a franchi une étape clé à la Chambre hier, malgré de vives tensions et une forte contestation syndicale autour notamment du malus et des carrières pénibles. Cette réforme a pour but, pour rappel, de lier davantage le montant de la pension au travail effectif afin de pousser les gens à travailler plus longtemps et à rendre le système soutenable dans les décennies à venir. Elle revoit les périodes assimilées, c'est-à-dire les périodes d'inactivité considérées comme étant du travail, et instaure également un système de malus en cas de départ anticipé à la retraite. Cette réforme s'appliquera à partir de 2027. Le Conseil supérieur de la santé met en garde ce matin face au système de soins dans les maisons de repos qui n'est plus adapté aux besoins des résidents. Ces résidents présentent de plus en plus des troubles neurocognitifs et ou des vulnérabilités psychiatriques. Cette inadéquation nuit à leur qualité de vie et soumet les prestataires de soins à un risque accru de burn-out. Afin de combler ce fossé, le CSS, le Conseil supérieur de la santé, plaide pour une transformation en profondeur des soins résidentiels aux personnes âgées. Cave inondée, coupure d'électricité, un violent orage s'est abattu également ce mercredi aux alentours de 18h sur la région de Bertry. Très localisée, les intempéries ont notamment pris la forme de violentes averses de grêle qui ont entraîné de fortes accumulations d'eau dans certaines rues. L'orage a par ailleurs entraîné des coupures d'électricité. À Librabon, la foudre s'est abattue sur plusieurs arbres qui ont ensuite pris feu. Dans l'actualité internationale, guerre au Moyen-Orient, la nuit a été le théâtre des affrontements les plus graves depuis le début du cessez-le-feu entre les États-Unis et l'Iran. Les États-Unis ont abattu 4 drones iraniens et mené des frappes sur une base dans le sud du pays, entraînant des représailles de Téhéran qui a visé une base américaine. Bombardements et combats se poursuivent par ailleurs au Liban, malgré un autre cessez-le-feu théoriquement en vigueur, lui, depuis le 17 avril dernier. En sport, en football, Crystal Palace a remporté ce mercredi à Leipzig en Allemagne le premier titre européen de son histoire en remportant la version 2025-2026 de la Conference League en battant en finale les Espagnols du Rayo Vallecano sur le score de 1-0. Dans la foulée de leur victoire en FA Cup et lors du Community Shield en 2025, les joueurs de Crystal Palace vont donc ramener dans leur bagage un trophée supplémentaire, celui de la Conference League. Et puis en sport moteur, 3 semaines après la victoire de Thierry Neuville au rallye du Portugal, le championnat du monde des rallyes fait étape cette semaine au Japon pour la 7e manche. Si l'épreuve débute officiellement ce matin, les pilotes avaient l'occasion ce jeudi d'effectuer les derniers réglages lors du shakedown. Neuville n'a signé que le 10e temps de la séance. C'est le français Sébastien Ogier qui a signé le meilleur temps devant Elfyn Evans et Sami Pajari. C'est la fin de ce flash, retour de la formation belge à 9h.

0: La Minute Bruxelloise avec vous, Frédéric Petit, bonjour.
1: Bonjour Satchel, bonjour tout le monde.
0: La région envisage la mise sous tutelle coercitive de la commune de Saint-Josse.
1: Oui, à la manœuvre, le ministre bruxellois en charge des pouvoirs locaux, Ahmed Laouège. Selon La Libre, le ministre PS en désaccord de longue date avec le bourgmestre de Saint-Josse

0: écrit La Libre. La situation financière de Saint-Josse est jugée particulièrement préoccupante. La commune affichait l'année dernière un déficit cumulé de plus de 30 millions d'euros avec un déficit annuel proche de 14 millions en 2024. Un rapport d'inspection pointe de nombreux manquements, dont des irrégularités comptables, une surestimation des recettes et une hausse marquée des dépenses de personnel.
1: Les familles du collectif On est là, bientôt relogées à Ixelles.
0: Oui, une solution en vue pour la quarantaine de personnes, pour l'essentiel d'origine africaine, qui occupaient depuis le mois de février un immeuble de bureaux vide, avenue de Tervuren à Woluwe-Saint-Pierre. Un accord est donc intervenu entre le collectif On est là et la commune d'Ixelles. Les familles seront hébergées pendant un an dans une ancienne maison de repos. En avril, le juge de paix de Woluwe-Saint-Pierre avait ordonné l'expulsion du collectif de l'immeuble qu'il occupait depuis le mois de février. Dès ce moment, l'avocat et les sympathisants des occupants sont partis à la recherche d'un nouveau point de chute. Des pourparlers se sont alors engagés avec la commune d'Ixelles, sans épée de Damoclès, puisque le jugement octroyait un délai d'un mois à dater de sa signification avant l'expulsion. Solution trouvée avec la maison de repos Les Heures Douces, rue Victor Graison. Construite dans les années 60, le bâtiment n'est plus aux normes de la COCOF. Le remettre aux normes coûterait trop cher, dit la commune d'Ixelles, qui a donc préféré déménager les résidents vers une nouvelle maison de repos flambant neuve. En attendant de décider du sort de l'ancienne maison de repos, Ixelles a donc conclu une convention d'occupation temporaire d'une durée d'un an avec On est là. Elle prendra cours le 15 juin, le temps de boucler le déménagement et de prévenir les riverains de l'arrivée des nouveaux venus.
1: Les pompiers bruxellois alertent sur la réorganisation du SIAMU.
0: Et la direction du SIAMU a soumis au syndicat un projet de réorganisation. Selon les syndicats, la proposition réduit l'effectif de garde quotidien de 173 à 153 pompiers. Un camion à échelle disparaîtrait, une autopompe à Anderlecht serait supprimée et plusieurs postes et équipes seraient réorganisés. Toujours selon le Front commun syndical, cela ne constitue pas une solution au manque de personnel actuel, mais un affaiblissement direct du service public de secours. On ne résout pas une pénurie de personnel en réduisant les services d'urgence, mais en investissant et en assurant des remplacements en temps utile, insistent les syndicats. Ce n'est pas la première fois que les pompiers attirent l'attention sur la pression croissante qui pèse sur les équipes, le manque de recrutement et les conséquences de plusieurs années de sous-financement. On se rappelle de la grève du 31 décembre dernier qui avait envoyé un signal clair. Il est urgent d'augmenter les effectifs de 200 pompiers supplémentaires. Selon les syndicats, la diminution du nombre de véhicules et de personnel entraîne des délais d'intervention plus longs, une plus grande vulnérabilité aux heures de pointe, une marge de manœuvre réduite en cas d'incident grave simultané et une charge physique et mentale supplémentaire pour les équipes.
1: La ville de Bruxelles a dévoilé son projet de réaménagement du Sablon.
0: Oui, c'est une place emblématique du haut de la ville qu'elle souhaite plus verte, plus accessible et plus conviviale, tant pour les passants que pour les commerces et les riverains. Selon le cabinet de l'échevin de l'urbanisme et de l'espace public, Anaïs Mas, l'idée est de porter une attention particulière à la végétalisation et à l'amélioration du confort pour les piétons et les cyclistes, tout en maintenant fluide les connexions entre le haut et le bas de la ville. La configuration du parking qui est au centre de la place devrait être repensée, mais avant tout, les différents acteurs du quartier vont être consultés afin d'identifier les besoins et les usages. Une consultation publique est donc lancée avec une enquête adressée aux habitants, aux commerçants et aux usagers du quartier. Une cartographie sociale sera élaborée par la suite et des rencontres seront planifiées. Le processus participatif va se poursuivre tout au long de l'année prochaine avec un jury citoyen qui réunira des représentants de tous les groupes d'intérêt. Le projet finalisé donc de ce réaménagement de la place du Sablon est attendu pour 2028.
1: Fréquentation en léger recul pour la STIB en 2025.
0: Elle a comptabilisé 396,1 millions de voyages sur son réseau l'année dernière, soit une légère baisse de 1,4% sur un an. Un recul qui s'explique notamment par des perturbations liées aux grèves et aux chantiers menés sur le réseau, explique le rapport annuel de la société. Parce que malgré tout, sur une journée moyenne de semaine, la fréquentation progresse de 1,5% pour atteindre 1,4 million de voyages quotidiens. Le week-end, la fréquentation dépasse désormais les niveaux d'avant la pandémie. Les déplacements en heure creuse et pendant les vacances continuent eux aussi d'augmenter, plus 2,8%.
1: C'est un rendez-vous de l'été qu'on retrouve. Le Palais Royal rouvrira ses portes au public à partir du 3 juillet.
0: Oui, les visiteurs vont pouvoir découvrir ou redécouvrir l'édifice après 3 ans de fermeture en raison d'importants travaux de rénovation. Le Palais Royal, c'est, il faut le rappeler, la résidence administrative et le lieu de travail principal du roi. 4 expositions temporaires viendront

0: enrichir l'ouverture du palais au public pendant l'été. Les billets pour la visite estivale coûtent 10 euros pour les visiteurs âgés de 13 ans et plus. Ils sont gratuits pour les enfants de moins de 13 ans. Les réservations et la vente des billets débutent lundi prochain, le 1er juin.
1: Merci beaucoup, Frédéric Petit.

0: 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Soyez les bienvenus dans 20 minutes, le journal de Radio Vatican.
1: Oui, avec à la une cette guerre dans le sud du Liban. Depuis 48 heures maintenant, l'armée israélienne attaque des villes entières et accroît son avancée terrestre vers le nord.
0: Mais d'abord, l'invité de la matinale. C'est un texte dont on prend peu à peu la mesure. Magnifica Humanitas, magnifique humanité. Texte de Léon XIV sur la protection de la personne humaine à l'ère de l'intelligence artificielle. Quelle place pour la dignité humaine au moment où des modèles mathématiques lui annihilent la conscience. Comment le travail évolue-t-il? On va approfondir ces questions avec l'invité de la matinale.
1: Vous recevez ce matin Luc Ferry, philosophe, ancien ministre, auteur de « IA, grand remplacement ou complémentarité », c'est aux éditions de l'Observatoire.
0: Bonjour Luc Ferry.
2: Bonjour cher monsieur.
0: Merci beaucoup d'être avec nous ce matin. Jamais l'humanité n'a eu un tel pouvoir sur elle-même, dit le pape dans ce texte du golem à Frankenstein. La créature qui échappe à son créateur a toujours habité la mythologie humaine. Avec l'IA, Luc Ferry, l'homme a-t-il créé un monstre qui lui échappe ?
2: Oui, c'est pas faux. Moi, j'ai lu l'encyclique du pape. Je l'ai trouvée très très intéressante pour trois raisons. D'abord parce que le pape a pris conscience de la réalité de l'intelligence artificielle. Il sait de quoi il parle. Et c'est pas toujours le cas dans le débat public aujourd'hui, en particulier chez les politiques, mais aussi chez les intellectuels. Et donc il a compris que notamment que cette révolution de l'intelligence artificielle est une révolution industrielle qui ne ressemble pas du tout aux autres, parce qu'elle attaque l'humain dans son monopole, dans ce qui était son monopole exclusif depuis toujours, à savoir son intelligence, sa conscience, son langage. Et là, on est dépassé aujourd'hui. Ensuite, il a compris, c'est le deuxième élément que je trouve tout à fait passionnant, que dans le domaine de l'emploi, dans le domaine économique, l'IA n'aide pas, elle remplace. Elle est donc, sur le domaine de l'emploi, extraordinairement dangereuse. Elle risque de mettre au chômage des millions de gens. Et ça, beaucoup d'économistes pensent le contraire. Je pense que le pape a raison. Et troisième point, il a compris aussi que l'IA n'était pas simplement une révolution scientifique comme d'autres révolutions scientifiques, mais que c'est une révolution politique, morale et spirituelle. Ça touche la question de la dignité humaine. Et là aussi, il a raison. Je ne suis pas croyant, mais j'ai été élevé dans la religion catholique. J'ai beaucoup de respect pour la religion catholique. Je trouve qu'il n'y a rien mieux que l'évangile de Jean, je trouve que c'est une merveille, mais je ne suis pas croyant, mais donc je le dis d'autant plus volontiers, je suis impressionné par cette encyclique.
0: Ouais. Et d'ailleurs, on va balayer tout ce que vous nous avez dit là, parce qu'il y a plein de choses intéressantes sur le travail, sur ce qui fait la singularité de l'être humain, par rapport oui. notamment au langage, la conscience, mais vous disiez que la révolution de l'IA n'est pas une révolution industrielle comme une autre. Pourtant, on met beaucoup en regard Magnifica Humanitas avec Rerum Novarum, texte de Léon XIII, 1891, Léon XIII qui parle de la révolution industrielle. En quoi c'est pas une révolution industrielle comme une autre ?
2: Alors, le texte de Léon XIII, je l'ai lu aussi, il est très intéressant, Rerum Novarum, parce que c'est, au fond, c'est vraiment la doctrine sociale de l'Église actualisée au 19e siècle, c'est-à-dire à la révolution industrielle, aux premières révolutions industrielles. Bon, et c'est un texte, d'ailleurs, lui aussi, extrêmement intéressant. Mais là, on a en effet une révolution différente des autres, parce que, encore une fois, elle n'attaque pas, comme par exemple, on pense souvent, là, vous savez, à la révolte des Canuts en 1831 à Lyon, quand Jacquard invente la fameuse machine à tisser et que les Canuts se retrouvent au chômage. Et donc, mais la machine à tisser, la machine Jacquard, elle attaquait un secteur particulier de l'économie. Et puis, elle a créé beaucoup d'emplois. Si vous voulez, la logique de Schumpeter, la destruction créatrice, s'appliquait tout à fait. Ça détruisait des emplois, mais ça en créait d'autres qui compensaient largement la destruction d'emplois. Tandis que là, c'est pas le cas. Vous voyez, là, c'est faux. Vous avez beaucoup d'économistes qui disent, voilà, il y aura des emplois qui seront créés. Moi, j'ai même des amis économistes, je ne vais pas citer leur nom, ils ne sont pas là, mais qui disent, mais non, il y aura des emplois créés, donc ça compensera les emplois détruits. Mais c'est faux. Pourquoi ? Parce que les emplois qui seront créés par l'IA sont des emplois qui seront très techniques, par exemple data scientist. Ils seront immédiatement préemptés par l'IA. C'est exactement ce que l'IA sait faire mieux que l'humain. Donc oui, il y aura des emplois nouveaux, mais ils seront immédiatement occupés par l'IA ou par la robotique humanoïde, vous voyez. Mais donc le pape a raison, l'emploi, ça va plus remplacer que ça ne va aider, vous voyez.
0: Mais si je faisais le parallèle avec Rerum Novarum, c'est parce que dans Rerum Novarum, Léon XIII cherche une ligne de crête entre le socialisme et le capitalisme. Est-ce que là, Léon XIV arrive à trouver ce chemin de crête entre techno-béatitude et technophobie, j'allais dire ?
2: Oui, parce qu'il n'est pas technophobe, c'est ça qui est intéressant. En fait, vous savez, ce qui est très intéressant dans son encyclique, c'est que, au fond, il considère que le propre de l'humain, c'est d'être capable de poser la limite. Ce que les philosophes du XXe siècle, ce que Kant appelait la raison pratique, et ce que les philosophes du XXe siècle, je pense à Adorno et Horkheimer, que j'ai traduit en français beaucoup quand j'étais plus jeune, appelaient la raison objective. La raison objective, c'est la raison qui fixe des objectifs. Autrement dit, qui fixe des limites. Alors je vais vous dire quelque chose que vous ne savez probablement pas parce que ça vient d'arriver, c'est arrivé en vérité cette semaine. Vous savez que, écoutez bien ça parce que c'est incroyable. Les IA sont alignées sur des codes éthiques. Par exemple, les IA américaines, elles sont la plupart du temps wokistes, féministes, elles protègent les animaux, elles sont antiracistes. Bon, à part woke, à part Grok, je veux dire, mais sinon, OpenAI, Gemini sont alignés sur des codes éthiques qui sont en gros démocrates américains, si vous voulez. D'accord? Eh bien, maintenant, vous avez une IA qui est capable de craquer les codes éthiques, l'alignement éthique des IA. Autrement dit, l'alignement ne sert plus à rien. Par exemple, je vous donne un exemple. Si vous demandiez à Gemini ou à ChatGPT de fabriquer un virus mortel ou un gaz toxique, il vous dit non, j'ai pas le droit de faire ça. Maintenant, vous pouvez craquer son code éthique, le fracturer. Vous pouvez lui demander de fabriquer un virus mortel ou un gaz mortel et il le fera, voyez? Donc, voyez la différence, vous parliez de la différence avec l'humain. C'est ça qui est absolument passionnant dans cette histoire. Vous ne pouvez pas craquer le code éthique de Sœur Emmanuelle, qui était ma meilleure amie. Vous ne rendrez jamais Sœur Emmanuelle raciste, antisémite et génocidaire. Pas possible. Mais vous pouvez craquer le code éthique de ChatGPT ou de Gemini ou de Claude, et vous pouvez faire une IA nazie, islamiste, juive, catholique, socialiste, communiste, vous pouvez faire ce que vous voulez, voyez.
0: Et d'ailleurs, c'est ce que dit Léo XIV, que l'IA n'est jamais neutre. Je cite l'encyclique: dans la pratique, la technologie n'est jamais neutre car elle prend les caractéristiques de ceux qui la conçoivent, la financent, la réglementent et l'utilise. Il y a donc un sujet de conscience morale par rapport à l'intelligence artificielle, mais qui en fixe les règles? Est-ce à l'État? Est-ce aux philosophes? Est-ce au pape? Qui doit fixer les règles, Luc Ferry?
2: Alors, mon ami, c'est là que c'est peut-être la limite de l'encyclique. Encore une fois, j'en pense beaucoup de bien, mais il y a une limite. On est dans la mondialisation. Or, cette encyclique, elle n'aura aucun impact sur la Chine, par exemple. La Chine s'en fiche. Bon, sur les théocraties islamistes, ils s'en
0: Si elle
2: fichent. Sur
0: touche
2: la
0: un tiers des humains, c'est déjà pas mal.
2: Ah non, parce que si ça ne touche qu'un tiers des humains, comme on est dans une mondialisation capitaliste, technologique et compétitive, si nous nous arrêtons pour des raisons morales, quand je dis nous, imaginez que l'Europe fasse des législations très limitatives, avec une régulation morale extrêmement puissante, mais les autres continuent. Et dans ce cas-là, on perd la bataille de l'IA, et donc, comme l'a dit Poutine, ceux qui maîtriseront l'IA maîtriseront le monde. Donc, on laisse la place aux autres. Vous voyez, donc vous avez là un problème qui est lié à la structure même de la mondialisation. Alors, ça ne veut pas dire qu'on ne peut rien faire. Qu'est-ce qu'on peut faire, par exemple, en France ou en Europe? Qu'est-ce qu'on peut déjà faire dans le sillage de cette encyclique? On a le problème des deepfakes. Les deepfakes, c'est ces vidéos où tout est faux. Là, par exemple, je vous vois en visioconférence. Si je vous filme avec mon iPhone, là, je peux mettre votre visage sur un film X, je peux faire croire que vous trompez votre femme ou votre mari, que vous insultez les musulmans, que vous mettez votre argent dans les îles Caïmans, que celle. Je peux ruiner votre vie, je peux ruiner votre réputation. Je peux faire ça sur une gamine de troisième ou de seconde, balancer ça sur les réseaux sociaux, la mettre à poil et foutre sa vie en l'air, la pousser au suicide. Vous voyez. Donc là, on peut légiférer. On peut légiférer en France, on peut légiférer en Europe. Si j'étais ministre de l'Éducation, ce serait mon sujet numéro un.
0: Et d'ailleurs, on va parler
2: on
0: de
2: va
0: l'éducation.
2: Dans un monde où on ne saura jamais si ce qu'on voit est vrai ou faux.
0: Ouais.
2: Vous ne pouvez pas savoir si vous parlez avec Luc Ferry ou pas, ou si c'est mon
0: C'est bien
2: jumeau
0: vous?
2: numérique. Si j'étais mon jumeau numérique, il vous dirait oui.
0: Nous sommes
2: Oui, c'est
0: avec.
2: moi. Mais bon, mais j'ai un ami qui a fait faire un jumeau numérique de lui-même, qui a parlé pendant 20 minutes avec ses enfants. Ils n'ont pas su que c'était pas leur père.
0: Nous sommes avec Luc Ferry sur RCF Notre-Dame.
2: Oui, garantis que c'est vrai.
0: Aucun système de calcul, aussi sophistiqué soit-il, ne génère un cœur qui se donne, ni une conscience qui discerne le bien. Même lorsque les machines excellent en efficacité, le centre de l'histoire reste un visage humain qui demande à être regardé. Voilà l'encyclique. La question qui se pose, Luc Ferry, c'est ce qui fait la singularité de notre humanité par rapport à la machine? Ça n'est plus le langage, ça n'est plus l'intelligence. Qu'est-ce qui fait encore, selon vous, notre singularité?
2: C'est ce que je vous disais tout à l'heure, c'est d'abord, c'est la capacité à ressentir des émotions. L'être humain est capable d'amour et de haine. L'IA n'a pas de libido, elle n'a pas d'amour, elle n'a pas de haine, elle n'a pas d'intérêt, elle n'a pas de corps non plus, elle n'a pas un corps biologique. Donc tant que l'IA n'est pas hybridée avec un corps biologique, malheureusement, à quoi travaille Neuralink, à l'idée d'homme augmenté ou d'animate, bon, ça c'est très dangereux, et d'ailleurs le pape en parle aussi très bien d'ailleurs, mais tant que l'IA n'est pas hybridée avec du biologique, elle n'a pas de sentiments, elle n'a pas d'émotions, elle n'a ni amour ni haine, elle peut imiter très bien les émotions. Quand vous parlez avec ChatGPT, il imite parfaitement les émotions. Et il a une morale, mais elle lui a été inculquée par un programmateur. C'est ce que dit d'ailleurs exactement Léon XIV. C'est pas lui qui a choisi sa morale. Donc, in fine, il y a deux différences. C'est le libre arbitre, et moi je crois au libre arbitre. Et deux, c'est la capacité d'amour et de haine.
0: Et d'ailleurs, le pape Léon XIV termine, non, pas du tout par la désespérance, mais au contraire, en exhortant chacune et chacun à bâtir la civilisation de l'amour. Comment vous avez pris cette expression, la civilisation de l'amour, qui était celle de Jean-Paul II et bien d'autres souverains pontifs?
2: Alors bon, je me permettrai vraiment pas de me comparer avec le pape, mais j'ai écrit un livre qui s'appelle « La révolution de l'amour », et je pense que la période que nous vivons en Europe est une période qui est favorable à cette idée du pape. C'est-à-dire que, au fond, l'amour, c'est ce qui sacralise l'autre, l'altérité. C'est ce qui transforme l'autre être humain en un être sacré. C'est l'amour qui sacralise. Et le sacré... Et là, pardon, moi je ne suis pas croyant, mais le sacré n'est pas forcément religieux. Le sacré, c'est le lieu, qu'on soit croyant ou non, c'est le lieu du sacrifice et du sacrilège. Quand un être humain m'apparaît comme sacré, je suis prêt à me sacrifier pour lui s'il est mis en danger, si une personne est attaquée dans un métro ou un train, ben je pense que je dois y aller. Voilà. Parce que c'est sacré, cet être humain. Et donc, c'est sacrilège d'y toucher, et je suis prêt à me sacrifier, si j'en ai le courage. Est-ce que j'aurai le courage? Je ne sais pas, mais en tout cas, je pense que je devrais l'avoir, vous voyez. Donc, l'être humain, il est sacralisé par l'amour, il est transformé en être sacré, et donc, sacrifice et sacrilège, sacré, sacrifice, sacrilège, ça va ensemble. Oui. Et donc, je pense que l'on soit croyant ou non, ce que dit le pape me paraît être profondément vrai. Moi, c'est ce que j'ai appelé la révolution de l'amour. Ouais. Et c'est évidemment un héritage chrétien.
0: Et d'ailleurs, le pape qui dit, et c'est la citation que j'employais il y a quelques secondes, hein, le centre de l'histoire reste un visage humain qui demande à être regardé. Il y a quelque chose de l'incarnation quand même qu'il faut qu'on garde, qui doit demeurer.
2: Oui, et là on dirait presque du Lévinas, hein. C'est-à-dire que c'est très intéressant parce que c'est l'altérité de ce visage. Et ce visage, il incarne... Hélas, d'ailleurs, pas seulement l'amour, il incarne aussi la haine, la possibilité de la haine. On peut lire quelque chose de terrible dans l'œil humain. Vous ne lisez rien dans l'œil du pigeon ou de la langouste.
0: Et encore moins dans l'œil de l'IA.
2: Et encore moins dans l'œil de l'IA, parce qu'elle imite les émotions parfaitement. Vous savez, 60% de nos adolescents discutent de leurs problèmes de cœur ou de sexe avec une IA, parce que c'est déculpabilisant, c'est facile de discuter avec ChatGPT. Mais ça, c'est une blague, parce qu'en fait, ça les enferme dans des algorithmes qui sont aimables, mais qui sont en vérité une espèce de prison.
0: Luc Ferry, je meurs d'envie d'approfondir la philosophie du village de Lévinas avec vous, mais le temps file et vous parlez des adolescents, ça me permet une transition avec l'éducation. Vous avez été ministre de l'Éducation nationale, oui. Luc Ferry, et le pape Léon XIV parle beaucoup d'éducation dans son encyclique. À une époque où la vérité est souvent soumise aux intérêts et aux stratégies de communication, le monde de l'éducation revêt une importance cruciale. Est-ce que le monde de l'éducation, dans quelle mesure peut-il être épargné par les ravages de l'IA? Pourquoi demain, ce n'est pas l'IA qui remplacera les profs?
2: Alors, l'IA, bon, il y a deux problèmes. D'abord, j'en ai parlé avec notre ministre de l'Éducation, Monsieur Geffray, qui, voilà, à sa demande, on s'est rencontrés il y a 3 semaines, et on a parlé de ça, et je lui ai expliqué pourquoi, si j'étais moi ministre de l'Éducation à sa place, ce serait mon sujet numéro un, c'est de refaire de A jusqu'à Z les programmes d'instruction civique. Faire comprendre d'abord que tout ce qu'on voit n'est pas forcément vrai, qu'il peut y avoir des deepfakes, donc reprendre le doute cartésien, si vous voulez, avoir l'esprit critique, et puis aussi, le fait que le harcèlement dans les classes va prendre une ampleur absolument considérable, puisque en 3 secondes, je peux fabriquer une fausse vidéo de n'importe quel élève et balancer ça sur les réseaux sociaux et ficher sa vie en l'air. Bon. Donc ça, c'est le premier sujet. L'autre sujet, non. C'est compliqué, comment dire. Vous avez des mauvais professeurs, pardon de dire ça, c'est un peu brutal ce que je dis, mais on a tous eu des mauvais professeurs et des bons profs. Je suis sûr que vous êtes comme moi, vous avez eu dans votre vie trois ou quatre profs absolument merveilleux. Voilà. Moi, j'ai eu une maîtresse de maternelle, j'ai eu un prof de maths en troisième, en quatrième, monsieur Galerne, son nom me revient en même temps que je vous parle. J'ai eu deux professeurs à l'université absolument merveilleux, Heinz Wissmann et Jacques Rivelet, que j'aime bien citer leur nom et leur rendre hommage. Voilà. Et ces gens-là, ils ont changé. Ma vie, ils ont fait bifurquer ma vie. Voilà, Heinz Wissmann, il m'a envoyé faire mes études en Allemagne, il a complètement changé ma vie. Voilà, ça, l'IA ne le fera pas. Si
0: oui,
2: vous
0: mais
2: voulez.
0: Peut-être que l'IA demain excellera. Je crois que vous avez tenté, vous, Luc Ferry, de faire traduire à ChatGPT certains de vos textes en allemand oui. et oui. ChatGPT a fourni des résultats formidables. Faut pas oublier que l'IA oui. peut parfois exceller bien plus que l'homme.
2: Évidemment. C'est pour ça que je disais qu'elle n'aide pas dans l'emploi, elle remplace. Par exemple, traducteur, c'est un métier qui est mort. Voilà. Alors, je sais que mes amis traducteurs, quand je dis ça, ça les énerve, mais c'est la vérité. J'ai été traducteur professionnel de l'allemand pendant 30 ans. J'ai fait mes études en allemand, j'ai traduit Kant, Hegel, Fichte, Schelling, Adorno, Horkheimer. C'était mon métier, en même temps que j'étais professeur d'université. Et donc, je peux vous dire que j'ai fait traduire 50 pages de mon livre par ChatGPT. Il a mis 4 minutes et j'ai pas une virgule à changer. C'est parfait. Voilà. Donc, c'est un métier qui est mort. Voilà. Donc il y a des métiers qui seront remplacés, mais si vous voulez, le grand professeur, c'est aussi, c'est un comédien, c'est un charmeur, c'est quelqu'un que les élèves vont... Là, vous retrouvez les questions de l'amour et de la haine. Il y a des professeurs qu'on a détestés, il y a des professeurs qu'on a aimés, voyez. Et ça, l'IA, elle est standard, si vous voulez, elle est mécanique d'une certaine manière. Donc le grand prof, c'est comme un grand comédien, vous ne remplacez pas Depardieu ou Louis Jouvet facilement.
0: Et Luc Ferry, dernière question, puisque malheureusement on arrive déjà au terme de cet entretien et c'est passionnant. On entend souvent dire que l'Église est en retard sur les grands débats de société.
2: Ah non.
0: Est-ce que là, c'est le cas? Comment vous le percevez?
2: Ah non, justement, c'est ça qui m'a épaté avec Léon XIV, mais ça, je le savais, parce que bon, c'est un pape quand même très particulier, voilà. Mais ça m'a épaté parce qu'il est très très en avance par rapport à nos politiques qui n'ont toujours rien compris à l'IA, vous voyez. Il y en a quelques-uns qui s'y intéressent, comme Gabriel Attal, mais c'est très rare. Bah, globalement, nos politiques n'ont toujours pas compris que dans le domaine de l'emploi, alors ils se laissent endormir par certains économistes qui racontent n'importe quoi, ou par certains spécialistes de l'IA, je ne vais pas citer leur nom, mais qui racontent n'importe quoi pour essayer d'endormir les gens et rassurer les salariés. Mais le problème, c'est que nos politiques, contrairement à Léon XIV, ne se sont pas encore réveillés.
0: Merci.
2: Et lui, à mon avis, il va avoir un impact énorme, justement, sur le réveil des politiques.
0: Merci beaucoup, Luc Ferry.
2: C'est passionnante.
0: Philosophe, ancien ministre, vous avez notamment publié IA, grand remplacement ou complémentarité, c'est aux éditions de l'Observatoire. Merci beaucoup d'avoir été avec
2: merci
0: nous ce matin.
2: Merci à vous, surtout. Merci de votre invitation.
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6: Bonjour à tous, Christophe Bruce, ravi de vous retrouver. Aujourd'hui en Belgique, le temps sera ensoleillé avec par moments quelques nuages d'altitude. L'après-midi, des nuages cumuliformes pourront également se développer, surtout sur l'Ardenne et sur les régions proches de la France, où une averse orageuse pourra plus tard tomber très localement. Les maxima oscilleront entre 24 degrés en Haute-Ardenne et 30 voire 31 degrés sur l'ouest. Le vent sera généralement faible, d'abord dans le large secteur est, et puis de direction variée. Méfiez-vous donc des coups de chaleur, pensez à vous hydrater. Le cumul soleil, température élevée et manque de vent et parfois surprenant. Ce soir et cette nuit, on retrouvera de larges éclaircies et depuis l'ouest des nuages de haute ou parfois de moyenne altitude. Du brouillard pourra se former dans certaines vallées ardennaises. Les minima élevés oscilleront entre 12 et 19 degrés sous un vent généralement faible de sud à sud-est ou encore de direction variable. Voilà tout pour les prévisions météo de ce jour. Merci pour votre attention. Passez une excellente journée à notre écoute sur RCF.

0: 8h30, direction Rome pour une nouvelle édition du journal de Radio Vatican.
1: La guerre s'élargit toujours plus dans le sud du Liban. Depuis 48 heures, l'armée israélienne pilonne des villes entières et accroît son avancée terrestre vers le nord. Nous ferons le point avec notre correspondant à Beyrouth au début de ce journal. Le nouveau gouvernement irakien réaffirme son engagement à intégrer les groupes armés au sein des institutions étatiques. Plusieurs milices chiites dénoncent néanmoins toujours la mainmise américaine sur la vie politique du pays. À la une de ce journal également, l'Ouganda qui ferme sa frontière avec la République démocratique du Congo voisine. En raison de l'épidémie d'Ebola, le patron de l'OMS est attendu à Kinshasa ce jeudi. La Hongrie, elle, ne se retirera pas de la Cour pénale internationale. Ainsi en ont décidé les députés pro-européens, désormais majoritaires au Parlement. Et puis dans notre dossier, retour ce matin sur l'encyclique Magnifica Humanitas du pape, publiée lundi dernier, avec notre invitée Léocadie Lunshumbo, théologienne congolaise. Elle est professeure à Santa Clara, au cœur de la Silicon Valley.
2: Radio Vatican, le journal, Olivier Bonnel.
1: Bonjour, la guerre progresse toujours un peu plus dans le sud du Liban. Hier encore, 12 personnes ont été tuées. L'aviation et l'artillerie israélienne poursuivent sans relâche le bombardement de dizaines de villes et villages. La ville de Tyr, la principale cité de la région, a été violemment pilonnée durant la nuit. Pour la première fois depuis la trêve, mi-avril, les troupes israéliennes ont repris leur offensive terrestre, avançant même vers le nord. On fait le point avec notre correspondant à Beyrouth, Paul Ralifé.
3: L'armée israélienne a décrété mercredi soir les régions situées au sud du fleuve Zahrani, zone de combat, appelant les habitants à évacuer leurs maisons. Ce cours d'eau coule au nord du fleuve Litani, à 40 km de la frontière. Cette annonce signifie que l'épicentre des combats s'est déplacé vers le nord du Litani, loin de la zone tampon de facto établie par les Israéliens au Liban Sud. L'armée israélienne a d'ailleurs progressé dans la localité de Zaoutar el-Sharqiyya après un pilonnage aérien et terrestre massif qui a duré plusieurs jours. À ce stade de l'offensive, les troupes israéliennes ont avancé dans les quartiers est de cette localité située à 6 km de la frontière. La prise de Zaoutar el-Sharqiyya permettrait à l'armée israélienne d'établir une tête de pont au nord du Litani dans la perspective d'un développement futur de l'offensive terrestre. Cette localité est considérée comme un verrou stratégique vers Nabatiyé. À partir de cette tête de pont, les Israéliens peuvent commencer un mouvement d'encerclement de cette ville, la deuxième plus grande agglomération du sud Liban, et menacer les bases d'artillerie du Hezbollah dans les collines de la région. Paul Khalife, Beyrouth, RFI pour Radio Vatican.
1: Et de nombreux villages du sud ont été détruits, vidés de leurs habitants. Certaines familles chrétiennes en particulier continuent coûte que coûte d'y vivre et ne veulent pas quitter leurs terres. Plusieurs associations comme l'Œuvre d'Orient poursuivent l'acheminement de convois d'aide humanitaire dans la région avec l'aide de la Nonciature apostolique au Liban. Du côté iranien, on semble bien loin d'un accord négocié avec les États-Unis malgré des semaines de médiation. Les Américains qui ont mené des frappes ces dernières heures visant une base militaire dans le sud de l'Iran. Les gardiens de la révolution ont riposté en visant une base américaine au Koweït. Il est dans l'intérêt de personne que la guerre se poursuive, rappelle ce matin Kaya Kallas, la chef de la diplomatie européenne. En Irak, un mois jour pour jour après sa nomination au poste de chef de gouvernement, Ali Faleh al-Zaidi, sous pression américaine, a réaffirmé hier son engagement à intégrer les factions armées au sein des institutions étatiques. Washington conditionne son aide financière et militaire au démantèlement des groupes armés proches de l'Iran, des milices chiites dont certaines exigent la fin des ingérences américaines. Les précisions à Bagdad avec Anne-Sophie Lomouf.
4: Dans le collimateur des États-Unis, qui les qualifie d'organisation terroriste,

0: terroristes, ils les frappent régulièrement, les factions armées chiites proches de l'Iran. Elles sont regroupées sous le nom d'Axe de la Résistance et ont visé à 600 reprises ces derniers temps les intérêts américains en Irak et dans la région. Dans une démarche jugée historique, le puissant leader chiite Moqtada al-Sadr a annoncé hier placer sous le contrôle de l'État irakien son bras armé, les Brigades de la Paix. Intégration militaire, démilitarisation civile, ce qui implique entre autres la fin des quartiers généraux, du port d'armes et d'uniformes pour tous ses membres. Tout en soutenant le Premier ministre Ali al-Zaidi, les brigades Saïd al-Shuhada ainsi qu'Al-Nujaba, parmi les piliers de la résistance anti-américaine avec le Hezbollah irakien, se sont dites opposées à leur désarmement aussi longtemps, je cite, que l'occupation américaine en Irak et les violations de sa souveraineté continueront. À Bagdad, Anne-Sophie Lemouf pour Radio Vatican.
1: Le directeur général de l'OMS, Tedros Ghebreyesus, est attendu aujourd'hui en République démocratique du Congo alors que la propagation du virus Ebola se poursuit dans l'est du pays en particulier. Face à l'épidémie, l'Ouganda voisin a décidé de fermer sa frontière hier. Kampala impose ses mesures strictes alors que la souche Bundibugyo progresse et qu'il n'existe pour l'heure ni vaccin ni traitement homologué pour y faire face. On fait le point à Kinshasa avec Pascal Mouligoua.
2: Les trafics transfrontaliers est suspendu, sauf rares dérogations accordées aux équipes médicales, à l'aide humanitaire, au transport de nourriture et à certains services de sécurité. Chaque passage est désormais soumis à un contrôle sanitaire renforcé. Kampala impose également une quarantaine obligatoire à 21 jours à toute personne autorisée à entrer depuis la RDC. Une mesure correspondant à la durée maximale d'incubation du virus. L'Ouganda a déjà confirmé 7 cas liés au variant Bundibugyo, dont seulement un décès. En RDC, l'épidémie touche désormais 3 provinces. La barre des 1000 cas suspects et environ 220 décès suspects a été franchie en moins de 2 semaines. Des bilans probablement sous-estimés, prévient l'OMS, dont le directeur général est d'ailleurs attendu ce soir à Kinshasa pour évaluer personnellement la riposte. L'agence sanitaire de l'ONU a déclenché une alerte sanitaire internationale. Côté congolais, une bonne nouvelle a été communiquée hier par les équipes des ripostes avec un tout premier cas guéri de Ebola dans l'épicentre de la province de l'Ituri, voisine à l'Ouganda. Pascal Mouligoua, Kinshasa, RFI. Radio Vatican.
1: Et l'épidémie mortelle d'Ebola présente néanmoins un taux de létalité inférieur à 25%, soit un taux bien plus bas pour l'instant que ceux constatés lors des précédentes épidémies, juge l'Organisation mondiale de la santé. Les ministres des Affaires étrangères de l'Union européenne sont réunis à Chypre ce jeudi, l'occasion d'aborder plusieurs dossiers brûlants comme les théâtres bien sûr de guerre au Moyen-Orient ou encore l'Ukraine. Une possible ouverture d'un dialogue avec la Russie sera au menu des discussions, mais Bruxelles met en garde sur le fait d'être très clair sur ce qui doit être négocié avec Moscou. De son côté, le président ukrainien Volodymyr Zelensky a écrit une lettre à Donald Trump et au Congrès américain. Il est important que l'Amérique entende l'Ukraine, écrit-il. Nous comprenons qu'une grande partie de la tension mondiale se concentre actuellement sur la guerre en Iran, mais il faut également mettre fin à la guerre ici en Europe. Fin de citation. La Hongrie, elle, ne quittera pas la Cour pénale internationale. Ainsi en ont décidé les députés pro-européens de la nouvelle majorité du Premier ministre Peter Magyar. Cette sortie de la CPI avait été voulue par l'ancien chef du gouvernement, Viktor Orban. Proche de Benjamin Netanyahou, le Premier ministre israélien cible d'un mandat d'arrêt de la CPI. Orban qui accusait la Cour d'être devenue un tribunal politique. À Budapest, les précisions de Daniel Pseni.
3: Le projet a été approuvé par les 103 députés de TISA, le parti du Premier ministre qui détient les 2/3 des voix dans la nouvelle Assemblée. Peter Magyar a justifié cette proposition en déclarant que pour maintenir la paix et la sécurité internationale et protéger les droits de l'homme, il est absolument nécessaire de traduire en justice les auteurs des crimes internationaux les plus graves devant une juridiction internationale. Selon lui, le maintien de la participation de la Hongrie à la CPI est indispensable à cette fin. Il y avait urgence car le processus de retrait de la Hongrie devait s'achever en juin. L'an dernier, Viktor Orban, qui avait invité en visite officielle à Budapest le premier ministre israélien Benjamin Netanyahou, visé par un mandat d'arrêt de la CPI pour crimes contre l'humanité et crimes de guerre dans la bande de Gaza, n'avait pas été arrêté alors même que la Hongrie était encore membre de cette instance internationale. Bizarrement, juste après sa victoire électorale, Peter Magyar a indiqué qu'il avait invité le premier ministre israélien en Hongrie tout en déclarant « Si une personne recherchée par la CPI entre sur le territoire de notre... »
1: chargé d'établir les faits, de constituer un dossier public crédible sur la guerre contre la drogue, guerre meurtrière qu'avait livré l'ancien président philippin Rodrigo Duterte. Hier, la Cour pénale internationale a annoncé que

0: Rodrigo Duterte, arrêté l'année dernière, serait jugé pour crime contre l'humanité, et ce, à partir du 30 novembre prochain. Quelle direction choisir en tant que communauté humaine dans un monde bouleversé par les développements de l'intelligence artificielle? C'est l'une des questions centrales de Magnifica Humanitas, publiée lundi. À l'ère du développement technologique effréné, c'est notre conscience que le pape interroge dans cette encyclique. Les algorithmes sont créés de façon telle que l'être humain peut être tenté de déléguer ce qu'il a de plus cher, sa liberté, sa conscience. Une vallée en Californie était présente lundi pour la présentation de l'encyclique au Vatican. Il est urgent, selon elle, face au risque de domination de la technologie, de définir quelques critères éthiques et moraux non négociables.
1: Le premier critère, ce serait que les machines ne dictent pas la conscience humaine. C'est la conscience humaine qui devrait être capable d'orienter les machines pour que les machines soient au service du bien commun et que ce soit au service de tous. Ça ne peut pas être le contraire. Parce que maintenant, avec AI, on a déjà vu que c'est possible, même qu'il y ait des algorithmes qui sont développés d'une certaine manière, qu'ils peuvent faire la guerre, ils peuvent utiliser certaines armes, et donc ça devient incontrôlable. Ça, c'est le premier critère. Et l'autre, c'est que la société a des valeurs qui forment les personnes humaines et qui ne doivent pas être perdues. Tout simplement parce que maintenant, on est tourné vers les machines. Et les machines, avec l'intelligence artificielle, peuvent être simulées de façon que ça imite le caractère humain, les émotions, certaines vertus, de telle façon que ça te donne l'impression d'être en train de parler avec une personne humaine et que tu pouvais commencer une relation avec cette personne-là. Il n'y a pas une personne humaine, là. Ce sont des données qui sont mises ensemble pour produire ces effets-là. Et donc là, ça fait la différence avec une vraie personne humaine.
2: L'encyclique permet aussi de prendre conscience des limites humaines qu'il faut justement assumer avec responsabilité.
1: Nous, les personnes humaines, nous avons des limites. Ça fait partie de ce que nous sommes. Nous n'avons pas que des succès et qu'il n'y a pas de problème et que tout marche. Et donc, une personne humaine intègre les limites de la vie, donc la finitude. Et donc ça, c'est quelque chose qui doit être préservé parce qu'on doit continuer à composer avec nos limites et nos joies et nos peines et nos capacités de faire des merveilles. Et donc tout cela, ça doit aller ensemble.
2: Comment Magnifica Humanitas intègre la notion d'éthique et de garde de la personne humaine dans le développement technique moderne?
1: Quand le Magnifica considère par exemple la liberté, alors il s'est dit, voyons comment cette liberté humaine est affectée par l'intelligence artificielle. Mais Magnifica est en train vraiment d'affirmer qu'elle est déjà affectée. Elle est déjà réorientée dans une direction qui n'est peut-être pas celle vraiment d'une personne libre, ce que nous sommes censés être. Magnifica Humanitas regarde la relation que nous développons avec les machines, où les machines conduisent les consciences, au lieu que les consciences décident. Hein, parce que c'est ça le rôle de la conscience. La conscience, c'est le sanctuaire, là où la personne humaine parle, ou rejoint, ou rencontre ce qu'on peut appeler le sacré, ce qu'on peut appeler Dieu. Chaque personne humaine a cette possibilité-là de pouvoir entrer en soi, d'écouter une certaine voix qui te conduit et qui te dit ce que tu dois être, qui t'affirme ou tout simplement qui te souffle. Quand est-ce que tu peux ressentir la consolation ou même la désolation? Ça passe par tout ça. Quand la conscience est touchée, alors la conscience va te dire qu'il y a quelque chose qui ne va pas et puis tout cela va être connecté à comment tu sens, hein, les émotions, les sentiments, c'est tout lié avec la conscience.
0: Voilà, interrogé par Jean-Paul Camba, Léo Cadi et Lou Chombo, professeur d'éthique théologique à l'université jésuite de Santa Clara en Californie, était ce matin l'invité de Radio Vatican.
3: 8h44 sur RCF Notre-Dame, dans 5 minutes la prière du matin. Mais avant ça, c'est la chronique littérature. Comme chaque jeudi, bonjour Christophe Maurice.

0: Bonjour Pierre-Hugues, bonjour à tous.
1: Cette semaine, vous nous avez apporté le livre, il est entre mes mains, Un sort enviable, Éric Elfen. C'est aux éditions Rivage Noir.
0: Alors après avoir fait trembler toute la chiraquie dans l'affaire des HLM de la ville de Paris, avec ses épisodes rocambolesques, un président de la République refusant d'être auditionné par un juge d'instruction, après avoir été pointé du doigt comme un nouveau Javert et être entré en politique, Éric Elfen, le juge Elfen, a fait valoir ses droits à la retraite en 2025 définitivement. Il faut dire que le juge, l'homme de droit et de loi, est sans aucun doute une plume, un homme de lettres. Trois essais, trois récits, un recueil de nouvelles et à présent un sixième roman, Un sort enviable. C'est le titre publié aux éditions Rivage Noir.
1: Un sort enviable, de quoi s'agit-il ?
0: Eh bien c'est l'histoire de Julien Klein. Il est marié avec Mathilde, ils ont deux enfants, Jonathan et Arthur, tout va bien. Seulement voilà, Aragon disait que le roman est la science de l'anomalie, il faut bien une anomalie pour que tout s'enclenche. Arthur est autiste Asperger, champion aux échecs, mais inadapté à la société. Quand les enfants sont adultes, Mathilde en a marre, elle n'aime plus Julien et le quitte, il y a plus grave. Arthur, le cadet, entre en politique, en résistance et meurt sous l'effet d'une bombe artisanale. Julien est convoqué au commissariat, dès lors, les chapitres s'entrecroisent, scène d'interrogatoire et récit de la vie de Julien. Et plus on avance, plus Julien ressemble à Meursault, le héros de Camus pour l'étranger, car il s'agit bien de l'étranger, l'éternel étranger dont il s'agit. Nous partageons donc l'histoire de Julien Klein, mis en examen pour vouloir se venger du meurtre de son fils Arthur. Mais non seulement cela va plus loin, mais cela vient de plus loin. Car le sujet du livre vient d'une révélation du père de Julien quand il avait 16 ans. Souffres-tu de l'antisémitisme ? Pourquoi donc ? Parce que tu es juif. Tout l'enjeu de la question est la question « Comment assumer d'être juif ?» L'antisémitisme a changé depuis la Deuxième Guerre mondiale. Je cite « Ils étaient un paquet à débiter leurs propos définitifs et leurs idées malsaines et en mettant le doigt sur le groupe sans aucun doute à l'origine du mal. J'ai été surpris de l'alliage constaté. De toute provenance et de tous horizons, ils constituaient une mixité politique inédite. Musulmans radicaux, extrémistes de droite de différentes obédiences, insoumis de gauche qui vomissaient la gauche, ils ne se gênaient pas pour pointer tous unis leur dard infâme et déverser leur torrent de boue sur le bouc émissaire commun.
1: Ça vous semble caricatural, Christophe ?
0: Venez vous promener avec une kippa sur la tête dans certains quartiers de Paris ou du 9-3, vous me direz si c'est caricatural ou pas. Écrit Éric Elfen. Alors notre Julien Klein est suspect de quoi ? D'avoir voulu se venger de la mort de son fils Arthur ou simplement d'être juif ? Et Éric Elfen réunit deux personnages, celui d'étranger façon Meursault de Camus, je l'ai dit, et celui du juif errant, non plus celui qui voyage et qui se déplace, mais celui qui s'abstrait de la société parce qu'elle ne lui donne plus de place. Voilà donc un roman, un sort enviable de 185 pages, ce qui est une valeur, il faut en convenir, et comme tous les romans courts, il est profond et se lit en un souffle, parce que l'auteur s'est terminé chaque chapitre par une phrase choc qui encourage et poursuivre. Et puis, voyez le style. J'ai passé la journée dans le jardin à contempler la vie. Nul besoin de ponctuation, de virgule. 6 pieds, 4 pieds, 6 pieds. J'ai passé la journée dans le jardin à contempler la vie. Quelle musique!
1: Merci beaucoup, Christophe Maury. Un sort enviable. Éric Elfen, c'est aux éditions Rivage Noir. Christophe, on parle de livres avec vous chaque jeudi. On va en parler aussi aujourd'hui dans le débat du jour, puisqu'un certain nombre de librairies sont en difficulté. C'est le cas de Citre, Furet du Nord, Gibert. On va Frédéric Mounier fera réagir ses débatteurs comme chaque matin. Pourquoi y a-t-il une crise des librairies en France ?
0: Il y a plein de raisons. Le prix unique du livre qui avait été voulu.
1: Mais il ne faut pas le dire tout de suite, il faudra le dire au débat. Le débat, c'est à 9h10. Vous allez commencer le débat.
0: Mais je ne suis pas invité.
1: Ah bah faut s'inviter. Frédéric Mounier, il va s'inviter. Voilà, je le regarde. Il est dehors. Et autre question, Christophe Maury, est-ce que vous connaissez Limoges ?
0: Ah oui, un peu. Il y a un salon du livre qui est formidable.
1: Parce que demain, la matinale sera réalisée depuis Limoges. Vous savez, une fois par mois, on fait une matinale délocalisée. Nous serons donc dans la cité limousine demain.
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1: RCF Notre-Dame, il est 9h10, Saint-Germain de Paris à l'honneur en ce jeudi 28 mai. On va en parler avec Clara dans quelques minutes, ce sera après la prière du matin. Je vous propose de partager l'évangile du jour. Confiance, lève-toi, il t'appelle. Jésus guérit l'aveugle Bartimée après l'insistance de celui-ci pour rencontrer le Christ. Le père Sébastien Anthony fait le commentaire de ce passage tiré de Saint-Marc.
2: David, Jésus, prends pitié de moi. Beaucoup de gens le rabrouaient pour le faire taire, mais il criait de plus belle « Fils de David, prends pitié de moi !» Jésus s'arrête et dit « Appelez-le !» On appelle donc l'aveugle et on lui dit « Confiance, lève-toi, il t'appelle !» L'aveugle jeta son manteau, bondit et courut vers Jésus. Prenant la parole, Jésus lui dit « Que veux-tu que je fasse pour toi ?» L'aveugle lui dit « Rabouni, que je retrouve la vue. » Et Jésus lui dit, « Va, ta foi t'a sauvé. » Aussitôt l'homme retrouva la vue et il suivait Jésus sur le chemin.
3: Formation où le bien que Dieu opère à l'intérieur finit par éclater à l'extérieur. Au début du récit, Bartimée est au point le plus bas, assis dans la poussière de Jéricho, la ville la plus basse du monde. Il est perçu comme un déchet au bord de la route, un fils de l'impureté dont l'identité est saturée par le rejet social. Il est à la marge, simple élément du décor, d'une histoire qui s'écrit sans lui. Pourtant, à la fin du voyage, tout est renversé. L'aveugle a recouvré la vue et le mendiant assis a bondi. Celui qui vivait sous le niveau de la mer monte désormais vers Jérusalem, la ville sainte. Ce changement social est spectaculaire. Bartimée passe du statut de spectateur passif à celui d'acteur de l'histoire, en demandant à voir, conquête de sa propre singularité, de son histoire. Jésus reconnaît en lui une soif d'absolu que la foule essayait d'éteindre. La foi de Bartimée le sauve, lui qui a osé désirer plus que le simple fait de vivoter. Le miracle, vraiment, n'a rien d'une magie. Jésus témoigne ainsi d'une transcendance qui redresse l'homme intégralement. Bartimée cesse de s'excuser d'être là. Il prend la main de son identité profonde. Être disciple du Christ, c'est exactement cela. Être saisi par un désir d'infini qui nous rend libres de mener notre propre existence. Cette vie devient liberté d'être soi-même debout et en pleine lumière, libéré de la procuration et de la répétition stérile du passé. Ce vent de liberté souffle désormais sur chaque baptisé. En quittant nos Jéricho intérieurs pour monter vers Jérusalem à la suite du Christ, nous apprenons à marcher de notre propre pas, derrière un maître qui n'a rien de lointain. Le chemin s'ouvre devant nous, les yeux désormais dessillés. Ce bon vent nous pousse à devenir les auteurs d'une histoire nouvelle et réconciliée, la nôtre.
2: Donne-nous aujourd'hui notre pain de ce jour. Pardonne-nous nos offenses, comme nous pardonnons aussi à ceux qui nous ont offensés. Et ne nous laisse pas entrer en tentation, mais délivre-nous du mal. Car c'est à toi qu'appartiennent le règne, la puissance et la gloire, pour les siècles des siècles. Amen.
1: Le père Sébastien Anthony faisait le commentaire.
4: Si vous voulez, peut-être.
1: Bah, j'aimerais bien qu'il pleuve aujourd'hui. Non, pardon, c'est pas gentil. Je suis désolé. Oh, je suis terrible ce matin. Merci beaucoup, Clara.
4: C'est pas que ce matin, si je peux me permettre.
1: Merci beaucoup, Clara Bévilacqua. Bah, l'ambiance va être bonne dans le train, puisque Clara, on part à Limoges cet après-midi.
4: Oui, on va à Limoges pour la matinale délocalisée de demain matin.
1: Et je peux dès à présent livrer des coulisses aux auditeurs, puisque nous devons donc partir à Limoges. On avait prévu de prendre un train juste après la matinale ce matin, et en raison de la canicule et la beauté de la ligne Paris-Limoges, le train est supprimé.
4: Oui, tous les intercités ont été supprimés parce qu'il n'y a pas de climatisation.
1: Et donc on ne sait pas comment on va rejoindre Limoges, donc on a

0: des solutions. Mais si vous avez un blablacar, un covoiturage, bah dites-nous par mail, hein, direct@rcf.fr. Matinale depuis Limoges, demain matin et dans deux minutes, les informations.
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0: Jeudi 28 mai, nous fêtons aujourd'hui Saint-Germain de Paris. Très bon début de journée. RCF Notre-Dame, il est 9h.
7: Les informations belges avec Denis de Lovafos.
8: Bonjour à toutes, bonjour à tous. La réforme des pensions portée par le ministre Yann Jambon a franchi une étape clé à la Chambre hier, malgré de vives tensions et une forte contestation syndicale. Cette réforme a pour but, pour rappel, de lier davantage le montant de la pension au travail effectif afin de pousser les gens à travailler plus longtemps et à rendre le système soutenable dans les décennies à venir. Elle revoit cette réforme les périodes assimilées, c'est-à-dire les périodes d'inactivité considérées comme étant du travail, et instaure un système de malus en cas de départ anticipé à la retraite. Cette réforme s'appliquera à partir de 2027. Près de 7 Belges sur 10 estiment que l'état de l'économie belge s'est détérioré au cours des 12 derniers mois. Un sentiment en augmentation dans toutes les régions du pays, selon l'enquête nationale RTBF, VRT et De Standaard, réalisée par l'Université d'Anvers et l'ULB. Si les électeurs soutiennent toujours la limitation du chômage à 2 ans, la taxe sur les plus-values ou encore le contrôle des malades de longue durée, ils rejettent par contre l'indexation plafonnée à 4000 euros brut, en ressort-il, rejet plus marquant encore pour une autre mesure, à savoir la hausse de la TVA. Et puis le Conseil supérieur de la santé met en garde ce matin face au système de soins dans les maisons de repos qui n'est plus adapté aux besoins des résidents. Ces résidents présentent de plus en plus des troubles neurocognitifs et ou des vulnérabilités psychiatriques. Cette inadéquation nuit à leur qualité de vie et soumet les prestataires de soins à un risque accru de burn-out. Afin de combler ce fossé, le CSS, le Conseil supérieur de la santé, plaide pour une transformation en profondeur des soins résidentiels aux personnes âgées. Dans l'actualité internationale, le ministre des Affaires étrangères, Maxime Prévost, a convoqué l'ambassadeur de Russie en Belgique après l'appel lancé par le Kremlin à évacuer le personnel diplomatique basé à Kiev avant de nouveaux bombardements russes. Une annonce jugée inacceptable, Maxime Prévost déclarant que menacer des ambassades n'est pas de la diplomatie, c'est de l'intimidation et une flagrante violation du droit international et de la Convention de Vienne. Fin de citation. Guerre au Moyen-Orient, la nuit a été le théâtre des affrontements les plus graves depuis le début du cessez-le-feu entre les États-Unis et l'Iran. Les États-Unis ont abattu 4 drones iraniens et mené des frappes sur une base dans le sud du pays, entraînant des représailles de Téhéran qui a visé une base américaine. Bombardements et combats se poursuivent par ailleurs au Liban, malgré un autre cessez-le-feu théoriquement en vigueur depuis le 17 avril. Enfin, en sport, en football, Crystal Palace a remporté ce mercredi à Leipzig en Allemagne le premier titre européen de son histoire en remportant la Conference League en battant en finale les Espagnols du Rayo Vallecano sur le score de 1-0. C'est la fin de ce flash. Retour de la formation nationale et internationale à midi en compagnie de Frédéric Petit. Très bonne matinée à toutes et à tous.

0: Bonjour à toutes et tous et bienvenue dans Plein Feu. Aujourd'hui, nous recevons Adrien Wilput, secrétaire général d'Archipel. Bonjour Adrien.
1: Bonjour.
0: Le 23 avril, le CJC, le Conseil de la Jeunesse Catholique, a adopté un nouveau nom, Archipel. On reviendra dans cette émission sur les raisons de ce changement de nom. On parlera aussi en détail des missions de votre fédération qui rassemble pas moins de 26 organisations dans le secteur de la jeunesse en Belgique francophone et puis dans la dernière partie de cette rencontre. On vous entendra sur une série de défis auxquels les

0: individuel ou collectif. Au Patro de Godin, où j'y suis resté extrêmement longtemps.
1: Animé et puis
0: C'est
1: animateur.
0: ça. J'ai fait le parcours traditionnel, animé, animateur. Je suis devenu président aussi pendant 5 ans de ce beau Patro. Et puis tous des investissements qui coulent de source, comme dans ces organisations-là, où en fait, on continue à donner et à rendre ce qu'on nous a donné quand on était plus jeune, et donc à s'investir au sein des organismes de formation pour former les nouvelles recrues au sein du Patro, etc. Et donc, un long parcours au sein du Patro en tant que bénévole, quoi, volontaire. Et sinon, pour ce qui est de mon parcours plutôt scolaire, qui n'a certainement pas été des plus simples, moi j'ai plutôt un parcours artistique. Je suis photographe. J'ai fait mes études à Saint-Luc, Liège.
1: Ah, et vous avez travaillé dans ce domaine-là?
0: Alors, non, je n'ai pas eu cette chance de pouvoir le réaliser, ça. Je pense que je suis sorti des études en ayant trop fait de photos. J'ai vraiment eu ce sentiment-là, d'être un peu gavé à la sortie. Il m'a fallu un petit temps et je trouve que le monde de l'image, mais ça mériterait certainement une émission complète, a tellement évolué entre le début où, quand j'avais commencé en rénové, la profession venait de sauter, elle était protégée avant. On travaillait en argentique, etc. Et puis, en fait, sur toutes ces années d'études, ça a complètement évolué. Mais alors, tout le milieu professionnel, de savoir en vivre, etc., a explosé avec l'arrivée du numérique. Et donc, trouver sa place là-dedans, c'est pas possible. Moi, je suis quelqu'un de social. Et donc, si je devais travailler dans la photographie, c'était dans le reportage social, ce qui n'est plus très porteur, dirons-nous. Donc voilà, mais sans regret, un jour j'y reviendrai. Je suis ravi et je remercie en tout cas toutes les personnes qui m'ont permis de faire ce parcours artistique sans lequel j'aurais été bien démuni.
1: Et alors, qu'est-ce qui vous a donné envie de vous engager dans ce secteur de la jeunesse? Est-ce que c'est cette expérience avec le patro ou il y a d'autres choses aussi?
0: Je pense que de base, j'ai une ADN de convaincu du secteur de la jeunesse et du bienfait que ça apporte aux jeunes. Et donc, je me suis retrouvé là, mais parce que je cherchais du travail. Et en fait, quand on est photographe, on voit pas trop où on va aller travailler. Et puis, c'était vraiment sur un coup de tête où j'ai vu, ah, mais ils engagent à la Fédération des Patros. Génial, je vais tenter ma chance sans vraiment y croire. Parce que quand on est jeune comme ça, on n'est pas vraiment sûr de soi, pas sûr de ses qualifications. J'ai pas fait d'études en particulier, etc. Et je pense que c'est une des grandes forces du secteur, c'est de pouvoir donner en tout cas la possibilité à pas mal de jeunes travailleurs qui n'ont pas d'expérience de pouvoir se lancer dans le milieu du travail. Et ça a été mon cas. Puis j'ai été engagé là et je suis resté 10 ans à la Fédération des Patros. D'abord comme permanent de terrain pour accompagner des régionales et des patros locaux dans tous leurs projets. Et puis j'ai fini par devenir secrétaire politique de la Fédération pendant 3 ans, et notamment les années de Covid.
2: Et qu'est-ce qui vous anime aujourd'hui dans votre fonction de secrétaire général?
0: Je pense que la flamme est toujours la même, certainement avec un regard plus complexe, mais cette nécessité en tout cas de pouvoir répondre aux besoins des jeunes et puis de pouvoir maintenir en fait des services et une éducation non formelle qui soit de qualité et accessible à toutes et tous, je pense que c'est un enjeu majeur pour notre société, pour son avenir. Et donc, c'est ça qui m'anime particulièrement. Après, maintenant, en dirigeant une fédération d'organisation de jeunesse, on se retrouve ici en troisième ligne. Donc, des interactions avec des jeunes eux-mêmes, j'en ai moins. Mon public principal, ce sont mes membres. Et donc, ces associations qu'on essaye de coordonner, de fédérer et d'aider au maximum. On les soutient comme on peut et ils en ont grand besoin.
2: Le Conseil de la jeunesse catholique est devenu archipel. Pourquoi ce changement de nom?
0: Alors, c'est une longue réflexion. Alors, le chantier en tant que tel a duré 2 ans, mais par contre, c'est une réflexion qui a été régulièrement remise sur le tapis depuis longtemps par tous nos membres.
2: Parce que l'identité catholique est devenue gênante.
0: Personne n'a jamais dit que c'était gênant. Ce qui a été dit, c'est que ça ne nous ressemblait plus dans nos pratiques, dans nos pensées. C'est ça qui a été souligné, en fait. C'était un souci de cohérence
2: Parce que
0: générale.
2: les membres de votre association ne se reconnaissent plus dans cette identité chrétienne, c'est ça en fait.
0: C'est ça.

0: Les membres en interne se sont quand même beaucoup diversifiés hein, au fil des années. Tout le monde a fait son bout de chemin. On n'est pas les premiers d'ailleurs à avoir changé de nom. Quand on voit, il y a encore beaucoup d'abréviations qui sont chez nous, dont le C était catholique et ont changé en fait au fur et à mesure de l'histoire.
1: Mais alors, Adrien Wilpute, ceux qui se reconnaissent encore comme chrétiens ou catholiques, ils vont où?
0: Ils sont toujours les bienvenus chez nous. Il y en a toujours parmi nous. En fait, ce changement d'identité n'est pas une porte fermée. Ça, il faut quand même être assez clair sur le sujet.
1: Mais ça dilue.
0: L'idée, c'est de s'ouvrir. Nous, on n'y voit pas, en tout cas, de frontières supplémentaires à être plus ouvert ou moins spécifique dans l'identité marquée. C'est-à-dire que maintenant, je pense qu'on peut se définir très clairement comme étant pluraliste. Mais extrêmement ouvert et porté sur des questions de sens et de valeurs fortes, en fait, qui nous réunissent.
2: Oui, donc c'est l'idée aussi de pouvoir rassembler des associations de terrain, des associations de jeunesse qui n'ont pas forcément cette identité catholique, mais qui vous rejoignent dans d'autres valeurs portées par votre fédération.
0: Exactement, et je pense que chacun a un besoin de pouvoir les vivre de manière différente. Poser la question de la cohérence de notre marqueur principal. Donc c'est ça qui a amené en tout cas à toute cette réflexion. Et donc 2 ans de travail avec d'abord une analyse auprès de tous nos membres pour poser la question de cette cohérence. La réponse a été non, ce n'est plus cohérent, on doit changer. Il y a eu toute une réflexion sur les valeurs, sur les missions.
2: Mais ces valeurs, elles se sont construites au fur et à mesure des années passées avec cette identité CJC, donc Conseil de la jeunesse catholique.
0: Oui. On reste les héritiers de notre histoire. Il n'y a pas de, on ne renie rien. Et donc toutes ces valeurs de solidarité, d'ouverture, de prendre soin des plus faibles, des plus démunis, ça reste quand même un marqueur fort de nos orientations politiques au sein de la société. Donc ça ne change absolument pas.
1: Et pourquoi ce choix du nom d'archipel?
0: L'idée qui se trouve derrière, c'est de pouvoir exprimer les individualités que sont des îles, et donc nos membres, mais qui sont reliées entre elles parce qu'elles forment un ensemble d'îles qu'on appelle un archipel. Et donc, bien que chacun ait sa propre identité et ses propres réalités, elle ne peut se définir seule. Elle fait partie d'un ensemble qui reste cohérent.
2: Alors, quand vous devez expliquer à l'extérieur ce qu'est Archipel, quelle mission mettez-vous en avant?
0: Donc, Archipel, ça s'accompagne avec ce qu'on appelle une tagline, qui est fédérer, soutenir et représenter la jeunesse. Donc, nos missions fondamentales, c'est pouvoir rassembler des entités qui soient diverses dans leur réalité, dans un but de développer une vision pour la société qui soit commune et qui soit aussi ambitieuse, en fait, pour la jeunesse.
1: Et qu'est-ce qui vous distingue alors d'une autre fédération de jeunesse? En d'autres mots, si une association s'interroge quant à vous rejoindre, pourquoi vous rejoindrait-elle, hein, donc Archipel, plutôt qu'une autre fédé?
0: Moi, je pense qu'en interne, on a une attention particulière à la participation collective du projet sociétal qu'on porte. Après, je ne dis pas que les autres fédérations ne le font pas, elles le font à leur sauce et c'est très bien. Mais je vais prendre par exemple l'avis de nos instances. Chez nous, par an, on a 6 assemblées générales, par exemple. On a, je pense, 9 CA. On a un nombre important de cellules politiques, de bureaux politiques, de commissions sur l'emploi. Je pense que en notre sein, on est particulièrement une société vivante, peut-être plus qu'ailleurs, si je devais mettre un marqueur de différenciation, toute proportion gardée, et c'est très bien. Dans les services aussi, je pense qu'on rend aux associations, qui sont historiques aussi, en matière de mutualisation de moyens collectifs, ça c'est vraiment un de nos marqueurs fondamentaux de pouvoir mettre nos énergies, mais aussi des moyens en commun, en fait, pour viser un idéal qui soit plus grand que notre propre association. Et ça, je pense que ça reste quand même un marqueur qui reste et qui nous différencie, ouais.
2: On l'a dit lors de la présentation, 26 membres composent votre fédération. Vous pouvez peut-être en citer quelques-uns qui donnent un peu la personnalité justement de ces différents membres.
0: Oui. Après, en cité,
2: ça met
0: toujours mal à l'aise parce qu'on me dira, ah ouais, mais tu m'as pas cité. Mais oui, en tout cas, il y a une chose qui est riche au sein d'Archipel vis-à-vis de ses membres, c'est qu'on rencontre l'entièreté de la diversité du secteur jeunesse, si vous voulez. Donc, on a autant des associations thématiques, des mouvements de jeunesse, enfin, voilà. Je pense que c'est ça qui fait la richesse aussi des associations en notre sein. Parce que grâce à cette diversité, ça nous permet de pouvoir avoir une vision globale de l'ensemble des actions qui sont menées sur le terrain. Et donc de rester pertinent sur toutes les questions d'enjeux jeunesse. Donc on a autant, je vais quand même me lancer pour en citer, comme ça, ça parlera aussi au public. Mais... Donc j'ai dit, on a des mouvements de jeunesse, donc il y a le patro, les guides. On a aussi les jeunes CSC, des jeunesses syndicales. On a Ocarina, anciennement Jeunesse Santé, qui est plutôt lié au Mutu. Mais on a aussi des membres sur l'éducation média, comme Action Média Jeune, qui est quand même assez connue. Caléo, c'est des gîtes d'étape. Enfin voilà, la diversité quand même assez large. Et puis pour tous ceux qui connaissent historiquement la JOC... qui est toujours un membre actif chez nous. Et je vais en oublier. Enfin,
2: oui, mais comme ça,
0: il y en a tellement que j'aimerais citer. Enfin,
2: on a déjà
0: et dont
2: repères,
0: les modes d'action sont tout aussi intéressants, que ce soit artistiquement, magma, ballet masque, bilharp. Enfin, voilà. On va vraiment dans tous les domaines et dans tout type d'accroche jeunesse. Et c'est ça qui, à mon sens, est très beau dans cette diversité.
2: Adrien Wilput, vous êtes aujourd'hui avec nous pour nous parler de la Fédération Archipel, mais également, plus largement, du secteur de la jeunesse. Je vous propose qu'on marque une première pause en musique avec votre premier choix, donc L'Amour.
0: Alors, L'Amour de Medine, un artiste que j'ai vu à Esperanza, il me semble que c'était l'année dernière, et qui m'a vraiment bouleversé dans son énergie communicative, de partage, de lutte. C'est vraiment quelqu'un d'impressionnant par son aura. Et je trouve que sa chanson, et vous l'entendrez, qui se termine sur ce message en fait, d'amour comme étant la seule alternative dans ce monde un peu fou, je trouve magnifique.
2: Eh bien, on écoute.

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0: Deuxième partie de cette émission plein feu consacrée aujourd'hui à Adrien Wilput, le secrétaire général d'Archipel. La Fédération Archipel comporte plusieurs mouvements de jeunesse, nous l'évoquions en première partie d'émission. Le rôle ou la mission de ces fédérations de jeunesse a-t-elle évolué au cours des dernières années ?
1: La mission peut être moins que le contexte. Notre mission reste la même. On est là pour développer des espaces d'accueil émancipateurs, collectifs, de sens, pour un maximum de jeunes. Le caractère, en tout cas, d'ouverture à toutes et tous et de garantir, en tout cas, une accessibilité a toujours été et reste, et certainement plus que jamais, d'actualité. Je pense que c'est le contexte, certainement associatif, qui a fort évolué.
0: C'est-à-dire ?
1: Mais entre diriger une association il y a 20 ans ou diriger une association à l'heure actuelle dans un contexte bureaucratique qui est beaucoup plus complexe, avec un certain nombre de règles, de justifications à devoir apporter, c'est assez lourd maintenant de continuer à porter ce genre d'association. C'est de plus en plus lourd en tout cas. Et donc la professionnalisation du secteur se fait, et se fait déjà depuis un certain temps. Je ne dis pas que c'est un phénomène neuf, mais d'où je pense que notre fédération a en tout cas un enjeu auquel on essaye de répondre du mieux possible, qui est de pouvoir assister ces associations qui des fois ont peu de moyens à pouvoir se démerder dans cette jungle administrative.
0: Et au-delà de cet aspect administratif, on entend souvent que le Covid a vraiment... Il y a un avant et un après. En d'autres mots, est-ce que les associations doivent se positionner différemment depuis le Covid, le confinement et les conséquences qu'ils auraient eues auprès des jeunes ?
1: Alors, si on prend comme marqueur la jeunesse, comme réflexion autour de changements ces dernières années vis-à-vis du Covid, oui, il y a clairement un avant et un après Covid. Ça, c'est certain. Ça, c'est démontré. Il y a des études qui sont là. Et on pensait que, une fois que ce serait terminé, les choses reviendraient à la normale. Je pense qu'on a tous eu, pendant le Covid, un espoir d'un monde d'après, qui soit un monde meilleur. Parce que ça a quand même permis d'avoir un temps de recul sur nos pratiques, sur l'essentialité des choses. Et donc, je crois qu'on a tous eu un espoir de sortir de là grandi. Bon, force est de constater que non, c'est plutôt pire, en fait, la société après Covid. Alors, on est soit retombé dans les mêmes travers, soit ils ont été accentués. Donc, c'est questionnant et problématique, en tout cas, sur notre capacité à raisonner et à poser des actions sur l'environnement qui nous entoure. Et pour la jeunesse, je pense qu'elle le prend encore plus de plein fouet. Je parlais d'études qui démontraient un petit peu l'impact, et notamment un des enjeux majeurs qu'on traverse pour l'instant, c'est la santé mentale de tous ces jeunes, et où les statistiques sont absolument, doivent nous interpeller au plus haut point. En fait, c'est 37% de notre jeunesse ici en Belgique qui est dans une situation de détresse. Ça fait un jeune sur trois. Donc, il faut quand même, si on se balade dans la rue, on regarde, ou alors on regarde une plaine ou une place, on s'assied, on regarde, on peut compter le nombre de jeunes, et bien, un sur trois est en fait en mal-être. Ce qui est symptomatique, en tout cas, d'une société malade, où on n'arrive très clairement pas à pouvoir répondre à cette problématique. Et une jeunesse malade, il faut quand même bien réaliser que c'est une société qui sera malade par la suite. Ce sont les adultes de demain, bien que je n'aime pas trop cette différenciation entre jeunes et adultes, dans le fait d'une intégration qui ne soit pas totale au sein de la société. Il faut réaliser que c'est une bombe à retardement, en fait, ce qu'on a devant nous, et les mesures qui sont prises pour venir en aide à ces jeunes, en tout cas, traînent, ou ne sont pas à la hauteur, ou sont difficilement coordonnables. Alors, je ne dis pas qu'il se passe rien. On a des interactions sur le sujet. C'est un sujet qui est pris, on va dire, au sérieux, mais qui doit se suivre d'actes. Et la problématique de travailler sur un enjeu qui est complexe, en fait, C'est toute cette incapacité du monde politique qui est en fait organisée en silos de compétences, de partis, et qui en fait n'arrive pas à développer une cohérence générale en fait. Et c'est ça qu'il faut. C'est dans toute la trajectoire du jeune de sa vie qu'il faut réfléchir à une amélioration des conditions. Et donc c'est autant sur la précarité que sur l'enseignement. Tout y passe. Et donc, si on n'arrive pas à développer quelque chose d'ambitieux, de collectif, d'intercompétence, on va passer à côté de la plaque et ça restera des pansements.
2: Vous parlez du soutien nécessaire des politiques. Le plaidoyer est une des missions importantes d'Archipel. Auprès de qui faites-vous entendre la voix des jeunes ?
1: Au sein d'Archipel, on est apolitique et donc on va toquer à chaque fois aux portes de l'ensemble des partis. Reconnus, mais aussi d'autres types d'initiatives comme, il me semble que c'était Agora qui lançait un parti citoyen collectif pour avoir une autre vision de la démocratie que nous, on trouve très intéressante, au passage. Mais on ne se limite à personne, en fait. Peu importe leur identité politique ou leur vision, nous, on a un message qui est clair, d'interpellation sur la situation de la jeunesse, ses besoins. Et donc, on va un peu partout, après que ce soit dans le monde politique, dans le monde associatif.
2: Et donc, quand vous allez interpeller, par exemple, le cabinet du ministère de la jeunesse, est-ce que vous êtes bien reçu ? Est-ce que ces interpellations sont entendues ?
1: Alors, ça dépend des législatures. Ici, dans le cas dont on parle, donc c'est Madame la ministre Lescrenier, qui est ministre en Fédération Wallonie-Bruxelles pour la jeunesse, qui, je pense, nous entend, elle comprend la complexité, mais la réponse générale, en tout cas, parce que je pense que notre plus grande revendication, c'est de pouvoir refinancer le secteur pour donner des moyens d'accompagnement de cette jeunesse, parce qu'à l'heure actuelle, nous en manquons. Elle se retrouve coincée aussi dans des mesures d'économie générale. Et je pense que c'est plutôt là où il y a une problématique. C'est dans la vision des dépenses, en fait, de l'État. C'est pas spécialement en Fédération Wallonie-Bruxelles. C'est quand on entend qu'on investit dans l'armement, dans la défense, quand on vient à mettre un système volontaire, militaire pour les jeunes. Enfin, c'est tout ce genre de dépenses-là qui, nous semblent aberrantes et devraient revenir. Et donc, pour revenir à un niveau Fédération Wallonie-Bruxelles, et est-ce que la collaboration se passe bien ? Oui, la collaboration se passe bien. Maintenant, c'est très très compliqué. En fait, on essaye de faire du mieux avec un peu moins, en fait. C'est ça la réalité à l'heure actuelle. Et donc, non seulement on n'entrevoit pas d'avenir porteur et de solutions long terme, mais en plus de ça, on se fatigue très très fort à renouer des petits bouts entre eux pour essayer de faire mieux. Après, je trouve que pour l'instant, on a une dynamique d'échange qui est intéressante. On essaye de revoir le décret avec tout son cabinet qui est vraiment ouvert à la réflexion et ça, on les en remercie. Je pense qu'on va réussir à ouvrir quelques cadres et essayer de se faciliter un peu la vie, mais ça ne va pas, certainement pas révolutionner notre secteur.
0: Vous dites que vous êtes apolitique, mais la défense d'une vision de la société est par définition politique. Elle s'inscrit dans le cadre de cette société ou de cette cité.
1: Oui, et je vous remercie de poser cette question parce que je pense que des membres devraient me taper sur les doigts à la prochaine AG. C'est-à-dire que nous sommes non-partisans. Mais le côté politique avec un grand P, ça on en est convaincu que toute action jeunesse, tout projet même, est politique, en fait, dans sa définition même, d'entrer en interaction, de poser un regard critique sur le monde, de faire interagir des jeunes entre eux avec une vision solidaire, oui, c'est politique.
0: Alors, Archipel insiste sur des valeurs fortes, et lesquelles vous semblent les plus essentielles maintenant ?
1: Je pense que coordonner des associations, c'est un marqueur fort, en fait. De faire résonner le collectif dans des temps qui sont vraiment difficiles à vivre, au niveau sociétal, mais même mondiaux. Coordonner et se mettre en réseau, je pense que c'est un enjeu majeur pour essayer de traverser des crises qui sont difficiles. soutenir aussi nos associations. Je pense que c'est une nécessité. On n'a pas tellement de moyens, mais c'est une des meilleures réponses qu'on peut leur donner.
2: Encore une question avant de marquer une nouvelle pause musicale. Adrien Wilput, plusieurs associations membres d'Archipel travaillent sur la communication et sur les médias. En quoi consiste leur travail et avec quelles ambitions ou quels enjeux?
1: Alors, sur la question des médias, c'est l'éducation aux médias. Donc, on a Action Média Jeunes, récemment arrivé Citizen Motion, Indication. Donc oui, on a quand même pas mal de membres qui se penchent sur la question. Je pense que c'est un sujet qui est en train de prendre de l'ampleur très très clairement et dont on se soucie. Après, je pense qu'on le définit très très mal dans le débat public. Les médias, la communication, c'est devenu un enjeu majeur qui fait partie de nos vies à toutes et tous. On ne peut pas y échapper. Et je trouve que leur approche aussi est éviter aussi une stigmatisation. Ce ne sont pas que les jeunes qui sont confrontés à des problématiques de fake news, de dérives sur les réseaux, etc. Alors que souvent, on dit « Ah, mais c'est les jeunes, il faudrait interdire les réseaux sociaux, il faudrait ceci, il faudrait cela. » Ce qui est aberrant, en fait. C'est encore une stigmatisation mal placée de la part des adultes, ce qui est, à mon sens, intolérable. Les adultes ont autant de problématiques avec les réseaux sociaux ou les fake news que la jeunesse, voire peut-être certainement plus, plus on monte dans les âges. Mais moi, je pense que leur travail est essentiel à l'heure actuelle parce que ça devient une part d'identité de notre société qui est en ligne et de pouvoir mieux la comprendre, la déchiffrer, alerter sur des dérives. Et quand je parle de dérives, par exemple, les dérives masculinistes sur les réseaux, tout ce genre de choses. En fait, ces acteurs de l'éducation média sont essentiels pour donner un maximum de clés de compréhension et de possibilités d'action aux jeunes actuellement.
0: Adrien Wilput, j'aimerais encore vous poser une question. Quelle place occupe la question du sens ou de la foi dans les organisations aujourd'hui ?
1: Alors, la question du sens, je pense, résonne encore très très fort chez nous. De pouvoir poser un regard critique sur notre propre action, sur l'intérêt qu'on a de continuer à porter des messages, de continuer à faire ce qu'on fait dans les conditions où on les fait. Je pense que c'est très important et au sein de la Fédération Archipel, pour l'instant, on n'a pas encore de... Ça a été perdu très certainement il y a un petit temps, mais où je pense qu'on va se remettre en travail pour essayer de voir comment est-ce qu'on peut mieux parler du sens en commun, bien que je pense que notre plaidoyer est aussi porteur de sens, parce que c'est un plaidoyer qui est travaillé collectivement avec nos associations, qui pose un regard critique, qui est le fruit quand même de longues réflexions ensemble, et donc pour moi il se traduit là-dedans. Au-delà de ça, il y a quand même pas mal de nos membres qui gardent quand même tout un pan de réflexion sur le sens. Au Patro, par exemple, il y a une commission spécifique chez les guides, je pense que ça s'appelle encore Sens et Foi. Ça reste, je pense, un marqueur, en fait, de notre construction qui ne doit pas s'effacer. C'est pas parce qu'on va peut-être plus parler de foi chrétienne que cet enjeu réflexif ne doit plus exister. Ça, je pense que c'est très important de pouvoir prendre des temps de recul sur ce qu'on vit, ce qu'on fait, ce qui nous traverse en fait, et de pouvoir avoir des lieux d'expression et des échanges aussi sur les pratiques pour faire émerger auprès des jeunes cette notion de sens.
2: Adrien Wilput, on va revenir avec vous dans un instant pour parler un peu plus précisément de certaines thématiques qui touchent directement le secteur de la jeunesse. Ce sera juste après Gaël Faye avec le titre « Histoire d'amour ». À tout de suite.

0: troisième partie de cette émission Plein Feu, consacrée aujourd'hui à Adrien Wilput, secrétaire général d'Archipel. Les vacances approchent, l'accès aux loisirs est-il toujours possible ou représente-t-il un défi pour certains jeunes?
1: C'est un défi permanent, je pense, cet enjeu-là.
0: Parce que le prix des stages a augmenté
1: Il augmente le moins possible. Je pense que toutes les associations qui sont membres de chez nous et qui défendent des espaces d'accueil pour les jeunes essayent de réduire au maximum ce qu'on appelle la PAF, la participation aux frais, pour qu'elle soit la plus basse possible. Ça fait partie de notre mission, d'être ouvert à toutes et à tous, et en particulier aux plus précaires. Il y a d'ailleurs beaucoup, je pense, de principes de solidarité interne dans ces associations-là qui permettent encore de réduire des coûts qui sont déjà peut-être pas très hauts, mais qui peuvent en fait être très hauts pour des familles. En interne, des associations, je dirais que c'est compliqué, mais ils continuent à essayer de mettre en place des solutions. Par contre, à l'externe, c'est-à-dire que ce soit les subventionnements, mais aussi des taxes qui arrivent ou des visions des camps de jeunesse, par exemple, sur le terrain, qui mettent très clairement des bâtons dans les roues à toutes nos associations, qui essayent de mener à bien leurs activités et de remplir leurs missions, en fait. Mais on voit bien que c'est de plus en plus compliqué.
0: Concrètement, qu'est-ce qui est compliqué dans la mise en pratique?
1: Alors, je pense qu'il y a deux volets. Il y a d'abord les participants. En tout cas, la précarisation de la société, elle est claire, elle est nette. Et donc, la capacité qu'ont les familles à pouvoir donner un accès aux loisirs à leurs enfants est en train de diminuer. Donc ça, c'est déjà extrêmement questionnant, parce que c'est un curseur sur lequel les associations ne peuvent pas se reposer. Et d'un autre côté, il y a les freins qui sont mis en place, que ce soit une taxe de séjour, qui peut paraître banale, hein, quand on dit ce sera 1 euro et quelques par jeune, par nuit. Mais en fait, ça représente pour certains des milliers d'euros. Et il faut savoir que les jeunes qui montent des projets pour pouvoir accueillir d'autres jeunes travaillent déjà l'année pour financer ces projets-là et sont donc... il n'y a pas de profit quand même sur ce qui est fait là. C'est vraiment du pur don de soi. On vient encore les surtaxer pour en fait les décourager à venir sur le territoire et à mener à bien des actions d'émancipation. C'est ça qui est en train de se passer. C'est scandaleux. Ça, on le dénonce de toutes parts. Mais que ce soit l'augmentation du prix des bâtiments, on ne joue pas dans la même cour, en fait, quand on est une association de jeunesse, quand on est un groupe associatif local. On n'a pas les moyens, en fait, de suivre l'augmentation du prix de la vie. C'est extrêmement compliqué. Et en fait, si on n'est pas soutenu ou protégé, rien qu'une protection, en fait, des exonérations ou... l'interdiction de stigmatiser des activités jeunesse, ce serait intéressant en fait, qu'on se mouille un petit peu pour protéger ce que des jeunes, je vais le dire platement, mais se cassent le cul à faire pendant toute l'année. Enfin, ils donnent tout leur temps pour arriver à mener à bien des actions qui viennent en aide à tout le monde. Hein. On parle ici aussi des familles. Enfin, s'il n'y a plus de camps, s'il n'y a plus de plaines, s'il n'y a plus de stages, j'aimerais bien savoir où les enfants vont aller. Comment les parents vont se démerder au-delà de ce qu'on perdrait dans l'essence même de ces activités. Il faut quand même réaliser que techniquement, on est une aide sociétale au fait que ça tourne au-delà du côté éducatif. Donc moi, je suis assez scandalisé par les freins qui sont actuellement développés sur le terrain. Et en fait, la pression qui ne fait qu'augmenter très clairement sur les activités jeunesse. Et donc, sans une aide qui soit vraiment importante de protection, de refinancement, il n'y a pas de magie. C'est une extinction à petit feu.
2: Et pourtant, c'est essentiel pour réagir à une tendance inquiétante dans cette société, avec un repli sur soi, avec l'isolement de plus en plus présent chez les jeunes.
1: À nouveau, je rebondirai très clairement sur la même chose. C'est pas... Pour moi, ce n'est pas un isolement spécifique aux jeunes. Je pense que c'est l'individualisme, il est inhérent à notre société, qu'on soit adulte ou jeune. C'est une dérive sociétale individualiste contre laquelle on lutte de par une co-construction collective.
2: Mais donc, pour sortir de cette tendance à l'isolement, c'est essentiel d'avoir des propositions adaptées pour les jeunes, de les pousser finalement à cet accès aux loisirs.
1: C'est essentiel d'avoir des espaces protégés, en fait. C'est comme la biodiversité, en fait. Si on rase une forêt, il y a plus de vivant. Si on empêche les jeunes de se rassembler ou si on leur donne pas les moyens de se rassembler sans contrainte, en fait, c'est la mort aussi de la vie en collectivité.
0: Adrien Wilput, est-ce que vous constatez une augmentation de la violence ou de l'agressivité chez les jeunes?
1: Ah, c'est une question compliquée. Moi, j'ai pas. Je trouve que c'est un terme difficile à définir ce que c'est la violence et les formes de violence. Est-ce que les jeunes sont plus violents aujourd'hui qu'avant? Je ne pourrais répondre à la question. Je n'ai pas de statistiques ou d'études qui m'ont été partagées. Est-ce que les formes de violence ont changé? Oui, certainement. Comme nos modes de communication, comme nos modes d'interaction. Est-ce que la violence même est plus accentuée? Je ne sais pas. J'ai certainement une réponse personnelle qui est d'une société, en tout cas, qui est à mon sens très violente dans ce qu'elle renvoie, dans la manière dont on traite les personnes, dont on prend soin. C'est de moins en moins le cas. Ça résonne aussi avec cette idée d'individualisme, en fait, où on ne prend plus soin des autres, on ne se soucie plus de son entourage. Et donc, je pense que ça amène de la violence. On ressent de la violence. Et donc, certainement qu'on a une haine un peu grandissante ces derniers temps. Mais de là à parler de la traduction de cette violence, je ne suis certainement pas la personne à mieux placer pour.
2: Mais il y a des évolutions qu'il faut prendre en compte, des évolutions de société, notamment le fait qu'aujourd'hui les jeunes sont beaucoup plus confrontés au phénomène d'addiction. Est-ce que ce sont des choses qui sont discutées au sein de la fédération? Est-ce que vous avez un peu des plans d'action, par exemple, par rapport à des problèmes aussi concrets que ceux-là?
1: D'addiction, j'imagine qu'on...
2: Ben, on peut aller large, hein. Il y a l'addiction aux drogues, l'addiction aux réseaux sociaux, aux écrans. Mais donc, c'est des phénomènes qui sont quand même assez récents ou qui ont pris une ampleur plus importante récemment. Est-ce que ça, ce sont des thématiques que vous abordez et que vous rassemblez entre les différentes associations membres?
1: Alors, on n'a pas de visée spécifique sur l'addiction. Et à nouveau, je pense que l'addiction, elle concerne tout le monde, pas les jeunes. C'est la société de manière générale, que ce soit les écrans, autant les parents que les enfants. Je pense que tout le monde a un problème à l'addiction. Ce qu'on peut en dire très certainement de l'addiction, qui n'est pas un sujet qui est développé en tant que tel en notre sein, c'est en tout cas de pouvoir pointer du doigt tout ce qui est législation ou texte répressif. C'est-à-dire que la seule solution qu'on trouve toujours aux dérives de l'addiction et qui sont problématiques, hein, c'est l'interdiction. C'est de dire, en fait, à tel âge, tu n'y as pas accès. Et ça n'a jamais produit d'effet positif. Et donc, la problématique, c'est qu'on ne se pose plus la question de la prévention, ou en tout cas de moins en moins, ou des alternatives, des remèdes qu'on pourrait y apporter. Ça, c'est des réflexions qui sont complexes, avec des entrées multiples, en fait, de facteurs. Et donc, étant donné la complexité de ces enjeux d'addiction, ben, je ne pense pas que le politique, en fait, prenne le temps de la complexité de ces enjeux. Et donc, il légifère en disant, ben, en fait, ce sera interdit. Sauf que l'interdiction n'a jamais été porteuse de solution vis-à-vis de l'addiction. Soit on l'accompagne, on la comprend, et donc on s'en soucie pour de vrai, soit on continue à se voiler la face et on se dit qu'on interdit, on se lave les mains, on tourne le dos. Mais voilà, si je dois donner une position, c'est ça.
0: Le climat et l'écologie restent des préoccupations fortes, hein. Comment les jeunes s'en emparent-ils?
1: Alors je pense que les jeunes, ils sont dépités sur ces enjeux-là. Si on repense aux mobilisations de 2019, qui ont été massives de la part de la jeunesse, ça a été un raz-de-marée impressionnant, et qu'on ne vienne plus dire que les jeunes ne sont pas conscients ni intéressés en fait par le futur, c'est incroyable ce qu'ils ont fait en 2019. Qu'est-ce qui s'est traduit à la suite de ces grandes mobilisations? Rien. Il n'y a rien. Le climat à l'heure actuelle au sein de la société, c'est un dossier qui est repassé sous une pile d'autres, sous couvert d'austérité, de problématiques globales. De... Alors je comprends que oui, les temps sont durs, mais en fait, si on ne regarde pas en face ce problème du climat comme un enjeu majeur de notre temps, parce que c'est un fait, ça va arriver et ça va avoir un impact sur l'ensemble de nos vies, on va droit dans le mur. Et ça, les jeunes, ils l'ont compris, ils l'ont dit, on les a pas écoutés, et donc je pense que ça développe une anxiété générale, pas que sur les jeunes, hein, mais eux sont très sensibles, évidemment, vu qu'ils ont encore, et je leur souhaite à tous, une longue vie devant eux. Évidemment qu'ils sont, ils sont en détresse totale, parce qu'ils comprennent bien que leur environnement est en train d'être détruit, qu'on mange du poison. Ils sont très conscients, en fait, les jeunes d'aujourd'hui, avec les accès au numérique. C'est des jeunes qui sont en pleine conscience de ce qui se passe. Sauf que toutes les réponses qui leur sont apportées à l'heure actuelle, soit ne répondent pas à leurs attentes, soit vont même à l'inverse, en fait. On fait encore pire pour le climat ces derniers temps. Et donc, je pense que si on leur pose la question, je pense qu'ils sont comme nous. En fait, on est démunis. Tous les plaidoyers, toutes les études scientifiques, tout est là. Tout est là. Les alternatives sont là. Et tout est balayé d'un... C'est scandaleux, ce qui est en train de se passer là-dessus. Et c'est le futur de tous et toutes. Donc, je pense qu'ils sont éco-anxieux, ils sont frustrés. Et ça se traduira d'une manière ou d'une autre à un moment donné. La jeunesse, ça reste quand même, j'aime pas ce mot-là, mais une catégorie de la population qui n'a pas peur, qui reste très certainement beaucoup plus idéaliste que le reste de la population plus âgée ou plus vieillissante. Et donc, je pense qu'ils reviendront massivement sur ces enjeux-là. Là, c'est peut-être pas le moment, à la sortie du Covid. On a encore tous un peu patraque. Ils y reviendront.
2: Adrien Wilput, une dernière question pour conclure cette rencontre. Vous avez évoqué, au moment du changement de nom vers Archipel, le risque d'une génération sacrifiée. Pour répondre à ce risque, quelles seraient peut-être là ou les pistes les plus porteuses aujourd'hui?
1: Moi, je pense qu'il faut, très clairement qu'on se pose la question de la place des jeunes au sein de la société, et de manière fondamentale. C'est-à-dire que la jeunesse fait partie de notre société, mais en même temps, on ne les reconnaît pas spécialement dans leurs droits. On ne leur donne pas la place qu'ils devraient mériter. Et donc, je pense que l'enjeu fondamental, si on veut réussir un développement collectif, ambitieux, partagé et soucieux de l'ensemble des réalités qui composent notre société humaine, en fait, c'est la prise en compte des jeunes. En fait, c'est leur donner le droit de vote, de devenir de vrais citoyens, en fait.
0: À 16 ans.
1: On peut discuter de l'âge, mais souvent, oui, on réfléchit sur base de 16 ans. Et je pense que ce serait déjà une avancée majeure que de leur donner le droit de vote dès cet âge-là. Mais ils ont un esprit critique déjà avant 16 ans. Et moi, je trouve que là-dessus, il y a vraiment un enjeu moral qu'on doit poser entre nous, avec eux, pour faire évoluer les cadres. Et à chaque fois, je suis assez questionné et émerveillé par leurs réponses. Quand on leur demande, tiens, le droit de vote, en fait, est-ce que ça t'intéresse? Et leur première réaction, souvent, c'est de dire, oui, mais est-ce que je suis assez informé? Est-ce que je suis assez responsable? Mais quel meilleur citoyen que des personnes qui réalisent l'enjeu qui est face à eux et la responsabilité qu'ils portent collectivement? C'est ça qui est fantastique. Et de là à ce qu'ils soient plus ou moins informés qu'un adulte, je suis désolé, je vais pas faire de trop grandes généralités, mais tout le monde ne lit pas l'entièreté des programmes de parti. Je vois pas pourquoi des jeunes seraient moins aptes à s'intéresser aux enjeux.
2: Eh bien, c'est là-dessus que nous allons conclure cette rencontre. Merci beaucoup, Adrien Wilput, pour cet échange sur les réalités et les défis de la jeunesse aujourd'hui. Pour en savoir plus sur les actions d'Archipel et découvrir ses projets, rendez-vous sur archipel.be. Très bonne journée à toutes et tous et à bientôt dans Plein Feu. Au revoir, Adrien. Au revoir, Angélique.
1: Au revoir. Merci beaucoup.
0: Au revoir, Manu. Au revoir à tous.
1: Pour les ans.

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0: Il est 10h sur RCF Notre-Dame, le retour de l'info avec Clara Bévilacqua. Bonjour Clara.
1: Bonjour Melchior.
0: La guerre au Moyen-Orient et un cessez-le-feu menacé.
1: Oui, les États-Unis ont ciblé à nouveau cette nuit l'Iran et en représailles, les gardiens de la Révolution disent avoir tiré sur une base militaire américaine, sans préciser laquelle. Mais l'armée du Koweït, alliée des États-Unis, dit faire face à des attaques de missiles et de drones ce matin. En France, l'alerte orange canicule est étendue. 17 départements, dont Paris et sa petite couronne, rejoignent la façade ouest. Avec des pics annoncés à 38-39 degrés aujourd'hui, c'est inédit pour un mois de mai. En prévision, la SNCF supprime des trains, des intercités entre Bordeaux et Marseille, mais aussi entre Paris et Toulouse et Clermont-Ferrand. Et alors que l'opposition accuse le gouvernement d'être passif, l'exécutif veut montrer qu'il est sur le pont face à cette canicule inédite. Le Premier ministre Sébastien Lecornu préside donc une réunion interministérielle ce jeudi. Une large partie du gouvernement sera autour de la table. Attention aux impôts. Plus que quelques heures pour déclarer ses revenus en ligne pour 36 départements. Ceux numérotés entre 20 et 54, vous avez jusqu'à ce soir minuit. Des militantes féministes ont interrompu hier la pièce de théâtre dans laquelle joue Patrick Bruel. Elle se revendique du collectif Nous Toutes. Le chanteur et comédien est accusé de viol et violence sexuelle. Une trentaine de témoignages et au moins 9 plaintes. C'est un dispositif de sécurité particulièrement conséquent que le ministre de l'Intérieur, Laurent Nunez, a annoncé pour la finale de la Ligue des champions de football. 22 000 policiers et gendarmes sur toute la France et rien que 8 000 à Paris. Finale ce samedi à 18h entre le Paris Saint-Germain et Arsenal et ça se joue à Budapest. Et le PSG au handball cette fois est sacré champion de France pour la 12e fois de suite. Paris s'est imposé face à Nantes hier soir 34-31.
0: Merci beaucoup Clara Bévilacqua. Très bonne journée à vous et à demain 6h30-10h en direct
1: de Limoges.
0: Limoges, toute l'équipe de la matinale qui se déplace pour délocaliser les
1: studios.
0: Si on
1: arrive à avoir un train.
0: Eh ben oui, parce que vous avez été confronté à ces problèmes de train supprimé. Exactement. Alors bon courage Clara et à demain. Et on est parti.
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0: Affiché sur de nombreux produits alimentaires, le Nutri-Score s'est imposé ces dernières années comme un repère simple pour aider les consommateurs à mieux choisir ce qu'ils mangent. Grâce à son système de lettres et de couleurs, il permet, et vous le voyez, de comparer en un coup d'œil la qualité nutritionnelle des aliments. Pourtant, il y a quelques jours, médecins, sociétés savantes et associations de consommateurs estiment que le dispositif reste encore insuffisant. Et la raison principale, elle peut surprendre d'ailleurs, le Nutri-Score n'est toujours pas obligatoire. Les fabricants restent libres de l'afficher ou non sur leurs emballages. Résultat, certaines grandes marques continuent de s'en passer, notamment pour des produits jugés trop gras, trop sucrés ou trop salés. Et donc, pour de nombreux professionnels de santé, cette absence d'obligation freine les efforts de prévention contre l'obésité, le diabète ou les maladies cardiovasculaires, et j'en passe. Et de leur côté, les assos de consommateurs dénoncent l'influence du lobbying agroalimentaire dans ce dossier devenu hautement politique, tant au niveau français qu'au niveau européen. Alors pourquoi le Nutri-Score divise-t-il autant et peut-il réellement devenir obligatoire dans toute l'Europe ? Nos deux invités vont nous aider à penser et à agir, comme chaque matin dans cette émission, je pense. Donc j'agis en direct jusqu'à 11h avec vos réactions et vos témoignages. Est-ce que vous regardez le Nutri-Score avant d'acheter un produit alimentaire ? Est-ce que ça influence votre choix ? Est-ce que ça devrait être obligatoire sur tous les produits ? Est-ce que vous faites confiance d'ailleurs à cet outil, ce système de notes Nutri-Score pour mieux manger ? Ou en tout cas, peut-être que vous trouvez ce système imparfait. On vous attend au 01 56 56 44 00. Vos témoignages par mail à direct@rcf.fr et vous nous regardez en vidéo sur la chaîne YouTube de Radio Notre-Dame.
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0: Et on a le plaisir jusqu'à 11h.

0: bataille, c'est qu'il faudrait le rendre obligatoire pour être optimal.
1: Et c'est tout notre sujet du jour. Merci encore d'être avec nous. Olivier Andreau, bonjour.
2: Bonjour.
1: Merci d'être avec nous également. Vous êtes chargé de mission alimentation à Que Choisir Ensemble, une association de consommateurs que le grand public connaît aussi sous le nom de UFC Que Choisir. Alors, il y a une petite mise à jour dans le nom. C'est assez récent également, Olivier Andreau, et vous allez nous parler au nom de cette association qu'on connaît tous ce matin. Alors, professeur Erkberg, je commence avec vous. C'est vrai qu'en préparant cette émission, j'en ai un petit peu parlé dans mon équipe, tout le monde pensait que le Nutri-Score était obligatoire.
0: Ben oui, parce que tout simplement, d'abord le Nutri-Score est très connu, on considère que 99% de la population française connaît le Nutri-Score, et ça semble tellement évident qu'il est nécessaire d'avoir un élément de transparence sur la composition nutritionnelle des aliments que beaucoup croient qu'il est obligatoire. Mais si vous regardez dans les rayons de supermarché, certes, il touche pas mal de marques, il y a plus de 1500 marques aujourd'hui qui l'affichent, mais il y a encore de grands groupes agroalimentaires qui ne l'affichent pas, et donc il y a des produits qui n'ont pas le Nutri-Score.
1: Le concept, il est extrêmement simple, c'est un logo avec des couleurs, on le visualise d'ailleurs quand on évoque ce nom de Nutri-Score, avec des notes qui vont de A à E.
0: Oui, tout ça, c'est un outil extrêmement simple. Oui. Hein, c'est un logo qui se présente sous forme colorielle, du vert au rouge, de A à E. Quand c'est plutôt vert, A, c'est plutôt bien, c'est mieux plutôt sur le plan nutritionnel. Rouge, E, c'est plutôt moins bien sur le plan nutritionnel. C'est donc un outil simple, intuitif, compréhensible par tous, mais qui repose sur beaucoup de science derrière.
1: Et ce qui est intéressant aussi à noter, Serge Ariberg, c'est que ce Nutri-Score, c'est un calcul qui est aussi souvent mis à jour, en tout cas qui est revalorisé parfois.
0: Tout à fait, c'est un calcul qui prend en considération les éléments plutôt négatifs qu'il y a dans les aliments. Est-ce qu'il y a du gras, du sucre, du sel, des calories? Est-ce qu'il y a des éléments par contre positifs? Est-ce qu'il y a des fibres, des protéines, des fruits et légumes, des légumineuses, des éléments qui sont plutôt favorables sur le plan de la santé? La somme des deux, ça donne une note qui permet d'attribuer les lettres et les couleurs. Et cet outil, comme tout outil de santé publique, doit être mis à jour parce que la science progresse, parce que le marché évolue, qu'il y a des nouveaux produits, et puis parce qu'on se rend compte aussi avec l'utilisation d'éventuelles choses qu'il faut améliorer ou optimiser.
1: Olivier Andreau, vous représentez ce matin l'association Que Choisir Ensemble. Vous faites partie de la trentaine d'associations de consommateurs et patients, et également des ONG qui sont concernées par cette problématique de l'alimentation. Je pense au CLCV, à Foodwatch, qu'on a contacté également pour cette émission, 60 millions de consommateurs. Pourquoi pour Que Choisir Ensemble, Olivier Andreau, c'est une évidence de soutenir cette pétition et en tout cas cette mobilisation pour rendre obligatoire ce Nutri-Score?
3: Parce que c'est un problème de santé publique, hein, comme l'a expliqué Serge à l'instant. On a actuellement en France pas loin d'un adulte sur deux qui est concerné par le surpoids ou l'obésité. On sait que ces maladies souvent s'accompagnent ou se rendent centristes de pathologies plus graves, hein, maladies cardiovasculaires, etc. Et en termes de génération, on voit que ces chiffres progressent dans toutes les générations, sauf les seniors. Qui ont notamment des modes d'alimentation et des consommations de fruits et légumes qui sont les plus élevés par rapport aux autres générations. Donc il y a une véritable urgence à identifier très clairement les produits ultra transformés qui, trop souvent, malheureusement, sont de mauvaise qualité nutritionnelle, et sans parler d'ailleurs de l'utilisation de certains additifs problématiques. Mmh. Et l'UFC Que Choisir, Que Choisir Ensemble, a réalisé une étude il y a quelques temps qui montrait l'impact extrêmement positif pour les industriels et donc pour les consommateurs d'adopter le Nutri-Score. On s'est rendu compte qu'en regardant l'offre en proportion de Nutri-Score entre 2015 et 2022, que toutes les entreprises qui avaient adopté le Nutri-Score avaient fait progresser très significativement la qualité nutritionnelle de leurs produits en baissant les taux de gras, de sel et de sucre. Alors, dans un objectif très marketing, hein, c'est-à-dire au lieu d'afficher un Nutri-Score D ou C, eh bien de gagner une ou deux classes de Nutri-Score pour préférer avoir un Nutri-Score A ou B. Parce qu'on sait, toutes les études le montrent, que les consommateurs ne font pas n'importe quoi. Bien au contraire, quand on leur donne leur information, une information claire comme le Nutri-Score, en face avant, il faut le rappeler, c'est-à-dire qui est immédiatement visible, eh bien le consommateur, il compare, déjà, c'est la première chose, et il achète en général. En tout cas, pour une consommation quotidienne, il achète les produits qui sont les mieux notés par le Nutri-Score.
1: Serge Erkberg, qu'est-ce qui bloque ?
0: Alors, ce qui bloque, c'est que, comme souvent dans la santé publique, il y a des acteurs économiques qui considèrent que

0: Nutri-Score va à l'encontre de leurs intérêts économiques et financiers et donc font un lobbying pour empêcher. Alors ça a été depuis le départ un lobbying qui a essayé de retarder la mise en place, de bloquer sa mise en place lorsqu'il a été adopté sous forme volontaire. Eh bien là, c'est envers la généralisation que ce lobbying s'est concentré.
1: Oui.
0: Et c'est en fin de compte ces grands groupes agroalimentaires, certains secteurs agricoles qui essayent de protéger leurs intérêts aux dépens de la santé des consommateurs, de la santé publique.
1: Que ce soit en France ou en Europe.
0: Alors c'est un phénomène en effet qu'on observe au-delà de la France. Ouais. Le Nutri-Score a été adopté après la France par 6 autres pays européens. Donc il y a un ensemble de pays dans tous les pays qui l'ont adopté, comme dans ceux qui ne l'ont pas encore adopté, on se heurte au même lobbying, d'ailleurs des mêmes groupes agroalimentaires ou des mêmes secteurs agricoles.
1: Oui. Ce matin, on parle du Nutri-Score avec une grande mobilisation de médecins, d'associations de consommateurs, de sociétés savantes qui veulent le rendre obligatoire en France et en Europe. Vous avez la parole sur RCF Notre-Dame pour en discuter avec nous au 01 56 56 44 00. Vous pouvez également témoigner par mail à direct@rcf.fr. Professeur Serge Berg.
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1: Je disais, professeur Serge Ergberg, vous êtes épidémiologiste et nutritionniste, vous êtes le créateur du Nutri-Score, également prof à l'Université Sorbonne-Paris-Nord, et puis Olivier Andreau, chargé de mission alimentation à Que Choisir Ensemble. Deux invités jusqu'à 11h pour parler de ce sujet. Vous le disiez, hein, professeur, il y a quelques opposant quand même à ce Nutri-Score, notamment de certaines filières agroalimentaires qui critiquent le Nutri-Score, notamment pour certains fromages, la charcuterie, les produits traditionnels qui sont parfois jugés trop gras, trop salés par l'algorithme, et donc ils ne voient pas forcément l'intérêt d'aller poser le Nutri-Score sur leurs produits.
0: Oui, tout à fait. Il y a en effet des secteurs qui considèrent que parce que leurs produits sont traditionnels, qu'ils ont une appellation d'origine, protégés, contrôlés ou une indication géographique protégée, ils devraient être exemptés du Nutri-Score ou on devrait empêcher que le Nutri-Score soit élargi à leurs produits. Alors là, il y a une espèce de confusion qui est faite entre le fait qu'un produit soit traditionnel, ce qui est plutôt très bien, qu'il fasse partie du patrimoine culinaire et gastronomique de la France, qu'il soit fabriqué selon des recettes ancestrales, et sa composition nutritionnelle, ce sont deux dimensions différentes. Et il faut donc rajouter à côté de la marque d'origine, le Nutri-Score, pour que le consommateur soit informé, en sachant que même un fromage ou une charcuterie classée D ou E, ça ne veut pas dire qu'il ne faut pas en consommer. Mmh. Ça ne fait qu'alerter le citoyen, le consommateur, que ce produit doit être consommé de façon raisonnable, pas trop fréquemment et pas en grande quantité.
1: Oui, mais on est sur une ligne de crête. On parlait de la charcuterie. Je pense que le grand public sait que c'est de toute façon trop gras ou trop sali.
0: Tout à fait, d'ailleurs, c'est un peu ce que l'on dit aux producteurs.
1: Oui.
0: C'est que ça n'est pas surprenant. Et le Nutri-Score ne fait qu'aller dans le sens des recommandations nutritionnelles qui dit déjà, ces produits sont gras, salés, il faut donc éviter d'en consommer trop. Mais derrière, si vous voulez, ces mouvements qui mettent en avant les petits producteurs, il y a souvent des grands groupes agroalimentaires, par exemple Lactalis, qui avancent à pas feutré en utilisant plutôt le Roquefort, un de ces produits qu'il fabrique et qu'il commercialise, pour essayer de discréditer le Nutri-Score ou attirer l'attention des consommateurs ou des médias sur ce qui serait des défauts du Nutri-Score. Donc, très souvent, derrière cette image de défense des aliments traditionnels, il y a des grands groupes agroalimentaires qui essayent d'éviter que le Nutri-Score soit généralisé, parce qu'ils ne produisent pas d'ailleurs que des fromages AOP et IGP. Ils produisent également beaucoup d'aliments qui ne sont pas très favorables sur le plan nutritionnel.
1: Ce qu'on entend de votre part... Olivier.
3: J'aimerais bien pouvoir réagir.
1: Bien sûr, Olivier Andreau.
3: Oui, je voudrais rebondir sur ce que vient de dire Serge, parce que c'est très intéressant. Et nous, on a fait une étude un peu statistique pour voir si, comme le prétendent certains industriels qui ne fabriquent pas que du label rouge ou de l'AOP ou d'IGP, mais aussi des produits industriels, qui nous disent que systématiquement, les produits sous signe de qualité seraient maltraités par le Nutri-Score qui ne prendrait pas en compte d'autres aspects assez mystérieux. Et donc, on a étudié 588 produits traditionnels français. Alors, pas que des fromages et pas que des charcuteries, parce que là, vous induisez un biais, mais tout les produits qui sont sous signe de qualité, AOP, IGP, label rouge, etc., et des recettes traditionnelles. Et donc, on se rend compte que dans ces produits traditionnels, il y a, et notamment des produits sous label, mais il y a des fruits, il y a des légumes, il y a des plats traditionnels comme le hauchepot flamand, la potée auvergnate, le cassoulet de Castelnaudary. Et tous ces produits sont très bien notés par le Nutri-Score, tout simplement, parce qu'ils ont beaucoup moins de gras, de sel que les produits de charcuterie. Et donc, on se retrouve avec des produits traditionnels qui, aux deux tiers, ont des Nutri-Score favorables A, B ou C. Et donc, les produits avec un mauvais Nutri-Score, c'est essentiellement, c'est un tiers seulement des produits traditionnels, et c'est des produits de charcuterie et des produits de fromagerie. Pourquoi ? Parce que, en fait, ces produits anciens, traditionnels, c'était la manière qu'on avait à l'époque de conserver la viande fraîche, hein, qui ne se conserve pas, et le lait frais, qui ne se conserve pas non plus. Et donc, comment est-ce qu'on fait ? En enlevant l'eau, en rajoutant du sel, en rajoutant de la matière grasse, sel plus matière grasse, c'est parfaitement logique, il n'y a aucun complot, c'est tout simplement parce que ce sont des produits qui sont gras et salés. Il faut pas, ça ne veut pas dire qu'il ne faut pas en consommer, il ne faut pas se les interdire, mais il faut avoir conscience de leurs caractéristiques nutritionnelles qui sont plus problématiques. Le roquefort qu'évoquait Serge à l'instant, il est particulièrement salé, y compris par rapport à d'autres fromages, c'est trois fois plus de sel que l'emmental. Donc c'est pour ça qu'un Nutri-Score qui permet de comparer entre familles de produits, mais à l'intérieur d'une même famille de produits, donc à l'intérieur de la famille fromage, à l'intérieur des charcuteries, pour identifier celles qui sont les mieux notées pour une consommation quotidienne, c'est extrêmement utile pour les consommateurs.
1: Ce que j'entends dans vos témoignages ce matin, Olivier Andreau et Serge Herbert, c'est que finalement, le Nutri-Score, ça ne peut pas être à la carte. C'est soit tout le monde y passe, soit en fait, ça n'a plus de sens.
0: Absolument, ça serait absurde si on laissait, comme c'est le cas aujourd'hui, encore longtemps, la liberté aux industriels de choisir s'ils vont ou non informer le consommateur, donner une transparence sur la composition nutritionnelle des produits qu'ils mettent à disposition, alors que c'est un droit des consommateurs de savoir pour faire des choix éclairés, et ça devrait être un devoir des industriels. Donc ça ne peut pas être à la carte, ça doit être généralisé, d'où ce mouvement pour pousser à le rendre obligatoire.
1: Accueillons notre première auditrice dans cette émission. Je pense donc j'agis sur RCF Notre-Dame au 01 56 56 44 00. Bonjour Patricia.
4: Bonjour à vous tous les trois. Donc j'interviens par rapport à le Nutri-Score.
1: Oui.
4: Pour déjà la santé, pour moi la santé commence dans l'assiette, donc dans nos assiettes, et donc ce que nous consommons. Et pour moi, pour ma part en fait, rendre le Nutri-Score obligatoire, ce serait une bonne chose, parce que le consommateur donc a le droit et doit en fait savoir ce qu'il consomme, avoir des informations sur ce qu'il consomme. Et maintenant, je l'utilise moi aussi hein, en faisant mes courses. Mais le problème qu'on peut rencontrer, c'est que voilà, ça fait quand même
1: une injustice.
4: Voilà, une injustice. Voilà, le mot m'échappait. Une injustice entre les par rapport au prix, vous voyez. Donc tout le monde ne peut pas acheter. Voilà, les prix des Nutri-Score, les bonnes qualités sont beaucoup plus chères que les moins bonnes, etc. Donc c'est au consommateur de choisir si je dois être malade ou pas.
1: Oui.
4: Et là, je crois que c'est une difficulté qu'il faut quand même tenir compte, parce que voilà, généraliser, pourquoi pas Nutri-Score, mais que les prix s'alignent également. Voilà.
1: Merci.
4: Parce que il s'agit quand même d'un problème de santé et voilà.
1: Merci beaucoup.
4: Dans nos assiettes.
1: Voilà. Merci Patricia pour votre témoignage dans cette émission. Je pense donc j'agis. C'est intéressant, professeur Serge Herberg, ce dont on vient d'entendre de la part de Patricia sur pour elle, bah voilà, la santé c'est aussi ce qui se passe dans l'assiette. Mais par contre, elle va parler d'une forme d'injustice entre ceux qui auront les moyens de mieux manger et ceux qui ont moins de moyens. Contre-exemple, désolé Patricia, une tranche de saucisson qu'elle coûte 50 euros ou 1 euro. Le Nutri-Score sera de toute façon pas bon, par exemple.
0: Oui, tout à fait. Et d'ailleurs, Patricia a entièrement raison de dire que c'est un déterminant important de la santé, de l'alimentation, et qu'il faut être très vigilant. Mais elle n'a pas raison, par contre, parce que c'est un stéréotype de penser que les produits qui sont bien classés sur l'échelle du Nutri-Score sont obligatoirement plus chers. Et d'ailleurs, une étude faite par Santé publique France, qui a été publiée il y a quelques semaines, et qui confirme d'ailleurs des travaux que l'UFC Que Choisir Ensemble avait également développé il y a quelques années, a montré qu'en moyenne, il n'y a pas de différence de prix entre les produits qui ont un Nutri-Score et ceux qui ne l'ont pas. Et même dans certains cas, par exemple pour les céréales petit déjeuner ou pour les sauces, les produits avec un Nutri-Score sont même moins chers. Les produits bien classés avec le Nutri-Score sont moins chers que ceux qui n'ont pas le Nutri-Score, c'est-à-dire généralement des produits qui sont mal classés par le Nutri-Score. Donc, c'est un stéréotype sur lequel il faut absolument qu'on revienne pour bien rappeler aux auditeurs que ça n'est pas obligatoirement plus cher un produit qui a un bon Nutri-Score par rapport à un concurrent qui a un Nutri-Score moins bon.
1: Olivier Andreau, qu'est-ce que vous en pensez ?
3: Je suis absolument d'accord avec ce que vient de dire Serge Herzberg. C'est une fausse idée. Ce qu'on observe, c'est que de manière générale, il y a peu ou pas de différence, et lorsqu'il y a une différence, ça peut être dans un sens ou dans un autre. Par exemple, dans certaines catégories de yaourts, on se rend compte que les produits qui affichent un Nutri-Score A ou B sont en moyenne moins chers que ceux qui sont notés D ou E. En ce qui concerne les catégories pain de mie et pizza, la différence de prix n'a rien à voir avec le Nutri-Score, elle est liée à d'autres aspects. Et puis enfin, il y a quand même toute une catégorie de produits à laquelle on ne pense pas spontanément, qui sont les MDD, les fameuses marques de distributeurs. Il faut saluer l'engagement de la quasi-totalité des distributeurs en France qui ont adopté le Nutri-Score sur leurs produits. Donc, c'est les produits à marque Carrefour, marque Leclerc, marque Intermarché, etc., sur lesquels, la plupart du temps, le Nutri-Score est affiché. Mmh. Et on sait que ces produits sont très significativement moins chers que le produit de comparaison de la marque Leader qui n'affichera pas nécessairement le Nutri-Score.
1: Vous êtes d'accord, professeur ?
0: Oui, totalement. Olivier a raison de le rappeler. Les marques distributeurs permettent d'avoir accès à des produits qui ont un bon Nutri-Score, car ils ont une qualité nutritionnelle qui est suffisamment bonne pour être valorisée de ce côté-là, sans avoir un prix augmenté. Alors, par contre, c'est vrai que c'est une question que nous surveillons de très près, et notamment avec les associations de consommateurs, car il ne faudrait pas que les industriels, bénéficiant d'un effet de halo, un effet bénéfique, vis-à-vis de leur image d'un bon Nutri-Score, augmentent leur prix. Donc, ils ont été prévenus depuis le départ qu'ils ne devaient pas le faire. Et ce que l'on voit en pratique, c'est qu'en effet, ils ne le font pas, et tant mieux.
1: Ils jouent le jeu.
0: Ils jouent le jeu pour l'instant. Et on le surveille de très près.
1: Oui. Si vous êtes avec nous tous les deux ce matin sur RCF Notre-Dame, c'est parce que vous avez publié ce communiqué de presse avec une mobilisation exceptionnelle pour que le Nutri-Score devienne obligatoire. Il y a l'Académie nationale de médecine quand même qui s'est emparée du sujet. Des sociétés savantes dans différents champs professionnels. Je pense à la SFN, la Société française de nutrition, du diabète, cancer, cardiologie, il y a vraiment du monde qui participe à cette mobilisation. Et puis les associations de consommateurs, tout le monde était d'accord.
0: Oui, c'est ça qui est extraordinaire, c'est quand on regarde, il y a à la fois donc des grands enjeux de santé publique, ça a été rappelé. Il y a beaucoup de science, il y a plus de 160 études qui ont été publiées, qui démontrent l'intérêt et l'efficacité du Nutri-Score. Et il y a une mobilisation sociétale très forte. Ces scientifiques, ces acteurs de santé qui ont une pertinence à s'exprimer sur les problématiques de santé, qui ont pris position très clairement sur la nécessité de généraliser le Nutri-Score pour favoriser une bonne santé de la population. Il y a de nombreuses associations de consommateurs, de patients, évidemment l'UFC Que Choisir Ensemble, et beaucoup d'autres qui ont aussi une pertinence à exprimer la demande des consommateurs, la vision des consommateurs, qui pousse à ce qu'il soit généralisé. Donc on voit globalement qu'il y a un ensemble d'acteurs. Ça rejoint également des positions de la Caisse nationale d'assurance maladie qui demande la généralisation du Nutri-Score, de la Cour des comptes. Vous voyez, globalement, tous les acteurs institutionnels sont favorables au Nutri-Score. 62 000 signataires aujourd'hui de notre pétition qui a été mise sur le site de l'Assemblée nationale. On a d'autres études qui montrent que 90% des consommateurs plébiscitent le Nutri-Score et souhaiteraient qu'il devienne obligatoire. Et c'est un petit groupe d'industriels, Lactalis, Ferrero, Kellogg's, Danone, Coca-Cola, Mars ou Mondelez, qui arrivent à bloquer le système et qui empêchent que les consommateurs aient accès à une information qui soit utile pour leur choix alimentaire et leur santé.
1: Il est présent en Belgique, ce Nutri-Score ?
0: Alors, il est présent, oui, dans 6 autres pays, dont la Belgique, la Hollande, l'Allemagne, l'Espagne, les Pays-Bas, et puis un pays qui ne fait pas partie de l'Union européenne, mais qui est dans l'Europe, la Suisse.
1: Alors, on va justement écouter André, qui nous appelle de Bruxelles, au 01 56 56 44 00. Bonjour, André.
5: Oui, bonjour Melchior. Bon, ben voilà, je peux un peu résumer ma position en disant que je suis un peu mitigé. Cela dit, bon, on parlait de Ferrero, Nutella, pour moi c'est un véritable poison, comme tous les produits ultra sucrés, avec du sucre industriel raffiné blanc. Pour moi, ce genre de choses devrait être quasiment interdit, surtout avec les quantités qu'il y a là-dedans de sucre. C'est vraiment empoisonner la population, quoi, je pourrais dire ça comme ça. Bon, cela dit, chacun a ses sensibilités. Moi, je suis très sensible au sucre industriel. Je dis pas ça aussi parce que, bon, le sucre aussi, la modulation, c'est que s'il s'agit du jus de betterave qui a été évaporé, de canne à sucre qui a été évaporé, et c'est de canne à sucre biologique, ça contient énormément de minéraux, donc ça compense, je pourrais dire, les effets du sucre qui déminéralise. Bon, il y a aussi une question pour moi de saison. Par exemple, disons, les céréales...
1: Oui, mais André, on n'est pas là pour parler non plus nutrition à 100%, mais c'est très intéressant de vous entendre.
5: Ah oui, c'est ça.
1: Sur le Nutri-Score, est-ce que vous aimeriez le voir obligatoire, André?
5: Mais disons, je voudrais que ça soit adopté, disons qu'il y ait au moins une mention, n'oubliez pas à individualiser, de consulter un médecin pour voir vous-même, votre intuition.
1: D'accord.
5: Je me dis, c'est pas pour moi non plus une question de, ça doit pas être une sorte de pourrait dire, de sainteté en matière alimentaire. C'est simplement un indicateur, quoi.
1: Donc, merci beaucoup, André. Merci vraiment de nous avoir appelé depuis la Belgique. Alors, vous êtes nutritionniste, hein, Serge Ergberg, ça tombe bien, puisque André nous parlait vraiment de ces produits, pour lui, qui sont des poisons. Est-ce qu'on peut vraiment parler de ça? Parce que pour moi, j'ai toujours appris que ce qui était un poison pour notre santé, c'était l'abus de certains aliments.
0: Oui, c'est d'ailleurs tout l'intérêt du Nutri-Score. Bon, les aliments qui sont vraiment des vrais poisons ne sont pas permis.
1: Oui.
0: Il y a des champignons vénéneux.
1: Bien sûr.
0: Oui, qui peuvent d'ailleurs tout à fait naturels. Non, ce qui est important, c'est qu'il faut pouvoir réguler sa consommation alimentaire.
1: De varier.
0: Et savoir que sur certains aliments, il faut être plutôt attentif et ne pas en consommer trop. Un produit sucré, on peut tout à fait en consommer, mais à des doses raisonnables en quantité qui ne soient pas trop importantes. Et c'est tout l'intérêt du Nutri-Score. Qui prend en considération dans son algorithme de calcul, dans son moteur, le sucre. Donc les produits qui vont être sucrés, qui sont en plus gras et salés, et qui n'ont pas d'éléments favorables, sont moins bien classés que d'autres produits. Donc ce qui est important, c'est que le consommateur soit informé. Alors après, par contre, ce qu'il faudrait, c'est qu'il y ait moins de marketing. Et là, il faudrait en effet limiter la publicité, le marketing. On peut d'ailleurs se servir du Nutri-Score pour... proposer que certains produits ne fassent pas l'objet d'une surexposition, notamment dans le cadre de la publicité. Il faut aussi rendre plus accessibles les produits de meilleure qualité nutritionnelle. Mais il faut être raisonnable avec le sucre. C'est pas gênant d'en consommer. C'est pas parce qu'on a mangé une barre chocolatée, bu un soda ou pris une pâte à tartiner
1: tout de suite Nutella,
0: qu'on va être malade. Simplement, si on en consomme régulièrement en quantité importante, là, ça pose des problèmes en termes de risque de maladie chronique.
1: Olivier Andreau, à UFC Que Choisir Ensemble, vous avez cette habitude aussi de comparer certains produits. Quand André nous parle de poison, comment vous intégrez ça aussi dans votre manière de travailler?
3: Eh bien, je voudrais vous donner un exemple.
1: Oui.
3: C'est le type de produits qui sont promus par l'industrie et par les médias télévisés à destination des enfants. Nous avons réalisé, il y a quelques années, une étude pour calculer le Nutri-Score des produits qui sont promus dans les publicités télévisées aux heures où il y a le plus grand nombre d'enfants devant les écrans, qui n'est pas pendant les programmes spécifiques enfants, mais qui est pendant ce qu'on appelle le prime time, c'est-à-dire avant et après le 20h. Et c'est là où on a le plus grand nombre d'enfants, tout simplement parce que c'est très logique, les enfants regardent un peu obligés et contraints les mêmes programmes que leurs parents. Et on a différencié d'une part les publicités qui étaient spécifiquement destinées aux adultes ou à tout public, et les publicités alimentaires qui étaient destinées spécifiquement aux enfants. Et c'est assez intéressant parce que quand on regarde les publicités tout public, finalement, c'est relativement équilibré. C'est-à-dire qu'on a aussi bien des Nutri-Score A, des Nutri-Score B, que du C, du D ou du E. Donc, on n'a pas grand-chose à dire sur ce que, finalement, c'est l'imaginaire alimentaire qui est proposé par ces pubs, mais pour les adultes. En revanche, en ce qui concerne les enfants, alors c'est très clair. Du Nutri-Score A et du Nutri-Score B, il n'y en a pas. En revanche, il y a un peu Nutri-Score C, une très large majorité de Nutri-Score D et du E. Et plus précisément, le type de produits qui sont promus, eh bien, ça va être des confiseries, du chocolat, du fast-food et des céréales, mais dans la version particulièrement sucrée. Donc, vous voyez, c'est ça ce que l'imaginaire nutritionnel que propose l'industrie agroalimentaire à travers ses communications publicitaires. Ouais. Et je rejoins Serge. Bien sûr qu'il faut rendre le Nutri-Score obligatoire en termes d'affichage sur les emballages, mais il faut aussi l'utiliser comme un outil de santé publique. C'est effectivement ce qui a été proposé par l'OMS, hein, l'Organisation mondiale de la santé, par la Cour des comptes en France, mais aussi par le ministère de la Santé, la Direction générale de la Santé, ouais, qui propose d'interdire les publicités spécifiquement à destination des enfants pour les aliments de Nutri-Score D ou E. On a une véritable crise sanitaire nutritionnelle qui est en train de se préparer sous nos yeux.
1: On marque une pause sur RCF Notre-Dame. Dans un instant, on accueillera Fabienne et Sandra au 01 56 56 44 00. Vous continuez de nous appeler, de nous envoyer des mails à direct@rcf.fr et vous nous regardez également en vidéo sur la chaîne YouTube de Radio Notre-Dame. Il y a un chat, vous pouvez même réagir si ça vous intéresse. On parle du Nutri-Score avec une grande mobilisation pour le rendre obligatoire en France et en Europe. À suivre toujours avec nos deux invités, le professeur Serge Herberg et Olivier Andreau du FC Que Choisir. Que Choisir ensemble, à tout de suite.
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1: Et un peu plus de 10h30 sur RCF Notre-Dame, une émission, je pense, donc j'agis sur le Nutri-Score. Faut-il le rendre obligatoire? C'est en tout cas la volonté de l'Académie nationale de médecine, de sociétés savantes, d'associations de consommateurs. Bref, beaucoup de monde qui se mobilise. On en parle avec le créateur du Nutri-Score, c'est vous, professeur Serge Herberg. Je rappelle que vous êtes aussi épidémiologiste et nutritionniste. Et puis Olivier Andreau, vous représentez l'association Que Choisir Ensemble. Vous êtes chargé de mission alimentation. Ça fait combien de temps que vous avez changé de nom d'ailleurs entre l'UFC Que Choisir et Que Choisir Ensemble? J'ai l'impression que c'est récent, non?
3: Absolument, c'est tout récent, hein. C'était il y a 15 jours.
1: Ah oui, voilà. Je n'avais même pas vu passer l'info, vous voyez, donc il faut qu'on se mette à jour également. Allez, on accueille tout de suite Fabienne au 01 56 56 44 00. Bonjour Fabienne.
9: Bonsoir. Je suis contente de pouvoir dire qu'il faut que le Nutri-Score soit généralisé. Je fais partie du panel Nutrinet et j'ai trouvé important, même en faisant mes courses alors que je n'achète jamais de produits préparés, de voir les affichages. Je trouve que c'est important de savoir, par exemple, que l'huile d'olive elle est mais pas qu'on n'en utilise pas, qu'on puisse savoir que c'est du gras et qu'il ne faut pas boire la bouteille, quoi.
1: C'est, oui, ben ça, oui.
9: C'est ouais. Ça, je pense que le Nutri-Score, c'est ça, c'est une information. Et après, ça n'empêche pas les gens d'acheter ce qu'ils ont envie d'acheter, finalement. Et il y a une autre chose qui m'interpelle aussi, c'est le fait que les gens disent « Oh, mais cuisiner, ça prend beaucoup de temps. » Ben non, cuisiner, ça prend pas beaucoup de temps. Il suffit de faire ses listes, ses menus.
1: Oui, alors ça dépend de l'emploi du temps de chacun, Fabienne, hein, ça pour la cuisine. Mais merci beaucoup, en tout cas, pour votre appel, Fabienne, qui fait partie de ce panel, j'allais dire label, c'est pas vraiment ça, Nutrinet Santé.
0: Oui, tout à fait.
1: Serge Hergberg.
0: C'est d'ailleurs très intéressant. Et merci à Fabienne d'être nutrinaute, de participer à la recherche en étant intégrée dans la cohorte Nutrinet Santé, qui fournit depuis maintenant 2009 beaucoup d'informations sur les relations alimentation-santé. On suit 170 000 personnes, 180 000 personnes. Ouais. Et c'est d'ailleurs dans le cadre de Nutrinet que les premiers travaux de validation du Nutri-Score ont été réalisés. Donc c'est vraiment très intéressant d'avoir une nutrinote. Ouais. Simplement, je voudrais juste corriger que l'huile d'olive n'est pas classée E. Justement, l'huile d'olive est classée B pour bien montrer que, comparée à d'autres huiles d'olive, elle est parmi celles qu'il faut privilégier, avec l'huile de colza et l'huile de noix. Donc, il y a des huiles qui sont classées B, c'est ces trois huiles que je viens de citer, et puis les autres sont classées C, D, en fonction de leur teneur en graisse saturée. Et les matières grasses animales, elles sont plutôt classées comme le beurre E.
1: L'huile d'olive qu'on achète donc dans le commerce, chère ou pas, ce sera de toute façon Nutri-Score B.
0: Oui, tout à fait, hein, parce qu'en fin de compte, les différences sont plus liées à des aspects gustatifs, gastronomiques, mais la composition nutritionnelle en termes de graisse monoinsaturée, celles qui sont les plus favorables à la santé, et la composition nutritionnelle globale est la même.
1: Sur l'huile, Olivier Andreau, à Que Choisir Ensemble, vous travaillez aussi sur cette question.
3: Alors, j'ai pas nécessairement sous la main toutes les billes, mais puisque la nutrinote qu'on a entendu, donc il faut la féliciter tout d'abord pour être nutrinote, effectivement. Mais visiblement, elle regarde pas si bien toutes les étiquettes.
1: ne la grondez pas.
3: Lorsque le Nutri-Score est affiché, et toujours pas obligatoire malheureusement, sur l'huile d'olive, donc ça sera un Nutri-Score B. Et de mémoire, il me semble que l'huile de colza, qui est également de très bons profils lipidiques, une bonne matière grasse, est également très bien notée. Et c'est une des matières grasses qui, elle, est la moins chère et donc avec un goût neutre. Donc, on a tout à fait la possibilité, grâce au Nutri-Score, d'identifier dans chaque catégorie de produits les produits qui sont les mieux notés du point de vue nutritionnel. Et après, c'est au consommateur de faire son boulot de consommateur, excusez-moi de l'expression, et de regarder le prix au kilo, le prix au litre, et on peut parfaitement manger pas cher du tout. Et là où je rejoins notre nutrinote, encore plus, c'est encore plus vrai quand on cuisine soi-même.
1: Alors, ça peut demander aussi beaucoup de pédagogie. C'est justement ce dont j'aimerais nous parler, à Sandra, au 01 56 56 44 00. Bonjour Sandra.
10: Oui, bonjour. Je voudrais vous remercier pour votre émission et dire, je suis tout à fait d'accord avec le fait de pouvoir obliger toutes les... les groupes à appliquer ce Nutri-Score.
1: Oui.
10: Par contre, je pense qu'en parallèle, ça serait bien de faire de la pédagogie là-dessus, dans la mesure où que les gens se rendent bien compte que, en fait, c'est un classement par catégorie. Et ça, je pense que c'est pas toujours clairement indiqué quand on voit sur des apéritifs, un apéritif qui est peut-être mieux noté qu'une bouteille d'huile, alors qu'en soi, c'est pas. Je sais pas comment dire. Fait de pouvoir bien distinguer que c'est des classements par catégorie, et ça, je pense qu'il n'y a peut-être pas assez de pédagogie.
1: Et ça, faut apprendre, tout à fait.
10: Pour pouvoir accompagner les gens, parce qu'on dit, j'ai bien entendu tout à l'heure votre intervenant dire que c'est la responsabilité de chacun, mais de chacun en connaissance de cause, quoi. Je veux dire, quand on ne sait pas, on peut se dire, je fais l'amalgame entre différentes catégories et je prends la meilleure note, alors que ce n'est pas forcément juste de faire ça.
1: Eh bien, écoutez, merci beaucoup, Sandra, pour votre témoignage sur RCF Notre-Dame. Professeur Serge Hergberg.
0: Oui, bien sûr, Sandra a raison. Il faut plus de pédagogie, il faut expliquer comment utiliser le Nutri-Score. Mais ce qui est rassurant, c'est que d'une façon générale, les consommateurs savent comment l'utiliser, parce qu'ils n'hésitent pas entre dire, est-ce que je vais acheter un paquet de céréales petit déjeuner parce qu'il est mieux classé que telle ou telle huile. Non, parce que personne ne se pose la question dans ce sens. On n'achète pas de l'huile pour se dire, un petit déjeuner, je vais me prendre un bol d'huile. On ne va pas assaisonner sa salade avec des céréales. Donc, d'une façon générale, on voit que les consommateurs font des comparaisons à l'intérieur des mêmes rayons, c'est-à-dire pour des produits qui sont comparables avec la même utilisation, le même usage. Ouais. Et très souvent, en effet, les détracteurs ont tendance à comparer des produits qui n'ont rien à voir. Mais en effet, le Nutri-Score permet des comparaisons à l'intérieur des familles d'aliments, entre des familles d'aliments à partir du moment que l'usage est le même. C'est-à-dire pour les produits apéritifs, vous pouvez comparer des petites tomates, de la charcuterie, des chips ou tout autre produit de snacking pour l'apéritif ou des produits pour le dessert. Et puis ce qui est intéressant avec le Nutri-Score, c'est pour des produits avec la même dénomination, mais entre les marques, vous pouvez voir des différences importantes. Donc, oui, il faut quand même plus de pédagogie, mais ce qui est rassurant, c'est que le Nutri-Score colle bien, en fin de compte, aux façons dont les consommateurs font leurs achats alimentaires.
1: On parlait de la pédagogie avec Sandra. Il y a quand même toujours un peu de pédagogie à faire sur le Nutri-Score.
0: Alors, il faut en faire. D'ailleurs, Santé publique France sort régulièrement des campagnes de communication. Les associations de consommateurs sortent aussi un certain nombre de documents, les scientifiques également. Donc, il faut renforcer la pédagogie. Mais on voit quand même dans nos études que le Nutri-Score est très bien compris, bien utilisé, et notamment par les populations aussi, parfois les plus défavorisées, celles qui sont à plus grand risque, parce que c'est simple, intuitif et vraiment compréhensible par tous. Donc vraiment, l'efficacité est déjà très bonne. Bien sûr, si on peut renforcer encore de l'information sur la bonne utilisation, rassurer sur le fait qu'il ne faut pas dire « je ne prends jamais de produits D ou E », simplement je fais attention, on n'est pas obligé de ne prendre que des produits classés A ou B, donc il faut qu'on fournisse de l'information, mais les résultats de nos études, pour l'instant, sont plutôt rassurants sur l'usage du Nutri-Score.
1: Vous n'êtes pas la police de l'alimentation, en fait.
0: Absolument pas. D'ailleurs, le Nutri-Score, c'est une information.
1: Enfin, je dis vous, hein, je parle du Nutri-Score, mais comme vous l'avez créé, voilà.
0: Je l'ai co-créé, d'ailleurs, avec mes collègues scientifiques. C'est vraiment issu de la science. Mais c'est une information qui aide le consommateur à faire ses choix, s'il le souhaite. C'est-à-dire, ce qui est important, c'est qu'il sache ce qui existe à l'intérieur des aliments au travers d'un système d'information qui est simple. Ensuite, il en fait ce qu'il veut. Mmh. On a très souvent, de temps en temps dans nos conférences, gens qui nous disent « moi, je ne tiens pas compte du Nutri-Score ». Ouais. Vous avez entièrement le droit. Après, vos artères s'en souviendront peut-être dans quelques années. Ouais. Mais c'est un outil d'information, ce n'est pas une norme, et c'est quelque chose qui permet aux consommateurs, s'ils le souhaitent, de l'utiliser pour avoir des choix plus favorable à sa santé.
1: Caroline nous a envoyé un mail. Elle est très fidèle utilisatrice du Nutri-Score pour tous ses achats de produits alimentaires. Et je cite, je consomme du lait à 0% de matière grasse tous les jours et je note une différence de Nutri-Score entre un lait qui vient de Paris et un lait qui vient de Saint-Malo. Et elle n'arrive pas à comprendre pourquoi il y a, par exemple, un Nutri-Score A à Paris et B à Saint-Malo.
0: Alors,
1: Serge Herberg.
0: Ce qu'il faut savoir, c'est qu'il ne peut pas y avoir de différence en fonction de l'origine géographique. Si le lait est écrémé, demi-écrémé ou entier, il va avoir le Nutri-Score correspondant. Ce qui se passe, c'est qu'il doit y avoir une différence dans l'étiquetage parce qu'il y a eu une mise à jour récente du Nutri-Score. Et le lait qui a été considéré comme une boisson, pour être différencié de l'eau, qui est la seule boisson qui est classée A, et maintenant, quand il est écrémé ou demi-écrémé, classé B, et le lait entier classé C. Mmh. Et donc, ce qu'il doit y avoir, c'est une juxtaposition dans cette période de transition où on peut encore voir des emballages avec l'ancien Nutri-Score. Celui peut-être de Saint-Malo était, ou celui de Paris, je ne sais plus, était classé A et l'autre B. Mais c'est juste un problème de temporalité pour que les industriels mettent à jour. Mais maintenant, le lait est B et C quand il est entier, ce qui est des bons Nutri-Score tout de même.
1: Et ben voilà, on a la réponse à cette question. Alors, qu'est-ce que je voulais vous dire? Oui, Olivier Andreau, là aussi, peut-être un commentaire sur ce dont on a entendu de la part de cette auditrice Sandra il y a quelques instants.
3: Sur la formation,
1: la pédagogie. Parce que vous faites ça, évidemment, à Que Choisir Ensemble.
3: Alors, à Que Choisir Ensemble, nous avons également des associations locales à travers toute la France qui organisent régulièrement des formations sur l'équilibre nutritionnel, qui ont beaucoup de succès, et donc qui parlent bien évidemment du Nutri-Score, qui nous a sacrément aidés. Parce qu'il faudrait quand même rappeler d'où on part. Le point de départ, c'est que initialement, on n'avait aucune information nutritionnelle sur les emballages. Et puis après, rappelez-vous, en 2011, on a eu ce tableau de chiffres totalement incompréhensible. On parlait de protéines, de glucides, de lipides, exprimés parfois au 100 grammes, parfois à la portion, etc. C'était absolument incompréhensible. Et lorsque le Nutri-Score est arrivé, tous nos bénévoles nous ont dit « mais qu'est-ce que c'est simple à expliquer aux consommateurs ?» Donc voilà, bien sûr qu'il faut expliquer. Il faut permettre aux consommateurs de rappeler aussi les modalités d'une alimentation équilibrée, c'est-à-dire apprendre à cuisiner. Et nous, ce que nous aimerions, c'est que non seulement des associations comme Que Choisir Ensemble aident les consommateurs qui viennent dans leurs associations à apprendre une alimentation équilibrée, mais il faudrait que l'éducation nationale aussi pousse à la roue et fasse, par exemple, un enseignement du bien manger qui soit beaucoup plus pratique, pratique. Je vais vous donner un exemple. Il y a une étude qui avait été faite il y a quelques années sur les capacités à se construire une alimentation équilibrée entre donc des bacheliers de scientifiques, de filières scientifiques, et des bacheliers de filières littéraires. Sachant que les bacheliers de filières scientifiques avaient suivi des cours de nutrition qui étaient assez, qui étaient plus complexes. Et bien, c'était ceux-là qui réussissaient le moins bien, tout simplement parce que ils devaient s'embrouiller la tête avec du cycle de Krebs ou des concepts assez complexes. Donc, l'alimentation, c'est ça, ça devrait rester très simple, très pratique. Et lorsque on choisit de passer à des produits transformés, prêts à l'emploi, que nous propose l'industrie agroalimentaire, eh bien, c'est là où le Nutri-Score est essentiel pour identifier les produits qui sont les plus intéressants du point de vue nutritionnel.
1: Je rappelle que vous avez toutes et tous la parole ce matin dans cette émission Je pense donc j'agis. Vous faites comme Patricia, André, Fabienne et Sandra. Vous nous appelez au 01 56 56 44 00 pour nous parler du Nutri-Score. Est-ce qu'il faut le rendre obligatoire ? C'est en tout cas la grande volonté de nombreux médecins, de sociétés savantes, d'associations de consommateurs pour le rendre obligatoire en France et en Europe. Vous pouvez également réagir par mail à direct@rcf.fr et nous regarder en vidéo sur la chaîne YouTube de Radio Notre-Dame.
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1: Avec le professeur Serge Ergberg, vous êtes épidémiologiste et nutritionniste, vous êtes à l'origine du Nutri-Score avec bien sûr toute une équipe, et vous êtes aussi prof à l'Université Sorbonne-Paris-Nord, et Olivier Andreau, chargé de mission alimentation à Que Choisir Ensemble. Peut-être quelques précisions sur le calcul du Nutri-Score qui ne prend pas forcément en compte le degré exact d'ultra-transformation, des additifs, je crois, l'impact environnemental, l'origine des ingrédients et le mode de production bio ou pas bio.
0: Oui, tout à fait. Alors, peut-être c'est l'occasion de rappeler que Nutri-Score est un logo nutritionnel. Et tout ça, d'ailleurs, il ne va pas résoudre tous les problèmes de nutrition.
1: Absolument.
0: Il faut mettre beaucoup d'autres mesures à côté. Mais c'est un élément pour lequel il a été déterminé que le simple fait de manger des aliments bien classés par le Nutri-Score réduisait le risque de maladies chroniques aussi importantes que l'obésité, certains cancers, les maladies cardiovasculaires, le diabète ou l'hypertension. Donc, on a des éléments forts. Maintenant, en effet, le Nutri-Score ne couvre pas toutes les dimensions santé des aliments. On ne peut pas demander un logo nutritionnel de fournir plus que ce qu'il peut donner, c'est-à-dire une information sur la composition en nutriments. Ça ne fournit pas en effet d'informations sur est-ce qu'il y a des additifs, est-ce que le produit est ultra transformé, est-ce qu'il y a des résidus de pesticides, des composés néoformés. On aurait bien aimé avoir un indicateur unique, vous imaginez bien. Si ça avait été possible, l'Organisation mondiale de la santé, les instances de santé publique, notre équipe l'aurait fait. Non, ce sont des dimensions qui sont différentes et complémentaires. Elles sont toutes importantes. On ne peut pas les résumer toutes aujourd'hui dans le Nutri-Score.
1: Ouais.
0: Mais donc, le Nutri-Score fournit déjà une information réellement utile et on doit compléter cette information par une information graphique qui va rappeler, par exemple, si un aliment est ultra transformé, c'est-à-dire s'il contient des additifs, si des additifs sont nocifs au nom du principe de précaution, par contre, ils doivent être interdits. Et puis, il y a un autre logo qui donne une information sur les résidus de pesticides, qui est le logo agriculture biologique. Mais je dirais, l'ultra-transformation, qui est le fait qu'un produit ait subi de nombreux processus industriels et qu'il y a eu un ajout d'additifs, ça se chevauche avec le Nutri-Score. 87% des produits ultra-transformés sont classés C, D ou E, mais il y a des divergences qui sont tout à fait compréhensibles. Et donc, en mettant par exemple un bandeau noir autour du Nutri-Score marqué « aliment ultra-transformé », on peut espérer dans le futur, si on arrive à faire passer cette forme du Nutri-Score augmenté, fournir aux consommateurs une information sur la composition nutritionnelle et si l'aliment est ultra-transformé. Maintenant, pour les aspects environnementaux, puisqu'il y a aussi
1: Il y a le Planet Score qui existe. C'est ce que nous dit Jean-Luc.
0: Oui, mais alors, le Planet Score, c'est une initiative privée, malheureusement, qui était au départ une initiative plutôt intéressante, qui a été un peu dénaturée parce que c'est devenu quelque chose...
1: C'est un peu du greenwashing, non ?
0: Pas obligatoirement, mais c'est assez obscur dans le mode de calcul. Mais l'agence de la transition écologique vient de sortir une nouvelle proposition. Alors, je ne suis pas un spécialiste, c'est peut-être discutable ou non, mais il faut qu'il y ait un logo environnemental porté par les pouvoirs publics et non pas par une structure privée de façon assez obscure. Donc, on peut espérer qu'à côté du Nutri-Score, dans un futur proche, il y ait un logo environnemental poussé par les pouvoirs publics. Maintenant, on ne peut pas tout mettre sur un emballage.
1: Oui, tout à fait.
0: beaucoup d'autres dimensions, place, le bien-être animal, le revenu des agriculteurs. Ouais. Et là, il faudra qu'il y ait des moyens complémentaires via, par exemple, un QR code pour avoir accès à des informations, bien sûr, d'intérêt.
1: Olivier Andrault, le Planet Score, je crois qu'il est soutenu quand même par Que Choisir Ensemble, enfin, l'UFC à l'époque. Ça prend en compte les pesticides, la biodiversité, le climat.
3: Absolument. Mais ce qu'il faut savoir, c'est qu'actuellement, il y a beaucoup de réflexions sur la manière de mieux informer les consommateurs sur l'impact environnemental de leur alimentation. Il faut savoir que c'est très compliqué. Hein. Il y a, parce que déjà au niveau de la mesure, la question c'est comment est-ce qu'on mesure la quantité de gaz à effet de serre qui sont utilisés pour telle ou telle fabrication de produits. C'est déjà compliqué, mais c'est faisable. On va utiliser, par exemple, l'analyse de cycle de vie. Par contre, pour mesurer l'impact sur l'environnement, sur les batraciens, sur la perte de biodiversité, la mortalité des insectes, comment mesurer l'impact aussi sur notre propre santé de l'utilisation des pesticides, tout ça, c'est beaucoup plus compliqué. Et comment est-ce qu'on fait pour agréger des choses qui sont très différentes, excusez-moi l'expression, en additionnant des poireaux et des patates, est-ce qu'on va donner une plus grande pondération, finalement, à l'impact sur la faune, hein, sur les insectes pollinisateurs comme les abeilles, qui sont extrêmement importants, ou est-ce qu'on va donner plus d'impact aux gaz à effet de serre, aux gaz carboniques, ou bien au NH3, etc. C'est ça la question. Et ce qu'il faut savoir, c'est que au niveau français, il y a une initiative pour développer un score qui est, nous le déplorons, essentiellement basé sur les analyses de cycle de vie, c'est-à-dire en clair qui donne une pondération très forte aux problématiques de gaz à effet de serre, qui sont importantes, mais qui minorent beaucoup les autres impacts environnementaux. Et donc, de ce fait, on a une problématique qui n'a jamais été vraiment débattue, hein, oui. Puisque c'est une problématique qui n'est pas seulement scientifique, mais c'est aussi une thématique qui est environnementale, qui est des choix de politique publique. Et donc, c'est la raison pour laquelle le score officiel ne nous satisfait pas, et peut-être que le Planet Score est, par rapport à ce qu'il y a sur le marché, en termes d'étiquetage, celui qui est le plus facile à utiliser et à comprendre pour le consommateur.
1: Serge Arigberg.
0: Oui, tout à fait, Olivier a entièrement raison. C'est très compliqué de faire un logo environnemental. Le problème, c'est qu'il en existe plusieurs, et déjà. Ça, voilà. Le Planet Score, le Green Score, l'Eco Score, le logo maintenant de l'ADEME. Il faut qu'il y ait un outil qui soit le plus parfait possible, mais c'est vrai que c'est beaucoup plus compliqué. C'était dur de faire un logo nutritionnel, mais c'est beaucoup plus compliqué de faire un logo environnemental. Mais c'est sans doute nécessaire, à côté de l'information sur la santé individuelle qu'apporte le Nutri-Score, complété sur les informations sur l'ultra-transformation, il sera intéressant d'avoir un logo environnemental validé, reconnu par l'État, porté par l'État, qui fournit sur une information sur la santé environnementale, et c'est au consommateur ensuite de hiérarchiser en fonction de ses souhaits, son idéologie, sa philosophie, quelle priorité il donne.
1: On a Fabrice qui nous dit, en complément du Nutri-Score, j'utilise l'application Yuka, qui permet en complément d'avoir des informations sur notamment les composants toxiques et ou les produits ultra-transformés. Yuka qui a signé d'ailleurs cette pétition, professeur Eric Berg.
0: Oui, tout à fait. Alors, il existe des applications d'ailleurs, l'UFC Que Choisir en a une également. C'est très intéressant parce que ça permet alors de contourner pour les produits qui ne sont pas étiquetés le fait d'avoir accès à l'information, mais bien évidemment, les applications, ça ne remplace pas l'information qui doit être affichée directement sur l'emballage, parce que ça prend du temps de faire ses courses avec une application. Oui. Mais elles ont une utilité pour sensibiliser les consommateurs et ceux qui souhaitent avoir accès à une information, à la fois sur Nutri-Score, mais également éventuellement la présence d'additifs, l'ultra-transformation. Et bien, il y a un certain nombre d'applications que choisir, Open Food Facts, voilà. Yuka, etc.
1: Marie-Claire, bonjour.
11: Oui, c'est surtout pour des confirmations.
1: Bonjour Marie-Claire,
11: oui, bonjour,
1: bienvenue
11: bonjour,
1: sur RCF Notre-Dame, on vous écoute.
11: Oui, donc je confirme pour le fromage, en grande surface, c'est impossible d'acheter du bon fromage selon les critères Nutri-Score, hein. C'est ça qui est dommage. À part l'emmental qui est classé en C, qui passe, c'est tout. C'est vraiment dommage, là il y a quelque chose à faire, parce que les médecins vont vous dire manger du fromage, manger du produit laitier. Bon. Une voisine m'a fait découvrir l'application Yuka.
1: Oui, on en a parlé à l'instant, oui.
11: Ah,
1: absolument.
11: Vous en avez parlé, excusez-moi, oui. J'étais
1: occupée. Sans souci.
11: Qui est très bien, je la trouve sympa. Et vous en avez dit quoi? Du bien, du mal?
1: Bon, plutôt du bien, non, Serge Schackberg.
0: Ce que je dis, c'est que d'une façon générale, les applications, que ce soit Yuka, que ce soit celle de Que Choisir, d'Open Food Facts ou autres, sont utiles, mais c'est compliqué à utiliser pour le consommateur lorsqu'il fait ses courses. Et c'est pour ça qu'on souhaite que l'information soit donnée sur les emballages. Mais maintenant, pour les fromages, même mal classés, on a rappelé que ça n'empêche pas d'en consommer. Ouais. J'adore le fromage, j'en mange de temps en temps. Simplement, je sais qu'il ne faut pas que j'en mange en grande quantité à chaque repas. Donc ça ne fait qu'alerter sur le fait que, même avec un Nutri-Score qui n'est pas très bon, on peut consommer le produit, mais de façon raisonnée.
1: Merci Marie-Claire pour votre appel ce matin dans cette émission. Je pense donc j'agis sur RCF Notre-Dame. C'est quoi la suite pour vous, Serge Ergberg, après cette pétition que vous avez lancée?
0: Alors, ce que l'on espère surtout, c'est qu'au-delà donc, de l'engagement de l'Académie de médecine, des instances de santé publique, des scientifiques, des associations de consommateurs, des ONG, des associations de patients, etc., il y a une adhésion forte à notre pétition. Et je rappelle à vos auditeurs vraiment l'intérêt de faire entendre la voix des consommateurs en signant cette pétition sur le site de l'Assemblée nationale, cette pétition-nutriscore.fr, et c'est un moyen très simple de rappeler aux politiques leurs responsabilités. Aujourd'hui, il y a une proposition de loi transpartisane qui regroupe des députés de 9 partis politiques sur les 12 qui sont représentés à l'Assemblée nationale, qui demandent que le Nutri-Score soit obligatoire. Ils ont besoin d'un support démontrant la mobilisation sociétale, il faut que les consommateurs fassent entendre leur voix et exigent que les législateurs leur donnent les moyens de faire des choix éclairés.
1: Ça, c'est plutôt pour la France. Est-ce que vous allez arriver à faire ça pour toute l'Europe?
0: Alors, c'est ce que l'on espère. Alors, on a espéré. D'ailleurs, il y a eu un moment en 2020, la Commission européenne a pris la décision de mettre en place un logo nutritionnel basé sur la science d'ici fin 2022. Vous voyez, ça remonte à loin. Ouais. Ça devait être le Nutri-Score, mais là, les lobbies ont été très actifs, notamment l'Italie aussi, qui s'est mobilisée. Alors, on y voit Ferrero, on y voit évidemment les charcuteries italiennes, pour bloquer l'Europe, et que si l'Europe a cédé, eh bien, il faut maintenant que les États membres prennent leurs responsabilités, fassent passer la santé publique avant le profit de quelques secteurs économiques.
1: Olivier Andrew, vous gardez espoir?
3: Bien sûr, on garde espoir, mais ce que j'aurais à dire, peut-être un élément de réflexion, l'information sur l'étiquette, c'est indispensable, il faut que ça devienne obligatoire, mais à l'attention des pouvoirs publics, ça serait une très mauvaise idée de reporter systématiquement la responsabilité qui émane d'abord aux industriels, ensuite aux pouvoirs publics, de la faire reporter sur les consommateurs. Est-il normal qu'en prime time, les publicités à destination des enfants sur les produits alimentaires se concentrent sur des produits de Nutri-Score D et E? Donc pour nous, ce n'est pas uniquement l'étiquetage qui va résoudre ce type de problème, c'est des mesures obligatoires d'interdiction. Pour nous, il faudrait interdire ce battage publicitaire complètement irresponsable, et puis c'est comme mettre des recommandations nutritionnelles réellement appliquées, comme c'est le cas par exemple dans les cantines scolaires, où on a enfin réussi à mettre en place un équilibre nutritionnel obligatoire.
0: Oui, tout à fait, alors, entièrement d'accord. Il faut aller au-delà du Nutri-Score. Le Nutri-Score, c'est un élément. Il faut réglementer en effet le marketing et la publicité, interdire la publicité pour les produits classés D ou E, favoriser l'accessibilité économique, subventionner peut-être les produits D et E, taxer les produits, subventionner les produits A ou B, et taxer plutôt les produits qui sont classés D ou E. Donc il y a beaucoup d'autres mesures pour permettre aux consommateurs d'avoir...
1: Et l'écueil, c'est que ça tombe sur les consommateurs.
0: Absolument, il faut en effet... Il y a des mesures qui sont de nature politique, qui ne dépendent pas des consommateurs, et c'est à l'État de prendre ses responsabilités.
1: Merci beaucoup à tous les deux, c'était très intéressant de vous entendre. Professeur Ergberg, épidémiologiste et nutritionniste, vous êtes l'un des créateurs du Nutri-Score, et Olivier Andrew, chargé de mission alimentation à Que Choisir Ensemble. C'était l'UFC Que Choisir qui a changé de nom il y a une quinzaine de jours. Merci à Pierre-Henri et Sabine à la réalisation. On se retrouve demain avec un autre Serge Zaka, un ingénieur qui va nous parler météo, vague de chaleur, avec également la climatologue Françoise Vimeux. Ce sera entre 10h et 11h. Mais en attendant, je vous laisse avec Marie-Ange de Montesquieu pour l'émission Enquête de Sens. Ça sent bon au studio ce matin.
12: Ah bah ça tombe bien, on va justement parler de parfum avec ce beau soleil. Est-ce qu'on a envie de changer de parfum à l'été? Je sais que les femmes, nous, on aime bien, mais les hommes, je sais
1: Moi,
12: pas.
1: J'ai le même depuis...
12: Si tu es pas née. Certainement, tiens. Allez, bonne celle-là. Et si le parfum est en tout cas une arme de séduction massive? On en parle avec mes deux invités dans un instant, les amis. À tout de suite.

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1: Mon âme voyage sur le parfum comme l'âme des autres hommes sur la musique. C'est ce qu'écrivait en son temps Charles Baudelaire dans son spleen de Paris. Ah, les parfums, douces effluves ou empreintes olfactives imposantes. Ce parfum qui nous caractérise, été comme hiver, que l'on porte un parfum pour soi ou pour les autres, le parfum reste à jamais une signature, restera même à jamais une signature, un souvenir. Les parfums de luxe l'ont d'ailleurs bien compris, en pleine perte de repères et en pleine quête d'identité, entre ces notes boisées, florales, ambrées ou vanillées par exemple. Et si le parfum était une arme de séduction massive? Réponse avec mes deux invités du jour. J'ai la grande joie de recevoir dans ce studio Berit Labelle. Bonjour Berit.
2: Bonjour.
1: Ravie de vous recevoir. Vous êtes tellement grande que le micro est très loin de vous. Donc voilà, si vous pouvez atteindre ce micro, ce serait super pour qu'on vous entende bien. Alors, vous êtes multitalentueuse. Vous venez de Genève d'abord, vous êtes suissesse, c'est bien ça.
2: Oui, c'est bien
1: vous
2: ça.
1: Êtes mannequin, vous êtes créatrice de parfums, c'est pour ça que vous êtes là aujourd'hui.
2: Oui.
1: Vous avez créé cette marque dont on va parler aujourd'hui, qui s'appelle, donc c'est Berit Labelle, mais c'est Blown. C'est ça s'appelle la Blown Haute Parfumerie, c'est ça?
2: Oui, c'est bien ça.
1: Blown, qui est née quand, cette
2: alors,
1: marque
2: il y a 3 ans. Blown Haute Parfumerie, ouais. La maison. Il y a 3 ans, a été créé.
1: Est-ce qu'on peut dire que c'est une maison de niche? Aujourd'hui, on en parle beaucoup de ces maisons de niche.
2: Oui, nous
1: c'est un parfum de niche.
2: Oui, nous sommes en train de développer Blown avec des bougies, aussi des crèmes, des brumes non alcoolisées aussi.
1: D'accord.
2: On a beaucoup, beaucoup de projets pour Blown.
1: Ouais.
2: On aimerait être une maison de haute parfumerie.
1: Et s'il fallait la qualifier en 3 mots, cette marque et la vôtre, ce serait quoi finalement? Puisqu'on n'a pas malheureusement encore vos parfums dans ce studio, mais
2: oui.
1: Ce serait quoi?
2: Alors,
1: des parfums comment? Comme vous?
2: On alors, dit ça souvent. Oui, ils seraient spirituels,
1: ouais.
2: Ils auraient un côté glamour aussi, et aussi avec beaucoup de healthy side.
1: Donc archi en fait, trendy, archi dans
2: ouais,
1: la tendance.
2: Ouais, vraiment.
1: Spirituel, c'est pas parce que vous êtes bon élève et que vous êtes en quête de sens sur RCF Notre-Dame.
2: Non, parce que je suis moi-même Berit Labelle très spirituelle et c'est pour ça que j'ai voulu créer une marque de parfum parce que
1: ouais.
2: c'est quelque chose d'invisible mais en même temps très palpable et en fait tous les mots clés qui se lient à tout ce qui est mystique, voilà. Enfin,
1: ouais.
2: Pour moi, la parfumerie, c'est pour ça que j'ai aimé créer des parfums avec bien sûr le parfumeur, le nez de la marque. Moi, je crée que les briefs, mais c'est vraiment en fait en créant des histoires, que ça soit en tant que mannequin ou actrice, il y a toujours un caractère. Comme derrière un parfum, il y a aussi un caractère, et on va créer une histoire et c'est du storytelling. Et du coup, j'ai vraiment trouvé un lien entre le modeling, l'acting et le parfum.
1: Alors, ça fait beaucoup de mots en ing pour nos auditeurs, mm-hmm. Mais sachant que je ne vous ai pas présenté correctement, puisque vous êtes avant tout influenceuse, enfin, vous êtes aussi influenceuse.
2: Malgré moi, vraiment, parce que ce n'était pas du tout le but.
1: Il faut bien vendre le produit.
2: Oui, alors maintenant, ça devient bénéfique, mais,
1: ouais.
2: Mais ce n'était pas du tout... Après, j'adore...
1: Vous êtes très suivie, en tout cas. Hein.
2: Oui.
1: Plus d'un million de followers, quand
2: oui.
1: même.
2: Oui.
1: Ce qui prouve que je vais poser la question à Elisabeth de Fedeau. Bonjour Elisabeth, je ne vous ai même
3: bonjour,
1: pas présenté encore, mais c'était
3: mais
1: pour
3: oui,
1: faire connaissance
3: oui.
1: avec notre amie Berit.
3: Et sa marque.
1: Et sa marque, évidemment.
2: Oui. Merci.
1: Et merci d'être là, chère Elisabeth, toujours un
3: oui.
1: bonheur de vous recevoir. Vous qui faites vibrer les parfums à travers l'écriture, notamment, mmh. pas que, parce que vous mmh. animez aussi des ateliers. Vous êtes écrivain, historienne, vous êtes spécialiste des parfums. On vous doit notamment la biographie du parfumeur de Marie-Antoinette, de Jean-Louis Fargeon. Vous étiez venu nous parler ici, me semble-t-il, de l'histoire parfumée des femmes de légende qui était sortie chez Flammarion l'année dernière, toujours
3: les
1: disponible
3: voluptueuses.
1: Dans les voluptueuses qui étaient sorties.
3: Dictionnaire amoureux du parfum.
1: Dictionnaire amoureux du parfum. Combien de livres avez-vous écrit?
3: Je crois une quinzaine.
1: Elisabeth. Oui, c'est ça. En tout cas, vous êtes toujours une passionnée, vous avez ce point commun toutes les deux.
2: C'est magnifique.
1: À quand votre création d'ailleurs? Vous avez déjà pensé à
3: alors,
1: créer un parfum?
3: Oui, j'ai monté une marque qui aujourd'hui ne m'appartient plus. Elle a été reprise par des investisseurs, mais qui s'appelle Artifragrance et qui était justement en 2010, je l'ai créé en 2010, de raconter l'histoire de Versailles au travers de ses parfums.
1: Magnifique.
3: Donc c'était comme un livre olfactif, chaque parfum racontait une histoire, ce qui était assez nouveau en 2010, parce que
1: ouais.
3: c'était pas tellement... Non seulement Versailles n'était pas tellement un sujet pour parler des parfums, mais aussi...

0: ce que les hommes pensaient que quand il y avait un malheur sur la terre, oui. c'est que les dieux étaient en colère. Et que donc, s'ils étaient en colère, c'est qu'ils avaient faim. Et ils les rassasiaient par des fumées odorantes, puisqu'on ne les voyait pas. Donc, il fallait les nourrir de manière immatérielle.
1: Ouais.
0: Et c'est ainsi que le parfum, sa première vocation, c'était de relier la terre des hommes au ciel des dieux.
1: Ouais, on est bien dans notre voilà. émission en quête de sens.
0: Donc, on retrouve, et après, tout, évidemment, toutes les religions monolithiques vont reprendre la tradition du parfum, puisque et on appelle l'encens, chez les chrétiens, on appelle ça l'escalier du ciel.
1: C'est, que, oui, c'est vrai que vous l'aviez dit voilà. la dernière fois, l'escalier du ciel, c'est voilà. merveilleux. Mais là, aujourd'hui, boum, le pavé dans la mare, on va parler de séduction. Oh là là, péché, tu radionnes.
0: Bon, c'est déjà une séduction, Notre-Dame. Finalement, de brûler des bonnes odeurs pour les dieux, pour s'attirer leurs bonnes
1: ouais.
0: leur bonne bonne pensées. Leur, leur voilà. C'est une forme
1: leur
0: de séduction.
1: Grâce, ouais. Et d'ailleurs, on pense aussi à Marie-Madeleine.
0: Bien sûr, qui est la patronne des parfumeurs.
1: Oui,
0: et elle est toujours représentée avec son vase à parfum.
1: Ouais, n'est-ce pas ? Et ça veut dire aussi quelque chose dans la Bible. Le parfum, il est là, il est présent au-delà du Cantique des Cantiques. Il est beaucoup question d'odeur.
0: Le nom de Christ, hein, c'est loin du Seigneur. Loin, l'onction, c'est toujours une onction parfumée. Ouais. Donc exact, on est dans cette ligne messianiste, en fait. Et le Christ le dit, mon nom est un parfum qui se répand.
1: Mais est-ce que le parfum, vous savez, Berit Labelle, parce que Elisabeth de Fedeau est déjà venue plusieurs fois dans cette émission en quête de sens, et nous avions parlé, si je ne me trompe pas la dernière fois, de justement de quête de repères, de quête d'identité. Aujourd'hui, les parfumeurs se concentrent beaucoup sur cette attente de la part des clients et des clientes, à savoir de se retrouver soi-même et de se parfumer pour soi-même. Ça, c'est nouveau. Et c'est pour ça qu'on se disait, le pendant, il faudra qu'on l'aborde quand même une fois. Le côté arme de séduction, effectivement, ça leur reste quand même. Il ne faut quand même pas se mentir, mesdames, on porte quand même un parfum pour plaire.
0: Rappelez-vous les voluptueuses, c'est cette histoire de séduction.
1: Absolument. Et on est d'accord, Berit, rassurez-nous, Berit Labelle, on porte encore un parfum pour séduire quand même.
2: Oui, mais c'était vraiment pas du tout l'idée. Quand j'ai voulu créer Blone, j'avais commencé avec notre première collection, qui est une collection avec des fréquences. Et c'est pour ça que chaque parfum a un numéro. Et en fait, ces fréquences vont représenter un état de bien-être de l'être humain. Alors oui, quelqu'un qui va se sentir bien dans sa peau, c'est très séducteur. Et séduisant. Donc là, séduisant. Donc dans ce cas-là, oui, ça pourrait être une arme de séduction. Mais vraiment, la création de chacun de nos parfums, c'est vraiment pour le bien-être. Le côté healthy, comme je disais.
1: Ouais.
2: Alors, c'est fait pour que ça sente bon. Mais vraiment, je me suis inspirée de fréquences hertziennes qui vont représenter l'ancrage. Aussi la sensualité, parce que ça fait partie de l'être humain. Mais aussi l'énergie vitale, l'expression, la visualisation, la réalisation. Tout ce qui va vraiment faire qu'un être humain sera heureux. Et ben là, on a mis des ingrédients qui sont en lien avec ces états que je me suis inspirée de l'aromathérapie quand j'étais en étude de naturopathie.
1: Mais oui, parce que vous êtes passionnée de parfum depuis quasiment depuis toujours ou pas ? Depuis très longtemps.
2: Oui, mais je savais pas en fait que j'allais faire ça avant il y a 4 ans. Ça m'est tombé dessus quand j'étais enceinte. J'étais enceinte d'une semaine.
1: Ouais. Ah bon ? Comment ça ?
2: J'étais enceinte et d'une semaine, je ne savais pas. Mais j'étais en pleine création moi-même, en fait. Et ça faisait quelques mois que je voulais être entrepreneur pour pouvoir notamment réinvestir aussi dans l'industrie du film. Donc, je voulais un business et je ne savais pas quoi faire. Mais en fait, le parfum m'est venu un petit peu comme si c'était un ange qui m'avait soufflé l'idée. C'est peut-être ma fille qui me dit aujourd'hui souvent, bah, sans ça, pourtant elle n'a que 2 ans, où elle m'apporte des petits flacons dans les pharmacies, parfums pour les cheveux ou... Enfin, je sais pas. C'est une surprise.
1: C'est étonnant. C'est vrai, je rajoute des odeurs à toutes les choses utilitaires. On avait déjà parlé de ça la dernière fois, pardonnez-moi. D'ailleurs, je renvoie les auditeurs à cette émission En quête de sens avec Elisabeth de Fedeau. Et c'est vrai que c'est assez amusant à quel point aujourd'hui, c'est comme si on se rassurait, on l'avait déjà dit aussi, mais sur tout ce qui sent bon, quoi. Mmh. Aujourd'hui, plus que jamais. J'ai l'impression qu'il y a vraiment une histoire de... une relation à l'odeur, quoi, très spéciale.
0: Ben, vous savez, on l'avait évoqué, l'odorat, c'est le sens de la survie chez l'être humain. Et donc, les premiers hommes, hein, parce qu'on s'est éduqué depuis, mais les premiers hommes, c'était le sens de la survie au sens où on sentait le danger. Et aujourd'hui, les expressions, on ne peut pas le sentir, je ne peux pas le sentir ou je ne le sens pas, ça vient de là. C'est-à-dire qu'on sentait, ben, comme les mammifères, on est des mammifères très éduqués, mais on reste malgré tout dans cet ancrage-là. Et c'était aussi la survie parce que c'était la reproduction. D'où la fameuse histoire des phéromones, qui aujourd'hui est évidemment une sorte de tarte à la crème,
1: ouais.
0: Parce que heureusement que notre nerf méronasal est à l'état de vestige, sinon vous imaginez les bacchanales qu'il y aurait dans la rue et partout dans les lieux.

0: commun, quoi.
1: C'est un parfum.
0: Et le public, voilà. Donc, mais néanmoins, cette idée de survie de l'espèce, si vous voulez, passe par le sens de l'odorat, qui est donc un sens très archaïque.
2: Oui.
0: Et très relié, bien sûr, aux émotions. Et donc, la réassurance. Et on l'a vu au moment du Covid, quand on a, cette épidémie a touché le sens de l'odorat, qui était quand même un petit peu le moins aimé des cinq sens, hein, par l'humanité. Parce que c'est des moins nobles. Ah ben ça, toute la philosophie, alors là, vous pouvez relire les philosophes depuis l'Antiquité.
2: Oui.
0: Le sens de l'odorat, c'est le sens qui nous relie le plus à la bestialité, à l'animalité. Et donc, ce n'était pas du tout considéré par la philosophie jusqu'au sensorialiste, où on a un Jean-Jacques Rousseau qui va dire l'olfaction, le sens de l'imagination, le nez, la porte de l'âme. Et là, à ce moment-là, l'odorat reprend un petit peu des lettres de noblesse. Mais malgré tout, il y a cette défiance, si vous voulez. Ce n'est pas assez noble. On disait, par exemple, que l'odorat ne conduisait pas à un art majeur, à la différence du toucher qui est lié à la sculpture, la vue avec la peinture, l'ouïe avec la musique, voyez. Oui. On dit, mais l'odorat, finalement, il y a une telle relativité que ça ne conduit pas à un art majeur. Et il y a eu vraiment toute cette discussion. Et c'est donc très tardif dans l'histoire,
1: 19e,
0: au fond, même, je dirais, 20e, qu'on commence à parler de l'art du parfum, voyez.
2: Enfin, avec Guerlain,
0: oui,
2: avec
0: exactement, Runiska, surtout Edmond Runiska, qui est un immense parfumeur, qui a créé pour Dior, qui a créé pour Rochas, qui a créé de Hermès aussi, qui a créé de très très beaux parfums, et qui a écrit aussi beaucoup. On a Jean-Claude Elena aussi, qui a beaucoup écrit sur les parfums, bien sûr les Guerlain. Mais vous voyez, il y a toute cette un peu méfiance et, vis-à-vis de l'odorat.
2: Une attirance et une méfiance.
0: Une attirance et une méfiance. Et vraiment, le Covid a fait beaucoup pour l'odorat et pour le parfum. Moi, j'avais des journalistes à l'époque qui me disaient, mais en fait, c'est la mort du parfum. Mais pas du tout. Au contraire,
2: c'est
0: le
2: vrai,
0: parfum
2: on a tous
0: nous.
2: Cru ça.
0: Mais oui, mais non, le parfum nous relie. Nous relie. Regardez, quand on était séparés des êtres qu'on aimait, si on avait le parfum qu'ils portaient sous la main, on avait l'impression d'être avec eux.
2: Je crois que j'avais jamais acheté autant de parfums que pendant le Covid.
0: Mais bien sûr,
2: si j'y pense, là.
0: On était, regardez tous ces parfums, toutes les notes un peu florales, vertes, etc., qui ont été commandés sur Internet, parce que les gens avaient envie de nature, ils avaient envie de fraîcheur. Ouais. Et donc, au contraire, moi, j'étais très optimiste. Hein. Je pensais que ça allait être...
2: La visionnaire.
0: Et puis on a pris conscience de l'importance du sens de l'odorat dans nos vies. C'est surtout ça. Et il y a eu cette parfumeur Mathilde Laurent, parfumeur de Cartier, absolument génial, qui a créé, du coup, ces podcasts Inspire, en disant, voilà, quand je respire, je vis parce que je respire.
2: Ouais.
0: Et respire, inspire, et sentir, ressentir. Enfin bref, on jouait là-dessus.
2: Tout ça est lié, quoi.
0: Mais voilà. Et d'où aujourd'hui l'explosion du marché du parfum.
2: Sur votre site, chère Brigitte Labelle, vous dites « Je ne crée pas des parfums pour suivre des tendances, je crée des fragrances qui réveillent quelque chose chez les gens, un souvenir, une sensation, une version d'eux-mêmes qu'ils n'osent pas toujours montrer. » Qui n'osent pas toujours montrer, ça montre quelque, ça peut aider à s'affirmer, de porter un parfum. J'avais jamais pensé à ça.
3: Oui, ça serait pour moi comme si on mettait, par exemple, une veste Balmain ou une veste Chanel. Enfin, on porterait quelque chose pour avoir un peu plus confiance en nous.
2: Ouais.
3: On a notamment des parfums qui vont pousser la confiance en soi, avec des ingrédients plus forts, plus boisés, poivré. Après, on aura des ingrédients qui vont plus réveiller une sensualité. Si on a envie d'être sensuel, ça pourrait nous aider à l'être plus. Ou alors être tout simplement ancré pour un événement spécifique dans notre vie.
2: Ça nous influence, vous pensez ?
3: Ouais, je pense vraiment. Et je pense aussi que ça nous influence par rapport à l'importance que le parfum a dans notre vie, en étant le premier sens de l'homme. On a parlé de...
2: Archaïque.
3: Voilà, animal. Et en fait, en ce moment, en étant très présente sur les réseaux sociaux, je suis en train de préparer 12 épisodes qui vont parler de l'histoire du parfum à travers 12 époques. Et on va ajouter donc un côté filmographique, un côté historique.
2: Parce que vous êtes réalisatrice aussi.
3: Oui, oui. Et on va aussi ajouter l'IA, donc avec des effets spéciaux, et tout ça avec des petits épisodes de une minute sur Instagram, pour éduquer aussi finalement, et ça c'est ce que j'adore faire dans tout ce que je fais, même dans mes films, sur l'histoire, sur vraiment les sociétés, sur la sociologie, ce qui est aussi la base du parfum.
2: C'est des parfums qui sont quand même mauvais, hein.
3: Oui.
2: Objectivement, ça c'est encore un sujet qu'on a évidemment abordé des nombreuses fois, mais dans cette
3: et qui vont nous permettre de se protéger finalement de ce qui ne nous conviendrait pas à un moment de notre vie.
2: Ah oui, vous allez loin, dis donc. Parce que c'est vrai que parfois, il y a des parfums qui sont répulsifs, Elisabeth de Fedeau.
0: Alors
2: c'est
0: oui,
2: vrai, parler de séduction, c'est quand même le sujet qu'on a choisi aujourd'hui.
0: Oui,
2: mais...
0: oui c'est vrai, mais...
2: parfois, ça m'est arrivé, hein, ouais, pardon, ouais. Mais de m'éloigner de personnes qui sont vraiment...
3: Mais qui super... était
0: alors, c'était parfum. Quoi, le parfum ou c'était leur odeur? Non mais on dit toujours qu'il n'y a pas de vérité en parfumerie. C'est-à-dire qu'en fait, vous aimez par rapport à tout ce que vous avez enregistré.
2: D'accord.
0: Et comme l'odorat est relié au cerveau limbique, donc qui est le siège des émotions, qui est vraiment voilà donc toute cette mémoire émotionnelle. Et quand vous enregistrez une odeur, vous l'enregistrez toujours avec la sensation physique. Donc si au moment où vous avez enregistré une odeur et que ça s'est pas bien passé pour vous, vous allez l'enregistrer de façon négative. Hein, voyez. Et c'est ça qui remonte au moment où vous sentez une odeur. Alors après, c'est vrai qu'il y a des vraies mauvaises odeurs.
2: Franchement.
0: Et assez universelles, parce que moi, j'ai animé beaucoup, beaucoup de training dans le monde entier.
2: Ouais.
0: Et je suis assez frappée quand même, parce qu'on dit qu'il y a une relativité qui est liée, bien sûr, aux cultures. Mais malgré tout, il y a quand même des odeurs qui font l'unanimité. Mais il ne faut pas oublier qu'on a ce qu'on appelle le fétichisme. Il y a aussi des gens qui vous aiment pour vos mauvaises odeurs. Voilà. Et avec le phénomène aussi de l'amour, du sentiment amoureux, la mauvaise odeur de l'autre, quelquefois, peut prendre une forme de... Alors, on va peut-être pas aller jusqu'au plaisir, mais de douceur, de spécificité.
2: Oui.
0: Donc, vous voyez, c'est très particulier. On ne peut pas juger... C'est pour ça que moi, toujours, ce qu'on appelle les critiques de parfum, je dis toujours, il faut prendre avec des pincettes, parce qu'il y a une critique objective, c'est vrai, on va dire technique, qualité des matières
2: comme
0: premières...
2: Comme le vent, quoi.
0: Exactement.
2: Non, non.
0: Après, le j'aime, j'aime pas, c'est vraiment très lié à la personne.
2: Oui.
3: Et puis, parfois, on n'aime pas une odeur qu'on a aimée. Dans le temps. Parfois, ça change.
2: Ça, c'est vrai.
0: Il faut s'éduquer aussi.
2: Ça, c'est vrai. Mmh. Oui. Ouais. On s'affine, on change, on a envie de changer aussi de... Enfin, j'allais dire d'armure.
0: Non, non, votre métabolisme.
3: Oui, mais voilà, oui, vraiment. Alors.
2: Oui, c'est ça. Le métabolisme change.
0: Le métabolisme,
2: nos odeurs changent.
0: Regardez, pendant qu'on est enceinte,
3: en fait, vous disiez une arme de séduction et j'ai réfléchi à cette phrase en attendant le jour où je vous rencontrerai. Et je me suis dit, mais une arme de séduction, mais moi, je vois plutôt ça comme une armure qu'une arme, en fait, le parfum.
2: Ça nous protège, en même temps, ça attire. C'est très curieux. Hein.
0: On dit que c'est le premier vêtement de peau.
2: Bah, c'est ça.
0: Et ça, toujours, ça conforte. Regardez dans l'histoire, l'histoire de Cléopâtre, quand elle va à la rencontre de Marc-Antoine, qui est celui, général romain, qui va venir conquérir son petit royaume d'Égypte. Elle va... prendre son plus beau navire, le parfumer.
2: Se parfumer les cheveux.
0: Évidemment, c'est un vecteur, les cheveux.
2: Ouais.
0: Mais pas uniquement, elle parfume aussi tout son environnement pour l'impressionner. Les aromates, ça valait le prix de l'or. Donc, c'était puissant, c'est quand même lié au pouvoir.
2: Il y avait une charge aussi. Et là aussi, aujourd'hui aussi, les parfums de luxe, tout le monde ne peut pas s'offrir les parfums niche. Donc, voilà,
3: oui, mais c'est le premier cadeau qu'on pourrait s'offrir de luxe. C'est moins cher qu'un sac, finalement, donc ça reste accessible et les jeunes ont encore plus envie maintenant. Donc il y a des brumes qui sont très à la mode et on a envie de faire ça chez Blown aussi. Oui.
2: Ouais. Oui, on parfume son art, on en a déjà parlé, mais c'est vrai que moi je le vois, moi qui lis pas mal la presse féminine, c'est incroyable le développement des brumes d'intérieur.
3: Ouais.
2: Des brumes d'oreiller, des brumes de chambre, des brumes des chambres d'enfants, des brumes de salle de bain, des brumes de salon, des brumes d'entrée.
0: En même temps, c'est pas nouveau, hein. Vous savez, on désodorisait, comme on disait à l'époque. Parce que comme on n'ouvrait pas les fenêtres, on avait
2: avec d'affreux sprays. On avait 90. Voilà.
0: Non, mais même beaucoup plus anciennement, vous savez, quand il y avait des épidémies, on n'ouvrait pas les fenêtres comme on le fait aujourd'hui, puisque ça serait faire rentrer l'épidémie chez soi. Donc, on désodorisait, on brûlait des parfums, on mettait des ozonisateurs au 19e, etc. Et là, ce que je trouve un peu dommage aujourd'hui, c'est que finalement, on déshumanise aussi. Parce que on enlève toutes ces odeurs de vie, on va les remplacer, on va. Je trouve qu'il y a une limite.
2: On pense à quoi, par exemple
0: Je pense à toute cette parfumerie d'ambiance systématique. Alors c'est vrai que c'est important.
2: Dans les boutiques.
0: Moi, c'est pas moi qui veux dire l'inverse, mais systématiquement désodoriser et remplacer les odeurs de vie par des odeurs artificielles, malgré tout. Ça enlève du charme.
2: Oui, c'est vrai.
0: Aussi. Ça enlève.
2: Un hôtel, aujourd'hui, plus jamais. En fait, il n'y a plus que les églises quasiment qui sont. C'est vrai que les églises.
0: Et
2: c'est
0: encore,
2: très agréable.
0: Il y a des notes d'encens quelquefois.
2: Oui, mais bon, ça fait partie du lieu, quoi.
0: Oui,
2: c'est
0: bien
2: pas exprès pour plaire aux gens. C'est...
0: Ah non.
3: Parfois, c'est assez fort, même comme odeur.
2: Oui, on aime ou on n'aime pas. Mais bon, ou alors, les parcs, les bois, enfin la nature.
0: Oui,
2: en général,
0: nature.
2: Là, il y a cet exemple d'odeur artificielle. Mais je reconnais que dans la rue, partout maintenant, il y a des odeurs absolument qui viennent de partout, des personnes qui passent, Et puis des boutiques qui mettent même des, je crois, des
0: odeurs. Ah bah oui, oui, oui, les odeurs de croissants. Et dans le métro, vous savez, les croissants très industriels.
2: Exact.
0: Et qui vous envoient une odeur délicieuse de croissants, alors que leurs produits sont souvent assez mauvais. Mais bon.
2: Absolument. Eh bien écoutez, nous nous séparons quelques instants, mesdames, pour mieux nous retrouver dans quelques instants après la pub. À tout de suite.
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2: Et nous voilà de retour dans cette émission en quête de sens et on parle de parfum, d'effluves. Et si le parfum était une arme de séduction massive ? Réponse oui et non. Avec nos deux invités du jour, Berit Labelle, genevoise qui a créé sa propre ligne parfum, Blown Haute Parfumerie, une maison de parfum de niche. Voilà, on peut mentionner parmi vos parfums, je crois, que vous proposez, en tout cas qui bientôt arriveront à Paris, je crois au Ritz, c'est ça ? Il y aura une vitrine en tout cas au Ritz.
3: Oui,
2: c'est ça,
3: oui, Place Vendôme, on sera dans les galeries et aussi dans leur boutique. Et ouais. Juste avant, on aura un lancement le 10 juin au Legacy, 19 avenue Georges V.
2: Voilà, et ça, c'est, tout le monde peut y aller, c'est-à-dire qu'il n'y a
3: oui,
2: pas besoin de...
3: Oui, vous êtes la bienvenue.
2: Comme au musée, venez, quoi. Venez. Enfin, comme, ouais. Musée, comme à une exposition, pardon. Excusez-moi. Le cocktail fougueux des épices et du bois, l'énergie primaire de la vie, l'élan vital des fleurs et des fruits, un équilibre entre force et délicatesse, ou encore une explosion de fleurs, de fruits, la résonance olfactive de l'amour... Enfin, un souffle intense entre terre et mer, l'affirmation de votre essence. C'est fou parce que quand on raconte les parfums, alors ils sont toujours très, vous êtes toujours très forts, vous les storytellers, je sais pas ce qu'on, les créateurs ouais, de parfums,
3: merci.
2: Pour raconter. C'est au moins aussi important. J'ai presque envie de faire parler Elisabeth de Fedeau là-dessus. C'est presque aussi important que le parfum lui-même, on dirait aujourd'hui. Moi, parfois, je suis très naïve quand je lis effectivement dans la presse féminine des récits de nouveaux parfums qui apparaissent. J'ai presque tout de suite envie d'aller l'acheter, quoi. C'est complètement fou, Elisabeth de Fedeau.
0: Mais oui, parce que le parfum est invisible, donc il lui faut les mots.
2: C'est
0: voyez
2: vrai.
0: Et c'est aussi pour ça qu'il y a eu un tel succès pendant, enfin, tout au long du XXe siècle. Aujourd'hui, c'est un petit peu, ça l'est toujours, mais la niche a remis le parfum de parfumeur en avant.
2: Ouais.
0: Mais les parfums de couturier avaient beaucoup de succès parce qu'ils ont donné une silhouette au parfum. Et donc, à partir du moment où le parfum est visible, il se comprend. Et les mots sont très importants pour effectivement décrire un parfum, même si c'est toujours très difficile d'utiliser des mots qui vont être compréhensibles par tout le monde, parce qu'on va faire référence à des émotions, à des
2: choses subtiles.
0: Oui, à des choses subtiles. Donc c'est toute la difficulté et en même temps l'enjeu formidablement créatif oui. d'écrire sur le parfum.
2: Il ouais.
0: faut que les mots sentent, c'est ça, pour donner l'envie.
2: Ouais, c'est ça, Berit voilà. Labelle, en deux mots.
3: C'est ça.
2: Il faut donner des. C'est vous qui écrivez en vérité ou pas ?
3: Je donne des mots clés.
2: Ouais.
3: Et non, j'ai pris.
2: C'est un métier.
3: J'ai pris,
2: ça,
3: oui,
2: c'est
3: oui,
2: un
3: j'ai
2: métier,
3: pris.
2: Hein.
3: C'est une dame qui normalement en fait écrit même. Bon, je sais pas si je devrais le dire, mais je vous le dis, elle écrit des textes politiques normalement. Mais je.
2: C'est quand même tout un art hein, de raconter.
3: Ouais. Et en fait, je lui donne des mots clés. En fait, chaque ouais. parfum va parler d'émotions différentes, et il y a ouais. vraiment des mots clés comme l'ancrage, enfin ce que j'avais dit tout à l'heure.
2: Mais c'est vrai qu'aujourd'hui, vous voyez, c'est quelque chose qui paraîtrait absurde il y a peut-être 20 ans. C'est vrai que qu'on veuille séduire ou pas avec son parfum, d'abord on parle de soi, c'est-à-dire de quoi j'ai besoin moi maintenant. Comment je peux me rassurer, comment je peux me conforter.
3: C'est faire l'amour à soi-même finalement.
2: Bravo sur une radio catho, une radio chrétienne.
0: mais Marie-Ange,
3: pardon.
2: C'est bien, on peut tout dire justement.
0: Séduire,
2: ça veut dire quelque chose, c'est intéressant.
0: Quand vous revenez à l'étymologie du mot séduire, c'est séduquerer, c'est-à-dire se conduire ailleurs. Donc la séduction commence toujours par soi.
2: C'est vrai.
0: Le naturel ne séduit pas. C'est quand vous êtes conduit ailleurs, vous allez attirer l'autre.
2: Oui, elle vous a sauvé la vie.
0: Oui.
3: Oui.
0: Alors, on attire l'autre pour le bien et pour le pire. Hein. Oui, c'est pour vrai. Le meilleur comme pour le pire. C'est les deux.
2: Oui, comme le miel.
0: Mais la séduction commence toujours par soi.
2: Ouais. Ça, oui, qu'on le veuille ou non, c'est comme ça que ça fonctionne.
0: Oui.
2: Quelles sont les notes qui... on a des idées, on a l'idée des parfums qui attirent... voilà, pour les femmes, par exemple, qui attirent le sexe opposé.
3: Alors,
2: on a une idée de ça.
3: Beaucoup de notre gente féminine, oui, c'est beaucoup les gourmands qui sont à la mode en ce moment.
2: D'accord.
3: Mais après, une femme de caractère va mettre quelque chose de très épicé, boisé. Alors, nous, on n'utilise pas d'oud chez Blown pour le moment. On va plutôt utiliser du poivre ou de l'encens, beaucoup.
2: C'est du poivre et de l'encens, c'est un parti pris.
3: Ouais, vraiment, vous êtes la bienvenue le 10 juin au Legacy pour sentir ces parfums.
2: Ouais.
3: Qui sont vraiment spéciaux. Ils sont différents, j'en suis très fière. Ils sont vraiment... ça se voit pas sur le marché.
2: Et la gourmandise attire vraiment ou ça nous fait plaisir à nous?
3: Alors, c'est pas mon genre, mais je sais que sur le marché, en ce moment, c'est ce qui
2: ça
3: plaît beaucoup.
2: Ça marche très, très bien. Ouais. Qu'est-ce que vous en pensez, Elisabeth de Védoffel, s'il fallait répondre à cette question un peu bizarre?
0: Oui, c'est vrai que la gourmandise est de plus en plus présente en...
2: Le sucre.
0: Le sucre. Alors, on parle maintenant de néo-gourmand, parce que la gourmandise, véritablement en parfumerie, a été introduite par Angel de Mugler en 1992. Et avec cet équilibre très subtil entre la note d'éthylmaltol, donc qui est une note de sucre roux, de sucre brûlé, si vous voulez, et le patchouli.
2: Et aujourd'hui, la vanille aussi.
0: Et la vanille, oui, tout à fait. Et aujourd'hui, patchouli, donc, toutes ces notes gourmandes, puis il y en a des nouvelles qui sont arrivées sur le marché... ont un grand, grand succès. Vous savez, on parlait tout à l'heure de ce rôle de réassurance qu'a le parfum. Là aussi, les notes gourmandes, elles n'y sont pas pour rien. Et c'est ce côté très régressif aussi, c'est vouloir porter ce que l'on mange, ce que l'on aime manger. C'est réconfortant. Regardez le rôle du chocolat.
2: C'est ce que j'allais dire, sentir le chocolat.
0: Non, mais en mangeant, on a, quelquefois, vous avez un coup de stress ou quoi, vous allez manger du chocolat, vous aimez un peu de sucré. C'est humain, ça. Puis, alors, c'est très féminin, surtout.
2: Ouais.
0: C'est très féminin. Mais c'est présent. Et le parfum va parler... à la gourmandise. Et c'est vrai qu'aujourd'hui, les gourmands ont beaucoup, beaucoup, beaucoup de succès. Les boisés gourmands, en fait. Avec
2: les boisés gourmands.
0: Vous avez un peu de oud, un peu de gourmandise. Enfin, voilà.
2: Moi, personnellement, c'est pas... Je porte aujourd'hui, je crois.
0: Ouais, moi, c'est pas trop ma tasse de thé, quand même. Mais bon, c'est la mode. En tous les cas, les jeunes aiment ça. Et dans cette génération Z, ce qui est aussi très intéressant à noter, c'est qu'elle collectionne les parfums. Vous voyez, la génération précédente collectionnait plutôt les baskets ou je ne sais quoi encore. Mais la génération Z, elle collectionne les parfums. Elle va dans la niche principalement parce qu'elle a compris que finalement, le parfum était un élément distinctif de la personnalité. C'est l'anti-Calvin Klein, vous savez, CK1. Oh. Dans les années 90, il fallait être dans la tribu, il fallait être
2: dans la norme absolue.
0: Dans la norme, il fallait appartenir à une communauté et porter le même parfum. Là, c'est l'inverse. C'est au contraire cette quête identitaire, cette volonté de s'affirmer par son parfum qui ne soit pas le même que son voisin. Et du coup, c'est dans la niche qu'il trouve ce qu'il recherche.
2: On est fiers d'avoir.
0: Et il se crée ce qu'ils appellent un vestiaire olfactif. Voyez.
2: Mais non.
0: Mais oui. Et donc, il y a vraiment des collections de parfums. C'est impressionnant. Et d'ailleurs, on le voit très bien sur les réseaux. Pareil, là, moi, je vais faire mon ancêtre, hein, mais il y a quelques années, on nous disait, mais le parfum, c'est impossible de communiquer sur le parfum à la télévision, c'est impossible d'en parler à la radio, c'est impossible d'en parler sur les réseaux, parce qu'il faut sentir. Mais non.
2: Regardez
0: si
2: les
0: vous
2: podcasts,
0: savez en parler, ben voilà, tous les podcasts et tout, ça marche très bien. Et c'est un grand, grand succès sur la génération.
2: Des vestiaires olfactifs.
0: Oui, des vestiaires olfactifs.
3: Moi, j'appelle ça aussi une garde-robe olfactive.
0: Mm-hmm.
2: C'est-à-dire que, en fait, est-ce qu'elle les porte? Parce qu'elle les collectionne, mais elle les porte, les parfums.
3: Oui, oui, mais il y aurait aussi un parfum du jour, du soir, pour des événements. Donc, vraiment une
2: pour
3: collection.
2: La nuit,
0: oui, il y a une versatilité incroyable. Ouais. Alors qu'il y a quelques générations, on avait le même parfum toute sa vie. Regardez nos mères, nos grands-mères. Oh, elles ne portent
2: un seul parfum, voire un parfum pour l'hiver, un pour l'été. Quoi.
0: Voilà, et encore. Oui, c'était très identitaire. C'était « je veux être connue pour mon parfum », etc. Ouais. Aujourd'hui, c'est le cas, c'est pas exactement ça. C'est pas « je veux être connue pour mon parfum », c'est que je veux être différent par mon parfum.
2: Ouais.
0: Et donc, comme aujourd'hui, on peut avoir plusieurs vies dans une vie, et bien, même dans une journée, et bien du coup, voilà, on va avoir différents parfums qui vont mettre en exergue plus un pan de ma personnalité ou autre. Bah, c'est très narcissique. Hein.
2: C'est fou.
0: Bah, oui, mais c'est intéressant. Socialement,
2: en fait, on slash le slashing. Les auditeurs vont encore m'envoyer des mails, mais ça veut dire accumuler plusieurs jobs en une journée. C'est la génération Z.
0: Oui.
2: Et on fait pareil avec les parfums finalement.
0: Et bien
2: avec,
0: sûr.
2: Voilà.
0: Un parfum par tranche de vie.
2: Oui.
0: Voyez. Et aussi par facette de personnalité. Ils sont très dans. Ils ont quand même cette quête égotique hein, qui a été renforcée par tous les réseaux, etc.
2: On ne peut pas le nier.
0: Voilà, on ne peut pas le nier. Et donc, le parfum est un renforçateur, est un sublimateur de tout ça. Donc, mais c'est intéressant. Sur un plan sociologique, c'est très intéressant. Après, je ne sais pas où ça va nous mener, mais en tous les cas, ça fait les choux gras des parfumeurs.
2: Ça, on est d'accord.
0: Voilà.
2: La parfumeuse se porte bien, mesdames.
0: Ah bah très bien. Vous êtes allée à la Perfume Week ou pas?
2: À la
0: Perfume Week, qui s'est tenue en avril.
2: Allée.
0: Ça a été organisé par Né, la revue, vous savez. Et c'est extraordinaire, hein. C'est vraiment une manifestation qui se tient une fois par an. Là, cette année, c'était au Palais Brongniart. Et il y avait plein de conférences, plein de... moi, j'y suis allée pour participer à une table ronde et signer mes livres. Mais aussi, vous aviez, pas toutes, mais un grand, grand nombre de représentants de la niche qui étaient présents. Et c'est impressionnant, le nombre.
2: Et puis hier, mesdames, il y avait à Grasse un événement très particulier. Vous le savez peut-être, le salon maintenant, qui était à Paris avant, le salon international des matières premières.
0: Oui, tout à fait.
2: Pour la parfumerie, le Saint-Par.
0: Le Saint-Par, exactement.
2: Hein,
0: qui va se tenir une fois sur deux, une fois à Paris, une fois à Grasse.
2: Voilà, et qui attire de plus en plus.
0: Mais Grasse, pareil, Grasse, c'est extraordinaire, la métamorphose de cette ville, qui était quand même traditionnellement la ville des fleurs et des parfums.
2: Oui.
0: Et
2: Fragonard-Molinard.
0: Pareil, moi, je l'ai connu il y a 20 ans, c'était quand même assez ensommeillé. Et aujourd'hui, grâce à son maire, Jérôme Viau, qui a une équipe extraordinaire, il fait un travail fabuleux. En 2018, le savoir-faire du pays grassois a été reconnu par le patrimoine, a été classé dans le patrimoine immatériel de l'UNESCO.
2: Oui.
0: Et depuis, il y a énormément de manifestations. Et pareil, la Perfume Week se tiendra une année sur deux à Grasse. Donc,
2: comment vous avez fait vos choix vous-même plutôt en vous promenant? Comment est-ce que vous faites vos choix? Pardon, parce que il y en aura d'autres, je vous le souhaite, chère Berit. Comment est-ce que vous faites? Est-ce que c'est en vous promenant dans les villes, dans la nature, en sentant d'autres parfums? Je ne sais pas. Comment vous choisissez vos fragrances? J'aurais pu commencer par vous poser la question au début de l'émission.
3: Pour cette première collection, qui est une collection de 7 parfums.
2: Oui.
3: J'ai donné 7 mots-clés. Là, on en a 5. On a les 7 qui vont arriver bientôt sur le marché. Mais du coup, là, pour les 5, par exemple, le tout premier, le 396, le mot-clé, c'était l'ancrage.
2: Ouais.
3: Et j'ai donné 10 ingrédients à mon parfumeur qui représentaient l'ancrage, notamment le vétiver, qui est une plante qui va jusqu'à 3 mètres sous terre et qui va de toute façon nous donner une sensation d'ancrage quand on va la sentir. Et parfois, il y en a qui le font aussi en thé.
2: L'ancrage, le vétiver.
3: Oui.
2: D'accord.
3: C'est une des plantes les plus puissantes qui va très profondément sous terre, qui protège aussi les autres plantes. Et on a aussi mis du cèdre. Et le cèdre, lui, va nous élever parce que c'est un arbre majestueux. Donc, on a vraiment une architecture naturelle qui va nous ancrer et nous élever. Et puis après, les branches du cèdre qui sont superposées horizontalement. Donc, on a vraiment, en fait, une force de la vie dans le flacon qui va nous donner une émotion d'ancrage. Et c'est comme ça que je choisis mes ingrédients. Donc sur 10 ingrédients, le parfumeur va en choisir 2 ou 3 et après lui va créer, parce que c'est quand même lui le créateur et le nez, le parfumeur. Je ne suis pas...
2: On ne le nomme pas.
3: Voilà.
2: Il est discret.
3: Non, il est... il reste anonyme. D'accord. Il reste
2: comme souvent,
3: qu'à moi. Voilà.
2: Ouais. Et tout, vous faites vos choix en fonction des plantes.
3: D'une émotion.
2: Vous partez d'une émotion liée à ce que signifie en fait pour vous la plante. C'est un peu ça aussi.
3: Oui.
2: et tout ce qu'elle recèle de vertus, de bienfaits,
3: oui,
2: etc.
3: Oui.
2: Elisabeth de Feydeau, c'est bluffant, hein, cette recherche. Ça a toujours été comme ça.
0: Ça
2: hein,
0: a toujours été, si, si, tout à fait.
2: Le vétiver qui ancre, la plante, alors, qui, la rose qui oui, embaume. Qui...
0: C'est-à-dire qu'en fait, traditionnellement, si on revient tout simplement à l'histoire de l'Égypte ancienne, c'était déjà ça, dont je vous disais bien sûr le sacré, mais aussi chaque plante était choisie pour ses bienfaits. La pharmacopée égyptienne oui, était extrêmement développée. Et donc, le parfum a... Enfin, les premiers rôles du parfum, c'était le sacré, mais aussi tout ce qui était prophylactique et curatif.
2: Ouais.
3: Et après le Covid, donc, c'était très important aussi de,
0: oui, d'être dans le bien-être.
3: Soi.
2: C'est vrai. Ouais. Ouais. Et alors, pourquoi la rose cartonne ?
0: Parce que la rose, enfin, aussi bien en Orient qu'en Occident, même si elle a des symboliques très différentes entre l'Orient et l'Occident, c'est quand même la reine des fleurs. Elle est majestueuse. Et en parfumerie, on appelle ça le sucre de la parfumerie parce que c'est un vrai trésor olfactif. C'est une des fleurs, une des plantes les plus facettées, où vous avez le plus de molécules. C'est-à-dire qu'on peut presque tout faire avec une rose.
2: D'accord.
0: Voilà. Elle a un nombre incroyable. La nature est extrêmement riche, mais il y a des plantes qui le sont plus que d'autres.
2: Là, ça rejoint l'idée de notes de tête et notes de cœur ou pas du tout ?
0: Non, non, c'est les molécules qui... Vous savez, la nature, c'est de la chimie, hein, oui, finalement. Donc, une molécule chimique est une molécule, alors qu'une plante, c'est une association de molécules. Et la rose est une de celles qui est la plus riche en molécules olfactives.
2: Ouais.
0: Donc, c'est pour ça que vous pouvez obtenir à la fois des notes de thé, de bois, des notes de citron. Enfin, vous pouvez... Vous pouvez la diriger un peu là où vous le souhaitez. Et c'est ainsi qu'elle est tellement aimée par les parfumeurs. C'est une vraie muse pour le parfumeur.
2: Parce que les parfums de chocolat, on n'utilise pas du chocolat.
0: Non,
2: on fait un parfum, c'est de la synthèse. Avec de la fraise.
0: Bien sûr, c'est une reconstitution.
2: C'est une reconstitution.
0: Oui, ce qu'on appelle les notes de fantaisie.
2: Et ça ne nous rend pas pareil. C'est pas l'effet, pour le coup, sur nous-mêmes, sur la personne qui porte ce parfum. N'a pas le même effet, ce parfum chimique, complètement à 100% synthétique, et le parfum plus naturel, parce que je pense que ça ne peut pas être complètement naturel non plus, bien que certains aient essayé, mais Berit, ça n'a pas le même impact. Hein.
3: Je pense que ça a le même effet.
2: C'est vrai.
3: Sur l'être humain.
2: C'est contre l'odeur, en fait.
3: Mmh.
2: C'est ça ?
3: Oui.
2: Vous êtes d'accord, Elisabeth, ou pas ?
0: Oui, oui, tout d'accord. À fait.
2: On ne se raconte pas d'histoire.
0: Non, non. Vous savez, à l'époque de Angel, on disait qu'Angel était le seul parfum qui n'avait pas de naturel du tout dans sa composition, ce qui n'était pas tout à fait vrai, parce qu'il y avait des dérivés du naturel.
2: D'accord.
0: Et ça a été un immense succès. C'est un immense succès, pas immédiat, hein, parce qu'à l'époque, on laissait du temps aux créations. Mais après, ça a été un raz-de-marée.
2: C'est vrai que ça me fait penser à... Vous vous rappelez peut-être ce dossier, enfin, je ne sais plus si c'était paru dans le Figaro Madame il y a quelques semaines. Je crois que Guerlain a été plus ou moins le premier à lancer un parfum pour rendre plus accessible le luxe à tout le monde, quoi, à populariser le monde du luxe, la haute couture inaccessible. Et c'est drôle parce qu'on revient à ça aujourd'hui, Berit. Vous l'aviez dit tout à l'heure, mais j'y repense à l'instant. Et c'est vrai que c'est drôle, on revient à l'origine. En tout cas, ce que souhaitait Guerlain, puis après, ça a été évidemment reproduit. J'espère que c'est sous le contrôle d'Elisabeth de Feydeau que je dis ça.
0: Le parfum, ça a été à l'époque contemporaine, hein, parce que sous l'Ancien Régime, c'est comme sous l'Antiquité, c'est vraiment l'attribut et l'apanage du pouvoir,
2: d'accord,
0: des dieux et du pouvoir. Mais par contre, à l'époque contemporaine, surtout à partir du moment où il y a l'industrialisation, ça devient le premier pas vers le luxe. Et c'est ça a été le parti pris, notamment des couturiers parfumeurs. C'est alors pas la première génération, c'est-à-dire pas dans l'entre-deux-guerres, parce que vraiment la clientèle initiale des parfums de haute couture, comme le numéro 5 de Chanel ou l'Arpège de Lanvin, c'était les clientes de la haute couture. C'était une sorte de cadeau que la couturière ou le couturier faisait à ses clientes.
2: D'accord.
0: Après la guerre, après 45, au contraire, ça a été beaucoup plus dans la notion d'empreinte, et c'était une femme qui pouvait pas s'offrir la robe du New Look de Dior, s'acheter Miss Dior. Vous voyez, on était plus dans l'idée, je rends accessible mon univers. Ce qui a été le cas aussi avec l'arrivée des joailliers parfumeurs, avec le premier First de Van Cleef & Arpels en 76. C'était ça. Et le flacon reprenait le dessin d'une boucle d'oreille. Vous voyez, il y a toujours cette idée, voilà, on fait entrer dans son univers par le biais du parfum. Mais ça reste quand même un luxe. Ça reste,
2: attention, par contre, ça reste quand même un luxe.
0: Un luxe accessible, mais c'est quand même pas, c'est pas de notre Cologne bien-être. Hein.
2: Les parfums de sa vie. Les parfums de sa vie, par Armango. Je l'ai tant aimé, les parfums de sa vie. À tout de suite, les amis.

0: Les parfums de sa vie, et là, c'est les parfums de la journée, de sa journée. Combien? 10? 15 peut-être? Berit Labelle et Elisabeth de Fedeau sont avec nous. Et si le parfum était une arme de séduction massive? On en parle avec deux passionnés. Berit Labelle, qui est genevoise, qui vient de Suisse et qui, en plus d'être mannequin et influenceuse, réalisatrice, qui a fait un peu de naturopathie, et elle a mis tout ça dans la création de ses 7 parfums. C'est la maison de Niche, hein, je le précise, Blaune Haute Parfumerie, voilà, qui s'invite à Paris, qui s'installe à Paris, du côté du Ritz et du côté du Legacy Store, pour nos amis parisiens. On peut vraiment juste passer aussi pour... Alors, je ne sais pas si on peut sentir des... Du coup, on peut demander éventuellement de sentir des choses ou pas, parce que si c'est dans la vitrine, parfois on n'ose pas.
1: Alors oui, il y a aussi la boutique dans le Ritz.
0: Oui, donc là, on peut carrément... humer, même à l'entrée, on peut humer. Elisabeth de Fedeau, qui est écrivaine, historienne, spécialiste donc des parfums, qui a écrit une quinzaine de livres. On peut mentionner Les Voluptueuses, on peut mentionner Un dictionnaire amoureux des parfums, on peut mentionner également une histoire, moi, que j'ai beaucoup aimée, hein, une histoire parfumée des femmes de légende, qui était sortie l'an dernier. Et puis, vous vous apprêtez à sortir un nouveau bébé parfumé, si je puis dire, Elisabeth de Fedeau, à la rentrée, l'abécédaire des maisons de parfums internationales, enfin, du monde entier, tu achètes. Un ouvrage. Pourquoi cet ouvrage, Elisabeth? Pourquoi avoir fait ça? Pourquoi cet abécédaire?
2: C'était une demande
0: micro, ça serait peut-être bien. Allez-y.
2: C'était une demande de la maison d'édition qui avait publié il y a 2 ans un livre qui s'appelait Sac au pluriel, écrit par Sophie Gachet. Et dans cette collection, il voulait écrire donc un ouvrage parfum au pluriel.
0: D'accord.
2: Et donc qui. Comme pour l'ouvrage Sac, et sous la forme d'un abécédaire qui recense, alors pas toutes, parce
0: l'histoire des sacs.
2: Il en faudrait des tomes et des tomes, mais qui recense les grandes maisons, et pas que, des maisons aussi beaucoup plus inconnues. Et moi, j'ai voulu donner une orientation internationale, c'est-à-dire que aux côtés des grandes maisons françaises, parce que c'est vrai que le parfum a quand même eu, en France, la France a eu vraiment une suprématie pour le parfum, mais ce qui m'intéressait aussi, c'était d'aller voir un peu dans toutes les parties du monde, et également aussi bien en Chine qu'en Argentine, etc., ce que faisaient nos voisins, plus ou moins proches, en matière de
0: En Argentine,
2: de
0: on imagine des parfums qui sentent le polo, vous savez, je sais
2: pas.
0: Oui,
2: alors c'est vrai que...
0: complètement.
2: Mais c'est vrai que c'est quand même très lié à l'univers. C'est vrai qu'il y a une forme,
0: Et
2: c'est
0: cuir...
2: Voilà, il y a des traditions dans tous les pays, toutes les zones du monde.
0: Un peu épicé.
2: Voilà, des traditions qui se réveillent, comme on voit en Chine en ce moment, même en Corée.
0: Qu'est-ce qui marche en Corée? En Corée, c'est quoi les odeurs qui marchent?
2: Alors, toujours, c'est des odeurs qui sont quand même assez proches aussi de leur environnement. Donc, c'est des notes de thé vert, des notes de bambou. Mais pas que. C'est ça aussi qui est très intéressant.
0: Ça change.
2: Mais bon, je ne vous en dis pas trop. Voilà.
0: Oui, on en faudrait bien. Et de votre côté, Berit Labelle, est-ce que, justement, c'est vrai qu'on a beaucoup parlé des parfums qui nous font du bien, etc. La naturopathie est très présente dans la création, dans vos créations au pluriel. C'est vrai qu'on a... On a envie de se laisser séduire finalement par des choses. Alors il faut se cultiver, mais c'est-à-dire qu'il faut connaître aussi, parce que vous parlez de pharmacopée, vous dites que la Suisse, vous disiez à l'instant que la Suisse était très calée dans tout ce qui est pharmacopée en général. Mais est-ce qu'il ne faut pas d'abord se renseigner un peu sur les vertus avant, parce que parfois on peut être un peu perdu. Est-ce que ça me ferait du bien plutôt que ça? Est-ce que, ou alors c'est pas grave, on lâche tout, on laisse tout tomber. Et on se laisse séduire juste par l'odeur, et ça nous, comme par hasard, ça nous fera du bien.
1: Je pense que naturellement, se laisser séduire pourrait nous sauver, oui.
0: Oui, ça suffit pour choisir...
1: Oui, après, on offre des petits livrets, nous, pour accompagner, mais...
0: Il faut s'instruire en même temps, tant qu'à faire. C'est bien de savoir un peu ce qu'on porte, mesdames. Oui.
2: C'est vrai. Ah, mais c'est très important.
0: La composition, moi, je ne m'intéressais pas du tout jusqu'à très récemment.
2: Transmission, c'est hyper important, et d'ailleurs, on voit ce qu'on appelle l'expérience client... Aujourd'hui, le marché est très demandeur d'avoir cette expérience client qui passe par la connaissance.
0: Mmh.
2: Voilà, la transmission, en fait, c'est fascinant.
0: C'est-à-dire que c'est les vendeuses et les vendeurs qui vous expliquent un peu, c'est ça?
2: Comment? Oui, exactement. Puis il y a de plus en plus de demandes d'avoir des expériences, des ateliers. Et ce qui est toujours fascinant, c'est de voir que finalement, quand on parle parfum, on a toujours le sourire. C'est-à-dire que c'est vraiment un sujet qui rend heureux.
0: C'est vrai, Berit, vous êtes d'accord?
1: Oui, ça me rend très heureuse en tout cas, le parfum.
0: Et
1: j'en apprends beaucoup et j'adore partager ce que j'apprends.
0: Et sur, est-ce que vous allez faire là, sur Instagram, vous disiez les petites pastilles?
1: Oui.
0: Finalement, c'est un petit peu de l'expérience client, c'est ça que vous, non, ce que vous avez dit, l'expérience client, c'est ça que vous avez dit, le fait de transmettre, même si c'est de l'histoire, vous transmettez quelque chose de séduisant.
1: Oui.
0: On a envie de...
1: Plein d'émotions, par les images, par même les sons. En fait, on est dans les sens et en fait... même un film va, ou toutes les pubs de parfum, on va faire attention aussi au son qu'il y a. Ouais. Donc c'est vraiment pas que l'odorat, c'est vraiment tous les sens qui vont être réveillés pour créer des expériences immersives, ce que les marques utilisent beaucoup en ce moment.
0: Ouais.
1: Mais on le fait aussi sur Internet. Et bientôt, Blown va faire de très belles petites vidéos qui vont éduquer, mais qui vont aussi nous faire ressentir des choses. Et on pourrait sentir des couleurs.
0: C'est fou parce que c'est vrai que toutes les publicités, alors là on mentionne plein de marques, je ne sais pas si on a raison, mais bon, des marques d'haute couture effectivement qui jouent énormément sur effectivement les sons, les visuels, mais j'ai l'impression que plus qu'avant, avant c'était juste vous voulez incarner un peu la richesse, le luxe, porter ce parfum, là c'est complètement une expérience, hein. C'est vrai que là je pense tout haut. Elisabeth de Feydeau, mais c'est vrai que ça a changé, ça.
2: On est beaucoup plus dans la correspondance des sens.
0: Voilà.
2: Et on va être beaucoup moins dans un luxe, social.
0: Un vernis social.
2: Voilà, on est beaucoup plus dans un luxe identitaire.
0: Ouais.
2: Et donc, c'est ce qu'on disait, on évoquait avec la génération Z, c'est-à-dire qu'on est vraiment revenu à la première fonction du parfum, qui était cette élévation de soi-même aux yeux des autres, mais aussi ce côté... bien-être, c'est comme si le bien-être sentait beau, quoi. On se conforte, on parfait sa personnalité avec son sillage. C'est très important.
0: C'est très important.
2: L'odeur de l'autre, c'est très important.
0: Comme il ne reste pas beaucoup de temps, qu'est-ce qu'on peut donner comme conseil à nos amis qui nous écoutent aujourd'hui et qui ne savent pas trop comment séduire, avec quel parfum séduire ? Voilà, ils ont un date demain, ils ont un rendez-vous amoureux, ils ne savent pas comment... comment est-ce qu'on sait quand on... Parce qu'on parfois, on ne sait pas quoi choisir comme parfum. Alors, ce n'est pas mon cas, hein, mais... qu'est-ce qu'on fait quand on ne sait pas, Perry de Labelle ?
1: Alors, je conseillerais de sentir au moins 3 parfums différents, un gourmand, gourmand fruité,
0: ouais,
1: par exemple,
0: d'accord.
1: Un floral, un boisé, et voir ce qu'on préfère. Et tant qu'on se sent bien avec ce qu'on porte, je pense que ça sera très séducteur.
0: Très séduisant, oui.
1: Très séduisant. Se faire confiance.
0: Okay. Hein,
1: simplement se faire confiance, mais aller à la découverte aussi.
0: Et votre chouchou, c'est lequel dans les vôtres ?
1: Je vous conseille de sentir le 639 qui a de la rose, qui est très classique,
0: d'accord,
1: mais qui est aussi une forme d'art parce qu'en fait il a du gardénia, et le gardénia c'est une fleur qui ne se distille pas en parfumerie et c'est vraiment l'art de mon maître parfumeur qui a réinterprété le gardénia avec un bouquet de fleurs blanches et puis qui a rendu ce parfum très sensuel avec un sillage très fort. Enfin, il est merveilleux ce parfum, le 639, qui est la fréquence de l'amour.
0: Le parfum de l'amour, ce serait lequel selon Elisabeth de Feydeau ?
2: Oh, c'est compliqué,
0: hein.
2: Parfum de l'amour, c'est celui qui... Pour séduire,
0: oui.
2: Je serais assez d'accord avec cette idée qu'en fait, quand on porte bien son parfum, c'est celui qui nous aide à séduire. En tous les cas, il ne faut pas importuner l'autre avec trop de parfum. Ça, je pense que c'est très important.
0: C'est important comme conseil, hein, les amis.
2: Et alors, attention, ce n'est pas parce qu'on ne le sent plus, son parfum, que les autres ne le sentent pas. Parce que là, on en revient encore au sens de l'odorat, le sens du danger. Vous sentez une odeur quand elle est différente. Mais une fois que votre cerveau l'a adoptée comme une odeur familière, on ne vous envoie plus le signal. Mais les autres sentent, continuent à sentir. Et alors, donc la douche, si vous voulez, olfactive, permanente, là, c'est no way, parce que là, vous allez avoir vraiment l'effet contraire.
0: Ouais.
2: Mais en revanche, oui, un parfum qui va apporter un peu de piment, un peu une note un petit peu, sensuelle, je pense que ça, c'est bien. Mais après, encore une fois, il n'y a pas de vérité. Si vous avez eu votre plus belle rencontre amoureuse avec de l'eau de Cologne, l'eau de Cologne sera le parfum de séduction. Alors que ce n'est pas vraiment
0: encore...
2: sexy.
0: Il y a encore des gens qui parlent de l'eau de Cologne ou pas ?
2: Bien sûr, c'est revenu très à la mode.
1: Oui.
2: L'effet du bien-être, mais ce n'est pas les mêmes eaux de Cologne que...
0: Oui, c'est ça, ça a été amélioré.
2: Maintenant, on appelle ça des colognes.
0: Oui.
2: Ce n'est pas la même concentration, c'est des accords beaucoup plus sophistiqués. Mais c'est vrai qu'il faut porter un parfum qui nous va bien. Je crois que c'est surtout ça.
0: Oui, tout simplement.
2: Voilà, il ne faut pas chercher à ressembler à quelqu'un d'autre. Mmh. Hein, voilà. Et puis, pas aller trop dans, Voilà, faut bien doser.
0: Ce sera le mot de la fin, ou vous souhaitez ajouter une petite touche olfactive de plus, Berry de la Belle, à ces conseils? Ça vous va?
1: Ça me va très bien.
0: Écoutez, rendez-vous
1: merci
0: 10
1: beaucoup.
0: Juin.
1: Oui,
0: au Legacy Store
1: plaisir.
0: Pour vous entourer et entourer la sortie de votre maison Blown Haute Parfumerie à Paris. Pour nos amis qui seraient de passage aussi, puisque cette émission est diffusée dans toute la France. Eh bien, je vous remercie infiniment, mesdames. Merci,
1: merci
0: Marie-La
1: Merci, Marie-Ange.
0: Quel merci. Voyage olfactif. Hein. Ou presque, on s'y croyait, en tout cas. Berry de la Belle, merci beaucoup, ainsi qu'Elisabeth de Fedeau et vos 500 parfums, je le précise, qui sortiront chez Hachette à la rentrée. En tout cas, en attendant une histoire parfumée des femmes de légende chez Flammarion. Et puis, Les Voluptueuses et le dictionnaire amoureux des parfums. Merci beaucoup et très bonne journée à tous.
1: Merci, Marie-Ange.

0: Nous allons remercier Marie-Ange de Montesquieu et ses invités. C'était En quête de sens, Marie-Ange, que nous retrouverons bien évidemment dès demain. Comme chaque jour sur RCF Notre-Dame, nous intéressons à l'histoire.
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0: Aujourd'hui, nous sommes le 28 mai. Présents en Terre Sainte depuis la première croisade à la toute fin du XIe siècle, les Latins sont définitivement chassés de Palestine le 28 mai 1291 avec la chute de Saint-Jean d'Acre malgré la résistance des Templiers groupés autour de leur grand maître Guillaume de Beaujeu. Saint-Jean d'Acre, c'était le dernier bastion du royaume franc d'Orient. Cet événement marque un point final à l'épopée des croisades. Depuis le 10 mai 1940, l'Allemagne nazie est passée à l'offensive à l'ouest en envahissant entre autres la Belgique. Rapidement, la résistance armée devient inutile. La Belgique capitule le 27 mai à 23h. Une capitulation effective le lendemain 28 mai 1940. Un événement qui fait réagir les alliés comme par exemple la France.
2: Ici Radio Journal de France. Monsieur Paul Reynaud, président du Conseil, ministre de la Défense nationale et de la guerre, vous parle.
3: Vous annoncez au peuple français un événement grave. Cet événement s'est produit cette nuit. La France ne peut plus compter sur le concours de l'armée belge. Depuis 4 heures du matin, l'armée française et l'armée britannique combattent seules dans le nord contre l'ennemi.
0: Le roi Léopold III, qui a signé la capitulation, n'a pas voulu suivre le gouvernement en exil à Londres. Il sera assigné en résidence par les Allemands. 28 mai 1996, il est 20h. En direct, le président de la République, Jacques Chirac, annonce une petite révolution pour la société française.
4: Mesdames, Messieurs, mes chers compatriotes, le 22 février dernier, je vous ai fait part de ma décision de professionnaliser l'ensemble de nos forces de défense. En effet, la conscription traditionnelle ne répond plus aux exigences d'une armée moderne dans un grand pays moderne. Je propose donc que le service national que nous connaissons aujourd'hui soit supprimé dès le 1er janvier 1997.
0: Cette décision sera officialisée par la loi du 28 octobre 1997 qui suspend la conscription en France. Les derniers appelés quitteront les casernes en 2002.
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0: La culture à présent, avec la disparition le 28 mai 1971 de Jean Villard, comédien, metteur en scène, directeur de théâtre et auteur. Il va créer en 1947 le Festival d'Avignon, est également le directeur du TNP, le fameux Théâtre National Populaire. Jean Villard était né en 1912. Et puis c'est le 28 mai 1994 que voyait le jour Alec Benjamin, auteur, compositeur et interprète américain. Il se fait connaître en 2018 avec son tube Let Me Down Softly.

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6: Vous écoutez RCF, il est midi, Frédéric Petit avec vous pour un point sur l'information. La réforme des pensions portée par le ministre Yann Yambon pourrait être adoptée aujourd'hui à la Chambre, malgré de vives tensions et une forte contestation des syndicats autour du malus et des carrières pénibles. Cette réforme a pour but de lier davantage le montant de la pension au travail effectif pour pousser les Belges à travailler plus longtemps et à rendre le système soutenable dans les décennies à venir. Si le texte est voté, il s'appliquera dès l'année prochaine. Un soutien des Belges mitigé à la politique de l'Arizona. Près de 7 Belges sur 10 estiment que l'état de l'économie belge s'est détérioré au cours des 12 derniers mois, selon cette enquête nationale de la RTBF, de la VRT et du Standard, réalisée par l'Université d'Anvers et de l'ULB. Si les électeurs soutiennent toujours la limitation du chômage à 2 ans, la taxe sur les plus-values et le contrôle des malades de longue durée, il rejette l'indexation plafonnée à 4 000 € brut, rejet plus marquant aussi pour la hausse de la TVA. Attention, le système des soins de santé dans les maisons de repos n'est plus adapté aux besoins des résidents. C'est une alerte lancée par le Conseil supérieur de la santé. Les résidents présentent de plus en plus de troubles neurocognitifs et ou des vulnérabilités psychiatriques. Des troubles qui sont encore trop peu pris en compte, ce qui nuit à la qualité de vie des résidents et peut conduire le personnel des maisons de repos à un risque accru de burn-out. Le Conseil supérieur de la santé plaide pour une transformation en profondeur des soins résidentiels aux personnes âgées. L'incendie qui s'est déclaré lundi dans un entrepôt de textiles proche du centre de Tubize est désormais éteint. La plupart des riverains ont pu rejoindre leur habitation. L'heure est à présent au désamiantage du site. 3,5 millions de petits colis transitent quotidiennement par la Belgique, soit un peu plus de 1,2 milliard chaque année. La toute grande majorité de ces petits colis viennent d'Asie, principalement de Chine, et arrivent à l'aéroport de Liège. Le ministre de l'Emploi et de l'Économie, David Clarinval, veut lutter contre cette tendance qui fragilise, dit-il, notre économie et l'emploi en Europe. Il présente donc un plan e-commerce qui prévoit par exemple de renforcer les douanes et de mieux sensibiliser les consommateurs belges. C'est une catastrophe qui a marqué toute une région il y a 70 ans, la catastrophe du Bois du Cazier. On apprend aujourd'hui que 2 victimes viennent d'être identifiées, donc parmi les 14 dépouilles qui n'avaient toujours pas pu formellement l'être depuis la catastrophe en 1956. C'est en 2019 que ce travail d'identification a débuté à la requête du fils d'une des 262 victimes de la catastrophe. Et puis à Roland-Garros, 2 Belges aujourd'hui, Elise Mertens et Raphaël Collignon qui vont tenter de se qualifier pour les 16e de finale.
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0: Dehors, c'était le titre de cette chanson, Olive.
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0: 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Bonjour à toutes, bonjour à tous et bienvenue dans Bruxelles, ma Belge. J'espère que vous allez bien en ce presque week-end. Alors dans son édito, Éric de Beukelaar nous invite à faire place à l'intériorité, quand Béatrice Sépulcre, elle, nous invite à des matinées chantantes. Béatrice Sépulcre est l'invitée d'Au fil de la vie tout à l'heure, émission présentée par Frédéric Petit. On les retrouve dans un petit quart d'heure. Frédéric Petit, qu'on retrouve tout de suite pour les infos. La Minute bruxelloise, Frédéric, bonjour.
3: Bonjour Delphine, bonjour tout le monde.
0: On commence par ces perquisitions menées autour des soupçons de clientélisme au foyer Anderlechtois.
3: Oui, des perquisitions qui ont eu lieu ce jeudi matin dans les locaux de la société de logements sociaux et au domicile de son président Lotfi Mostefa, selon une information du soir confirmée par le parquet de Bruxelles et par le foyer Anderlechtois. Une perquisition a également eu lieu à la commune d'Anderlecht. Le foyer Anderlechtois et son président sont dans la tourmente depuis plusieurs jours suite à un reportage diffusé sur la VRT, un reportage qui fait état de soupçons de clientélisme au sein de la plus grande société de logements sociaux de Bruxelles. Le président aurait exercé une influence personnelle sur certains dossiers d'attribution de logements. Suite à ces révélations, le parquet de Bruxelles a décidé d'ouvrir une nouvelle enquête. C'est la quatrième. Le parquet en menait déjà trois à propos du foyer, dont une se trouve à l'instruction. Selon le journal Le Soir, la perquisition était conduite par la juge d'instruction Aurélie De Geff, avec les enquêteurs de l'Office central pour la répression de la corruption. Le foyer Anderlechtois a réagi par voie de communiqué, déclarant prendre acte des devoirs d'enquête décidés par la justice et coopérer pleinement avec les autorités judiciaires. L'ensemble des éléments demandés a été mis à disposition des enquêteurs, ajoute-t-il. Parallèlement à l'enquête judiciaire, le sujet sera également sur la table de la commission logement du Parlement bruxellois ce jeudi. Les députés doivent se prononcer sur l'audition ou non de Lotfi Mostefa au sein de la commission, comme l'a proposé ce dernier. Mais plusieurs partis réclament plutôt la mise sur pied d'une commission d'enquête parlementaire. Le parti de la majorité Anders a même menacé de débrancher la prise du gouvernement bruxellois si une commission d'enquête n'était pas votée.
0: Le bourgmestre de Saint-Josse, Émir Kir, conteste les informations à propos de la santé financière de sa commune.
3: La plus petite des 19 communes bruxelloises pourrait être placée sous tutelle coercitive, une première depuis la création de la région en 1976. Le motif en est la situation financière de Saint-Josse. Un rapport de l'administration Bruxelles-Pouvoirs locaux indique que la commune présenterait un déficit cumulé de 30 millions d'euros en 2025 sur un budget annuel de 120 millions d'euros. La situation a changé. On a voté encore récemment les comptes de 2024. Au lieu d'avoir 14 millions de déficit, on est à 11 millions, se défend Émir Kir sur BX1, ajoutant que selon les chiffres montrent qu'au lieu d'avoir 16 millions d'euros de déficit en 2025, on devrait se situer, dit-il, à 5,35 millions. Au mois de janvier, la commune a remis à l'administration régionale un rapport volumineux. Elle n'a toujours pas reçu d'accusé de réception, affirme le bourgmestre, qui met en avant l'absence de recours à une aide de la région. En 24 ans, dit-il, nous n'avons pas demandé un euro à la région en termes de solidarité. Émir Kir demande que le secrétaire et le receveur communaux soient entendus. Il dit avoir été reçu de son côté en urgence mercredi par le ministre-président Boris Cédiliès. Le MR a été attentif à nos demandes, a-t-il ajouté, sans en dire plus.
0: Un pas, un toit, c'est un défi sportif et solidaire pour lutter contre le sans-abrisme à Bruxelles.
3: Julien Van de Weyer, assistant social aux urgences du CHU Saint-Pierre, va partir de Liège ce vendredi pour rejoindre Bruxelles. Il va parcourir plus de 115 km en courant et à pied avant d'enchaîner dimanche avec les 20 km de Bruxelles. À travers ce défi baptisé Un pas, un toit, lancé en février dernier, Julien Van de Weyer ambitionne de récolter 100 000 euros au profit de l'ASBL infirmier de rue. À quelques jours du départ, plus de 50 000 euros ont déjà été récoltés, la moitié du chemin donc, mais il reste encore donc 50 000 euros à atteindre. Près de 10 000 personnes vivent aujourd'hui sans chez soi à Bruxelles, un chiffre qui est en constante augmentation. Face à cette réalité, infirmiers de rue accompagnent les personnes les plus vulnérables vers un logement durable, en partant d'un principe fondamental, le logement est un droit. Ce projet trouve son origine dans une expérience marquante. Lors d'un service aux urgences, Julien, on s'en souvient de cette affaire, a été victime d'une agression grave au couteau, touché à plusieurs organes vitaux. Il a frôlé la mort, il a traversé une longue période de reconstruction. Cette épreuve a renforcé sa volonté d'agir face à la précarité qu'il côtoie au quotidien. Ancien collaborateur d'infirmiers de rue, il a été témoin de l'impact concret de leur approche, permettre à des personnes sans abri de retrouver un logement et une stabilité. Avec un pas, un toit, il choisit de transformer ce traumatisme en moteur d'action en mobilisant autour d'une cause essentielle.
0: Et puis pour terminer, Frédéric, on parle de cet ancien écran Coca-Cola de la place de Brouckère qui a définitivement disparu.
3: Oui, il était noir d'ailleurs depuis plusieurs années parce que Coca-Cola n'avait pas obtenu le permis pour continuer à l'exploiter. La région bruxelloise avait décidé de ne pas le prolonger après plusieurs recours infructueux. L'enseigne de soda a donc finalement commencé les travaux de démantèlement de cet écran emblématique. Installé en 1952, le panneau a régné sur la place de Brouckère pendant des décennies avant d'être définitivement éteint en 2021. La ville de Bruxelles, qui gère le bâtiment continental sur lequel la publicité était posée, réfléchit désormais à une nouvelle installation, non publicitaire cette fois, qui pourrait prendre sa place.
0: Merci beaucoup Frédéric. On retrouve Frédéric dans quelques minutes, dans 10 petites minutes à peine, pour Au fil de la vie. Mais d'abord, écoutons Éric de Beuquelard.
4: Chers auditeurs d'RCF, il y a une bonne semaine et demie, deux semaines, j'ai eu la chance d'aller bénir une chapelle dans un grand collège du diocèse de Liège, d'où je vous parle. Cette chapelle a été restaurée par la direction, par les enseignants, par le pouvoir organisateur. Et je trouve que c'est une très très belle idée de se dire au cœur d'un lieu où il y a beaucoup de jeunes, il faut qu'il y ait un lieu consacré au silence, à la prière, à l'intériorité, chacun comme il le veut. Alors, je me doute bien que certains élèves ne passeront peut-être pas leur récréation dans la chapelle. Certains, peut-être, y passeront parce qu'ils ont une intention d'autre, ou des classes iront de temps en temps pour un moment d'intériorité. Mais le symbole est important, qu'au cœur de ce monde de bruit et de savoir, il y ait un lieu qui soit consacré à l'intériorité, et pour un croyant, à la prière, à la transcendance. Je crois que ce symbole est important. Et je pense qu'au cœur de chacune de nos écoles, il faudrait qu'il y ait un lieu comme ça, même s'il est souvent vide, mais un lieu qui est consacré à la spiritualité. Je veux même plus loin dans les écoles qui appartiennent au réseau officiel. Pourquoi ne pas avoir un lieu consacré à la méditation sans référence à une religion particulière ? Je rappelle qu'à l'Université de Liège, le professeur Steven Lorais, qui n'est pas chrétien, a écrit un livre montrant que la méditation était excellente pour la santé du cerveau et de l'être humain en général. Donc, si c'est bon pour la santé, pourquoi ne pas le prévoir au cœur de nos écoles ? Et je vais plus loin. Dans nos hôpitaux qui font un travail remarquable, vous avez des kilomètres consacrés aux soins des corps, et c'est bien. Souvent, la petite chapelle ou le lieu de recueillement est totalement riquiqui, minuscule par rapport à tout cela. Et là aussi, je me dis, il y a peut-être un déséquilibre. Et outre le soin des corps, il y a le bien-être de l'âme, de l'être complet, qu'il soit croyant ou non croyant. Et peut-être que nos hôpitaux devraient y laisser plus de place. Et à terme, je rêve. Pourquoi pas dans les entreprises, des lieux comme ça, consacrés à l'intériorité, dans nos administrations et autres. Et je fais un parallèle avec, évidemment, l'idée que les églises doivent rester ouvertes pour que chacun, croyant ou non, puisse y entrer dans la mesure du possible, que nos crucifix et statues au coin de nos rues doivent être entretenus et restaurés, parce que ce sont des lieux qui rappellent à l'intériorité. Et je termine, je dis, au cœur de nos maisons, essayons tous d'avoir un petit lieu consacré à l'intériorité, et pour les chrétiens, à la prière, un crucifix, une icône, et les parents avec les enfants peuvent s'y arrêter, ou celui qui y habite peut de temps en temps, en tout cas, avoir ce petit moment de silence, d'intériorité. On vient de célébrer la Pentecôte, le don de l'Esprit qui souffle, mais c'est dans le silence que souffle le souffle d'en haut. Alors laissons-lui la place et que ce soit dans nos écoles, nos hôpitaux ou ailleurs dans nos maisons, laissons-lui aussi ce temps de silence et d'intériorité. Bonne journée à tous.
0: Merci beaucoup Éric de Beuquelard. Je rappelle que vous êtes vicaire général de Liège.
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0: Et dans quelques instants, Frédéric Petit, vous êtes en Pour au fil de la vie. Elle va recevoir Béatrice Sépulcre. Le temps d'écouter Sarina.

0: Quand je chante, c'était Sarina. Eh bien, du chant, il va en être question avec vous, Frédéric Petit, dans Au fil de la vie et avec votre invité.
1: Exactement, Delphine. Aujourd'hui, nous parlons musique liturgique, chant et prière avec quelqu'un qu'on connaît bien à Bruxelles et sur RCF, c'est Béatrice Sépulcre. Béatrice, avec les matinées chantantes, vous accompagnez depuis de nombreuses années des animateurs d'assemblées, chorales et communautés chrétiennes dans le choix des chants liturgiques et la formation aux chants d'église. Vous venez nous présenter aujourd'hui la matinée chantante du 6 juin, intitulée « Quel chant pour nos célébrations ?» mais aussi un autre projet que vous développez autour des 800 ans de la mort de Saint François d'Assise qu'on célèbre cette année. Bonjour Béatrice, merci d'être avec nous.
2: Bonjour Frédéric.
1: Alors Béatrice, une question personnelle pour commencer. Qu'est-ce qui vous touche particulièrement dans le fait de faire chanter une assemblée ?
2: Alors ça me touche profondément de faire chanter les gens parce que j'ai en une fois l'impression de revoir leur vrai visage, voir leur âme, et je sens vibrer vraiment ce que ça veut dire de donner le meilleur de soi-même en fait, qui est parfois un peu caché. Et alors quand on chante, en fait, souvent on quitte un peu l'intello, on se lâche, et je trouve que c'est assez magique.
1: Pourquoi est-ce que le chant occupe une place si importante dans la liturgie ? Qu'est-ce qu'il permet que la parole ne permet peut-être pas ?
2: Oui, je pense que le chant permet de toucher justement profondément le cœur. Le chant touche des émotions et le fait de chanter ensemble, en fait, ça nous porte aussi à quelque chose de tout à fait excellent, parce que ça nous oblige à se dire, ben voilà, peu importe la voix que j'ai, en fait on est plus que l'addition des voix, il y a tout à coup quelque chose de nouveau qui arrive. Et au niveau de la liturgie, c'est vrai qu'on chante beaucoup la parole de Dieu, donc on lui donne une actualisation, on lui donne des émotions, on lui met nos cris, nos attentes, nos joies. Et donc il y a quelque chose qui est de l'ordre d'une rencontre qui va beaucoup plus loin que entendre une parole bien proclamée.
1: Elle est prolongée. C'est-à-dire que c'est une parole qu'on peut vivre alors dans le corps, puisque vous parliez de ce chant qui permet de vivre, d'incarner dans le corps.
2: Oui, je pense notamment à des paroisses dont celle où j'y suis, à Saint-Antoine, à Etterbeek. Ce sont des paroisses très métissées, très multiculturelles. Donc déjà, il y a l'apport des différentes cultures et le rapport au corps n'est pas le même avec d'autres cultures, comme notamment les cultures d'Afrique. Mais aussi, le fait de chanter ensemble, justement, nous permet de dépasser ou de nous retrouver enrichis de ces différences, parce qu'on chante parfois même des chants de différentes cultures en plusieurs langues. Et puis aussi, le fait de pouvoir, comme vous dites, actualiser dans ma vie. Souvent, c'est le chant qui va revenir comme une petite musique le matin, le soir, quand on médite, quand on fait des cauchemars, quand on rêve. On se rappellera plus facilement d'un chant que d'un discours.
1: Oui, voilà. Comment est-ce qu'on fait d'ailleurs quand on se retrouve face à une communauté qui est timide, qui n'ose pas chanter? Comment est-ce qu'on les emporte alors?
2: Alors déjà, il y a le choix du répertoire. Et c'est ce qu'on essaye de proposer dans les matinées chantantes, c'est de trouver des chants de différents styles qui fonctionnent bien, qui vont avoir un refrain facile à reprendre, ou bien qui vont avoir dans une petite litanie comme ça de couplets un mot qui est repris. Bon, déjà, voilà, la forme du chant aide aussi à faire participer l'assemblée. Je pense aussi que c'est intéressant de choisir des chants qui ne sont pas dans une tessiture trop élevée. Parce qu'aujourd'hui, par rapport à il y a 50 ans, quand on voit un peu le répertoire, on a perdu au moins deux ou trois tons. C'est comme ça.
1: On chante plus bas.
2: Voilà. Je crois que c'est parce qu'il y a peut-être différents facteurs qui jouent. Mais ça veut dire que c'est intéressant aussi d'y être attentif. En tout cas, au moins pour une partie des chants, de ne pas trop... Et puis chanter en polyphonie aussi, parfois c'est très beau, mais ça...
1: En polyphonie, on peut expliquer, donc ce sont avec des voix, on chante le même chant, mais avec des voix différentes.
2: Exactement. Donc effectivement, beaucoup de gens qui sont dans des chorales, dans des paroisses, aiment bien apporter une deuxième voix, une troisième voix, et puis ça donne le petit plus. C'est très très beau de chanter en chœur. Et donc c'est intéressant d'alterner, de varier, de se dire, de dire aux animateurs de chant, prenez un beau chant à quatre voix, mais faites participer quand même en chantant aussi à l'unisson. Et puis... Comme ça, l'Assemblée pourra profiter, parce qu'elle peut participer aussi par l'écoute. Mm-hmm. C'est peut-être très beau, mais aussi, elle pourra oser se lancer si elle sent que c'est à sa portée. Et puis, je pense aussi que c'est une question de posture, donc la façon dont on va introduire un chant, dont on va le soutenir, que ce soit avec l'orgue ou avec la guitare, avec deux instruments, il y a des façons de le faire qui vont faire que l'Assemblée va pouvoir y être attentive. Par exemple, si on a une partition et qu'on veut suivre tip-top la partition, si on n'écoute pas que l'Assemblée, peut-être ce jour-là, aura envie de rentrer un tout petit peu plus lentement.
1: De sortir du chantier.
2: On va, voilà. Oui. Ce sont des petits détails, mais ce sont des détails qui font la différence.
1: Bah justement, c'est une question qu'on peut se poser, parce que, bon, on l'a dit, il y a beaucoup de chants dans nos liturgies, et parfois, quand ils ne sont pas de très bonne qualité, ça peut aussi nuire au moment qu'on vit. Alors, comment est-ce qu'on fait pour articuler à la fois la qualité musicale, avoir des chants qui sont correctement chantés, justes et qui sont agréables à entendre, mais aussi des chants qui amènent une profondeur spirituelle et qui ne sont pas trop peut-être parfois boum boum, tac tac, comme ça, je ne sais pas comment le dire autrement, et aussi qu'ils soient accessibles au plus grand nombre. Comment est-ce qu'on en articule tous ces ingrédients?
2: Mais déjà, c'est un travail d'équipe. Donc, dans l'équipe des matinées chantantes, il y a des personnes qui ont une formation professionnelle, mais il y a aussi des personnes qui ont une formation sur le sens des rites et de la liturgie, qui fait qu'on dialogue beaucoup sur les choix qu'on propose. Puis, il y a différentes sensibilités spirituelles dans l'équipe, et je crois que c'est aussi très intéressant, parce que certains vont avoir un apport de répertoire qui va être très intériorisant ou très dévotionnel. D'autres vont avoir un répertoire qui sera vraiment très animation, animé, vont penser aux enfants, aux messes des familles. Et donc déjà, cette complémentarité nous guide. Mm-hmm. Et alors, je pense aussi le rapport texte-musique est essentiel. Ouais. Et bien souvent, quand un chant ne fonctionne pas tout à fait bien, c'est parce qu'il y a l'accent tonique qui n'a pas été bien mis au bon endroit, ou on l'a mis au bon endroit dans le premier couplet, mais pas dans la suite. Mm-hmm. Et alors, ce sont des peaux de banane, comme on dit, on glisse dessus. Et ça, c'est vrai que c'est intéressant aussi. On travaille beaucoup dans le choix des chants, à ce qu'ils soient, je ne vais pas dire irréprochables, mais que vraiment, ils soient confortable, qu'on puisse vraiment s'y retrouver. Mmh. Et puis, je pense aussi que le rapport texte-musique, parfois même, il suffit de déplacer un tout petit peu une note ou d'en ajouter une, et on leur dit, il suffit de... Parce que l'intuition du compositeur, qui est parfois très spontanée, tous les compositeurs ne sont d'ailleurs pas des professionnels, ont des très chouettes idées. Mmh. Et alors après, nous, on essaye
1: vous les améliorer.
2: Voilà, de les affiner pour les rendre vraiment accessibles.
1: Voilà. On comprend donc que c'est toute une alchimie qui doit se mettre en place pour animer avec les chants une célébration. Les matinées chantantes que vous proposez, Béatrice, c'est aussi l'occasion pour les participants, donc qui sont souvent impliqués dans l'animation dans leur paroisse, de découvrir, vous l'avez dit, de nouveaux chants, de sortir de leur routine et peut-être de se challenger.
2: C'est tout à fait cela. Mmh. Et comme nous avons des personnes qui viennent de différents diocèses, il y a aussi des réalités plus rurales, des réalités plus justement métissées qu'il y a dans les villes. Donc déjà, c'est très intéressant de varier les ancrages, parce que le chant, s'il est dans le bouquin, ça ne sert à rien, il faut qu'il prenne corps quelque part.
1: Ouais, ouais.
2: Et alors, de pouvoir justement aussi former les gens à être attentifs du rapport entre le chant et tel moment de la célébration. Parce que parfois, on a des cotes qui nous disent « je prenais ce chant pour les offrandes ». Et puis quand on regarde un peu de plus près, on dit « mais ce chant pourrait très bien convenir à un autre moment ». Donc ne vous attachez pas que à ce qui est marqué sur le chant, mais laissez-vous toucher par votre propre intelligence de vos assemblées, de votre compréhension de la célébration qui se passe, parce qu'elles sont chaque fois différentes de toute façon.
1: Alors cette année, Béatrice, vous proposez de développer un projet, vous travaillez sur un projet de plusieurs matinées chantantes à Bruxelles, mais aussi en Wallonie, autour d'un des événements de l'année pour l'Église, c'est les 800 ans de la mort de Saint François d'Assise. On rappelle d'ailleurs que le pape Léon XIV a proclamé une année jubilaire à cette occasion. Pourquoi ce lien avec Saint François et le chant?
2: Mais il m'a semblé intéressant de rentrer par la porte de Saint François pour proposer des chants qui ne soient pas voilà les chants de l'ordre d'une messe, ou voilà les chants de l'Avent ou du Carême. Mmh. Regardez, saint François, il a vécu sa vie de façon très très concrète. Et en fait, les différentes thématiques que saint François a pu faire rayonner, mais elles nous touchent à plusieurs titres. Et ça peut être tout au long de l'année, ça peut être pour un événement, ça peut être pour... Donc par exemple, le mois de la création, oui, on est au mois de septembre, qui est devenu un peu une tradition maintenant. Mmh. Ben, saint François, évidemment, c'est le chantre par excellence avec son Cantique des créatures, dont on a fêté les 800 ans l'année dernière d'ailleurs. Mmh. Donc on est vraiment dans une période intéressante pour le connaître. Et en même temps, on fête cette année les 800 ans de sa mort. Mmh. Et sa mort a été aussi tout à fait... particulière, il a vécu ce qu'on appelle les stigmates, donc il a vécu la passion dans son propre corps, c'est-à-dire aussi qu'il s'est tellement identifié à la vie du Christ qu'il en a eu jusqu'à avoir les stigmates. Donc c'est une manière de dire comment nous rendre proches d'un chemin de foi qui passe par la croix, parfois aussi, comment vivre ça, comment avoir des chants qui peuvent témoigner de ça, qui peuvent peut-être se retrouver dans la Semaine Sainte ou dans d'autres moments plus de réconciliation. Puis il a aussi vécu la fraternité, la rencontre interreligieuse, qui est très très fort d'actualité. Donc il y a des chants qui aident à prier aussi ensemble quand on est dans des rencontres interreligieuses ou qui nous éveillent à ça. Et puis saint François aussi, il a beaucoup travaillé la fraternité et une sorte de fraternité très concrète, mais qui peut aussi toucher plusieurs thématiques de la vie de nos communautés. Donc on va essayer de trouver un répertoire qui touche ces différents aspects,
1: voilà, c'est ça.
2: Et de pouvoir reproduire cette matinée de formation. Donc on va la vivre à Bruxelles le 29 août, mais on va déjà la vivre dans le Luxembourg maintenant fin juin, le 27 juin. Et alors, le 5 septembre à Liège, et puis... Si d'autres m'écoutent maintenant ont envie de nous appeler pour venir dans leur diocèse ou dans leur paroisse, pourquoi pas?
1: L'appel est lancé.
2: Avec nous, mais c'est-à-dire qu'en tout cas, l'idée de travailler ce répertoire nous touche et nous plaît.
1: Alors, une petite réflexion que je me suis faite, mais déjà en préparant cette émission, mais déjà avant, qui touche Bruxelles, c'est que donc on fête les 800 ans de la mort de saint François, et cette année, à Bruxelles, on fête les 800 ans du début de la construction de la cathédrale. Oui. C'est quand même une concomitance surprenante, étonnante.
2: Ah, c'est vrai. Et c'est d'autant plus fort que saint François, il est connu aussi pour avoir entendu cette parole vraiment au premier degré, « Va et rebâtis mon église », et qu'il a commencé de ses mains à rebâtir une chapelle près de chez lui, et puis qu'il a compris qu'en fait c'était bâtir la communauté et des communautés vraiment vivantes et à l'image de l'évangile. Et j'espère vraiment que ces 800 ans de la cathédrale nous amèneront à vivre tout cela. Je pense déjà le succès des illuminations ont montré combien les gens sont attachés à la beauté du lieu et à
1: et peut-être l'ont même découvert
2: ou l'ont découvert
1: ou redécouvert parce que la cathédrale finalement on y va, c'est un peu comme chez nous, et puis on n'y fait plus trop attention.
2: C'est vrai.
1: Et cette mise en lumière a permis de se dire, mais moi, mon Dieu, que c'est beau.
2: Oui. Que c'est beau, et que c'est beau quand on y apporte notre lumière.
1: Merci beaucoup, Béatrice Sépulcre, d'avoir été avec nous sur RCF. Je rappelle donc ces rendez-vous autour du chant liturgique à la matinée chantante qui est organisée le 6 juin sur le thème « Quel chant pour nos célébrations ?». C'est de 9h à 12h30, ça se passe toujours dans la crypte de la basilique de Kuckelberg. Je mettrai en ligne le lien pour s'y inscrire, mais on peut également vous contacter directement, Béatrice, via le mail chantante au pluriel @cato-bruxelles.be. Là aussi, le mail sera mis en ligne. Je rappelle aussi ces matinées chantantes que vous organisez cette année autour des 800 ans de Saint-François d'Assise, de la mort de Saint-François d'Assise.
2: Elle aura lieu à la rue de la Linière.
1: Voilà, le 29 août au Vicariat de Bruxelles, ici, rue de la Linière, mais aussi déjà le 27 juin en province de Luxembourg, pour ceux qui sont à à Bruxelles, mais qui ont peut-être une maison de campagne là-bas, voilà, qui peuvent vous y retrouver. Un tout grand merci à vous.
2: Merci.
0: Merci beaucoup, Frédéric Petit. Ainsi se termine Bruxelles, ma belge. Vous dire que dans La vie est belge, tout à l'heure, eh bien, on parlera de Jacqueline Hartmann, connue pour sa dystopie féministe « Moi qui n'ai pas connu les hommes ». Un recueil de nouvelles vient d'être réédité chez Stock. On en parlera donc avec sa fille Marianne Putmans. Mais pour le moment, on termine en musique avec quelques notes d'Éric Satie, la gnossienne numéro 1.

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1: Le pape exhorte de nouveau à l'annonce de l'évangile dans un monde parfois indifférent. Léon XIV recevait ce matin les membres du dicastère pour l'évangélisation, actuellement en assemblée plénière. Nous y revenons en détail au début de ce journal. Une douzaine de morts ce matin dans les nouvelles frappes visant le sud du Liban et la région de Tyr notamment. L'armée israélienne qui poursuit son offensive sans répit au pays du Cèdre et l'a même élargie vers le nord. Dans ce journal également, la colère des institutions israéliennes après une décision de l'ONU de placer des entités de l'État hébreu sur sa liste noire des auteurs présumés de violences sexuelles en zone de guerre. Et puis nous reviendrons sur les mots du pape dans son encyclique Magnifica Humanitas, où il s'inquiète notamment d'un nouveau colonialisme numérique qui pourrait porter préjudice aux pays les plus pauvres comme ceux du continent africain.
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1: Bonjour, le monde a plus que jamais soif d'espérance pour vivre dans la paix. Les paroles du pape ce matin alors qu'il recevait les participants à la session plénière du dicastère pour l'évangélisation. Dans son discours, le Saint-Père a invité l'Église à renouveler avec courage l'annonce de l'Évangile dans un monde caractérisé de plus en plus par la crise de la foi, l'indifférence et les mutations culturelles. Le pape qui a insisté sur l'urgence de témoigner d'une foi capable de redonner sens et valeur à la vie humaine. Les précisions de Moriba Camara.
3: Le monde a plus que jamais soif d'espérance pour vivre dans la paix. C'est ce qu'a affirmé le pape Léon XIV appelant les participants à la session plénière du dicastère pour l'évangélisation à renouveler avec courage l'annonce de l'évangile. Dans son discours, le Saint-Père a rappelé que l'évangélisation doit rester la motivation fondamentale de toute action de l'Église. Face à une indifférence religieuse généralisée, particulièrement dans les sociétés occidentales, il met en garde contre le risque de perdre la recherche du sens, soulignant que la rencontre avec le Christ est capable de redonner tout son sens et toute sa valeur à la vie des personnes. Le souverain pontife souligne aussi la soif de spiritualité chez les jeunes. Beaucoup d'entre eux, affirme-t-il, veulent découvrir l'Évangile parce qu'ils pressentent qu'il recèle le secret du vrai bonheur. Mais dans des sociétés hyper médiatisées et consuméristes, tout message risque d'être perçu comme une opinion parmi tant d'autres. C'est pourquoi le pape insiste sur l'importance du témoignage chrétien. Ce n'est pas en édulcorant les contenus que l'on rend la foi attractive, mais en vivant avec courage le chemin, la vérité et la vie.
1: Moriba Camara. Et remettre l'évangile au centre de la mission, c'est également le message que le Saint-Père a délivré aux évêques italiens. La 82e Assemblée Générale de la CEI, la conférence épiscopale italienne, se déroule dans la salle du Synode au Vatican. Pour retrouver l'intervention de l'évêque de Rome, une seule adresse, bien sûr, vaticannews.va. Au moins 11 personnes, dont 2 enfants, tués ce jeudi matin au sud Liban dans des bombardements de l'armée israélienne dans le sud du pays. Donc Tsahal qui depuis 48 heures a élargi son offensive vers le nord, au-delà du fleuve Litani. C'est la grande ville côtière de Tyr notamment qui est sous le feu israélien depuis hier soir. On fait le point avec notre correspondant à Beyrouth, Paul Ralifé.
4: L'armée israélienne a décrété mercredi soir les régions situées au sud du fleuve Zahrani, zone de combat, appelant les habitants à évacuer leurs maisons. Ce cours d'eau coule au nord du fleuve Litani, à 40 km de la frontière. Cette annonce signifie que l'épicentre des combats s'est déplacé vers le nord du Litani, loin de la zone tampon de facto établie par les Israéliens au Liban Sud. L'armée israélienne a d'ailleurs progressé dans la localité de Zaoutar el-Sharqiyeh après un pilonnage aérien et terrestre massif qui a duré plusieurs jours. À ce stade de l'offensive, les troupes israéliennes ont avancé dans les quartiers est de cette localité située à 6 km de la frontière. La prise de Zaoutar el-Sharqiyeh permettrait à l'armée israélienne d'établir une tête de pont au nord du Litani dans la perspective d'un développement futur de l'offensive terrestre. Cette localité est considérée comme un verrou stratégique vers Nabatieh. À partir de cette tête de pont, les Israéliens peuvent commencer un mouvement d'encerclement de cette ville, la deuxième plus grande agglomération du sud Liban, et menacer les bases d'artillerie du Hezbollah dans les collines de la région. Paul Khalife, Beyrouth, RFI pour Radio Vatican.
1: Et de son côté, le Hezbollah libanais poursuit ses attaques contre des positions israéliennes. Une soldate de Tsahal a été tuée par un drone lancé par la milice chiite. La diplomatie espagnole, très critique envers Israël, remet la pression sur Tel Aviv. Israël doit accepter que d'autres pays aient exactement le même droit qu'Israël d'avoir leur propre État et de vivre en paix et en sécurité. Explication ce matin du ministre espagnol des Affaires étrangères évoquant les peuples palestiniens et libanais, José Manuel Albares, qui s'exprimait depuis Limassol à Chypre en marge d'une réunion des ministres des Affaires étrangères de l'Union européenne. L'ONU qui place des entités israéliennes sur sa liste noire des auteurs présumés de violences sexuelles en zone de conflit. Une décision catégoriquement rejetée par Israël qui dénonce une faillite morale des Nations Unies. L'ONU qui est attaquée depuis plusieurs mois par le gouvernement de l'État hébreu. Les explications à Tel Aviv de Julia Ganancia.
5: C'est une décision qui provoque la colère du gouvernement israélien. Selon les Jerusalem Post, le service pénitentiaire israélien doit être inscrit sur la liste noire 2026 de l'ONU concernant les violences sexuelles liées aux conflits armés. D'autres autorités israéliennes sont également placées sous surveillance pour une possible inclusion future. Cette liste comprend déjà le Hamas depuis août 2025, après les enquêtes des Nations Unies sur les violences sexuelles commises lors de l'attaque du 7 octobre et pendant la captivité des otages israéliens. La réaction israélienne a été immédiate. L'ambassadeur d'Israël à l'ONU, Danny Danon, a parlé d'honte morale et a accusé les Nations Unies de placer Israël, je cite, au même niveau que des terroristes et des violeurs du Hamas. Israël annonce également

0: réalité criante et des difficultés croissantes des foyers les plus défavorisés. Le Guatemala s'est engagé à mener des frappes communes avec les États-Unis sur son territoire contre les narcotrafiquants. L'information est donnée par le New York Times ce jeudi. C'est un nouveau chapitre dans la guerre contre la drogue menée par l'administration américaine dans les pays latino-américains. L'Équateur a déjà lancé un plan de plusieurs semaines pour lutter contre le narcotrafic avec l'appui de Washington. Le Mexique est également poussé dans la même direction. Après le Mexique, justement, le Canada, qui accueillera le mondial de football, renforce ses contrôles sanitaires face à l'épidémie d'Ebola qui touche plusieurs pays d'Afrique, à commencer par la RDC. Les autorités canadiennes viennent de suspendre les visas pour les ressortissants congolais, mais aussi d'Ouganda ou du Soudan du Sud. La RDC où est attendu le directeur général de l'OMS, Tedros Ghebreyesus, pour un suivi de l'épidémie. La RDC qui a déjà vaincu Ebola 16 reprises, a-t-il rappelé. La 17e fois ne fera pas exception, mais nous devons agir maintenant ensemble, a-t-il dit. Terminons ce journal avec les mots du pape extraits de son encyclique Magnifica Humanitas, publié lundi dernier sur la protection de la dignité humaine à l'ère de l'intelligence artificielle. Léon XIV qui, dans son texte, dénonce de nouvelles formes de colonialisme. Il revêt de nos jours un visage inédit. Il ne domine pas seulement les corps, mais s'approprie les données, transformant les vies personnelles en informations exploitables. Face aux défis de l'IA et aux dangers de ce colonialisme, comment les pays, et notamment les pays d'Afrique, peuvent-ils se protéger? L'éclairage de Léocadie Lushumbo, théologienne congolaise et les professeurs d'éthique à l'université jésuite de Santa Clara en Californie.
1: La colonisation passe par l'apprentissage. Ça veut dire ce qu'on apprend et la manière dont on apprend. Quand nous apprenons et que nous apprenons seulement de ce qui nous vient d'ailleurs, ça c'est déjà un problème colonial d'une manière ou d'une autre. Parce que si nous ne sommes pas capables d'analyser bien ce qui nous est donné, et comment nous l'appliquons maintenant dans nos réalités, là, nos expériences qui sont différentes d'où ces données nous viennent. Alors déjà, nous sommes dans une dynamique de seulement prendre sans réfléchir. Et ça, c'est déjà colonial. Et c'est ça que l'intelligence artificielle peut faire de nous si nous lui donnons ce pouvoir. Et donc, si nous ne pouvons pas contrôler, bon, alors nous nous laissons coloniser, parce que dans le sens où, bon, tout ce qui va venir avec ça, nous prenons. Alors ça ne va pas nous servir beaucoup.
0: Léocadie Lushumbo, théologienne congolaise, professeure d'éthique à l'université jésuite de Santa Clara, au cœur de la Silicon Valley. Elle répondait à Jean-Paul Camba. À noter que cette encyclique Magnifica Humanitas qui sera bientôt disponible à l'écoute en podcast, nous, la rédaction francophone de Radio Vatican, Vatican News, va enregistrer ce texte que vous pourrez écouter évidemment sur nos différentes plateformes à suivre ces prochains jours. En tout cas, d'ici là, l'information, elle reviendra ce soir à 18h en direct de Rome. Je vous souhaite une excellente après-midi.
2: Et c'était le journal de Radio Vatican qui était présenté par Olivier Bonnel.
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2: Bonjour et bienvenue dans La Vie est Belge. Merci à vous toutes et tous d'être là. Aujourd'hui, on va parler d'une œuvre, l'œuvre d'une écrivaine et psychanalyste belge qui a eu du succès, dont le succès a été reconnu aussi 30 ans après la publication d'un roman dystopique. Je veux parler de Jacqueline Hartmann, dont le succès, moi qui n'ai pas connu les hommes, a donc été ressuscité sur les réseaux sociaux ces dernières années, donc 30 ans après sa première publication. Dans la foulée, des nouvelles ont été rééditées par les éditions Stock. Et donc, pour parler de Jacqueline Hartmann et de son œuvre, eh bien, j'aurai le plaisir tout à l'heure de recevoir sa fille aînée, Marianne Putmans. Auparavant, on parlera BD, même tout de suite, avec Frédéric Ronce.
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2: Et Frédéric, ce matin, vous nous plongez dans le talent, dans la beauté, dans le classique aussi, avec cet album, Frankenstein. revu et réillustré par David Sala, publié chez Casterman.

0: J'ai parlé de talent, c'est totalement David Salah.
1: Alors c'est le talent, et j'irai même plus loin que vous, ma chère Delphine. Non seulement c'est réillustré, mais c'est réinventé. Je pense que Marie Shelley, on ne mesure pas bien l'importance de sa trace dans l'histoire de la littérature et de l'art en général. Il faut se rendre compte que Marie Shelley a 19 ans quand elle écrit Frankenstein, et c'est pas le titre entier, puisque c'est Frankenstein ou le nouveau Prométhée, ce qui déjà doit annoncer beaucoup de choses, bien au-delà de l'image du cinéma hollywoodien qui en fait une créature maléfique, magique ou tragique ou fondamentalement romantique. Il y a quelque chose derrière. Le mythe de Prométhée, c'est le mythe de la connaissance, c'est le mythe du savoir, c'est le danger de se brûler les ailes, mais c'est aussi la lumière qui luit dans les ténèbres. Donc, Salah s'attaque à un mythe, Salah s'attaque à une œuvre majeure, puisque Frankenstein, c'est peut-être la première œuvre de science-fiction.
0: Oui, c'est vrai. Ouais.
1: Et non seulement c'est de la science-fiction, mais c'est une science-fiction qui est enchâssée comme une espèce de diamant dans une décoration absolument grandiose qui est le romantisme du début du 19e siècle. C'est le début de la littérature sur les vampires, etc. etc. Elle va beaucoup plus loin que ça, et Salah, il a quelque chose de très particulier lui aussi, c'est qu'il a un graphisme qui est immédiatement reconnaissable.
0: Oui.
1: Ce qui est la marque, pour moi, des vrais très grands auteurs de la bande dessinée. Quand on voit un dessin de Skuyten ou de Pratt, ou de Bilal, ou forcément de Hergé, de Franquin, quel que soit leur style, de très loin, on peut immédiatement reconnaître en quelques traits, en quelques marqueurs graphiques, quel est l'auteur du dessin. Salah, il a ça. Ce n'est pas un faiseur, c'est un créateur qui a un langage qui lui est propre. Ce langage qui lui est propre, il est fait de quelque chose qui peut paraître contre-intuitif d'un point de vue graphique et qui est assez difficile de raconter oralement, c'est qu'il donne chair au corps. Il y a, on sent les joues qui peuvent rougir. Il y a quelque chose de très sensuel au corps humain, mais les décors sont faits d'aplats de couleurs. Donc, on est dans quelque chose qui ressemble au modernisme autrichien, quelque chose qui pourrait être très Klimt,
0: oui,
1: et
0: oui.
1: Matinée.
0: Quand on voit certains dessins, on pense irrémédiablement à ça.
1: À Klimt et Achille aussi,
0: oui.
1: Parce que le côté décharné des corps,
0: oui.
1: Mais le côté scintillant. On pense à Klimt qui utilisait des couleurs comme le doré, des choses comme ça. Chez Salah, les couleurs sont éclatantes. Il y a vraiment des contrastes qui, tout d'un coup, nous arrêtent dans la lecture tellement c'est impressionnant au premier sens du terme.
0: Bah, on a l'impression que les images sortent du papier, quoi, qu'elles sont vivantes devant nous.
1: Il y a vraiment ça. Je pense que son Frankenstein, il donne toute la mesure de ce que pouvait être la version, de ce qu'est la version originale de ce conte extraordinairement prémonitoire de l'humanité. Je pense que la plupart de nos auditeurs et de nos auditrices ont une connaissance, voire une idée relative de ce qu'est Frankenstein, pour se plonger dans son œuvre. Pour redécouvrir Frankenstein, la bande dessinée de Salah, c'est vraiment une réussite grandiose.
0: Frankenstein, donc, de David Salah, publié chez Casterman. Et moi, je vous propose Clara Luciani, La Grenade.

0: La Grenade, Clara Luciani.
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0: Nous avions 15 ans et nous étions amis, Henriette Serrano et moi. Nous conversions sans cesse, le plus souvent à propos littérature. Mais nous ne reculions devant aucune des questions que l'humanité se pose. Nous avions débattu l'existence de Dieu, le sens de la vie, le destin de l'homme et les vainqueurs probables de la guerre. J'adorais parler et que l'on me parlât, j'y voyais une preuve d'amour. Plus tard, quand les garçons entrèrent dans ma vie, je fus très surprise de découvrir qu'il n'y a pas que la parole dans les passions. Je viens de vous lire le début de En quarantaine, la première nouvelle de ce recueil qui en compte trois, avec Le placard à balai et La forêt d'Ardennes. Des femmes imaginaires, c'est le titre de ce recueil de nouvelles de Jacqueline Hartmann, publié chez Stock. Des nouvelles rééditées dans la foulée de la republication de Moi qui n'ai pas connu les hommes, cette dystopie féministe qui est le carton littéraire mondial de 2024 et 2025, hein, ressuscité sur les réseaux sociaux 30 ans après sa parution. Et c'est avec bonheur qu'on découvre ou redécouvre le talent immense et protéiforme de Jacqueline Hartmann, cette écrivaine et psychanalyste belge disparue le 24 mai 2012. Et pour en parler, eh bien, j'ai le plaisir de recevoir sa fille aînée, Marianne Putmans, qui est également professeure d'histoire de l'architecture et de l'art à la faculté d'architecture de l'ULB. C'est bien ça, Marianne ?
2: C'est exactement ça.
0: Voilà, c'était important aussi de dire votre titre. Voilà. Alors Marianne, ce succès immense, hein, vraiment un carton mondial, 30 ans après, il est venu comme un ovni pour vous ?
2: Absolument, totalement. Et on en est tout à fait ravis, ma sœur et moi, et toute notre famille aussi, parce que pour elle, qui n'était pas, qui ne croyait pas en Dieu, la seule éternité était l'éternité de sa littérature.
0: Ses écrits restent. Et alors justement, pourquoi s'importons de la lire et de la relire aujourd'hui ?
2: Mais je pense qu'on ne lit plus les choses de la même façon. Génération après génération, on y trouve autre chose. Je pense que ce qu'on trouve aujourd'hui dans Moi qui n'ai pas connu les hommes est à peu près la même chose que ce que les Américaines trouvent aujourd'hui dans la relecture de La Servante écarlate de Margaret Atwood.
0: Oui, c'est vrai. C'est-à-dire qu'à la fois, on peut dire que finalement, votre mère Jacqueline Hartmann était très ancrée dans son époque et qu'en même temps, elle était aussi une visionnaire parce qu'elle avait une conscience aiguë des combats qu'on avait encore à livrer, nous les femmes.
2: Oui, ça c'est quelque chose qui était très important pour elle. Alors, comme je le dis souvent, c'était pas une femme qui serait descendue dans la rue pour participer à des manifestations. C'était pas son truc. Elle était plutôt réservée. Elle n'aimait pas les foules. Mais elle a toujours été quelqu'un qui défendait bec et ongle la liberté des femmes.
0: Elle était effectivement féministe, mais pas d'une façon militante. Et j'allais dire peut-être aussi en termes d'approche narrative, j'ai l'impression qu'elle était aussi plus proche d'Ursula Le Guin et de sa théorie de la fiction panier. Qu'en pensez-vous ? En tout cas, moi, c'est ce que ça m'évoque. Je ne sais pas, Marianne.
2: Alors, je vais vous avouer quelque chose. Je n'ai jamais lu une ligne de Ursula Le Guin.
0: D'accord. Ok, bah, pas de problème. Moi, je vous conseille La main gauche de la nuit, par
2: Avec
0: exemple.
2: Avec
0: Voilà. Mais en tout cas, donc, pour moi, il faut que je vous dise quelque chose. C'est que moi, qui n'avais pas encore lu, moi, qui n'ai pas connu les hommes, en fait, j'ai commencé par le recueil de nouvelles. Et j'ai eu un choc littéraire. En fait, ça minimise en rien les plaisirs immenses de lecture que j'ai eus par le passé cette année. Mais voilà, quand une phrase nous fait en même temps sourire et monter les larmes aux yeux, l'intensité de l'émotion reste gravée. Je voudrais savoir si vous avez déjà ressenti ça à la lecture d'un des textes de votre mère, Marianne.
2: Alors, j'ai connu toutes sortes d'impressions différentes, bien entendu. Sourire et avoir des larmes en même temps, ça je ne pense pas. Mais donc j'ai adoré Moi qui n'ai pas connu les hommes, que j'ai lu d'une traite sans bah d'ailleurs le livre
0: il date
2: pas
0: de
2: chapitré.
0: 95, hein, c'est ça, hein.
2: Oui, il date de 95. Et elle l'a apporté avec elle en vacances. En fait, cette année-là, nous étions partis en vacances avec nos parents. C'était quelque chose dont ma mère rêvait depuis des années. Mm-hmm. Maintenant que nous avions chacune, ma sœur et moi, déjà un enfant, elle rêvait de refaire des grandes vacances familiales. Et nous avions loué dans le sud de la France, pas très loin de la ville d'Uzès, une très jolie maison. Et ma mère a apporté son livre fraîchement paru. Ça faisait à ce moment-là 2-3 ans que je n'aimais plus lire ces manuscrits sous forme de feuilles A4, que je me disais, de toute façon, ça va paraître. Donc,
0: voilà, donc j'attends la parution, j'ai envie de tenir un vrai livre.
2: C'est ça, c'est ça. Et il faisait très beau, et je ne suis pas sortie de ma chambre. Mmh. J'ai lu ce livre, mais vraiment d'une traite, ça m'a terriblement bouleversée. Alors maintenant, il y a d'autres livres d'elle qui m'ont bouleversée de plusieurs façons différentes. Bon, il y a évidemment La plage d'Ostende, qui était un roman tout à fait extraordinaire, dont, comme mon père d'ailleurs, j'ai eu des larmes au moment de la mort d'un des protagonistes les plus importants. Il y a eu des histoires qui m'ont fait beaucoup rire, comme celui qui s'appelle Dieu et moi, dans lequel elle imagine le moment de sa mort et le fait que l'archange Gabriel vient la chercher. Et elle lui dit, mais non, c'est une hallucination. Moi, je suis une scientifique, vous n'existez pas. Et il y a tout un dialogue de plus en plus violent entre les deux. Et pendant tout ce temps-là, nous sommes, nous, avec nos noms, nos prénoms, nos caractères, autour d'elle qui est morte sur son lit. Et c'est super drôle et en même temps absolument terrifiant. Mais... c'est pas des larmes que ça m'a tiré, vraiment pas. Il y a eu d'autres textes que j'ai trouvés magnifiques. Un texte que j'aime beaucoup aussi, c'est Le passage des éphémères, qui est un texte sur l'immortalité. Ça raconte l'histoire de plusieurs personnages qui ne savent pas du tout pourquoi eux vivent éternellement. Et ils se promènent au milieu d'une population qu'ils ressentent comme... un peu comme nous ressentons les papillons éphémères qui naissent le matin et meurent le soir, parce qu'eux auront une vie qui va durer. Et il y a un côté beau, fort, nostalgique et en même temps terriblement triste dans ce texte, parce que c'est un texte qu'elle écrit tout en sachant bien qu'elle fait partie des éphémères.
0: Je me demandais si, quand vous lisiez les textes, les écrits de votre mère, vous arriviez à un moment à oublier que c'était elle qui les avait écrits.
2: Alors, oui et non.
0: Ouais.
2: La première fois que j'ai lu des textes d'elle, j'avais environ 16 ans et j'étais partie en vacances avec un groupe d'amis. Et j'étais l'intello de la bande. Hein. C'était d'ailleurs... un peu la petite injure, hein, l'intellectuel.
0: Ouais, on dit un télo, c'est une injure, intellectuelle, non.
2: Ah, hein,
0: c'est le côté disait... un peu...
2: Non, mais on dit, ah oui, toi tu viens toujours avec tes livres. Et donc, je savais qu'elle avait écrit 3 romans, et donc je suis venue avec les 3 romans. Et alors, c'était assez curieux, parce qu'en fait, elle avait une écriture qui était tellement classique que j'ai eu énormément de mal à imaginer les personnages aujourd'hui, avec des vêtements d'aujourd'hui, et le fait que quand on parlait d'une voiture, ça n'était pas une voiture tirée par des chevaux, mais une vraie voiture avec un moteur. Et effectivement, là, j'ai oublié très vite que c'est elle qui les avait écrits. Par la suite, il y a eu des textes où vraiment je l'ai complètement oublié, et d'autres où ce n'était pas possible, parce qu'elle se met en scène, elle nous met en scène... par exemple, Le temps est un rêve et Dieu et moi, elle nous met en scène dans les deux textes. Et dans le texte Le placard à balai, à un moment donné, elle dit Jean-François, le mari de ma fille, qui est effectivement mon mari.
0: D'accord, ok. C'est bon à savoir. Le placard à balai, donc, qui est la deuxième nouvelle de ce recueil des femmes imaginaires, donc, qui est publié chez Stock. Moi, je me demandais justement comment vous avez sélectionné les nouvelles, parce qu'on imagine bien qu'elle n'en a pas écrit que 3.
2: Alors, c'est pas vraiment des nouvelles. Hein. Ce sont elle aimait pas qu'on appelle ça des nouvelles. Ce sont des romans courts. Elle a écrit des nouvelles aussi, qui sont publiées aussi chez Stock dans un recueil qui s'appelle La Lucarne, où il y a des romans courts et des nouvelles mélangées. Donc pour elle, la nouvelle, c'était vraiment quelque chose qui vient avec une chute. Et notamment dans le recueil La Lucarne, il y a la nouvelle qui donne son titre au recueil, qui est une chute terrifiante. Et qui est. Il n'y a pas que celui-là, il y a deux, trois autres histoires avec vraiment une chute. Mmh. Ici, elle aimait mieux le terme de roman court.
0: D'accord. Okay.
2: Et alors, comment est-ce qu'on les a sélectionnés? On voulait avoir quelque chose qui parlait à la fois de l'enfance, de l'âge adulte et finalement de quelque chose qui est.
0: Qui se rapproche de la mort.
2: Oui, qui se rapproche de la mort, oui. Mmh. Donc, il y avait ça. On a beaucoup discuté de la manière dont on pourrait trouver un fil conducteur et on a trouvé ça.
0: Mmh. Donc, la première nouvelle, Marianne Putmans, donc, qui écrit Jacqueline Hartmann et qui est publiée, c'est en quarantaine. Alors, moi, je trouve, en tout cas, ce qui me marque dans son écriture, notamment dans quarantaine, c'est que sa langue, elle est à la fois exigeante et accessible, elle est virevoltante, elle est précise, elle est complexe. C'est aussi comme ça que vous la voyez?
2: Oh oui. Mmh. Elle adorait les grammaires.
0: Mmh.
2: Elle
0: ça
2: avait
0: se
2: une
0: sent.
2: Passion pour la grammaire. Et pour elle, être citée comme exemple dans une grammaire, c'était le sommet de ce qui pouvait lui arriver. Elle était très exigeante sur la langue. Je me souviens d'une histoire qui m'avait vraiment marquée. J'ai rencontré une amie à elle qui était assez névrosée dans la rue. Et l'amie se comporte d'une chouette façon. Et quelques jours plus tard, je lui dis « Tiens, j'ai rencontré ton amie dans la rue, elle est beaucoup plus cool qu'avant. » Et alors qu'elle comprenait parfaitement ce que je lui disais, elle m'a dit avec un petit air supérieur « Elle est plus froide qu'avant ou elle est plus fraîche qu'avant ?» Et voilà. C'est quand je lui disais, on est allé voir une conférence, elle disait, il était beau le conférencier. Je disais, je n'ai pas remarqué. Elle disait, je suis allée écouter une conférence. Et tout était toujours comme ça, elle corrigeait tout, elle refusait de lire des livres dans lesquels il y avait des fautes de français. Elle a refusé de lire une histoire à ma fille qui avait 4 ans parce qu'il y avait une faute de français dans le conte.
0: Mais cette exigence-là, on voit aussi qu'elle est très tôt, puisque en quarantaine, elle raconte un souvenir d'enfance et on comprend bien que ça a été une blessure profonde pour elle. Donc pendant la Deuxième Guerre mondiale, donc, Jacqueline est donc pensionnaire au Maroc. Dans ce récit, donc, la quarantaine, en quarantaine, elle se dispute avec sa meilleure amie d'alors, donc Henriette, dont le frère est à la guerre. Tout part d'un devoir de français, d'une citation de Charles Péguy. Heureux ceux qui sont morts pour la terre charnelle. La narratrice, elle ne voit pas le bonheur qu'il y a à mourir jeune, la dispute dégénère et elle se retrouve punie en quarantaine. C'est ce moment-là qui a été déterminant donc pour Jacqueline Hartmann, votre mère, pour écrire après, dénoncer les injustices.
2: Ça fait partie en fait. Alors est-ce que c'est cette histoire-là? Ça je ne pense pas, parce qu'il y a eu pendant le séjour marocain toute une série de choses. D'abord on les a... Enfin, je ne sais pas si c'est avant ou après, à un moment donné... On a emmené la classe écouter Doriot, qui était un collaborateur d'extrême droite, qui a hurlé mort aux Juifs, et ma mère était juive.
0: Ouais, elle le dit d'ailleurs dans un mot, comme ça, dans le roman, l'air de rien.
2: Et ça a été terrible. Et elle racontait souvent qu'elle avait les poings serrés, la mâchoire terriblement serrée, et qu'elle avait ses amis autour d'elle qui lui disaient « Ne dis rien ». Parce que tout le monde savait qu'elle était capable de se lever en hurlant. Et elle n'a rien dit. Et elle racontait souvent ça comme un moment particulièrement difficile. Elle avait des parents qui n'étaient pas simples non plus. Et notamment, il y a aussi une histoire que je trouve merveilleuse qui a déterminé une grande partie de sa vie future. Donc elle adorait lire et elle écumait la bibliothèque municipale de Casablanca. Et donc elle ramenait des livres et elle prenait vraiment les livres, tout ce qu'elle trouvait. Et donc elle avait pris toute une série de livres dans la lettre F. Et elle est rentrée avec une valise de livres et sa maman a fait le travail de censure qu'elle faisait. Elle a trouvé Flaubert, Madame Bovary. Elle a dit non, ça c'est pornographique, tu ne lis pas. Bon, évidemment, la pauvre cherchait le passage pornographique pendant des années après. Mais elle lui a laissé Freud.
0: Ah oui.
2: Parce qu'elle ne savait pas ce que c'était. Mmh. Et puis que le titre du livre de Freud ne lui disait strictement rien. Mmh. Et donc, à 14 ans, mmh. elle a lu Freud. Et ça a déterminé à peu près l'ensemble de sa vie future.
0: Exactement, puisqu'elle est devenue psychanalyste. Mais dans En quarantaine, moi, il y a une phrase qui me marque, c'est « Je n'avais pas compris qu'il est des moments dans l'histoire où il est décent que les bons sentiments étouffent le bon sens. » Je trouve que cette phrase est l'une des clés de cette nouvelle En quarantaine, pour, déjà parce que c'est une phrase très courageuse qui marque la nécessité d'aller contre la bien-pensance.
2: Mais elle nous a élevés comme ça, avec des valeurs. L'important, c'était d'être droit par rapport à ses valeurs. C'était vraiment quelque chose qui l'a guidée et qui nous a toujours guidés aussi.
0: Mmh. Marianne Putmans, on continue de parler avec vous des écrits, des romans courts ou plus longs de votre mère Jacqueline Hartmann, juste après cette pause musicale. C'est Pomme, les cours d'eau.

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1: De retour dans La Vie est belge avec notre invitée aujourd'hui, Marianne Putmans, pour parler des écrits de l'œuvre de sa mère, Jacqueline Hartmann. Donc, le succès phénoménal mondial, 30 ans après sa parution, donc de Moi qui n'ai pas connu les hommes. Le texte, le roman est réédité chez Stock, de même que des courts romans réunis donc dans ce recueil des femmes imaginaires. Alors, dans des femmes imaginaires, Marianne Putmans, le deuxième roman, c'est du roman feuilleton, c'est du romanesque. C'est finalement ce que dit Amélie Nothomb dans sa très belle préface, hein, qu'elle signe et parle de Jacqueline Hartmann comme étant la polyglotte de la littérature, parce qu'elle pouvait maîtriser tous les genres littéraires. C'est bien ça?
2: Oui, oui, elle maîtrisait toutes sortes de choses. J'aime beaucoup cette phrase de Amélie Nothomb.
1: C'est vrai, ah, polyglotte. Oui. Oui, c'est vrai.
2: C'est tellement oui. Juste. C'est une très belle préface. Et elle m'a tiré des larmes, d'ailleurs. le placard à balai, pour moi, c'est d'abord et avant tout une mise en abîme de ce que c'est que l'acte d'écrire.
1: Oui, oui, oui, oui, parce qu'on voit effectivement qu'elle se joue elle-même des indications de ses personnages. Elle dit, oh là là, il faudrait que je retourne un petit peu en arrière pour voir si je l'ai fait brune ou blonde. Enfin, on voit comment elle joue elle-même avec la fiction, avec la création.
2: Oui, oui, c'est quelque chose que, personnellement, j'aime beaucoup dans la littérature et... que Jane Austen a fait, par exemple, assez bien, si je me souviens, dans l'abbaye de Northanger, quand tout d'un coup elle intervient en disant « Eh bien oui, lecteur, mon héroïne aime bien ceci ou cela ». Mais je pense que le placard à balai, c'est un jeu sur l'imaginaire, sur l'acte d'écrire, sur la capacité de l'écrivain à pouvoir décider finalement de la vie et de la mort de ces personnages. Et comme elle le rappelle assez souvent, cette capacité de pouvoir ne pas être quelqu'un de convenable.
1: Exactement, convenable, on a bien compris que c'était le mot qui a régi un petit peu toute sa vie, finalement, convenable.
2: Oui, elle était quelqu'un d'assez classique, assez traditionnel dans sa vie quotidienne. Mais elle se permettait de raconter des histoires qui ne l'étaient pas du tout.
1: Qui ne l'étaient pas du tout, voilà, dans la fiction. Donc, c'est vrai que le placard à balai, moi, j'ai trouvé que c'était délicieusement romanesque. Mais ce qu'on voit, c'est que à la fois, elle est à distance et totalement investie.
2: Oui, et puis c'est aussi une histoire sur la liberté des femmes, parce que
1: finalement,
2: l'héroïne se débarrasse violemment d'un mari encombrant et décide de vivre sa vie comme elle l'entend.
1: Ça donne un moment très drôle aussi par rapport à ça. Les lecteurs et les lectrices découvriront justement. La troisième nouvelle, La forêt d'Ardennes, elle fait vraiment penser à l'ambiance mystérieuse de Moi qui n'ai pas connu les hommes. Et c'est bien Moi qui n'ai pas connu les hommes qui a été écrite avant. C'est bien
2: oui,
1: ça.
2: Exactement.
1: Encore une fois, le court roman, j'ai employé le terme nouvelle, non. Le court roman, La forêt d'Ardennes. Je rectifie en même temps.
2: Alors, il faut savoir que l'une de ses deux meilleures amies, qui s'appelait Denise Gelfus, avait une maison dans la Gaume. Et elles partaient souvent ensemble faire des grandes promenades en forêt. Et parfois, avec Denise, elles prenaient leur voiture et elles allaient plus loin parce qu'il y avait un endroit que ma mère affectionnait particulièrement. C'était un morceau du canal de l'Ourthe qui avait été oublié à cet endroit-là. Je crois que ça s'appelle le canal de Bernistap, à cet endroit-là. Et quand on arrive par la forêt, on se retrouve devant quelque chose de très étrange. C'est un kilomètre d'une construction humaine complètement abandonnée au milieu des arbres avec des mousses qui ont poussé dessus, autour. Et ça a un côté de fin du monde.
1: Oui.
2: Et elle était vraiment... fascinée par cet endroit. J'y suis allée un jour avec elle, elle nous y a emmenés, et je partage, c'est vraiment un endroit fascinant. Et je pense que c'est cette forêt particulièrement dense, ce côté de fin du monde qui a dû inspirer un texte qui finalement rejoint effectivement très fort Moi qui n'ai pas connu les hommes, et qui est un texte sur, sur l'absurdité.
1: Exactement, parce qu'en fait, on ne sait rien en plus des motivations de ce groupe d'hommes et de femmes, comme on ne sait pas ce qui a conduit ce groupe de 40 femmes, dont moi qui n'ai pas connu les hommes, à être enfermés dans une cave. Est-ce que, à un moment, Marianne Putemans, à vous, à votre sœur ou à votre père, elle a, à un moment, expliquer, donner des clés, qu'elle ne l'explique pas en interview ou à d'autres personnes, mais à ses proches, est-ce qu'elle vous a livré un élément? Non.
2: Jamais. Jamais, et avec une ironie absolue. Et je me souviens qu'un jour, mon mari lui a demandé, parce qu'à un moment donné, dans Moi qui n'ai pas connu les hommes, il trouve des personnages qui ont notamment un manuel de jardinage sur eux.
1: C'est absurde.
2: Et mon mari lui dit, pourquoi un manuel de jardinage? Et elle a fait un petit sourire, elle a dit, ah, et ça s'arrêtait là. Et elle n'a jamais, jamais donné la moindre clé de cette histoire.
1: Quelle question vous vous étiez posée le plus à la lecture de Moi qui n'ai pas connu les hommes, Marianne?
2: Comment ça allait terminer? Ça, c'était vraiment la chose que je trouvais terriblement importante. Même si on sait très vite comment ça ne peut que se terminer.
1: Oui.
2: Et comment elle allait se sortir de ça. Mais d'autre part, je trouve qu'on est tellement emporté par cette lecture que finalement, on est assez passif en lisant ça. On avale ce livre avec une espèce de faim véritable. Et on n'est pas du tout dans une capacité à s'arrêter, à se poser des questions.
1: Non, on est dedans, on est finalement au même rythme que la narratrice et donc que les 39 autres femmes qui sont enfermées avec elle, avec vous l'avez bien dit, on se demande comment ça peut se terminer, même si on comprend bien qu'il n'y a pas trop d'autres façons de la manière dont ça se termine. Moi, j'ai trouvé que ça faisait penser un petit peu, vous voyez, ces hamsters qui tournent dans une roue, ils ne savent pas pourquoi ils font, mais ils continuent. Il y a à la fois un côté désespéré et en même temps de l'espoir. Il y a les deux. Enfin, en tout cas, moi, je le vois comme ça.
2: Oui, peut-être. Dans Moi qui n'ai pas connu les hommes, comme dans La forêt d'Ardenne, il y a quelque chose qui est récurrent, c'est que les personnages ont oublié ce qu'ils faisaient là.
1: Exactement.
2: Et c'est quelque chose. Ça, c'est quelque chose qui m'a fait poser beaucoup de questions, mais qui m'a fait poser beaucoup de questions après la lecture, pas pendant la lecture. Et je me suis souvent demandé ce qu'elle voulait vraiment dire. Et je me souviens qu'elle avait été fascinée par ce livre que Annie Duperret avait sorti, qui s'appelait Le Voile Noir.
1: Ah oui, c'était sur l'histoire de ses parents, c'est ça, oui.
2: Et sur le fait qu'elle a oublié enfance.
1: Oui, parce qu'effectivement, Annie Duperret a perdu ses deux parents dans un accident. Elle avait 4 ans. Elle a été après élevée par une tante, mais elle avait tout oublié de ça.
2: Oui, et elle... Si je me souviens bien, elle a même écrit à Annie Duperret pour lui faire part de ce qu'elle avait ressenti en lisant ça. Et je pense que il devait y avoir des choses qui résonnaient chez elle, mais je ne sais pas lesquelles. Elle était quelqu'un de discret, d'assez secret.
1: De pudique aussi.
2: Oui, de très pudique.
1: C'est-à-dire que finalement, les clés et ses secrets, elle les livrait dans ses histoires et c'était aux gens d'aller voir, au lecteur, quel qu'il soit, d'imaginer ou de comprendre ce qu'il y avait. Mais c'est vrai que pour moi qui n'ai pas connu les hommes, bien sûr, il y a effectivement tout ce côté de la mémoire. Les personnes ne se souviennent plus de ce qu'elles ont fait auparavant. Ça pose finalement la question de ce qui fait de nous des êtres humains.
2: Mais ça, effectivement, c'est peut-être une des grandes questions qu'elle a toujours posées. Je crois qu'elle était assez d'accord avec Descartes là-dessus, je pense, donc je suis. Je pense qu'elle essayait aussi de donner une valeur à la vie dans le sens que cette vie devait servir à quelque chose de plus grand. Elle servait la littérature. Et elle servait aussi la psychanalyse. Hein. Oui. C'est quelque chose qui était très important dans sa vie aussi. Par exemple, elle a écrit un texte absolument terrible sur sa mère, qui s'appelle La fille démantelée. Dans ce texte, pendant des années, elle a prétendu que c'était un roman. Et ce n'est qu'après, quand elle a cessé d'avoir des patients, qu'elle a dit non, c'est une autobiographie. Mais elle ne voulait pas blesser ses patients en leur disant, vous savez, moi aussi, j'ai des blessures. Elle voulait être totalement disponible pour eux et garder cette blessure-là intérieure était quelque chose qui était très important. Et ses patients comptaient beaucoup pour elle. Mmh. Elle trouvait ça très important qu'ils puissent être dans un endroit dans lequel ils se sentaient en sécurité absolue. Ouais,
1: en sécurité, en confiance. Et c'est vrai aussi, peut-être, en tout cas, c'est en vous écoutant que je me pose la question, Marianne Putemans, c'est que si on commence aussi à parler, à se confier sur une blessure, sur un traumatisme, il y a un risque que les gens en face ne voient plus que ça de nous. Et nous enferme dans cette étiquette-là.
2: Oui, tout à fait.
1: C'est, finalement, c'était ça aussi, décoller les étiquettes, quelles qu'elles soient, c'était ça aussi qu'elle faisait dans toute la littérature.
2: Oui, parce qu'elle a écrit des choses qui sont tellement différentes les unes des autres. Je me souviens d'un jour où elle a... C'était avant d'écrire Le passage des éphémères, donc qui est un roman épistolaire. Elle a dit, je vais m'essayer au roman épistolaire. Comme au moment où elle a commencé à réfléchir à la plage d'Ostende, elle a dit, il faut absolument que j'écrive un grand, long roman fleuve. Et donc, elle est partie d'une histoire qui est une histoire plus ou moins réelle, qu'elle a, un petit peu comme Stendhal a fait avec Le Rouge et le Noir, qui était un de ses romans préférés. Et lui est parti d'un fait divers, et de ce fait divers, un entrefilet dans un journal, il a fait un roman extraordinaire. Et elle est partie, en fait, de la vie d'une amie de sa belle-mère, ma grand-mère paternelle, qui, très jeune, est tombée amoureuse d'un peintre plus âgé et qui a attendu d'avoir l'âge. Et elle a raconté cette histoire, je me souviens très bien, en disant « Je vais écrire un roman fleuve ». Et donc, quand Amélie Nothomb dit « C'est une polyglotte de la langue », c'est vrai, elle aimait bien vraiment partir dans des choses très, très, très différentes, essayer tout, voir ce que ça pouvait donner.
1: Mmh. Sans jamais juger les personnages, parce qu'elle pouvait aussi, dans sa vie, comme vous nous l'avez expliqué, Marianne Putemans, Jacqueline Hartmann pouvait avoir une certaine tenue, une pudeur, une certaine ligne de conduite, des exigences. Mais dans la littérature, les personnages, jamais elle ne les jugeait.
2: Jamais. Et elle a eu des personnages très différents. Je pense que là, il y a des liens entre tous ces personnages. Tous ces personnages sont toujours très intelligents et très brillants. Mmh. Et c'est quelque chose qu'elle partage avec Amélie Nothomb, qu'elle aimait beaucoup et qui était une amie à elle, une amie chère, et pour laquelle elle avait la plus grande estime littéraire. Et elle partage cette façon aussi de ne jamais avoir des personnages qui subissent. Ce sont des personnages qui sont dans l'action et qui ne vont pas se laisser faire. Mmh. Mais je pense que cela mis à part, les genres littéraires auxquels elle a touché sont tellement différents les uns des autres qu'il y a très peu de choses qu'on pourrait dire d'autres. Mmh. Effectivement, elle les respectait et elle ne jugeait personne.
1: Mmh. Et par rapport à votre sœur et vous, puisque vous avez dit qu'elle s'était aussi inspirée de l'amie de sa belle-mère, est-ce que en écoutant vos histoires à vous de petite fille, de jeune fille, de jeune femme qui grandissait, elle s'est inspirée de choses, pas juste vous mettre dans ses romans à elle, mais s'inspirer de ce qui avait pu vous arriver à vous ou à vos amis?
2: Eh bien, pas que je sache. Mmh. Je me suis d'ailleurs jamais posé cette question. Oula.
1: Et là, vous allez tout relire en disant alors, qu'est-ce que j'ai loupé.
2: Je pense qu'il y a peut-être quelque chose. Donc, dans Le bonheur dans le crime et dans Orlando, on parle de genre. Et ça, c'est des questions qui étaient plus des questions de notre génération que des questions de sa génération. Et peut-être que ces préoccupations-là sont arrivées parce que nous avons pu avoir des conversations, nous, avec elle, là-dessus. Mais franchement, je ne me souviens pas de conversations sur ce sujet.
1: Voilà, parce que finalement, en même temps, vous l'avez dit, elle était très pudique et mystérieuse et secrète, donc elle pouvait glaner des choses sans forcément vous le dire. Marianne Putmans, vous êtes donc la fille de Jacqueline Hartmann, donc autrice et psychanalyste. Je dis autrice parce que je sais qu'elle n'aimait pas le terme écrivaine.
2: Elle n'aimait ni écrivaine, ni autrice.
1: Ni autrice, d'accord. Non, donc, il fallait dire
2: écrivain.
1: Quoi ? Écrivain. Voilà. Donc, écrivain et psychanalyste. Voilà. Jacqueline Hartmann, vous êtes aussi la fille de Pierre Putmans, architecte. Vous êtes donc le fruit des deux, puisque non seulement vous enseignez, je l'ai dit au début, l'histoire de l'architecture et de l'art à la faculté d'architecture de l'ULB, mais que vous aussi, vous avez écrit des livres, notamment une dystopie.
2: Oui, et alors ça c'est terrible cette histoire-là, parce que donc, j'ai écrit une dystopie qui s'appelle « Le scarabée et les étoiles », qui est parue chez Academia en 2018, et qui raconte... en fait, j'ai écrit ça dans un cadre tout à fait particulier. Mes enfants avaient bidouillé la radio de la voiture. Et à un moment donné, la radio s'est retrouvée coincée sur Judaïka. Et écouter les nouvelles en français d'Israël,
1: oui,
2: c'est très stressant. Mmh. Parce que on a tout le temps les voisins qui ont envie de vous mettre une bombe nucléaire sur la figure. Et à un moment donné, j'ai commencé à rêvasser à « et s'il se passait quelque chose ?» Et donc j'ai imaginé qu'effectivement, à un moment donné, il y avait une bombe atomique qui tombait sur Jérusalem. Et puis ce qui se passait dans la suite. Et donc là, en 3 semaines, j'ai fait sauter 24 ou 25 bombes atomiques un peu partout dans le monde. Bref, il ne reste pas grand monde. Et puis je me suis demandé ce qui se passait après, comment on reconstruisait le monde. Et en fait, mon histoire se termine... un petit peu comme moi qui n'ai pas connu les hommes. Et je ne m'en étais pas rendu compte. Et quand j'ai fait lire le manuscrit à ma sœur, elle m'a appelée en me disant « Est-ce que tu t'es rendu compte de ça ?» J'ai dit « Sincèrement, non, pas du tout. » Je n'en avais aucune idée.
1: Mais c'était dans le subconscient, ça aurait plu à votre mère, ça.
2: Et donc j'ai ajouté une phrase qui est une phrase de remerciement au dernier personnage de Moi qui n'ai pas connu les hommes.
1: À la narratrice de Moi qui n'ai pas connu les hommes. Justement, Moi qui n'ai pas connu les hommes, je l'ai dit aussi en introduction, donc on le rappelle, ça a fait un succès, un véritable succès mondial, hein, 30 ans après sa parution. Donc c'est réédité, mais Moi qui n'ai pas connu les hommes va aussi poursuivre sa vie sur les écrans. On peut l'annoncer, ça ?
2: On peut l'annoncer, ouais. Oui. Donc ils sont au tout dernier... petits arrangements sur le contrat. Alors là, je ne suis pas du tout, mais bon, voilà, moi j'ai donné mon accord, c'est fait, et j'ai donc apposé ma signature sur un papier en tête Walt Disney, puisque Searchlight, qui va produire le film, est une filiale de Walt Disney. Et j'ai trouvé ça quand même extrêmement émouvant.
1: Oui. Donc, on verra qui est l'actrice et quelles sont les actrices de Moi qui n'ai pas connu les hommes. Moi, je me demandais aussi qu'est-ce qu'elle vous a transmis, votre mère, hein, Jacqueline Hartmann, d'essentiel dans votre vie ?
2: La liberté.
1: Oui.
2: La liberté de penser. L'honnêteté. Mmh. Ça, c'était quelque chose qui était très important, de ne pas être hypocrite. Et le fait de ne jamais devoir dépendre de quelqu'un d'autre, ni d'un point de vue financier, ni d'un point de vue mental. Chaque année, c'est moi qui fais pour la faculté d'architecture le discours sur le libre examen et qui répète cette phrase « La pensée ne doit jamais se soumettre ». Et c'était quelque chose qui était très très très important pour elle. On devait être... d'accord avec soi-même, propre avec soi-même, avoir des valeurs importantes, ne jamais dépendre d'autrui.
1: Mais ça, c'est effectivement un bon conseil utile. C'est donc bien pour ça qu'il faut lire ou relire donc Jacqueline Hartmann. Merci beaucoup, Marianne Putmans. Je rappelle donc la réédition chez Stock, donc des 3 courts romans écrits par Jacqueline Hartmann, votre mère, donc réunis sous ce titre, Des femmes imaginaires, et donc aussi la réédition de Moi qui n'ai pas connu les hommes. Merci.
2: Merci.
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1: La vie est belge, c'est Lailac qui nous chante la douce vie.

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1: Bonjour à toutes et à tous. La réforme des pensions portée par le ministre Yann Yambom pourrait être adoptée aujourd'hui à la Chambre. Malgré de vives tensions et une forte contestation des syndicats, cette réforme a pour but de lier davantage le montant de la pension au travail effectif pour pousser les Belges à travailler plus longtemps et à rendre le système soutenable dans les décennies à venir. Si le texte est voté, il s'appliquera dès l'année prochaine. Les Belges qui valident partiellement la politique du gouvernement fédéral, selon l'enquête national RTBF VRT et de Standard, réalisé par l'Université d'Anvers et l'ULB. Les Belges soutiennent la limitation du chômage à 2 ans, la taxe sur les plus-values ou encore le contrôle des malades de longue durée. Ils rejettent par contre le malus pension, l'indexation plafonnée à 4000 euros brut et un rejet encore plus marquant pour la hausse de la TVA. Attention, le système des soins de santé dans les maisons de repos n'est plus adapté aux besoins des résidents. C'est une alerte lancée par le Conseil supérieur de la santé. Les résidents présentent de plus en plus de troubles neurocognitifs et ou des vulnérabilités psychiatriques. Des troubles qui sont trop peu pris en compte, ce qui nuit à la qualité des résidents et peut conduire le personnel des maisons de repos à un risque accru de burn-out. Le Conseil supérieur de la santé plaide pour une transformation en profondeur des soins résidentiels aux personnes âgées. L'incendie qui s'est déclaré lundi dans un entrepôt de textiles proche du centre de Tubize est désormais éteint. La plupart des riverains ont pu rejoindre leur habitation. L'heure est à présent au désamiantage du site. Un vote symbolique ce matin en France. L'Assemblée nationale a unanimement approuvé l'abrogation du Code noir et l'ensemble des textes ayant réglementé l'esclavage dans les colonies françaises, jamais formellement abrogé après 1848. Et les 254 députés présents, issus de tous les groupes politiques, ont soutenu la proposition de loi. Elle vise donc l'abrogation des édits royaux datant des XVIIe et XVIIIe siècles. L'Allemagne et les Pays-Bas annoncent le déploiement d'un état-major militaire conjoint sur le flanc est de l'OTAN, en Lettonie et en Estonie, pour répondre à la menace russe. L'objectif est avant tout la dissuasion vis-à-vis de la Russie. Le nouveau quartier général de commandement vise aussi à donner à l'OTAN davantage de capacités et la possibilité de réagir plus rapidement. Et puis, au Moyen-Orient, la nuit a été le théâtre d'affrontements les plus graves depuis le début du cessez-le-feu entre les États-Unis et l'Iran. Les deux pays s'accusent d'ailleurs mutuellement de violation du cessez-le-feu. Les États-Unis ont abattu 4 drones iraniens et mené des frappes sur une base dans le sud du pays, entraînant des représailles de Téhéran qui a visé une base américaine. Bombardements et combats se poursuivent par ailleurs au Liban, malgré un autre cessez-le-feu théoriquement en vigueur, lui, depuis le 17 avril.

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1: Et quand l'Esprit de vérité sera venu, il vous conduira dans la vérité tout entière, car il ne parlera pas de lui-même, mais tout ce qu'il aura entendu, il le dira. Il vous annoncera les choses à venir. Il manifestera ma gloire, car il puisera dans ce qui est en moi et vous l'annoncera. Ainsi la gloire du Père se révèle par l'Esprit. La gloire et la puissance de Jésus se révèlent par son Esprit. Ainsi quelqu'un qui a cru le verra. Alléluia.

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Paul, c'est terminé pour aujourd'hui. Passez d'excellents moments à travers nos émissions de la RCF, à la technique Sachel, au micro Constancelle. Shalom.

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1: Il est 15h.

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1: Et c'est Stéphane qui est aux commandes et Myriam Spira, mon invitée pour nous parler de son premier roman, L'envol de la mémoire. Myriam Spira, cet envol, c'est pas du tout un envol, c'est un envol à la fois figuré et propre parce que vous avez un apprentissage d'aviatrice et vos parents vous ont légué un poids très lourd, celui de la déportation. Et c'est leurs souvenirs respectifs que vous avez dû, en quelque sorte, essayer de vous en libérer tout en les gardant en mémoire.
2: Oui, absolument, absolument, c'est tout à fait ça. On a grandi tous les cinq avec les témoignages omniprésents de mon père et de ma mère, qui avaient été tous les deux des résistants, tous les deux déportés, et ils ne cessaient de parler de leur expérience de la déportation. Et de fait, ce livre... si je puis me permettre, qui n'est vraiment pas un roman, c'est vraiment un récit de vie, un témoignage, raconte ce qu'ils ont traversé et l'impact transmis chez nous, chez chacun de nous, donc l'héritage que nous avons en nous et les stigmates encore présents aujourd'hui, plus de 80 ans après la libération des camps.
1: Nombre de familles de déportés qui ont survécu ont une espèce de pudeur, ils n'osent pas en parler. Mais vos parents en ont parlé beaucoup, Joseph et Betty en ont beaucoup parlé. Oui. De leur souffrance, de leur galère, de leur ignominie, de l'ignominie qu'ils ont rencontrée.
2: Oui, absolument. Je ne suis pas sûre qu'il s'agisse de pudeur pour ceux qui n'ont pas parlé, parce que le mutisme a été aussi dévastateur que les témoignages. J'ai eu l'occasion d'échanger à ce sujet avec des gens qui ont lu le livre, et en fait... je pense qu'à l'époque, les gens, la société n'avait aucune notion de l'effet de la psychologie, de l'effet, de l'impact, etc. Et beaucoup ont préféré se taire, ne rien raconter, beaucoup. Et ils ont finalement répondu aux questions de leurs petits-enfants. Moi, j'appartiens à ce qu'on appelle la deuxième génération, c'est-à-dire les enfants de rescapés. Et donc, nombreux sont ceux qui disent « Moi, je ne sais rien, je sais qu'ils ont été déportés, mais ils n'ont rien voulu dire. » Et chez nous, je ne me l'explique pas. En fait, je pense que c'est parce que, peut-être, que c'est parce qu'ils étaient tous les deux des anciens déportés, que quand ils se sont rencontrés, mais vraiment quelques mois après la libération, je pense que c'était en janvier 1946...
1: Dans un bus qui allait à la Croix-Rouge.
2: Un train de la Croix-Rouge qui emmenait des
1: rescapés. Parce qu'ils étaient dans un état lamentable.
2: Absolument,
1: évidemment.
2: Absolument. Ils se sont rencontrés dans ce train de la Croix-Rouge. Et à l'époque, il n'y avait pas les médias comme aujourd'hui, les GSM, la télé, tout ça. Et donc, ils ont commencé à parler. Puis ils se sont tout de suite compris. Et ils se sont chacun dévoilés, ils ont raconté. Et c'était sans filtre parce qu'ils connaissaient les horreurs l'un et l'autre. Alors que le tout un chacun de la rue était en liesse parce que c'était la libération et n'aurait pu entendre les atrocités, les horreurs qui ont été perpétrées par les nazis dans les camps de concentration. Et donc, eux se sont compris, c'est ça qui les a rapprochés, en fait. Et ils ont toujours parlé l'un à l'autre et l'autre à l'un. Et quand les enfants sont nés, ils ont continué à parler encore et toujours. Et voilà.
1: Donc, ça ne les lâchait pas.
2: Ça ne les lâchait pas. Et je peux même dire que quand ma maman est décédée, elle a eu un AVC, elle a été atteinte comme ça pendant à peu près 2 mois. Et vraiment, jusqu'à son dernier jour, à son dernier souffle, elle évoquait, avec le langage qu'elle avait, parce que son cerveau était déconnecté à cause de l'AVC, elle évoquait les corps qu'elle jetait dans les fours crématoires et la fumée et les flammes et l'odeur. Elle évoquait tout ça. Elle voyait ça jusqu'à son dernier souffle. Et elle est décédée à 85 ans, je ne me rappelle plus. Oui.
1: Mais beaucoup plus que, justement, beaucoup plus qu'une histoire qui a déjà été tellement racontée et qui a comme départ les camps de concentration, beaucoup plus que ça, c'est ce qui reste, les traces dans la mémoire.
2: Oui,
1: disons... Votre récit, c'est ça.
2: Oui,
1: Les traces dans la mémoire, non seulement de ceux qui l'ont vécu, mais des descendants.
2: C'est tout à fait exact ce que vous dites, et c'est ça qui a intéressé Grasset aussi. Quand ils ont lu mon manuscrit, ils m'ont dit, c'est la première fois qu'on va éditer un livre qui parle justement, qui parle de la déportation, mais qui donne un témoignage 100% au travers d'un descendant, donc de la troisième génération, parce qu'eux ont édité beaucoup de livres où c'était un dialogue entre un parent et un fils, une fille, un dialogue souvent. Et ici, j'étais seule face au témoignage, puisque mes deux parents sont décédés. Et donc, c'est ça qui les intéressait. Et donc, mon témoignage exige de passer par le récit et de mon père et de ma mère pour comprendre les stigmates et l'héritage qui est en nous et qui est encore, mais vraiment omniprésent, même si le livre a été réellement cathartique et m'a permis de me délester. Mais les stigmates sont là. Voilà.
1: Est-ce que c'était ce besoin aussi qui vous a conduit à l'écriture, ce besoin de vous délester par l'écriture?
2: Eh bien non. Au départ, dès l'âge de 12-13 ans, j'ai toujours su que j'allais raconter l'histoire de mes parents. Et quand mon père est décédé en 1995, je me suis dit, maintenant il est vraiment temps, et je m'y suis mise. Et j'ai raconté l'histoire de mon père, l'histoire de ma mère. Je suis arrivée à nous parce que je savais que mon but c'était la deuxième génération. Et quand je suis arrivée à moi, à nous les cinq, la fratrie, eh bien, je ne savais pas quoi dire. J'ai écrit une page et demie et puis c'est resté page blanche pendant 3 mois, une autre fois 6 mois. À un moment donné, il y a eu une pause de 3 ans. Et donc, ça m'a pris beaucoup de temps. Et ce n'est vraiment que quand j'ai terminé le récit complet de mes parents, de nous, de moi, de ma fille, parce qu'il m'a fallu vivre une grossesse, un accouchement, voir mon bébé, ma fille grandir petit à petit, pour prendre beaucoup plus conscience et identifier ce qui était imprégné en nous. Et donc c'est pour ça que ce livre a été tellement long à écrire, parce que dans mon manuscrit, j'avais mis en sous-titre « Une vie pour s'envoler », avec le terme « s'envoler » à double sens, bien entendu, celui de effectivement piloter des petits avions.

0: parce qu'il a fallu une vie pour s'envoler.
1: Ce n'est décidément pas simple d'être l'enfant d'un rescapé des camps. C'est encore moins simple d'être l'enfant de deux rescapés des camps. Qui suis-je, moi, le numéro 5 du quota? Une vie pour un mort. Ai-je le droit de pleinement vivre alors que Joseph a perdu tous les siens et s'est perdu lui-même à Auschwitz? Et Betty, elle, incapable de passer un seul jour sans revoir les cadavres qu'elle avait empilés sur ce chariot traîné péniblement jusqu'au four crématoire pour y jeter les corps de ses compagnes, encore vivantes la veille. Pas un jour sans repenser aussi à la toute jeune fille de 18 ans, battue puis déchiquetée sous ses yeux. Sa vie à elle aussi fut anéantie à Ravensbrück et à Mauthausen. Oui, la deuxième génération a son propre regard sur la vie et sur la mort, les mêlant souvent l'une à l'autre, aussi loin que ma mémoire me ramène en arrière, c'est-à-dire vers l'âge de 5 ans. Je me rappelle ces souvenirs évoqués encore et encore autour du repas dominical. J'écoutais. Tous les cinq, nous écoutions. Dans un silence quasi religieux, les récits de notre père, les interventions de notre père, plus macabres les uns que les autres, nos parents arboraient souvent une sorte de sourire factice, comme pour s'excuser, adoucir l'horreur, tandis que l'atrocité de leurs paroles s'imprégnait en moi, comme en chacun de nous. Des images morbides se projetaient chaque jour un peu plus sur l'écran de mon cerveau, y gravant des angoisses profondes qui colonisaient mon terrain émotionnel d'enfant, de futur adulte et plus tard de maman. Et c'est vrai que, vous le racontez, vous avez eu du mal vous-même à construire une famille, à vous construire.
0: Oui, oui, la façon dont vous l'avez lu m'émeut vraiment, c'est comme si c'était pas moi qui l'avais écrit, c'est vraiment... Waouh, quoi. Je suis vraiment émue dans votre interprétation de la lecture. Oui, ça n'a pas été facile, en effet. Et bon, il faut aussi dire que ma maman a subi des expériences médicales en rapport avec la stérilisation. Et donc, sur les cinq, nous sommes trois filles. Et on n'a pas été fertiles, ni l'une, ni l'autre, ni la troisième. Et moi, j'ai la chance d'être née la dernière, le plus loin de la libération. Et donc, j'ai pu effectivement avoir une fille, mais pas plus. Et ça a été très long et vraiment pas facile. Et mes autres sœurs, ça a été très compliqué. Ma sœur aînée, elle a eu d'énormes problèmes. Elle est née en 48, donc c'était à peine 3 ans. Parce que ma maman, c'est à Ravensbrück en janvier 45 qu'elle a subi ces expériences. Et elle a eu la chance d'en sortir vivante et de pouvoir donner la vie, effectivement.
1: Donc c'est vrai que ça n'a pas seulement marqué la mémoire, l'esprit, l'émotion, mais aussi le corps.
0: Ah oui, absolument. Oui, oui, oui, complètement. Je vous dis, ma sœur, elle a eu énormément de problèmes de santé dramatiques. Et d'ailleurs, quand elle est née, c'était en Afrique du Sud. Ils ont fait venir un curé en disant « la petite ne vivra pas ». Et à ma maman, on disait « ton lait n'est pas bon ». Enfin, c'était vraiment assez dramatique. Et elle a eu énormément de problèmes de santé. Toute la sphère gynécologique était atteinte. Et mon autre sœur aussi, elle a dû avoir beaucoup d'interventions pour donner la vie. Et moi, heureusement, c'est venu spontanément, mais ça a été très lent. Et je pense que le corps de ma mère a dû être... comment dire, que les produits ont dû...
1: Bien sûr, la marquer.
0: Oui, la marquer.
1: Laisser des traces, en tout cas.
0: Laisser des traces, mais on se sont dissipés aussi au fil des années, puisque moi, je suis née plus de 15 ans après la libération. Donc, voilà, j'ai entre guillemets cette chance-là, mais on a une fille unique. Alors, on voulait bien plus d'enfants, mais voilà. Mais on n'est pas les seuls, et ce n'est pas les gens, uniquement les gens qui descendants des camps qui ont des difficultés à avoir des enfants, mais... En tout cas, moi, j'ai constaté ça chez nous.
1: Alors, votre père, votre papa, Joseph, était violoniste.
0: Oui, absolument.
1: Il raconte une expérience en tant que violoniste qu'il a vécue. Vous le racontez, en tout cas. Vous le rapportez dans votre,
0: oui, oui.
1: Dans votre récit.
0: Il y a plusieurs passages.
1: Il y en a plusieurs d'interventions.
0: Donc, je ne sais pas auquel vous faites allusion, mais j'imagine c'est celui quand... il a été un jour appelé au secrétariat... Le Schreibstube, et quand les déportés arrivaient au camp, ils devaient remplir des fiches. Et donc sur sa fiche, il avait inscrit qu'il était violoniste, donc on l'a appelé, on lui a mis dans les mains un violon en lui demandant de prouver ce qu'il avait inscrit. Donc il était sidéré, et il avait été envoyé à travailler dans les mines avec ses mains qui étaient devenues toutes abîmées. Et il s'est mis à jouer du violon, donc ils étaient enchantés qu'il sache jouer du violon.

0: violon. Et là, il a été appelé régulièrement comment dire, divertir les soldats, les Allemands. Et donc, à un moment donné, il y a un capot qui aimait beaucoup sa musique aussi et qu'il faisait jouer. Et donc, avec le temps, il s'est dit, tiens, si je demande à pouvoir m'entraîner, peut-être que j'échapperai un petit peu à des corvées plus rudes. Et ça a été le cas, on l'a laissé s'entraîner. Donc, il allait au Streibtube, il prenait son violon, enfin, le violon, et il allait s'entraîner dans le bâtiment des latrines. Et il y a été plusieurs fois jusqu'au jour où, justement, un des capots arrive avec un prisonnier, et puis il commence à asperger ce prisonnier d'eau brûlante, et puis d'eau glaciale, et puis d'eau brûlante, et mon père est en choc, et le capot lui dit « Continue, continue, c'est très très bien », etc. Et donc mon père était obligé de jouer pendant que ce pauvre prisonnier était torturé entre l'eau bouillante et l'eau glaciale. Et donc après ça, il n'a plus demandé à aller, parce qu'il disait « c'était ça jouer au camp ».
1: Je crois qu'on ne peut pas imaginer ce qui s'est passé.
0: Non.
1: On ne peut pas.
0: Même moi qui ai grandi avec tous ces témoignages, je les répète et je les relate dans mon livre, mais c'est tout simplement inimaginable. Et combien de fois ma mère n'a pas dit « mais qu'est-ce qu'un humain est capable de faire endurer un autre humain ?»
1: On ne pouvait pas prévoir. On ne peut pas l'imaginer.
0: Non.
1: Et justement, vous parliez de Joseph, votre père qui était musicien.
0: Oui.
1: Et vous nous proposez Chausson, un musicien que votre père aimait particulièrement.
0: C'est le poème d'Ernest Chausson. Il l'a interprété lui-même à l'époque où il était premier violon dans l'orchestre de Johannesburg. Et on a encore un tout vieux 78 ou 78 tours avec cet enregistrement, et c'est tout simplement magnifique, absolument magnifique pour le violon.

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1: Nous écoutions le poème de Chausson. C'était une musique que votre père, Joseph, aimait particulièrement, Myriam Spira. Vous venez d'éditer un livre, un récit, chez Grasset, L'envol de la mémoire. Et cet envol, c'est celui de cette... C'est votre envol, délesté de cette lourde charge qui était la mémoire de la déportation de vos parents, Joseph et Betty, tous les deux résistants. Votre papa était juif, mais pas votre maman. Elle était belge, mais résistante elle aussi. Et de toute façon, il y avait tellement d'autres personnes que les juifs dans les camps. Et c'était, ils avaient le même sort.
2: Oui, oui, absolument, absolument. Et ce sont les camps qui les ont rapprochés, puisqu'ils se sont rencontrés dans ce train de la Croix-Rouge, et peu importait leur background, je veux dire, c'est la même expérience traumatique qui les a vraiment rapprochés. Et en effet, oui, ils étaient tous les deux résistants. Mon père, il transportait des journaux de la Libre Belgique dans son étui à violon, et ma maman, elle avait, dans son groupe de résistants, on lui avait confié un post-émetteur qu'elle avait caché chez elle, et les Allemands n'ont pas trouvé, mais ils l'ont arrêté quand même. Donc elle a été torturée, et puis elle n'a jamais rien lâché, elle n'a dénoncé personne. Et donc elle a inventé une histoire après pour qu'on la laisse tranquille. Et en effet, elle a été déportée. Mais tout le groupe de résistance, elle était la seule femme. Donc tous les garçons, il y a eu un procès à Berlin, tous les garçons ont été condamnés à mort par décapitation. Et ma maman, comme c'était une femme, elle a été déportée vers Ravensbrück et puis Mauthausen. Il y avait le début de la première partie de votre question.
1: Oui, on parle un peu de votre maman.
2: Ah oui, l'envol. Oui, non, le nom de l'envol. Oui, oui, l'envol de la mémoire. Et donc, c'est un nom, un titre un petit peu à double sens, parce que l'envol, c'est effectivement le fait de déposer, de mettre des mots émotés sur les mots M-A-U-X de mes parents, m'a permis effectivement de me délester de cet héritage, même s'il reste. Mais effectivement, j'ai pu m'en alléger. Et l'envol, oui, c'est pas la mémoire qui s'envole, c'est l'envol.
1: C'est vous qui
2: c'est
1: pouvez
2: moi,
1: vous...
2: exactement.
1: C'est vous qui pouvez vous envoler.
2: Voilà, et exactement. Et le double sens, ça fait allusion effectivement à l'aviation, puisque je pilote des petits avions monomoteurs. Mais la mémoire reste. Donc c'est l'envol de la mémoire. Et quelqu'un m'a fait la remarque, oui, mais il y a une espèce d'ambiguïté. Je dis oui et non. Pour moi, non. Vraiment, c'est l'envol de la mémoire, mais la mémoire reste. Mais je suis allégée. Voilà.
1: Alors parlons un peu de Betty.
2: Oui. Alors elle était très jeune, donc elle avait 21 ans quand elle a été arrêtée. Et elle a d'abord été, comme je disais, torturée dans des bureaux. Elle est née à Bruges, hein, donc son réseau fonctionnait sur la côte belge et récupérait des pilotes anglais et américains qui avaient été abattus. Et soit il les cachait pour les soigner, soit il les cachait le temps de pouvoir les renvoyer vers l'Angleterre. Et donc, il y avait un dinghy qui les emmenait vers un bateau qui mouillait le long de la côte. Et voilà, donc, okay, oui, elle a été arrêtée, torturée, puis jetée de prison en prison en Allemagne.
1: C'est son silence qui lui a donner ce courage extraordinaire.
2: Oui, oui.
1: Et
2: oui.
1: Si vous voulez, on va aussi passer à la troisième génération,
2: oui.
1: Parce que vous avez une fille.
2: Oui, absolument. Oui,
1: et
2: oui.
1: Vous lui écrivez à la fin de votre récit.
2: Oui, c'est un peu dédié à ma fille.
1: Une
2: oui,
1: très belle lettre, elle s'appelle Havaya.
2: Oui,
1: c'est un sens en hébreu.
2: Oui, oui,
1: en hébreu.
2: C'est Havaya avec un H, Havaya. On le prononce très, très doucement. Et en fait, c'est un anagramme du nom de Dieu, Yehovah. Et qui contient à la fois le passé. En fait, en hébreu, les mots sont généralement basés sur trois lettres. Et donc, dans son prénom, on retrouve ces trois lettres. Donc, c'est Haya, c'est le passé. Hove, c'est le présent. Et Hiye, c'est le futur. Donc, c'est en un mot, qui est un anagramme du nom de Dieu, c'est l'entité. L'entité passé, présent, futur. Voilà.
1: À toi, Havaya. Tu avais 5 ans. Chaque mercredi, je venais te chercher à l'école et te déposer chez Betty pour déjeuner. Je filais au bureau et le soir, on vous rejoignait, papa et moi, pour dîner, tous les quatre. Or, ce jour-là, la sirène du Homme Hashawa, le jour de commémoration de l'Holocauste, a retenti pour une minute de silence à Maemo, ton école. À mon arrivée le soir, Betty m'a dit « Tu sais que ta fille m'a demandé aujourd'hui ?» J'étais installée dans mon fauteuil, elle m'a pris la main et m'a dit « Betty, raconte-moi ta Shoah. » J'ai la gorge serrée chaque fois que j'y repense. Je sais également que j'ai aussitôt enjoint à Betty de n'en rien faire, connaissant trop bien l'impact de tel récit. Je l'ai rassurée en lui promettant qu'un jour, lorsque tu en serais capable et prête, tu entendrais et tu apprendrais. L'école a joué ce rôle. À tes 16 ans, avec le voyage en Pologne, préparé tout au long de l'année en classe, incluant la visite des camps suivie symboliquement de l'arrivée en Israël, le jour du Yom Ha'atzmaout, excusez-moi pour la prononciation, jour de l'indépendance. Et aujourd'hui, il y a ce livre. Je le devais à Betty et à Joseph pour te raconter leur Shoah, ce qui m'était cher depuis le début. C'était que je te laisse le récit de notre famille, à toi ma fille. Tu as ici un pan de tes origines, et qui sait peut-être de tes enfants plus tard.
2: Eh ben dites donc, j'aime beaucoup comment vous lisez, c'est magnifique.
1: Ben c'est vous qui l'avez écrit,
2: oui,
1: hein, c'est vous qui en avez
2: écrit. Oui, mais c'est pas comme si c'était moi, c'est vous qui avez lu et vous lisez tellement bien. Et en plus, je revois tellement cette scène, ma fille a 33 ans aujourd'hui. Elle avait 5 ans et ça, ce passage, je vous assure, ce livre, c'est un livre qui est au présent. Ce n'est pas un énième livre sur la Shoah. Et quand vous me lisez ce passage-là, c'est tellement, ça montre tellement à quel point ce livre est encore présent aujourd'hui. Vraiment, les stigmates et voilà.
1: Merci d'être venue nous en parler, Myriam. L'envol de la mémoire est paru aux éditions Grasset. Au revoir, Myriam. Et j'espère qu'on se reverra pour d'autres récits.
2: Ah ben avec grand plaisir et merci infiniment à vous pour votre accueil et mon invitation. Vraiment, merci beaucoup.
1: Au revoir.
2: Au revoir.
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0: Bonjour à tous, bonjour à toutes. Eh bien, nous revoilà, Benoît de Jemep et Marie-Françoise Rigaud, pour un nouveau numéro de Questions Justice, aujourd'hui consacré à une nouvelle loi particulière prise en Israël. Aucun d'entre vous ne peut ignorer l'émotion suscitée dans ce pays et aussi dans le monde, tant cet événement fut relayé abondamment par les médias internationaux, cette émotion qui a été suscitée par la réactivation de la peine de mort votée par la Knesset, le Parlement israélien. Nous allons tenter de mettre en lumière dans cette émission les questions juridiques, mais en l'occurrence aussi de justice soulevée par ce vote.
1: C'est une émotion en effet, même parmi les Israéliens. Ainsi, rappelant l'image, je cite, « consternante » du ministre de la Sécurité nationale Itamar Ben-Gvir, ouvrant une bouteille de champagne à l'issue du vote de la loi du 30 mars 2026, qui donc réactive en Israël la peine de mort, Denis Charbit, professeur à l'Université ouverte d'Israël à Ramana, écrivait que, je cite, « ce moment de liesse est bon pour nombre de mes concitoyens, un jour de colère et de rage, un signe d'opprobre, la marque de la honte. »
0: Oui, et pourtant, le vote de la Knesset, le 30 mars 2026, ne constitue pas un épisode isolé.
1: Donc, il marque l'aboutissement d'une séquence politique et idéologique plus longue, dans laquelle la peine de mort a été progressivement réintroduite dans le débat public israélien comme instrument de gouvernement des Palestiniens. Israël, en fait, n'a jamais complètement supprimé la peine capitale de son ordre juridique, mais son usage était demeuré exceptionnel. La peine de mort a été abolie pour un meurtre de droit commun en 1954, et sa dernière exécution civile, beaucoup d'entre vous s'en souviendront, remonte à 1962, après la condamnation d'Adolf Eichmann, tortionnaire nazi. Dans les territoires occupés en 1967, le droit militaire a cependant continué de prévoir, au moins en théorie, la possibilité d'une condamnation à mort à condition que les juges militaires statuent à l'unanimité.
0: Oui, donc en fait, la loi du 30 mars 2026 ne surgit pas dans un désert juridique. Elle s'adosse à une dualité structurelle déjà ancienne dans laquelle les Palestiniens de Cisjordanie sont jugés par des tribunaux militaires, alors que les colons israéliens résidant sur le même territoire relèvent du système civil, ce qui serait évidemment dans une démocratie comme en Europe occidentale difficilement concevable. Le texte de la Knesset met en place un dispositif à double entrée. D'une part, dans les tribunaux militaires de Cisjordanie occupés, la peine de mort par pendaison devient la sanction par défaut pour les Palestiniens condamnés pour homicide dans le cadre d'un acte qualifié de terroriste, et les Palestiniens visés sont les résidents de ces territoires occupés, à l'exclusion des citoyens ou des résidents israéliens qui vivent dans les mêmes territoires. Il faut préciser que le droit israélien distingue aussi la citoyenneté et la résidence, d'une part, et la nationalité israélienne, d'autre part. C'est assez compliqué, hein ? Les deux premières catégories concernent uniquement une question de permanence, de séjour ou d'origine, de la présence sur le territoire, sans aucune connotation de nationalité. Donc, selon qu'on est citoyen ou résident, on dispose de droits civiques plus ou moins étendus. Et la citoyenneté est le statut juridique commun à tous les habitants de l'État d'Israël, incluant les Juifs, les Arabes israéliens et les autres minorités de souche sur le territoire et leurs descendants. Elle donne le droit de vote et de résidence. Et la nationalité, elle, se définit comme l'appartenance à un groupe ethnique religieux, par exemple juif, arabe, druze, et est enregistrée sur la carte d'identité. Il n'y a donc pas de nationalité israélienne unique. On est juif israélien, arabe israélien, chrétien israélien.
1: Druze israélien.
0: Et druze israélien, comme vous dites.
1: Ceci constitue donc le premier volet de la loi de 2026. Par ailleurs, le texte étend la possibilité d'une condamnation à la peine capitale ou à une peine d'emprisonnement à vie par les juridictions civiles dans le cas, dans l'intention de nier l'existence de l'État par un citoyen ou un résident israélien. Donc ça, c'est l'autre catégorie de la population. Or, comme chacun de nous le sait, vous avez beaucoup notamment les colons hein, qui sont sur les territoires palestiniens, qui commettent également des délits et parfois des crimes extrêmement graves. Le vote a été acquis par 62 voix pour, 48 contre, et les juridictions civiles sont donc les juridictions ordinaires, j'y parlais tout à l'heure. Alors, le point central, oui, rappelons que les territoires occupés, c'est donc, nous qui avons des références religieuses, c'est la Judée et la Samarie. Alors, le point central réside dans la quasi-automaticité de la peine. Le juge ne peut s'en écarter qu'en évoquant des circonstances particulières, des raisons spéciales. Cette formule qui est très floue a été immédiatement relevée et critiquée par des organisations de défense des droits humains. En outre, il y a un délai d'exécution très court, 90 jours après la décision finale, pas de possibilité de grâce, dans un cadre où donc les garanties de recours sont très amoindries.
0: Oui, en fait, on s'aperçoit quand on lit cela que on se trouve dans un régime qu'on n'avait plus connu en Europe depuis longtemps, pour autant qu'on n'en ait jamais connu un, où le droit peut être utilisé pour une telle sévérité, sinon une telle discrimination. D'autant plus que le danger s'accroît par l'état même du système carcéral. On sait aussi, évidemment, que l'Europe n'a pas beaucoup d'exemples à donner sur la qualité de ses systèmes carcéraux. Mais malgré tout, les rapports récents sur le décès en détention, la dégradation sanitaire, les privations, les violences infligées aux Palestiniens détenus montrent que la prison israélienne fonctionne déjà comme un espace d'exception.
1: Personne condamnée a été renforcée. Limitation des visites, par exemple, pas de visiteurs privés, isolement du condamné jusqu'à l'exécution de la sentence qui doit avoir lieu, en principe, dans les 90 jours. Donc il y a une réaction internationale très rapide, avant même le vote final des ministres des Affaires étrangères, France, Allemagne, Italie, Royaume-Uni, Australie, ont demandé qu'Israël renonce à un projet jugé de facto discriminatoire. Et après son adoption, l'Union européenne, le Conseil de l'Europe, le Haut-Commissariat des Nations Unies aux droits de l'homme ont également dénoncé ce texte. Ce qui est plus important dans l'immédiat, c'est que sur le plan interne, la loi a fait l'objet de recours devant la Cour suprême israélienne. Et c'est un peu de cette Cour suprême qu'il faut parler maintenant pour essayer de comprendre de quel type de juridiction il s'agit.
0: Oui, mais avant d'aborder ça, est-ce que nous avons déjà dans la vie réelle, depuis l'adoption de cette loi, des cas où la justice israélienne a fonctionné dans ce type de configuration ?
1: Non, en tout cas, on n'en a pas eu écho, on n'en a pas eu vent. Donc, pour le moment, non. Probablement que ce sera intéressant de voir, et c'est pour ça qu'on va y venir, ce que la Cour suprême dira ou ne dira pas. Autrement dit, est-ce qu'elle pourra ou non, c'est un de ses pouvoirs, annuler la loi qui a été votée, donc je vous rappelle, fin mars 2026.
0: Oui. Et que prévoit la Constitution israélienne à ce sujet ?
1: Alors d'abord, c'est un peu particulier. Depuis sa création en 1948, Israël n'a jamais eu de Constitution. Donc, elle fonctionne avec des lois qui ont été adoptées avec des majorités un peu particulières et qui définissent le statut des institutions. Il y a une loi fondamentale sur la Knesset, sur le gouvernement, sur l'armée.
0: Mais il manquait alors une déclaration de droit reprenant l'ensemble des libertés fondamentale que garantit une constitution ou un traité comme la Convention européenne des droits de l'homme.
1: Absolument. Et en 1992, donc il n'y a rien eu jusque-là, plusieurs députés ont d'abord rédigé un projet de loi fondamentale qui aurait repris l'ensemble des libertés. Liberté d'expression, de mouvement, d'association. Mais pour se prémunir d'une réaction hostile de l'opposition, ils ont été prudents et ils ont distillé ces libertés dans plusieurs lois fondamentales distinctes. À ce jour, il y en a deux qui ont déjà été adoptées. Une qui garantit la liberté du droit à l'occupation professionnelle des citoyens et des habitants d'Israël. Dans le contexte de l'occupation des territoires palestiniens, c'est évidemment plus que symbolique. Et une autre, le droit à la dignité humaine et à la liberté. Donc, en plus, il est prévu que ces deux lois ne soit modifié que sans une majorité absolue des voix, c'est-à-dire 61 voix sur les 120 députés de la Knesset, à la différence d'une loi ordinaire qui peut être adoptée à une majorité simple, c'est-à-dire quel que soit par ailleurs le nombre de députés présents.
0: Oui, donc ça c'est important parce que ça correspond à une majorité un peu qualifiée.
1: Absolument.
0: Mais les décisions de la Cour suprême sont des décisions qui, concrètement, font plus ou moins l'équivalence avec une loi fondamentale.
1: Ah oui, alors c'est ça qui est intéressant, évidemment, c'est que en janvier 2025, la Cour suprême a rendu un arrêt historique. Un arrêt par lequel les juges déclarèrent qu'Israël disposait désormais d'un socle constitutionnel composé notamment de ces deux lois fondamentales et non seulement des lois ordinaires promulguées par la Knesset.
0: Eh bien maintenant, nous allons faire une petite pause.
1: Je vous propose d'écouter une très belle chanson de Idir, un chanteur algérien très engagé. Et cette chanson s'appelle « Sous la pluie », elle est chantée en français. Et elle a été composée, tout ça est très symbolique, avec et en collaboration avec Jean-Jacques Goldman.
0: Et on se retrouve dans quelques minutes.

0: Oui, et bien voilà, nous sommes de retour avec ce que nous discutions à propos de la Cour suprême israélienne et un arrêt du 1er janvier 2025.
1: Qui est donc un arrêt important, donc, puisque la Cour a déclaré qu'il y avait maintenant un socle constitutionnel en Israël qui impliquait qu'elle puisse, elle, la Cour suprême, contrôler la constitutionnalité des lois inférieures à ces lois fondamentale. Et en fait, ce qui est intéressant pour ceux ou celles d'entre vous qui sont juristes, c'est qu'au fond, cette Cour suprême, qui jusque-là n'était qu'une Cour de cassation et un Conseil d'État, elle s'est arrogée, elle s'est instituée, auto-instituée comme Cour constitutionnelle, exactement comme beaucoup, beaucoup plus tôt dans l'histoire du droit international, la Cour suprême des États-Unis avait rendu un arrêt célèbre, Marbury, par lequel la Cour américaine a fait exactement ou avait fait exactement la même démarche, s'auto-attribuer un contrôle de constitutionnalité des lois.
0: Oui, et depuis 1995, la Cour s'est prononcée beaucoup de fois, alors.
1: Absolument, et plus ou moins 22 fois, pour exercer un contrôle de constitutionnalité, et ceci relativement à 3500 lois promulguées.
0: Et vous pourrez citer un exemple ou l'autre ?
1: Alors, par exemple, en 2012, on avait beaucoup parlé de la loi Tal, qui avait introduit un arrangement favorable aux obligations militaires des jeunes orthodoxes, eh bien, elle fut déclarée anticonstitutionnelle, car elle transgressait le principe de l'égalité devant la loi. L'année suivante, la Cour a annulé également un amendement en vertu duquel il était possible d'incarcérer, pour une période de 9 mois, des réfugiés, des travailleurs immigrés, dépourvus de papiers en règle, sans avoir été préalablement déférés devant un juge. Et la Cour s'est fondée sur une interprétation élargie de la loi fondamentale sur la dignité humaine, dont nous parlions tout à l'heure, que la Cour a intégrée dans le contrôle de l'égalité, égalité devant la loi.
0: Elle est donc, en fait, à la différence de l'option actuelle de la Cour suprême des États-Unis, plutôt orientée vers une interprétation évolutive du droit,
1: oui.
0: Et pas d'une interprétation originaliste, comme on dit, c'est-à-dire en fonction du texte même de ceux qui l'ont écrit à l'époque où ils l'ont écrit. Est-ce que la Cour suprême serait devenue en quelque sorte un peu activiste,
1: alors,
0: comme on pourrait dire ?
1: Je l'ai dit, 22 arrêts sur 3500, mais tous évidemment ne concernaient pas des lois promulguées qui auraient pu être... Maintenant, la Cour suprême, elle est entrée dans le collimateur, vous imaginez, de la droite nationaliste et cléricale. Pendant longtemps, l'actuel Premier ministre, encore, Benjamin Netanyahou, il avait fait barrage à des projets de loi qui visaient à restreindre les prérogatives de la Cour. Mais, à un moment donné, il a changé de bord quand il a été inculpé par la justice en 2020. Et alors, il fit cause commune contre les adversaires de la Cour suprême. Alors, il a imaginé avec l'extrême droite israélienne un projet de loi qui définissait des grandes lignes, et des grandes lignes, en gros, je ne vais pas dans tous les détails, de limitation des pouvoirs de la Cour suprême. Cette réforme judiciaire qui avait été élaborée à la suite des élections de 2022, elle a été votée, et donc elle restreignait les pouvoirs, la limitation des juges, et en l'occurrence également ceux de la Cour suprême.
0: Et ça a été suivi d'effet ?
1: Alors oui, très concrètement, cette loi, elle fit l'objet d'un recours en annulation devant...

0: la Cour suprême elle-même, et le 1er janvier 2024, elle a été annulée. Parce que la Cour a considéré que la Knesset avait des pouvoirs limités lorsqu'elle promulgue ou modifie, c'est le cas ici, des lois fondamentales. Elle avait dit elle-même, cette Cour suprême, qu'elle devait les respecter. Donc, depuis cette révolution constitutionnelle de 1995, la Haute Cour de justice était donc perçue comme le bastion principal de l'opposition de gauche, d'où elle parvient à faire passer par les arrêts de la Cour des lois qui n'est plus en mesure de faire voter à la Knesset par une majorité de députés.
1: Alors, si cette représentation est caricaturale, il est indéniable que la plus grande partie des droits dont ont bénéficié les Israéliens dans les 30 dernières années ont résulté de quelques-uns de ces arrêts de la Cour suprême et non de lois promulguées par la Knesset.
0: Oui, il est indéniable également que ces arrêts d'orientation libérale ont été un ballon d'oxygène pour les électeurs de gauche et du centre. Cependant, si la Cour est susceptible de freiner des lois de la Knesset et des décisions de gouvernement, c'est aussi parce que la Knesset n'ose légiférer alors qu'elle en conserve l'autorité. Pour ne citer qu'un exemple, lorsqu'en 1992, la Haute Cour de justice a supprimé la discrimination qui interdisait l'accès des jeunes filles à la formation de pilotes de l'armée de l'air, on imagine mal la Knesset voter une loi pour rétablir la discrimination.
1: Oui, en fait, c'est un discours assez bien connu en Europe. Les partisans de la réforme dénoncent le biais libéral, sinon gauchiste, de la Cour suprême, sans se prononcer sur le fait que celle-ci s'est montrée respectueuse de la volonté de l'exécutif à propos des colonies de peuplement en Cisjordanie. C'est donc là aussi un petit peu d'un côté on donne et de l'autre côté on prend.
0: Oui, parce que la Cour a légitimé ces colonisations, mais en tant qu'elle présente un caractère provisoire, à la condition toutefois qu'elle ne soit pas érigée sur des terres dont les Palestiniens sont légalement détenteurs.
1: Oui, mais aujourd'hui, avec 700 000 Israéliens colons sur les territoires occupés, on imagine mal un déplacement de toute cette population sur les frontières originaires d'Israël.
0: Oui, et elle a autorisé, toujours la Cour suprême, la destruction de la maison de l'auteur d'un acte terroriste, malgré le caractère de punition collective que représente cette mesure, qui a d'ailleurs été héritée du mandat britannique.
1: Oui, et d'ailleurs, la mise en cause de l'indépendance de la Cour suprême pourrait entraîner l'intervention de la Cour pénale internationale et de la Cour internationale de justice à La Haye, ce dont elles se sont abstenues à ce jour en se fondant sur l'indépendance de l'institution judiciaire israélienne.
0: Absolument. Alors, si vous êtes un peu curieux et que vous allez sur le site, enfin, c'est pas très facile parce qu'il est, en général, il y a quasiment que des informations en hébreu, mais il y a de temps en temps des possibilités d'avoir des informations en anglais. Mais sinon, vous pouvez, il y a quand même des articles de doctrine qui sont intéressants. Et donc, si ça vous intéresse, vous verrez que la composition, parce que ça c'est intéressant, de la Cour, des membres de la Cour suprême, a changé depuis les dernières fois où elle est intervenue. Et autrement dit, ce que la Cour suprême va ou ne va pas faire cette fois-ci, dans le cadre donc de cette loi de 2026, est évidemment encore assez imprévisible.
1: Et cette Cour suprême est composée de gens qui sont destituables à merci, ou bien ils ont des mandats à durée déterminée,
0: oui,
1: ou bien à durée indéterminée.
0: Oui, à durée déterminée, mais ils ne peuvent pas être destitués, sauf que, et ça c'est tout de même quelque chose qui n'a pas réussi, à l'origine dans ce fameux projet de réforme dont je vous ai parlé mais qui a été annulé, il était prévu qu'à peu près tous les magistrats seraient nommés directement par l'exécutif. Il faut savoir qu'en Israël, l'exécutif est vraiment, il est beaucoup plus qu'un gouvernement qui serait, comme chez nous, et même comme en France, responsable devant l'Assemblée. Je ne sais pas si vous avez observé qu'au moment du vote, parce qu'on a vu beaucoup d'images à la télévision de cette loi dont on a parlé de 2026, le Premier ministre était présent et a voté. Alors qu'il est membre de l'exécutif. Donc, il y a une véritable confusion, je dirais, entre l'exécutif et le législatif israélien.
1: Oui, il faut dire que, prudemment, en Belgique, on a connu ce système jusqu'il y a environ 30 ans.
0: Oui, enfin, c'était quand même plus, oui, c'était plus nuancé tout de même. Et donc, on ne sait pas du tout. Mais donc, ce qu'on aurait voulu faire, c'était cette désignation qui n'a pas été obtenue. Donc, on ne sait quand même pas du tout, à l'heure qu'il est, si et dans quel sens la Cour suprême tranchera les recours, ce qui paraît en tout cas, d'un point de vue du droit objectif, il paraît que la loi qui est pour le moment contestée, elle est vraiment contraire aux deux lois fondamentales dont nous avons parlé, la liberté et la dignité humaine, d'une part, et cette fameuse loi concernant le territoire et l'occupation du travail libre en Israël.
1: Oui, et avec tout ça, est-ce qu'on peut encore considérer qu'Israël est un État démocratique ?
0: Alors, c'est vrai que c'est une question qui est délicate, qui est pénible, qui est difficile à trancher, même s'il est vrai qu'une démocratie en guerre connaît des limites que les pays en paix ignorent, selon les mots mêmes du juriste israélien dont je vous parlais tout à l'heure. Ce qui est peut-être en jeu ici, c'est la question politique de savoir si l'État d'Israël peut encore revendiquer son caractère démocratique. Bien que la Cour suprême l'ait reconnu dans plusieurs décisions, ce caractère n'a encore fait l'objet d'aucune consécration juridique dans les textes législatifs que nous venons d'évoquer.
1: Eh bien, maintenant, nous pouvons remercier tous nos auditeurs de nous avoir suivis et nous leur donnons rendez-vous pour un nouveau numéro de Questions Justice le mois prochain,
0: consacré à l'intelligence artificielle.

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2: 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Bonjour à toutes, bonjour à tous et bienvenue dans Bruxelles, ma Belge. J'espère que vous allez bien en ce presque week-end. Alors dans son édito, Éric de Beukelaar nous invite à faire place à l'intériorité, quand Béatrice Sépulcre, elle, nous invite à des matinées chantantes. Béatrice Sépulcre est l'invitée d'Au fil de la vie tout à l'heure, émission présentée par Frédéric Petit. On les retrouve dans un petit quart d'heure. Frédéric Petit, qu'on retrouve tout de suite pour les infos. La Minute bruxelloise, Frédéric, bonjour.
3: Bonjour Delphine, bonjour tout le monde.
2: On commence par ces perquisitions menées autour des soupçons de clientélisme au foyer Anderlechtois.
3: Oui, des perquisitions qui ont eu lieu ce jeudi matin dans les locaux de la société de logements sociaux et au domicile de son président Lotfi Mostefa, selon une information du soir confirmée par le parquet de Bruxelles et par le foyer Anderlechtois. Une perquisition a également eu lieu à la commune d'Anderlecht. Le foyer Anderlechtois et son président sont dans la tourmente depuis plusieurs jours suite à un reportage diffusé sur la VRT, un reportage qui fait état de soupçons de clientélisme au sein de la plus grande société de logements sociaux de Bruxelles. Le président aurait exercé une influence personnelle sur certains dossiers d'attribution de logements. Suite à ces révélations, le parquet de Bruxelles a décidé d'ouvrir une nouvelle enquête. C'est la quatrième. Le parquet en menait déjà trois à propos du foyer, dont une se trouve à l'instruction. Selon le journal Le Soir, la perquisition était conduite par la juge d'instruction Aurélie De Geff, avec les enquêteurs de l'Office central pour la répression de la corruption. Le foyer Anderlechtois a réagi par voie de communiqué, déclarant prendre acte des devoirs d'enquête décidés par la justice et coopérer pleinement avec les autorités judiciaires. L'ensemble des éléments demandés a été mis à disposition des enquêteurs, ajoute-t-il. Parallèlement à l'enquête judiciaire, le sujet sera également sur la table de la commission logement du Parlement bruxellois ce jeudi. Les députés doivent se prononcer sur l'audition ou non de Lotfi Mostefa au sein de la commission, comme l'a proposé ce dernier. Mais plusieurs partis réclament plutôt la mise sur pied d'une commission d'enquête parlementaire. Le parti de la majorité Anders a même menacé de débrancher la prise du gouvernement bruxellois si une commission d'enquête n'était pas votée.
2: Le bourgmestre de Saint-Josse, Émir Kir, conteste les informations à propos de la santé financière de sa commune.
3: La plus petite des 19 communes bruxelloises pourrait être placée sous tutelle coercitive, une première depuis la création de la région en 1976. Le motif en est la situation financière de Saint-Josse. Un rapport de l'administration Bruxelles Pouvoirs Locaux indique que la commune présenterait un déficit cumulé de 30 millions d'euros en 2025 sur un budget annuel de 120 millions d'euros. La situation a changé. On a voté encore récemment les comptes de 2024. Au lieu d'avoir 14 millions de déficit, on est à 11 millions, se défend Émir Kir sur BX1, ajoutant que selon les chiffres montrent qu'au lieu d'avoir 16 millions d'euros de déficit en 2025, on devrait se situer, dit-il, à 5,35 millions. Au mois de janvier, la commune a remis à l'administration régionale un rapport volumineux. Elle n'a toujours pas reçu d'accusé de réception, affirme le bourgmestre, qui met en avant l'absence de recours à une aide de la région. En 24 ans, dit-il, nous n'avons pas demandé un euro à la région en termes de solidarité. Émir Kir demande que le secrétaire et le receveur communaux soient entendus. Il dit avoir été reçu de son côté en urgence mercredi par le ministre-président Boris Diliès. Le MR a été attentif à nos demandes, a-t-il ajouté, sans en dire plus.
2: Un pas, un toit, c'est un défi sportif et solidaire pour lutter contre le sans-abrisme à Bruxelles.
3: Julien Van de Weyer, assistant social aux urgences du CHU Saint-Pierre, va partir de Liège ce vendredi pour rejoindre Bruxelles. Il va parcourir plus de 115 kilomètres en courant et à pied, avant d'enchaîner dimanche avec les 20 km de Bruxelles. À travers ce défi baptisé Un pas, un toit, lancé en février dernier, Julien Van de Weyer ambitionne de récolter 100 000 euros au profit de l'ASBL, infirmier de rue. À quelques jours du départ, plus de 50 000 euros ont déjà été récoltés, la moitié du chemin donc, mais il reste encore donc 50 000 euros à atteindre. Près de 10 000 personnes vivent aujourd'hui sans chez soi à Bruxelles, un chiffre qui est en constante augmentation. Face à cette réalité, infirmiers de rue accompagnent les personnes les plus vulnérables vers un logement durable, en partant d'un principe fondamental, le logement est un droit. Ce projet trouve son origine dans une expérience marquante lors d'un service aux urgences. Julien, on s'en souvient de cette affaire, a été victime d'une agression grave au couteau, touché à plusieurs organes vitaux, il a frôlé la mort, il a traversé une longue période de reconstruction. Cette épreuve a renforcé sa volonté d'agir face à la précarité qu'il côtoie au quotidien. Ancien collaborateur d'infirmiers de rue, il a été témoin de l'impact concret de leur approche, permettre à des personnes sans abri de retrouver un logement et une stabilité. Avec un pas, un toit, il choisit de transformer ce traumatisme en moteur d'action en mobilisant autour d'une cause essentielle.
2: Et puis pour terminer, Frédéric, on parle de cet ancien écran Coca-Cola de la place de Brouckère qui a définitivement disparu.
3: Oui, il était noir d'ailleurs depuis plusieurs années parce que Coca-Cola n'avait pas obtenu le permis pour continuer à l'exploiter. La région bruxelloise avait décidé de ne pas le prolonger après plusieurs recours. L'enseigne de soda a donc finalement commencé les travaux de démantèlement de cet écran emblématique. Installé en 1952, le panneau a régné sur la place de Brouckère pendant des décennies avant d'être définitivement éteint en 2021. La ville de Bruxelles, qui gère le bâtiment continental sur lequel la publicité était posée, réfléchit désormais à une nouvelle installation, non publicitaire cette fois, qui pourrait prendre sa place.
2: Merci beaucoup Frédéric. Frédéric, dans quelques minutes, dans 10 petites minutes à peine, pour Au fil de la vie. Mais d'abord, écoutons Éric de Beuquelard.
4: Chers auditeurs d'RCF, il y a une bonne semaine et demie, deux semaines, j'ai eu la chance d'aller bénir une chapelle dans un grand collège du diocèse de Liège, d'où je vous parle. Cette chapelle a été restaurée par la direction, par les enseignants, par le pouvoir organisateur. Et je trouve que c'est une très très belle idée de se dire au cœur d'un lieu où il y a beaucoup de jeunes, il faut qu'il y ait un lieu consacré au silence, à la prière, à l'intériorité, chacun comme il le veut. Alors, je me doute bien que certains élèves ne passeront peut-être pas leur récréation dans la chapelle. Certains, peut-être, y passeront parce qu'ils ont une intention d'autre, ou des classes iront de temps en temps pour un moment d'intériorité. Mais le symbole est important, qu'au cœur de ce monde de bruit et de savoir, il y ait un lieu qui soit consacré à l'intériorité, et pour un croyant, à la prière, à la transcendance. Je crois que ce symbole est important. Et je pense qu'au cœur de chacune de nos écoles, il faudrait qu'il y ait un lieu comme ça, même s'il est souvent vide, mais un lieu qui est consacré à la spiritualité. Je veux même plus loin dans les écoles qui appartiennent au réseau officiel. Pourquoi ne pas avoir un lieu consacré à la méditation sans référence à une religion particulière ? Je rappelle qu'à l'Université de Liège, le professeur Stephen Lawrence, qui n'est pas chrétien, a écrit un livre montrant que la méditation était excellente pour la santé du cerveau et de l'être humain en général. Donc, si c'est bon pour la santé, pourquoi ne pas le prévoir au cœur de nos écoles ? Et je vais plus loin. Dans nos hôpitaux, qui font un travail remarquable, vous avez des kilomètres consacrés aux soins des corps, et c'est bien. Souvent, la petite chapelle ou le lieu de recueillement est totalement riquiqui, minuscule par rapport à tout cela. Et là aussi, je me dis, il y a peut-être un déséquilibre. Et outre le soin des corps, il y a le bien-être de l'âme, de l'être complet, qu'il soit croyant ou non croyant. Et peut-être que nos hôpitaux devraient y laisser plus de place. Et à terme, je rêve. Pourquoi pas dans les entreprises, des lieux comme ça, consacrés à l'intériorité, dans nos administrations et autres. Et je fais un parallèle avec évidemment l'idée que les églises doivent rester ouvertes pour que chacun, croyant ou non, puisse y entrer dans la mesure du possible, que nos crucifix et statues au coin de nos rues doivent être entretenus et restaurés parce que ce sont des lieux qui rappellent à l'intériorité. Et je termine, je dis, au cœur de nos maisons, essayons tous d'avoir un petit lieu consacré à l'intériorité et pour les chrétiens, à la prière, un crucifix, une icône, et les parents avec les enfants peuvent s'y arrêter ou celui qui y habite peut de temps en temps, en tout cas, avoir ce petit moment de silence, d'intériorité. On vient de célébrer la Pentecôte, le don de l'Esprit qui souffle, mais c'est dans le silence que souffle le souffle d'en haut. Alors laissons-lui la place et que ce soit dans nos écoles, nos hôpitaux ou ailleurs dans nos maisons, laissons-lui aussi ce temps de silence et d'intériorité. Bonne journée à tous.
2: Merci beaucoup Éric de Beuquelard. Je rappelle que vous êtes vicaire général de Liège.
1: Let's go ! Bruxelles, ma Belge, Delphine Fressinet.
2: Et dans quelques instants, Frédéric Petit vous attend pour Au fil de la vie. Elle va recevoir Béatrice Sépulcre. Le temps d'écouter Sarina.

0: je chante. C'était Sarina. Eh bien, du chant, il va en être question avec vous, Frédéric Petit, dans Au fil de la vie et avec votre invité.
1: Exactement, Delphine. Aujourd'hui, nous parlons musique liturgique, chant et prière avec quelqu'un qu'on connaît bien à Bruxelles et sur RCF, c'est Béatrice Sépulcre. Béatrice, avec les matinées chantantes, vous accompagnez depuis de nombreuses années des animateurs d'assemblées, chorales et communautés chrétiennes dans le choix des chants liturgiques et la formation au chant d'église. Vous venez nous présenter aujourd'hui la matinée chantante du 6 juin, intitulée « Quel chant pour nos célébrations ?» mais aussi un autre projet que vous développez autour des 800 ans de la mort de Saint François d'Assise qu'on célèbre cette année. Bonjour Béatrice, merci d'être avec nous.
2: Bonjour Frédéric.
1: Alors Béatrice, une question personnelle pour commencer. Qu'est-ce qui vous touche particulièrement dans le fait de faire chanter une assemblée ?
2: Alors ça me touche profondément de faire chanter les gens parce que j'ai en une fois l'impression de revoir leur vrai visage, voir leur âme, et je sens vibrer vraiment ce que ça veut dire de donner le meilleur de soi-même en fait, qui est parfois un peu caché. Et alors quand on chante, en fait, souvent on quitte un peu l'intello, on se lâche, et je trouve que c'est assez magique.
1: Pourquoi est-ce que le chant occupe une place si importante dans la liturgie ? Qu'est-ce qu'il permet que la parole ne permet peut-être pas ?
2: Oui, je pense que le chant permet de toucher justement profondément le cœur. Le chant touche des émotions, et le fait de chanter ensemble, en fait, ça nous porte aussi à quelque chose de tout à fait excellent, parce que ça nous oblige à se dire, ben voilà, peu importe la voix que j'ai, en fait, on est plus que l'addition des voix, il y a tout à coup quelque chose de nouveau qui arrive. Et au niveau de la liturgie, c'est vrai qu'on chante beaucoup la parole de Dieu, donc on lui donne une actualisation, on lui donne des émotions, on lui met nos cris, nos attentes, nos joies. Et donc il y a quelque chose qui est de l'ordre d'une rencontre, qui va beaucoup plus loin que entendre une parole bien proclamée.
1: C'est-à-dire que c'est une parole qu'on peut vivre alors dans le corps, puisque vous parliez de ce chant qui permet de vivre, d'incarner dans le corps.
2: Oui, je pense notamment à des paroisses dont celle que où j'y suis, à Saint-Antoine, à Etterbeek. Ce sont des paroisses très métissées, très multiculturelles. Donc déjà, il y a l'apport des différentes cultures, et le rapport au corps n'est pas le même avec d'autres cultures, comme notamment les cultures d'Afrique. Mais aussi, le fait de chanter ensemble, justement, nous permet de dépasser ou de nous retrouver enrichis de ces différences, parce qu'on chante parfois même des chants de différentes cultures en plusieurs langues. Et puis aussi, le fait de pouvoir, comme vous dites, actualiser dans ma vie. Souvent, c'est le chant qui va revenir comme une petite musique le matin, le soir, quand on médite, quand on fait des cauchemars, quand on rêve. On se rappellera plus facilement d'un chant que d'un discours.
1: Oui, voilà. Comment est-ce qu'on fait d'ailleurs quand on se retrouve face à une communauté qui est timide, qui n'ose pas chanter ? Comment est-ce qu'on les emporte alors ?
2: Alors déjà, il y a le choix du répertoire. C'est ce qu'on essaye de proposer dans les matinées chantantes, c'est de trouver des chants de différents styles qui fonctionnent bien, qui vont avoir un refrain facile à reprendre, ou bien qui vont avoir dans une petite litanie comme ça de couplets un mot qui est repris. Bon, déjà, voilà, la forme du chant aide aussi à faire participer l'assemblée. Oui. Je pense aussi que c'est intéressant de choisir des chants qui ne sont pas dans une tessiture trop élevée. Parce qu'aujourd'hui, par rapport à il y a 50 ans, quand on voit un peu le répertoire, on a perdu au moins 2 ou 3 tons. C'est comme ça.
1: On chante plus bas.
2: Ah, voilà. Je crois que c'est parce qu'il y a peut-être différents facteurs qui jouent. Mais ça veut dire que c'est intéressant aussi d'y être attentif, en tout cas au moins pour une partie des chants, de ne pas trop... Voilà. Et puis chanter en polyphonie aussi, parfois c'est très beau, mais ça...
1: En polyphonie, on peut expliquer, donc ce sont avec des voix, on chante le même chant, mais avec des voix différentes.
2: Exactement. Donc effectivement, beaucoup de gens qui sont dans des chorales, dans des paroisses, aiment bien apporter une deuxième voix, une troisième voix, et puis ça donne le petit plus. C'est très très beau de chanter en chœur. Et donc c'est intéressant d'alterner, de varier, de se dire, de dire aux animateurs de chant, prenez un beau chant à quatre voix, mais faites participer quand même en chantant aussi à l'unisson. Mmh. Et puis, comme ça, l'Assemblée pourra profiter, parce qu'elle peut participer aussi par l'écoute. Mmh. C'est très ouais, beau, mais aussi, oui. Elle pourra oser se lancer si elle sent que c'est à sa portée. Et puis, je pense aussi que c'est une question de posture, donc la façon dont on va introduire un chant, mm-hmm. dont on va le soutenir, que ce soit avec l'orgue ou avec la guitare, avec deux instruments, il y a des façons de le faire qui vont faire que l'assemblée va pouvoir y être attentive. Par exemple, si on a une partition et qu'on veut suivre tip-top la partition,
1: oui.
2: Si on n'écoute pas que l'assemblée, peut-être ce jour-là aura envie de rentrer un tout petit peu plus lentement.
1: De sortir du chantier.
2: On va, voilà. Oui. Ce sont des petits détails, oui. Mais ce sont des détails qui font la différence.
1: Bah justement, c'est une question qu'on peut se poser parce que, bon, on l'a dit, hein, il y a beaucoup de chants dans nos liturgies. Et parfois, quand ils sont pas de très bonne qualité, ça peut aussi nuire au moment qu'on vit. Alors, comment est-ce qu'on fait pour articuler à la fois la qualité musicale, avoir des chants qui sont correctement chantés, justes et qui sont agréables à entendre, mais aussi des chants qui amènent une profondeur spirituelle et qui sont pas trop peut-être parfois boum boum tac tac comme ça, je sais pas comment le dire autrement, oui. Et aussi qu'ils soient accessibles au plus grand nombre. Comment est-ce qu'on en articule tous ces ingrédients?
2: Mais déjà, c'est un travail d'équipe. Mmh. Donc, dans l'équipe des matinées chantantes, il y a des personnes qui ont une formation professionnelle, mais il y a aussi des personnes qui ont une formation sur le sens des rites et de la liturgie, qui fait qu'on dialogue beaucoup sur les choix qu'on propose. Puis, il y a différentes sensibilités spirituelles dans l'équipe, et je crois que c'est aussi très intéressant parce que certains vont avoir un apport de répertoire qui va être très intériorisant, mmh. ou très dévotionnel. D'autres vont avoir un répertoire qui sera vraiment très animation, animé, vont penser aux enfants, aux messes des familles. Et donc déjà, cette complémentarité nous guide. Mm-hmm. Et alors, je pense aussi le rapport texte-musique est essentiel.
1: Ouais.
2: Et bien souvent, quand un chant ne fonctionne pas tout à fait bien, c'est parce qu'il y a l'accent tonique qui n'a pas été bien mis au bon endroit, ou on l'a mis au bon endroit dans le premier couplet, mais pas dans la suite. Mm-hmm. Et alors, sont des peaux de banane, comme on dit, on glisse dessus. Et ça, c'est vrai que c'est intéressant aussi. On travaille beaucoup dans le choix des chants, à ce qu'ils soient, je ne vais pas dire irréprochables, mais que vraiment ils soient confortable, qu'on puisse vraiment s'y retrouver. Mmh. Et puis, je pense aussi que le rapport texte-musique, parfois même, il suffit de déplacer un tout petit peu une note ou d'en ajouter une, et on leur dit, il suffit de... Parce que l'intuition du compositeur, qui est parfois très spontanée, bien, tous les compositeurs ne sont d'ailleurs pas des professionnels, ont des très chouettes idées. Mmh. Et alors après, nous, on essaye
1: vous les améliorer.
2: Voilà, de les affiner pour les rendre vraiment accessibles.
1: Voilà. On comprend donc que c'est toute une alchimie qui doit se mettre en place pour animer avec les chants une célébration. Les matinées chantantes que vous proposez, Béatrice, c'est aussi l'occasion pour les participants, donc ils sont souvent impliqués dans l'animation dans leur paroisse, de découvrir, vous l'avez dit, de nouveaux chants, de sortir de leur routine et peut-être de se challenger.
2: C'est tout à fait cela. Mmh. Et comme nous avons des personnes qui viennent de différents diocèses, il y a aussi des réalités plus rurales, des réalités plus justement métissées qu'il y a dans les villes. Donc déjà, c'est très intéressant de varier les ancrages, parce que le chant, s'il est dans le bouquin, ça sert à rien, il faut qu'il prenne corps quelque part.
1: Ouais, ouais, ouais.
2: Et alors, de pouvoir justement aussi former les gens à être attentifs du rapport entre le chant et tel moment de la célébration. Parce que parfois, on a des cotes qui nous disent, je prenais ce chant pour les offrandes, et puis quand on regarde un peu de plus près, on dit, mais ce chant pourrait très bien convenir à un autre moment, donc ne vous attachez pas que à ce qui est marqué sur le chant, mais laissez-vous toucher par votre propre intelligence de vos assemblées, de votre compréhension de la célébration qui se passe, parce qu'elles sont chaque fois différentes de toute façon.
1: Alors cette année, Béatrice, vous proposez de développer un projet, vous travaillez sur un projet de plusieurs matinées chantantes à Bruxelles, mais aussi en Wallonie, autour d'un des événements de l'année pour l'Église, c'est les 800 ans de la mort de Saint François d'Assise. On rappelle d'ailleurs que le pape Léon XIV a proclamé une année jubilaire à cette occasion. Pourquoi ce lien avec Saint François et le chant?
2: Mais il m'a semblé intéressant de de rentrer par la porte de Saint-François pour proposer des chants qui ne soient pas voilà les chants de l'ordre d'une messe ou voilà les chants de l'Avent ou du Carême. Mm-hmm. Regardez, Saint-François, il a vécu sa vie de façon très très concrète et en fait les différentes thématiques que Saint-François a pu faire rayonner, mais elles nous touchent à plusieurs titres, et ça peut être tout au long de l'année, ça peut être pour un événement, ça peut être pour... Donc par exemple, le mois de la création, oui, qu'on a au mois de septembre, oui, qui est devenu un peu une tradition maintenant, mm-hmm, mais Saint-François, évidemment, c'est le chantre par oui, excellence, mm-hmm, avec son Cantique des créatures, dont on a fêté les 800 ans l'année dernière d'ailleurs. Mm-hmm. Donc on est vraiment dans une période intéressante pour le connaître. Et en même temps, on fête cette année les 800 ans de sa mort, mm-hmm, et sa mort a été aussi tout à fait... particulière, il a vécu ce qu'on appelle les stigmates, mmh, donc il a vécu la passion dans son propre corps, c'est-à-dire aussi qu'il s'est tellement identifié à la vie du Christ qu'il en a eu jusqu'à avoir les stigmates, donc c'est une manière de dire comment nous rendre proches d'un chemin de foi qui passe par la croix, mmh, parfois aussi, ouais, comment vivre ça, comment avoir des chants qui peuvent témoigner de ça, qui peuvent peut-être se retrouver dans la Semaine Sainte ou dans d'autres moments plus, ouais, de réconciliation. Puis il a aussi vécu la fraternité, la rencontre interreligieuse, mm-hmm, qui est très très fort d'actualité. Donc il y a des chants qui aident à prier aussi ensemble, ouais, quand on est dans des rencontres interreligieuses ou qui nous éveillent à ça. Et puis Saint-François aussi, il a beaucoup travaillé la fraternité, mm-hmm, et c'est une sorte de fraternité très concrète, mais qui peut aussi toucher plusieurs thématiques de la vie de nos communautés. Donc, on va essayer de trouver un répertoire qui touche ces différents aspects,
1: voilà, c'est ça,
2: et de pouvoir reproduire cette matinée de formation. Donc, on va la vivre à Bruxelles le 29 août, mais on va déjà la vivre dans le Luxembourg maintenant fin juin, le 27 juin. Et alors, le 5 septembre à Liège, et oui, puis... Si d'autres qui m'écoutent voilà, maintenant ont envie de nous appeler pour venir dans leur diocèse ou dans leur paroisse, pourquoi pas ?
1: Et l'appel est lancé.
2: Avec nous, mais c'est-à-dire qu'en tout cas, l'idée de travailler ce répertoire nous touche et nous plaît.
1: Alors, une petite réflexion que je me suis faite, mais déjà en préparant cette émission, mais déjà avant, qui touche Bruxelles, c'est que donc on fête les 800 ans de la mort de Saint-François, et cette année, à Bruxelles, on fête les 800 ans du début de la construction de la cathédrale. Oui. C'est quand même une concomitance surprenante, étonnante.
2: Ah, c'est vrai. Et c'est d'autant plus fort que Saint-François, il est connu aussi pour avoir entendu cette parole vraiment au premier degré, « Va et rebâtis mon église !» Et qu'il a commencé de ses mains à rebâtir une chapelle près de chez lui. Et puis qu'il a compris qu'en fait, c'était bâtir la communauté et des communautés vraiment vivantes et à l'image de l'Évangile. Et j'espère vraiment que ces 800 ans de la cathédrale nous amèneront à vivre tout cela. Je pense déjà le succès des illuminations montré combien les gens sont attachés à la beauté du lieu, oui, et à
1: l'universel. Peut-être l'ont même découvert.
2: Ou l'ont découvert.
1: Ou redécouvert, oui, parce que la cathédrale, ah, finalement, on y va, c'est un peu comme chez nous, et puis oui, on n'y fait plus trop attention.
2: C'est vrai.
1: Et cette mise en lumière a permis de se dire, mais moi, oui, mon Dieu, que
2: oui,
1: c'est
2: oui,
1: beau.
2: Oui, oui, que oui, c'est beau, et que c'est beau quand on y apporte notre lumière.
1: Merci beaucoup, Béatrice Sépulcre, d'avoir été avec nous sur RCF. Je rappelle donc ces rendez-vous autour du chant liturgique à la matinée chantante qui est organisée le 6 juin sur le thème « Quel chant pour nos célébrations ?». C'est de 9h à 12h30, ça se passe toujours dans la crypte de la basilique de Kuckelberg. Je mettrai en ligne le lien pour s'y inscrire, mais on peut également vous contacter directement, Béatrice, via le mail matchantante@cato-bruxelles.be. Là aussi, le mail sera mis en ligne. Je rappelle aussi ces matinées chantantes que vous organisez cette année autour des 800 ans de Saint-François d'Assise, de la mort de Saint-François d'Assise.
2: Elle aura lieu à la rue de la Linière.
1: Voilà, le 29 août au Vicariat de Bruxelles, ici rue de la Linière, mais aussi déjà le 27 juin en province de Luxembourg, pour ceux qui sont à Bruxelles, mais qui ont peut-être une maison de campagne. campagne là-bas, voilà, qui peuvent vous y retrouver. Un tout grand merci à vous.
2: Merci.
0: Merci beaucoup Frédéric Petit. Ainsi se termine Bruxelles ma belge. À vous dire que dans La vie est belge, tout à l'heure, eh bien, on parlera de Jacqueline Hartmann, connue pour sa dystopie féministe « Moi qui n'ai pas connu les hommes ». Un recueil de nouvelles vient d'être réédité chez Stock. On en parlera donc avec sa fille Marianne Putmans. Mais pour le moment, on termine en musique avec quelques notes d'Eric Satie, la Gnossienne numéro 1.

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1: Israël rompt tous ses liens avec le secrétariat général des Nations Unies à cause d'un rapport qui accuse des Israéliens de violences sexuelles commises lors des conflits. Le gouvernement Netanyahou dénonce une décision honteuse et absurde. Les Européens ne sont pas prêts à servir de médiateur entre la Russie et l'Ukraine. La chef de la diplomatie des 27 reconnaît que l'Union Européenne ne peut pas être neutre. La proposition de Vladimir Poutine est ainsi repoussée. Les inégalités aux États-Unis progressent. Un rapport de la Banque fédérale de New York souligne ainsi le nombre croissant de foyers contraints de sauter des repas ou dans l'incapacité de manger à leur faim. L'Église des Philippines crée une commission vérité-réconciliation concernant la politique ultra-répressive menée par l'ancien président Duterte contre le trafic de drogue. Nous verrons pourquoi les évêques ont attendu 6 ans avant de s'impliquer dans ce dossier clivant.
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1: Bonsoir. La guerre toujours et encore au Liban. L'armée israélienne a mené de nouveaux bombardements dans le sud du pays aujourd'hui, selon un dernier bilan. Rien que pour la journée, 14 personnes ont été tuées. La capitale, Beyrouth, n'a pas été épargnée. Au sol, les combats se poursuivent. Israël voulant étendre même la zone tampon qu'il veut créer pour se protéger des attaques du Hezbollah. Israël, mis en accusation par ailleurs par l'ONU, est placé sur la liste noire onusienne. En cause, les violences sexuelles commises lors des conflits en cours, notamment à Gaza. Cette décision prise par le secrétariat général des Nations Unies a éclaté comme une bombe à Jérusalem, le gouvernement israélien dénonçant une faillite morale de l'ONU. À Tel Aviv, les détails avec Julia Ganancia.
3: C'est une décision qui provoque la colère du gouvernement israélien. Selon les Jérusalem Post, le service pénitentiaire israélien doit être inscrit sur la liste noire 2026 de l'ONU concernant les violences sexuelles liées aux conflits armés. D'autres autorités israéliennes sont également placées sous surveillance pour une possible inclusion future. Cette liste comprend déjà le Hamas depuis août 2025, après les enquêtes des Nations Unies sur les violences sexuelles commises lors de l'attaque du 7 octobre et pendant la captivité des otages israéliens. La réaction israélienne a été immédiate. L'ambassadeur d'Israël à l'ONU, Danny Danone, a parlé d'honte morale et a accusé les Nations Unies de placer Israël, je cite, au même niveau que des terroristes et des violeurs du Hamas. Israël annonce également le gel de ses relations avec le bureau du secrétaire général de l'ONU, Antonio Guterres, ainsi que l'annulation d'une visite prévue de l'émissaire onusienne chargée des violences sexuelles en conflit, Pramila Paten. À Tel Aviv, Julia Ganancia pour Radio Vatican.
1: Et concernant la bande de Gaza, le Premier ministre israélien a ordonné de prendre le contrôle de 70% de la bande. Il l'a déclaré lors d'une conférence en Cisjordanie qui a été filmée. Il y reconnaît ne pas tenir compte des accords de cessez-le-feu avec le Hamas. Le cessez-le-feu entre l'Iran et les États-Unis, toujours un peu plus fragile, les deux belligérants s'accusant encore aujourd'hui de l'avoir rompu. La nuit dernière, l'armée américaine a abattu 4 drones iraniens qui, selon elle, représentait une menace dans le détroit d'Ormuz. Elle a aussi bombardé une station de contrôle au sol sur le territoire iranien. En représailles, l'Iran a visé une base américaine sans préciser laquelle. Et puis parallèlement, des frappes attribuées aux Iraniens ont eu lieu au Koweït. Il avait été contraint de quitter le pays en 2015, au début de la guerre civile au Yémen. L'ancien président Abrahamo Mansour Hadi est mort aujourd'hui à Riyad, en Arabie Saoudite, où il vivait en exil. En 2022, il avait transféré ses pouvoirs à un conseil présidentiel basé à Aden, dans le sud du Yémen. L'hypothèse d'un négociateur européen dans la guerre en Ukraine. C'est le président russe qui en est à l'origine, l'ayant formulé le 9 mai dernier lors des commémorations de la fin de la Seconde Guerre mondiale. Les ministres des Affaires étrangères de l'UE, qui étaient réunis aujourd'hui à Limassol, à Chypre, ont évoqué toute la journée donc l'opportunité d'une médiation entre Moscou et Kiev. Et une certitude ressort de leur débat, l'UE ne pourra pas être un médiateur neutre. À Bruxelles, les précisions de Pierre Benazet.
4: Il est trop tôt pour une médiation, il faut d'abord renforcer la pression, assène le ministre lituanien des Affaires étrangères. Le Kremlin cherche juste à gagner du temps, abonde son homologue estonien. Ne tombons pas dans le piège des Russes qui veut nous imposer le nom de celui qui leur parle, ajoute la chef de la diplomatie de l'UE, Kaya Kallas. Le Kremlin avait été jusqu'à proposer le nom de l'ancien chancelier allemand, Gerhard Schröder, mais il a trop longtemps œuvré pour les entreprises d'hydrocarbures russes et a en outre refusé de condamner l'invasion de l'Ukraine. Il est donc donc écartée d'office. Le nom de l'ancienne chancelière Angela Merkel a aussi été évoqué. Elle est favorable à des pourparlers directs, mais refuse de s'entremettre. En théorie, ce serait donc à Kaya Kallas que devrait échoir un tel office. Elle n'y est pas totalement opposée, mais elle est vue à Moscou comme trop hostile à la Russie. Resterait le président finlandais Alexander Stubb, loué de toutes parts pour ses talents diplomatiques, mais dont le pays a choisi de rejoindre l'OTAN. Les 27 devront peut-être chercher un Européen dont le pays n'appartient pas à l'UE pour ne pas se voir opposer une fin de non-recevoir de la part du Kremlin. Et Kaya Kallas enfonce le clou. Nous ne pouvons pas vraiment être des médiateurs car nous défendons les intérêts de l'Europe et les intérêts de l'Ukraine. Pierre Benazet, Bruxelles, RFI pour Radio Vatican.
1: Le code noir officiellement aboli en France. Les députés ont approuvé à l'unanimité aujourd'hui l'abrogation de ce texte juridique datant du règne de Louis XIV et qui réglementait l'esclavage dans les colonies françaises. Il n'avait pas été abrogé lors de l'abolition définitive de l'esclavage en 1848, ni lors du vote de la loi Taubira de 2002 qui reconnaissait l'esclavage comme un crime contre l'humanité. L'économie américaine, pas aussi florissante que la Maison-Blanche le voudrait. Certes, il y a de la croissance, 1,6% sur les trois premiers mois de l'année. Mais c'est moins que prévu. L'inflation continue de progresser à 3,8% sur un an, tandis que le taux d'épargne des ménages américains baisse. Mais ce qui préoccupe le plus peut-être les Américains, c'est l'accroissement des inégalités. Selon un rapport de la Banque fédérale de New York, de plus en plus d'Américains sont forcés de sauter des repas dans un pays où les personnes les plus aisées continuent de s'enrichir. Les explications à New York de Sarah Laurent.
5: Un rapport publié hier par la Banque fédérale de New York tire l'alarme sur une augmentation notable de l'insécurité alimentaire chez les Américains en plus faibles revenus. Selon l'étude, près de 20% des foyers les plus pauvres ont rapporté ne pas manger à leur faim ou devoir sauter des repas, faute de moyens. Cela représente une hausse de 15 points par rapport à juin 2020. Le rapport met aussi en avant une économie en forme de K, où la hausse de la consommation est principalement le fait des personnes les plus riches qui voient leur fortune augmenter grâce à une hausse des cours boursiers et des prix de l'immobilier. En même temps, les classes moyennes et populaires doivent faire de plus en plus attention à leurs dépenses à cause de l'augmentation des prix des produits de première nécessité et à la fin des aides financières approuvées exceptionnellement lors de la pandémie du Covid-19. Résultat, la Banque fédérale de New York a aussi constaté une baisse de la confiance des consommateurs envers l'économie, qui est à son plus bas niveau depuis la grande récession de 2008 ou les premiers mois de la pandémie de 2020. À New York, Sarah Laurent pour Radio Vatican.
1: 48 morts en Colombie, c'est le dernier bilan des affrontements qui ont opposé deux groupes issus de l'ex-guérilla des FARC qu'ils se battent pour contrôler notamment les revenus du narcotrafic et de l'exploitation minière illégale dans le département de Guaviare. C'est pour lutter contre le trafic de drogue d'ailleurs que l'ancien président philippin Rodrigo Duterte avait mené une politique de répression particulièrement violente. Des milliers de trafiquants et de consommateurs présumés avaient été abattus, souvent sans jugement, par les forces de l'ordre. Ce qui vaut à l'ancien chef de l'État d'être accusé par la Cour pénale internationale de crimes contre l'humanité et d'être incarcéré à La Haye depuis un an. C'est dans ce contexte que l'Église catholique philippine a créé hier une commission Vérité et Réconciliation chargée d'établir les faits et de constituer un dossier public crédible sur la guerre contre la drogue, 4 ans après le départ du pouvoir de Rodrigo Duterte. Mais pourquoi avoir attendu aussi longtemps ? Réponse du père Bernard Holzer, missionnaire assomptionniste aux Philippines.
6: Les évêques n'étaient pas d'accord sur la position à prendre. Certains disaient « il faut qu'on parle plus », d'autres disent « non, il vaut mieux dialoguer », etc. Et puis, globalement, le peuple catholique supportait Duterte. Donc, comment éviter une sorte de division dans l'Église ? Je pense que ce n'était pas évident. Ça ne reste pas évident aujourd'hui. L'ancien président est détenu à La Haye, mais

0: du pape cet été, le samedi 22 août. Léon XIV se rendra dans la République de Saint-Marin, état enclavé en Italie. Il y effectuera dans la matinée une visite pastorale à l'invitation des capitaines régents du pays. Voilà, c'est la fin de cette édition. Prochain retour de l'actualité en langue française, ce sera demain matin, 8h30, heure de Rome. D'ici là, très bonne soirée à toutes et à tous.
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2: Bonjour et bienvenue dans La vie est belge. Merci à vous toutes et tous d'être là. Aujourd'hui, on va parler d'une œuvre, l'œuvre d'une écrivaine et psychanalyste belge qui a eu du succès, dont le succès a été reconnu aussi 30 ans après la publication d'un roman dystopique. Je veux parler de Jacqueline Hartmann, dont le succès, moi qui n'ai pas connu les hommes, a donc été ressuscité sur les réseaux sociaux ces dernières années, donc 30 ans après sa première publication. Dans la foulée, des nouvelles ont été rééditées par les éditions Stock. Et donc, pour parler de Jacqueline Hartmann et de son œuvre, eh bien, j'aurai le plaisir tout à l'heure de recevoir sa fille aînée, Marianne Putmans. Auparavant, on parlera BD, même tout de suite, avec Frédéric Ronce.
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2: Et Frédéric, ce matin, vous nous plongez dans le talent, dans la beauté, dans le classique aussi, avec cet album Frankenstein, revu et réillustré par David Sala, publié chez Casterman. J'ai parlé de talent, c'est totalement David Sala.
4: Alors c'est le talent, et j'irai même plus loin que vous, ma chère Delphine. Non seulement c'est réillustré, mais c'est réinventé. Je pense que Marie Shelley, on ne mesure pas bien l'importance de sa trace dans l'histoire de la littérature et de l'art en général. Il faut se rendre compte que Marie Shelley a 19 ans quand elle écrit Frankenstein, et c'est pas le titre entier, puisque c'est Frankenstein ou le nouveau Prométhée, ce qui déjà doit annoncer beaucoup de choses, bien au-delà de l'image du cinéma hollywoodien qui en fait une créature maléfique, magique ou tragique ou fondamentalement romantique. Il y a quelque chose derrière. Le mythe de Prométhée, c'est le mythe de la connaissance, c'est le mythe du savoir, c'est le danger de se brûler les ailes. Mais c'est aussi la lumière qui luit dans les ténèbres. Donc, Sala s'attaque à un mythe, Sala s'attaque à une œuvre majeure, puisque Frankenstein, c'est peut-être la première œuvre de science-fiction.
2: Oui, c'est vrai.
4: Et non seulement c'est de la science-fiction, mais c'est une science-fiction qui est enchâssé comme une espèce de diamant dans une décoration absolument grandiose qui est le romantisme du début du 19e siècle. C'est le début de la littérature sur les vampires, etc., etc. Elle va beaucoup plus loin que ça. Et ça là, il a quelque chose de très particulier lui aussi. C'est qu'il a un graphisme qui est immédiatement reconnaissable.
2: Oui.
4: Ce qui est la marque, pour moi, des vrais très grands auteurs de la bande dessinée. Quand on voit un dessin de Skuyten ou de Pratt ou de Bilal ou forcément de Hergé, de Franquin, quel que soit leur style, de très loin, on peut immédiatement reconnaître en quelques traits, en quelques marqueurs graphiques, quel est l'auteur du dessin. Ça là, il a ça. Ce n'est pas un faiseur, c'est un créateur qui a un langage qui lui est propre. Ce langage qui lui est propre, il est fait de quelque chose qui peut paraître contre-intuitif d'un point de vue graphique et qui est assez difficile de raconter oralement, c'est qu'il donne chair au corps. Il y a, on sent les joues qui peuvent rougir. Il y a quelque chose de très sensuel au corps humain, mais les décors sont faits d'aplats de couleurs. Donc, on est dans quelque

0: chose qui ressemble au modernisme autrichien, quelque chose qui pourrait être très Klimt.
1: Oui.
0: Et matinée,
1: quand on voit certains dessins, on pense immédiatement à ça.
0: À Klimt et Achille aussi, parce que le côté décharné des corps, mais le côté scintillant, on pense à Klimt qui utilisait des couleurs comme le doré, des choses comme ça. Chez Salah, les couleurs sont éclatantes, il y a vraiment des contrastes qui tout d'un coup nous arrêtent dans la lecture tellement... c'est impressionnant au premier sens du terme.
1: Bah, on a l'impression que les images sortent du papier, quoi, qu'elles sont vivantes devant nous.
0: Il y a vraiment ça. Je pense que son Frankenstein, il donne toute la mesure de ce que pouvait être la version, de ce qu'est la version originale de ce conte extraordinairement prémonitoire de l'humanité. Je pense que la plupart de nos auditeurs et de nos auditrices ont une connaissance, voire une idée relative de ce qu'est Frankenstein. Pour se plonger dans son œuvre, pour redécouvrir Frankenstein, la bande dessinée de Salah, c'est vraiment une réussite grandiose.
1: Frankenstein, donc, de David Salah, publié chez Casterman. Et moi, je vous propose... Clara Luciani, La Grenade.

0: La Grenade, Clara Luciani.
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0: Nous avions 15 ans et nous étions amis, Henriette Serrano et moi. Nous conversions sans cesse, le plus souvent à propos littérature. Mais nous ne reculions devant aucune des questions que l'humanité se pose. Nous avions débattu l'existence de Dieu, le sens de la vie, le destin de l'homme et les vainqueurs probables de la guerre. J'adorais parler et que l'on me parlât, j'y voyais une preuve d'amour. Plus tard, quand les garçons entrèrent dans ma vie, je fus très surprise de découvrir qu'il n'y a pas que la parole dans les passions. Je viens de vous lire le début de En quarantaine, la première nouvelle de ce recueil qui en compte trois, avec Le placard à balai et La forêt d'Ardennes. Des femmes imaginaires, c'est le titre de ce recueil de nouvelles de Jacqueline Hartmann, publié chez Stock. Des nouvelles rééditées dans la foulée de la republication de Moi qui n'ai pas connu les hommes, cette dystopie féministe qui est le carton littéraire mondial de 2024 et 2025, hein, ressuscité sur les réseaux sociaux 30 ans après sa parution. Et c'est avec bonheur qu'on découvre ou redécouvre le talent immense et protéiforme de Jacqueline Hartmann, cette écrivaine et psychanalyste belge disparue le 24 mai 2012. Et pour en parler, eh bien, j'ai le plaisir de recevoir sa fille aînée, Marianne Putmans, qui est également professeure d'histoire de l'architecture et de l'art à la faculté d'architecture de l'ULB. C'est bien ça, Marianne ?
2: C'est exactement ça.
0: Voilà, c'était important aussi de dire votre titre. Voilà. Alors Marianne, ce succès immense, hein, vraiment un carton mondial, 30 ans après, il est venu comme un ovni pour vous ?
2: Absolument, totalement. Et on en est tout à fait ravis, ma sœur et moi, et toute notre famille aussi, parce que pour elle, qui n'était pas, qui ne croyait pas en Dieu, la seule éternité était l'éternité de sa littérature.
0: Ses écrits restent. Et alors justement, pourquoi c'est important de la lire et de la relire aujourd'hui ?
2: Mais je pense qu'on ne lit plus les choses de la même façon. Génération après génération, on y trouve autre chose. Je pense que ce qu'on trouve aujourd'hui dans Moi qui n'ai pas connu les hommes est à peu près la même chose que ce que les Américaines trouvent aujourd'hui dans la relecture de La Servante écarlate.
0: Oui, Margaret Atwood. Oui. Oui, non, oui, c'est vrai. C'est-à-dire que à la fois, on peut dire que finalement, votre mère Jacqueline Hartmann était très ancrée dans son époque et qu'en même temps, elle était aussi une visionnaire parce qu'elle avait une conscience aiguë des combats qu'on avait encore à livrer nous, les femmes.
2: Oui, ça c'est quelque chose qui était très important pour elle. Alors, comme je le dis souvent, c'était pas une femme qui serait descendue dans la rue pour participer à des manifestations. C'était pas son truc. Elle était plutôt réservée. Elle n'aimait pas les foules. Mais elle a toujours été quelqu'un qui défendait bec et ongle la liberté des femmes.
0: Elle était effectivement féministe, mais pas d'une façon militante. Et j'allais dire peut-être aussi en termes d'approche narrative, j'ai l'impression qu'elle était aussi plus proche d'Ursula Le Guin et de sa théorie de la fiction panier. Qu'en pensez-vous ? En tout cas, moi, c'est ce que ça m'évoque. Je ne sais pas, Marianne.
2: Alors, je vais vous avouer quelque chose. Je n'ai jamais lu une ligne d'Ursula Le Guin.
0: D'accord. Ok, bah, pas de problème. Moi, je vous conseille La main gauche de la nuit, par
2: Avec
0: exemple. Voilà. Mais en tout cas, donc, pour moi, il faut que je vous dise quelque chose. C'est que moi qui n'avais pas encore lu, moi qui n'ai pas connu les hommes, en fait, j'ai commencé par le recueil de nouvelles. Et j'ai eu un choc littéraire. En fait, ça minimise en rien les plaisirs immenses de lecture que j'ai eu par le passé cette année. Mais voilà, quand une phrase nous fait en même temps sourire et monter les larmes aux yeux, l'intensité de l'émotion reste gravée. Je voudrais savoir si vous avez déjà ressenti ça à la lecture d'un des textes de votre mère, Marianne.
2: Alors, j'ai connu toutes sortes d'impressions différentes, bien entendu. Sourire et avoir des larmes en même temps, ça je ne pense pas. Mais donc j'ai adoré Moi qui n'ai pas connu les hommes,
0: oui.
2: que j'ai lu d'une traite sans bah d'ailleurs oui. le livre
0: il date de 95, hein, c'est ça hein.
2: Oui, il date de 95 et elle l'a apporté avec elle en vacances. En fait, cette année-là, nous étions partis en vacances avec nos parents. C'était quelque chose dont ma mère rêvait depuis des années. Mm-hmm. Maintenant que nous avions chacune, ma sœur et moi, déjà un enfant, elle rêvait de refaire des grandes vacances familiales. Et nous avions loué dans le sud de la France, pas très loin de la ville d'Uzès, une très jolie maison. Et ma mère a apporté son livre fraîchement paru. Ça faisait à ce moment-là 2-3 ans que je n'aimais plus lire ces manuscrits sous forme de feuilles A4, que je me disais, de toute façon, ça va paraître. Donc,
3: voilà, donc j'attends la parution, j'ai envie de tenir un vrai livre.
2: C'est ça, ouais. C'est ça. Et il faisait très beau, et je ne suis pas sortie de ma chambre. J'ai lu ce livre, mais vraiment d'une traite, ça m'a terriblement bouleversée. Alors maintenant, il y a d'autres livres d'elle qui m'ont bouleversée de plusieurs façons différentes. Bon, il y a évidemment La plage d'Ostende, qui était un roman tout à fait extraordinaire, dont, comme mon père d'ailleurs, j'ai eu des larmes au moment de la mort d'un des protagonistes les plus importants. Il y a eu des histoires qui m'ont fait beaucoup rire, comme celui qui s'appelle Dieu et moi, dans lequel elle imagine le moment de sa mort et le fait que l'archange Gabriel vient la chercher. Et elle lui dit, mais non, c'est une hallucination. Moi, je suis une scientifique, vous n'existez pas. Et il y a tout un dialogue de plus en plus violent entre les deux. Et pendant tout ce temps-là, nous sommes, nous, avec nos noms, nos prénoms, nos caractères, autour d'elle qui est morte sur son lit. Et c'est super drôle et en même temps absolument terrifiant. Mais... c'est pas des larmes que ça m'a tiré, vraiment pas. Il y a eu d'autres textes que j'ai trouvés magnifiques. Un texte que j'aime beaucoup aussi, c'est Le passage des éphémères, qui est un texte sur l'immortalité. Ça raconte l'histoire de plusieurs personnages qui ne savent pas du tout pourquoi eux vivent éternellement. Et ils se promènent au milieu d'une population qu'ils ressentent comme... un peu comme nous ressentons les papillons éphémères qui naissent le matin et meurent le soir, parce qu'eux auront une vie qui va durer. Et il y a un côté beau, fort, nostalgique et en même temps terriblement triste dans ce texte, parce que c'est un texte qu'elle écrit tout en sachant bien qu'elle fait partie des éphémères.
3: Je me demandais si, quand vous lisiez les textes, les écrits de votre mère, vous arriviez à un moment à oublier que c'était elle qui les avait écrits.
2: Alors, oui et non.
3: Ouais.
2: La première fois que j'ai lu des textes d'elle, j'avais environ 16 ans et j'étais partie en vacances avec un groupe d'amis. Et j'étais l'intello de la bande. C'était d'ailleurs un peu le... la petite injure, hein, l'intellectuel.
3: Ouais, on dit un télo, c'est une injure intellectuelle, non?
2: Ah, hein,
3: c'est le côté disait... un peu.
2: Non, mais on dit, ah oui, toi tu viens toujours avec tes livres. Et donc, je savais qu'elle avait écrit 3 romans, et donc je suis venue avec les 3 romans. Et alors, c'était assez curieux parce qu'en fait, elle avait une écriture qui était tellement classique que j'ai eu énormément de mal à imaginer les personnages aujourd'hui, avec des vêtements d'aujourd'hui, et le fait que quand on parlait d'une voiture, ça n'était pas une voiture tirée par des chevaux, mais une vraie voiture avec un moteur. Et effectivement, là, j'ai oublié très vite que c'est elle qui les avait écrits. Par la suite, il y a eu des textes où vraiment je l'ai complètement oublié, et d'autres où c'était pas possible, parce qu'elle se met en scène, elle nous met en scène. Par exemple, Le temps est un rêve et Dieu et moi, elle nous met en scène dans les deux textes. Et dans le texte Le placard à balai, à un moment donné, elle dit Jean-François, le mari de ma fille, qui est effectivement mon mari.
3: D'accord, ok. C'est bon à savoir. Le placard à balai, donc, qui est la deuxième nouvelle de ce recueil des femmes imaginaires, donc, qui est publié chez Stock. Moi, je me demandais justement, comment vous avez sélectionné les nouvelles? Parce qu'on imagine bien qu'elle n'en a pas écrit que 3.
2: Alors, c'est pas vraiment des nouvelles. Hein. Ce sont elle aimait pas qu'on appelle ça des nouvelles. Ce sont des romans courts. Elle a écrit des nouvelles aussi, qui sont publiées aussi chez Stock dans un recueil qui s'appelle La Lucarne. où il y a des romans courts et des nouvelles mélangées. Donc pour elle, la nouvelle, c'était vraiment quelque chose qui vient avec une chute. Et notamment dans le recueil La Lucarne, il y a la nouvelle qui donne son titre au recueil, qui est une chute terrifiante. Et qui est. Il n'y a pas que celui-là, il y a deux, trois autres histoires avec vraiment une chute. Et ici, elle aimait mieux le terme de roman court.
3: D'accord. Okay.
2: Et alors, comment est-ce qu'on les a sélectionnés? On voulait avoir quelque chose qui parlait à la fois de l'enfance, de l'âge adulte, et finalement de quelque chose qui est.
3: Qui se rapproche de la mort.
2: Oui, qui se rapproche de la mort, oui. Donc, il y avait ça. On a beaucoup discuté de la manière dont on pourrait trouver un fil conducteur, et on a trouvé ça.
3: Donc, la première nouvelle, Marianne Putmans, donc, qui écrit Jacqueline Hartmann et qui est publiée, c'est en quarantaine. Alors, moi, je trouve, en tout cas, ce qui me marque dans son écriture, notamment dans quarantaine, c'est que sa langue, elle est à la fois exigeante et accessible, elle est virevoltante, elle est précise, elle est complexe. C'est aussi comme ça que vous la voyez?
2: Oh oui. Elle adorait les grammaires.
3: Elle
2: avait une passion pour la grammaire. Et pour elle, être citée comme exemple dans une grammaire, c'était le sommet de ce qui pouvait lui arriver. Elle était très exigeante sur la langue. Je me souviens d'une histoire qui m'avait vraiment marquée. J'ai rencontré une amie à elle qui était assez névrosée dans la rue. Et l'amie se comporte d'une chouette façon. Et quelques jours plus tard, je lui dis, tiens, j'ai rencontré ton amie dans la rue, elle est beaucoup plus cool qu'avant. Et alors qu'elle comprenait parfaitement ce que je lui disais, elle m'a dit avec un petit air supérieur, elle est plus froide qu'avant ou elle est plus fraîche qu'avant? Et voilà. C'est quand je lui disais, on est allé voir une conférence, elle disait, il était beau le conférencier. Je disais, je n'ai pas remarqué. Elle disait, ah, je suis allée écouter une conférence. Et tout était toujours comme ça, elle corrigeait tout, elle refusait de lire des livres dans lesquels il y avait des fautes de français. Elle a refusé de lire une histoire à ma fille qui avait 4 ans parce qu'il y avait une faute de français dans le conte.
3: Mais cette exigence-là, on voit aussi qu'elle est très tôt, puisque en quarantaine, elle raconte un souvenir d'enfance et on comprend bien que ça a été une blessure profonde pour elle. Donc pendant la Deuxième Guerre mondiale, donc Jacqueline est donc pensionnaire au Maroc. Dans ce récit, donc la quarantaine, en quarantaine, elle se dispute avec sa meilleure amie d'alors, donc Henriette, dont le frère est à la guerre. Tout part d'un devoir de français, d'une citation de Charles Péguy. Heureux ceux qui sont morts pour la terre charnelle. La narratrice, elle ne voit pas le bonheur qu'il y a à mourir jeune, la dispute dégénère et elle se retrouve punie en quarantaine. C'est ce moment-là qui a été déterminant donc pour Jacqueline Hartmann, votre mère, pour écrire après, dénoncer les injustices.
2: Ça fait partie en fait. Alors est-ce que c'est cette histoire-là? Ça je ne pense pas, parce qu'il y a eu pendant le séjour marocain toute une série de choses. D'abord on les a... Enfin, je ne sais pas si c'est avant ou après, à un moment donné... On a emmené la classe écouter Doriot, qui était un collaborateur d'extrême droite, qui a hurlé mort aux Juifs, et ma mère était juive.
3: Ouais, elle le dit d'ailleurs dans un mot, comme ça, dans le roman, l'air de rien.
2: Et ça a été terrible. Et elle racontait souvent qu'elle avait les poings serrés, la mâchoire terriblement serrée, et qu'elle avait ses amis autour d'elle qui lui disaient « ne dis rien ». Parce que tout le monde savait qu'elle était capable de se lever en hurlant. Et elle n'a rien dit, et elle racontait souvent ça comme un moment particulièrement difficile. Elle avait des parents qui n'étaient pas simples non plus. Et notamment, il y a aussi une histoire que je trouve merveilleuse, qui a déterminé une grande partie de sa vie future. Donc elle adorait lire, et elle écumait la bibliothèque municipale de Casablanca. Et donc elle ramenait des livres, et elle prenait vraiment les livres, tout ce qu'elle trouvait. Et donc elle avait pris toute une série de livres dans la lettre F. Et elle est rentrée avec une valise de livres, et sa maman a fait le travail de censure qu'elle faisait. Elle a trouvé Flaubert, Madame Bovary. Elle a dit non, ça c'est pornographique, tu ne lis pas. Bon, évidemment, la pauvre cherchait le passage pornographique pendant des années après. Mais elle lui a laissé Freud.
3: Ah oui.
2: Parce qu'elle ne savait pas ce que c'était. Mmh. Et puis que le titre du livre de Freud ne lui disait strictement rien. Et donc, à 14 ans, elle a lu Freud. Et ça a déterminé à peu près l'ensemble de sa vie future.
3: Exactement, puisqu'elle est devenue psychanalyste. Mais dans En quarantaine, moi, il y a une phrase qui me marque, c'est « Je n'avais pas compris qu'il est des moments dans l'histoire où il est décent que les bons sentiments étouffent le bon sens. » Je trouve que cette phrase est l'une des clés de cette nouvelle En quarantaine, déjà parce que c'est une phrase très courageuse qui marque la nécessité d'aller contre la bien-pensance.
2: Mais elle nous a élevés comme ça, avec des valeurs. L'important, c'était d'être droit par rapport à ses valeurs. C'était vraiment quelque chose qui l'a guidée et qui nous a toujours guidés aussi.
3: Marianne Putmans, on continue de parler avec vous des écrits, des romans courts ou plus longs de votre mère Jacqueline Hartmann, juste après cette pause musicale. C'est Pomme, les cours d'eau.

0: De retour dans La Vie est Belge avec notre invitée aujourd'hui, Marianne Putmans, pour parler des écrits de l'œuvre de sa mère, Jacqueline Hartmann. Donc, le succès phénoménal mondial, 30 ans après sa parution, donc de Moi qui n'ai pas connu les hommes. Le texte, le roman est réédité chez Stock, de même que des courts romans réunis donc dans ce recueil des femmes imaginaires. Alors, dans des femmes imaginaires, Marianne Putmans, Le deuxième roman, c'est du roman feuilleton, c'est du romanesque. C'est finalement ce que dit Amélie Nothomb dans sa très belle préface qu'elle signe. Elle parle de Jacqueline Hartmann comme étant la polyglotte de la littérature parce qu'elle pouvait maîtriser tous les genres littéraires. C'est bien ça?
1: Oui, oui, elle maîtrisait toutes sortes de choses. J'aime beaucoup cette phrase de Amélie Nothomb.
0: C'est vrai, polyglotte. Ah, oui. Oui, c'est vrai.
1: C'est tellement oui. Juste. C'est une très belle préface. Et elle m'a tiré des larmes, d'ailleurs. le placard à balai, pour moi, c'est d'abord et avant tout une mise en abîme de ce que c'est que l'acte d'écrire.
0: Oui, parce qu'on voit effectivement qu'elle se joue elle-même des indications de ses personnages. Elle dit, oh là là, il faudrait que je retourne un petit peu en arrière pour voir si je l'ai fait brune ou blonde. Enfin, on voit comment elle joue elle-même avec la fiction, avec la création.
1: Oui, c'est quelque chose que, personnellement, j'aime beaucoup dans la littérature et... que Jane Austen a fait par exemple assez bien, si je me souviens, dans l'abbaye de Northanger, quand tout d'un coup elle intervient en disant, eh bien oui lecteur, mon héroïne aime bien ceci ou cela. Mais je pense que le placard à balai, c'est un jeu sur l'imaginaire, sur l'acte d'écrire, sur la capacité de l'écrivain à pouvoir décider finalement de la vie et de la mort de ces personnages, et comme elle le rappelle assez souvent, cette capacité de pouvoir ne pas être quelqu'un de convenable.
0: Exactement, convenable, on a bien compris que c'était le mot qui a régi un petit peu toute sa vie, finalement, convenable.
1: Oui, elle était quelqu'un d'assez classique, assez traditionnel dans sa vie quotidienne, mais elle se permettait de raconter des histoires qui ne l'étaient pas du tout.
0: Qui ne l'étaient pas du tout, voilà, dans la fiction. Donc, c'est vrai que le placard à balai, moi, j'ai trouvé que c'était délicieusement romanesque, mais ce qu'on voit, c'est qu'à la fois, elle est à distance et totalement investie.
1: Oui, et puis c'est aussi une histoire sur la liberté des femmes, parce que
0: finalement,
1: l'héroïne se débarrasse violemment d'un mari encombrant et décide de vivre sa vie comme elle l'entend.
0: Ça nous donne un moment très drôle aussi par rapport à ça. Les lecteurs et les lectrices découvriront justement. La troisième nouvelle, La forêt d'Ardennes, elle fait vraiment penser à l'ambiance mystérieuse de Moi qui n'ai pas connu les hommes. Et c'est bien Moi qui n'ai pas connu les hommes qui a été écrite avant. C'est bien
1: oui,
0: ça.
1: Exactement.
0: Encore une fois, le court roman, j'ai employé le terme nouvelle, non. Le court roman, La forêt d'Ardennes. Je rectifie en même temps.
1: Alors, il faut savoir que l'une de ses deux meilleures amies, qui s'appelait Denise Gelfus, avait une maison dans la Gaume. Et elles partaient souvent ensemble faire des grandes promenades en forêt. Et parfois, avec Denise, elles prenaient leur voiture et elles allaient plus loin parce qu'il y avait un endroit que ma mère affectionnait particulièrement. C'était un morceau du canal de l'Ourthe qui avait été oublié à cet endroit-là. Je crois que ça s'appelle le canal de Bernistap, à cet endroit-là. Et quand on arrive par la forêt, on se retrouve devant quelque chose de très étrange. C'est un kilomètre d'une construction humaine complètement abandonnée au milieu des arbres avec des mousses qui ont poussé dessus, autour. Et ça a un côté de fin du monde.
0: Oui.
1: Et elle était vraiment... fascinée par cet endroit. J'y suis allée un jour avec elle, elle nous y a emmenés, et je partage, c'est vraiment un endroit fascinant. Et je pense que c'est cette forêt particulièrement dense, ce côté de fin du monde qui a dû inspirer un texte qui finalement rejoint effectivement très fort Moi qui n'ai pas connu les hommes, et qui est un texte sur, sur l'absurdité.
0: Exactement, parce qu'en fait, on ne sait rien en plus des motivations de ce groupe d'hommes et de femmes, comme on ne sait pas ce qui a conduit ce groupe de 40 femmes, dont moi qui n'ai pas connu les hommes, à être enfermées dans une cave. Est-ce que, à un moment, Marianne Putemans, à vous, à votre sœur ou à votre père, elle a, à un moment, expliquer, donner des clés, qu'elle ne l'explique pas en interview ou à d'autres personnes, mais à ses proches, est-ce qu'elle vous a livré un élément? Non.
1: Jamais. Jamais, et avec une ironie absolue. Et je me souviens qu'un jour, mon mari lui a demandé, parce qu'à un moment donné, dans Moi qui n'ai pas connu les hommes, il trouve des personnages qui ont notamment un manuel de jardinage sur eux.
0: C'est absurde.
1: Et mon mari lui dit, pourquoi un manuel de jardinage? Et elle a fait un petit sourire, elle a dit, ah, ça. Et ça s'arrêtait là. Et elle n'a jamais, jamais donné la moindre clé de cette histoire.
0: Quelle question vous vous étiez posée le plus à la lecture de Moi qui n'ai pas connu les hommes, Marianne?
1: Comment ça allait terminer? Ça, c'était vraiment la chose que je trouvais terriblement importante. Même si on sait très vite comment ça ne peut que se terminer.
0: Oui.
1: Et comment elle allait se sortir de ça. Mais d'autre part, je trouve qu'on est tellement emporté par cette lecture que finalement, on est assez passif en lisant ça. On avale ce livre avec une espèce de faim véritable. Et on n'est pas du tout dans une capacité à s'arrêter, à se poser des questions.
0: Non, on est dedans, on est finalement au même rythme que la narratrice et donc que les 39 autres femmes qui sont enfermées avec elle, avec vous l'avez bien dit, on se demande comment ça peut se terminer, même si on comprend bien qu'il n'y a pas trop d'autres façons de la manière dont ça se termine. Moi, j'ai trouvé que ça faisait penser un petit peu, vous voyez ces hamsters qui tournent dans une roue, ils ne savent pas pourquoi ils font, mais ils continuent. Il y a à la fois un côté désespéré et en même temps de l'espoir, il y a les deux. Enfin, en tout cas, moi je le vois comme ça.
1: Oui, peut-être. Dans Moi qui n'ai pas connu les hommes, comme dans La forêt d'Ardenne, oui, il y a quelque chose qui est récurrent, c'est que les personnages ont oublié ce qu'ils faisaient là.
0: Exactement.
1: Et c'est quelque chose, ça c'est quelque chose qui m'a fait poser beaucoup de questions, mais qui m'a fait poser beaucoup de questions après la lecture, pas pendant la lecture. Et je me suis souvent demandé ce qu'elle voulait vraiment dire. Et je me souviens qu'elle avait été fascinée par ce livre que Annie Duperey avait sorti qui s'appelait Le Voile Noir.
0: Ah oui, c'était sur l'histoire de ses parents, oui, c'est ça, oui.
1: Et sur le fait qu'elle a oublié enfance.
0: Oui, parce qu'effectivement, Annie Duperey a perdu ses deux parents dans un accident. Elle avait 4 ans. Elle a été après élevée par une tante, mais elle avait tout oublié de ça.
1: Oui, et elle. Si je me souviens bien, elle a même écrit à Annie Duperey pour lui faire part de ce qu'elle avait ressenti en lisant ça. Et je pense que ça, il devait y avoir des choses qui résonnaient chez elle, mais je ne sais pas lesquelles. Elle était quelqu'un de discret, d'assez secret.
0: De pudique aussi.
1: Oui, de très pudique.
0: C'est-à-dire que finalement, les clés et ses secrets, elle les livrait dans ses histoires et c'était aux gens d'aller voir, au lecteur, quel qu'il soit, d'imaginer ou de comprendre ce qu'il y avait. Mais c'est vrai que pour moi qui n'ai pas connu les hommes, bien sûr, il y a effectivement tout ce côté de la mémoire. Les personnes ne se souviennent plus de ce qu'elles ont fait auparavant. Ça pose finalement la question de ce qui fait de nous des êtres humains.
1: Mais ça, effectivement, c'est peut-être une des grandes questions qu'elle a toujours posées. Je crois qu'elle était assez d'accord avec Descartes là-dessus, je pense, donc je suis. Je pense qu'elle essayait aussi de donner une valeur à la vie dans le sens que cette vie devait servir à quelque chose de plus grand. Elle servait la littérature. Et elle servait aussi la psychanalyse. Hein. Oui. C'est quelque chose qui était très important dans sa vie aussi. Par exemple, elle a écrit un texte absolument terrible sur sa mère, qui s'appelle La fille démantelée. Dans ce texte, pendant des années, elle a prétendu que c'était un roman. Et ce n'est qu'après, quand elle a cessé d'avoir des patients, qu'elle a dit non, c'est une autobiographie. Mais elle ne voulait pas blesser ses patients en leur disant, vous savez, moi aussi j'ai des blessures. Elle voulait être totalement disponible pour eux et garder cette blessure-là intérieure était quelque chose qui était très important. Et ses patients comptaient beaucoup pour elle. Mmh. Elle trouvait ça très important qu'ils puissent être dans un endroit dans lequel ils se sentaient en sécurité absolue. Ouais,
0: en sécurité, en confiance. Et c'est vrai aussi, peut-être, en tout cas, c'est en vous écoutant que je me pose la question, Marianne Putemans, c'est que si on commence aussi à parler, à se confier sur une blessure, sur un traumatisme, il y a un risque que les gens en face ne voient plus que ça de nous. Et nous enferme dans cette étiquette-là.
1: Oui, oui, tout à fait.
0: Ouais. C'est, finalement, c'était ça aussi, décoller les étiquettes, quelles qu'elles soient, c'était ça aussi qu'elle faisait dans toute la littérature.
1: Oui, parce qu'elle a écrit des choses qui sont tellement différentes les unes des autres. Je me souviens d'un jour où elle a... C'était avant d'écrire Le passage des éphémères, donc qui est un roman épistolaire. Elle a dit, je vais m'essayer au roman épistolaire. Comme au moment où elle a commencé à réfléchir à la plage d'Ostende, elle a dit, il faut absolument que j'écrive un grand, long roman fleuve. Et donc, elle est partie d'une histoire qui est une histoire plus ou moins réelle, qu'elle a, un petit peu comme Stendhal a fait avec Le Rouge et le Noir, qui était un de ses romans préférés. Et lui est parti d'un fait divers, et de ce fait divers, un entrefilet dans un journal, il a fait un roman extraordinaire. Et elle est partie, en fait, de la vie d'une amie de sa belle-mère, ma grand-mère paternelle, qui très jeune est tombée amoureuse d'un peintre plus âgé et qui a attendu d'avoir l'âge. Et elle a raconté cette histoire, je me souviens très bien, en disant « Je vais écrire un roman fleuve ». Et donc, quand Amélie Nothomb dit « C'est une polyglotte de la langue », c'est vrai, elle aimait bien vraiment partir dans des choses très, très, très différentes, essayer tout, voir ce que ça pouvait donner.
0: Sans jamais juger les personnages, parce qu'elle pouvait aussi, dans sa vie, comme vous nous l'avez expliqué, Marianne Putemans, Jacqueline Hartmann pouvait avoir une certaine tenue, une pudeur, une certaine ligne de conduite, des exigences. Mais dans la littérature, les personnages, jamais elle ne les jugeait.
1: Jamais. Et elle a eu des personnages très différents. Je pense que il y a des liens entre tous ces personnages. Tous ces personnages sont toujours très intelligents et très brillants. Mmh. Et c'est quelque chose qu'elle partage avec Amélie Nothomb, qu'elle aimait beaucoup et qui était une amie à elle, une amie chère, et pour laquelle elle avait la plus grande estime littéraire. Et elle partage cette façon aussi de ne jamais avoir des personnages qui subissent. Ce sont des personnages qui sont dans l'action et qui ne vont pas se laisser faire. Mmh. Mais je pense que cela mis à part, les genres littéraires auxquels elle a touché sont tellement différents les uns des autres qu'il y a très peu de choses qu'on pourrait dire d'autres. Mmh. Effectivement, elle les respectait et elle ne jugeait personne.
0: Et par rapport à votre sœur et vous, puisque vous avez dit qu'elles étaient aussi inspirées de l'amie de sa belle-mère, est-ce que en écoutant vos histoires à vous de petite fille, de jeune fille, de jeune femme qui grandissait, elle s'est inspirée de choses, pas juste vous mettre dans ses romans à elle, mais s'inspirer de ce qui avait pu vous arriver à vous ou à vos amis?
1: Eh bien, pas que je sache. Mmh. Je ne me suis d'ailleurs jamais posé cette question. Oula.
0: Et là, vous allez tout relire en disant, alors, qu'est-ce que j'ai loupé?
1: Je pense qu'il y a peut-être quelque chose. Donc, dans Le bonheur dans le crime et dans Orlando, on parle de genre. Et ça, c'est des questions qui étaient plus des questions de notre génération que des questions de sa génération. Et peut-être que ces préoccupations-là sont arrivées parce que nous avons pu avoir des conversations, nous, avec elle, là-dessus. Mais franchement, je ne me souviens pas de conversations sur ce sujet.
0: Voilà, parce que finalement, en même temps, vous l'avez dit, elle était très pudique et mystérieuse et secrète, donc elle pouvait glaner des choses sans forcément vous le dire. Marianne Putmans, vous êtes donc la fille de Jacqueline Hartmann, donc autrice et psychanalyste. Je dis autrice parce que je sais qu'elle n'aimait pas le terme écrivaine.
1: Elle n'aimait ni écrivaine, ni autrice.
0: Ni autrice, d'accord. Non, donc, il fallait dire
1: écrivain.
0: Quoi ? Écrivain. Voilà. Donc, écrivain et psychanalyste. Voilà. Jacqueline Hartmann, vous êtes aussi la fille de Pierre Putmans, architecte. Vous êtes donc le fruit des deux, puisque non seulement vous enseignez, je l'ai dit au début, l'histoire de l'architecture et de l'art à la faculté d'architecture de l'ULB, mais que vous aussi, vous avez écrit des livres, notamment une dystopie.
1: Oui, et alors ça c'est terrible cette histoire-là, parce que donc, j'ai écrit une dystopie qui s'appelle « Le scarabée et les étoiles », qui est parue chez Academia en 2018, et qui raconte... en fait, j'ai écrit ça dans un cadre tout à fait particulier. Mes enfants avaient bidouillé la radio de la voiture. Et à un moment donné, la radio s'est retrouvée coincée sur Judaïka. Et écouter les nouvelles en français d'Israël,
0: oui,
1: c'est très stressant. Parce que on a tout le temps les voisins qui ont envie de vous mettre une bombe nucléaire sur la figure. Et à un moment donné, j'ai commencé à rêvasser à « et s'il se passait quelque chose ?» Et donc j'ai imaginé qu'effectivement, à un moment donné, il y avait une bombe atomique qui tombait sur Jérusalem. Et puis ce qui se passait dans la suite. Et donc là, en 3 semaines, j'ai fait sauter 24 ou 25 bombes atomiques un peu partout dans le monde. Bref, il ne reste pas grand monde. Et puis je me suis demandé ce qui se passait après, comment on reconstruisait le monde. Et en fait, mon histoire se termine... un petit peu comme moi qui n'ai pas connu les hommes. Et je ne m'en étais pas rendu compte. Et quand j'ai fait lire le manuscrit à ma sœur, elle m'a appelée en me disant « Est-ce que tu t'es rendu compte de ça ?» J'ai dit « Sincèrement, non, pas du tout. » Je n'en avais aucune idée.
0: Mais c'était dans le subconscient, ça aurait plu à votre mère, ça.
1: Et donc j'ai ajouté une phrase qui est une phrase de remerciement au dernier personnage de moi qui n'ai pas connu les hommes.
0: À la narratrice de moi qui n'ai pas connu les hommes. Justement, moi qui n'ai pas connu les hommes, je l'ai dit aussi en introduction, donc on le rappelle, ça a fait un succès, un véritable succès mondial, hein, 30 ans après sa parution. Donc c'est réédité, mais moi qui n'ai pas connu les hommes, va aussi poursuivre sa vie sur les écrans. On peut l'annoncer, ça ?
1: On peut l'annoncer, ouais. Oui. Donc ils sont au tout dernier... petits arrangements sur le contrat. Alors là, je ne suis pas du tout, mais bon, voilà, moi j'ai donné mon accord, c'est fait, et j'ai donc apposé ma signature sur un papier en tête Walt Disney, puisque Searchlight, qui va produire le film, est une filiale de Walt Disney. Et j'ai trouvé ça quand même extrêmement émouvant.
0: Oui. Donc, on verra qui est l'actrice et quelles sont les actrices de moi qui n'ai pas connu les hommes. Moi, je me demandais aussi qu'est-ce qu'elle vous a transmis, votre mère, hein, Jacqueline Hartmann, d'essentiel dans votre vie ?
1: La liberté.
0: Oui.
1: La liberté de penser. L'honnêteté. Ça, c'était quelque chose qui était très important, de ne pas être hypocrite. Et le fait de ne jamais, jamais devoir dépendre de quelqu'un d'autre, ni d'un point de vue financier, ni d'un point de vue mental. Et chaque année, c'est moi qui fais pour la faculté d'architecture le discours sur le libre examen et qui répète cette phrase « à penser ne doit jamais se soumettre ». Et c'était quelque chose qui était très, très, très important pour elle. On devait être... d'accord avec soi-même, propre avec soi-même, avoir des valeurs importantes, ne jamais dépendre d'autrui.
0: Mais ça, c'est effectivement un bon conseil utile. C'est donc bien pour ça qu'il faut lire ou relire donc Jacqueline Hartmann. Merci beaucoup, Marianne Putmans. Je rappelle donc la réédition chez Stock, donc des 3 courts romans écrits par Jacqueline Hartmann, votre mère, donc réunis sous ce titre des femmes imaginaires et donc aussi la réédition de Moi qui n'ai pas connu les hommes. Merci.
1: Merci.
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0: La vie est belge et c'est Lailac qui nous chante la douce vie.

0: Bonjour à tous, bonjour à toutes. Eh bien, nous revoilà, Benoît de Jemep et Marie-Françoise Rigaud, pour un nouveau numéro de Questions Justice, aujourd'hui consacré à une nouvelle loi particulière prise en Israël. Aucun d'entre vous ne peut ignorer l'émotion suscitée dans ce pays et aussi dans le monde, tant cet événement fut relayé abondamment par les médias internationaux, cette émotion qui a été suscitée par la réactivation de la peine de mort votée par la Knesset, le Parlement israélien. Nous allons tenter de mettre en lumière dans cette émission les questions juridiques, mais en l'occurrence aussi de justice soulevées par ce vote.
1: C'est une émotion, en effet, même parmi les Israéliens. Ainsi, rappelant l'image, je cite, « consternante » du ministre de la Sécurité nationale, Itamar Ben-Gvir, ouvrant une bouteille de champagne à l'issue du vote de la loi du 30 mars 2026, qui donc réactive en Israël la peine de mort, Denis Charbit, professeur à l'Université ouverte d'Israël à Ramana, écrivait que, je cite, « ce moment de liesse est bon pour nombre de mes concitoyens, un jour de colère et de rage, un signe d'opprobre, la marque de la honte ».
0: Oui, et pourtant, le vote de la Knesset, le 30 mars 2026, ne constitue pas un épisode isolé.
1: Donc, il marque l'aboutissement d'une séquence politique et idéologique plus longue, dans laquelle la peine de mort a été progressivement réintroduite dans le débat public israélien comme instrument de gouvernement des Palestiniens. Israël, en fait, n'a jamais complètement supprimé la peine capitale de son ordre juridique, mais son usage était demeuré exceptionnel. La peine de mort a été abolie pour un meurtre de droit commun en 1954, et sa dernière exécution civile, beaucoup d'entre vous s'en souviendront, remonte à 1962, après la condamnation d'Adolf Eichmann, tortionnaire nazi. Dans les territoires occupés en 1967, le droit militaire a cependant continué de prévoir, au moins en théorie, la possibilité d'une condamnation à mort, à condition que les juges militaires statuent à l'unanimité.
0: Oui, donc en fait, la loi du 30 mars 2026 ne surgit pas dans un désert juridique. Elle s'adosse à une dualité structurelle déjà ancienne dans laquelle les Palestiniens de Cisjordanie sont jugés par des tribunaux militaires, alors que les colons israéliens résidant sur le même territoire relèvent du système civil, ce qui serait évidemment dans une démocratie comme en Europe occidentale difficilement concevable. Le texte de la Knesset met en place un dispositif à double entrée. D'une part, dans les tribunaux militaires de Cisjordanie occupés, la peine de mort par pendaison devient la sanction par défaut pour les Palestiniens condamnés pour homicide dans le cadre d'un acte qualifié de terroriste. Et les Palestiniens visés sont les résidents de ces territoires occupés, à l'exclusion des citoyens ou des résidents israéliens qui vivent dans ces mêmes territoires. Il faut préciser que le droit israélien distingue aussi la citoyenneté et la résidence, d'une part, et la nationalité israélienne, d'autre part. C'est assez compliqué. Les deux premières catégories concernent uniquement une question de permanence, de séjour ou d'origine, de la présence sur le territoire, sans aucune connotation de nationalité. Donc, selon qu'on est citoyen ou résident, on dispose de droits civiques plus ou moins étendus. Et la citoyenneté est le statut juridique commun à tous les habitants de l'État d'Israël, incluant les Juifs, les Arabes israéliens et les autres minorités de souche sur le territoire et leurs descendants. Elle donne le droit de vote et de résidence. Et la nationalité, elle, se définit comme l'appartenance à un groupe ethnique, religieux, par exemple, juif, arabe, druze, et est enregistrée sur la carte d'identité. Il n'y a donc pas de nationalité israélienne unique. On est juif israélien, arabe israélien, chrétien israélien.
1: Druze israélien.
0: Et druze israélien, comme vous dites.
1: Ceci constitue donc le premier volet de la loi de 2026. Par ailleurs, le texte étend la possibilité d'une condamnation à la peine capitale ou à une peine d'emprisonnement à vie par les juridictions civiles dans le cas, dans l'intention de nier l'existence de l'État par un citoyen ou un résident israélien. Donc ça, c'est l'autre catégorie de la population. Or, comme chacun de nous le sait, vous avez beaucoup notamment les colons hein, qui sont sur les territoires palestiniens, qui commettent également des délits et parfois des crimes extrêmement graves. Le vote a été acquis par 62 voix pour 48 contre, et les juridictions civiles sont donc les juridictions ordinaires, j'y parlais tout à l'heure. Alors, le point central, oui, rappelons que les territoires occupés, c'est donc, nous qui avons des références religieuses, c'est la Judée et la Samarie. Alors, le point central réside dans la quasi-automaticité de la peine. Le juge ne peut s'en écarter qu'en évoquant des circonstances particulières, des raisons spéciales. Cette formule qui est très floue a été immédiatement relevée et critiquée par des organisations de défense des droits humains. En outre, il y a un délai d'exécution très court, 90 jours après la décision finale, pas de possibilité de grâce, dans un cadre où donc les garanties de recours sont très amoindries.
0: Oui, en fait, on s'aperçoit quand on lit cela que on se trouve dans un régime qu'on n'avait plus connu en Europe depuis longtemps, pour autant qu'on n'en ait jamais connu un, où le droit peut être utilisé pour une telle sévérité, sinon une telle discrimination. D'autant plus que le danger s'accroît par l'état même du système carcéral. On sait aussi, évidemment, hein, que l'Europe n'a pas beaucoup d'exemples à donner sur la qualité de ces systèmes carcéraux. Mais malgré tout, les rapports récents sur le décès en détention, la dégradation sanitaire, les privations, les violences infligées aux Palestiniens détenus montrent que la prison israélienne fonctionne déjà comme un espace d'exception.
1: Personne condamnée a été renforcée. Limitation des visites, par exemple, pas de visiteurs privés, isolement du condamné jusqu'à l'exécution de la sentence qui doit avoir lieu, en principe, dans les 90 jours. Donc il y a une réaction internationale très rapide, avant même le vote final des ministres des Affaires étrangères, France, Allemagne, Italie, Royaume-Uni, Australie, ont demandé qu'Israël renonce à un projet jugé de facto discriminatoire. Et après son adoption, l'Union européenne, le Conseil de l'Europe, le Haut-Commissariat des Nations Unies aux droits de l'homme ont également dénoncé ce texte. Ce qui est plus important dans l'immédiat, c'est que sur le plan interne, la loi a fait l'objet de recours devant la Cour suprême israélienne. Et c'est un peu de cette Cour suprême qu'il faut parler maintenant pour essayer de comprendre de quel type de juridiction il s'agit.
0: Oui, mais avant d'aborder ça, est-ce que nous avons déjà dans la vie réelle, depuis l'adoption de cette loi, des cas où la justice israélienne a fonctionné dans ce type de configuration ?
1: Non, enfin, en tout cas... On n'en a pas eu écho, on n'en a pas eu vent. Donc, pour le moment, non. Probablement que ce sera intéressant de voir, et c'est pour ça qu'on va y venir, ce que la Cour suprême dira ou ne dira pas. Autrement dit, est-ce qu'elle pourra ou non, c'est un de ses pouvoirs, annuler la loi qui a été votée, donc, je vous rappelle, fin mars 2026.
0: Oui. Et que prévoit la Constitution israélienne à ce sujet ?
1: Alors d'abord, c'est un peu particulier. Depuis sa création en 1948, Israël n'a jamais eu de Constitution. Donc, elle fonctionne avec des lois qui ont été adoptées avec des majorités un peu particulières et qui définissent le statut des institutions. Il y a une loi fondamentale sur la Knesset, sur le gouvernement, sur l'armée.
0: Mais il manquait alors une déclaration de droit reprenant l'ensemble des libertés fondamentales que garantit une constitution ou un traité comme la Convention européenne des droits de l'homme.
1: Absolument. Et en 1992, donc il n'y a rien eu jusque-là, plusieurs députés ont d'abord rédigé un projet de loi fondamentale qui aurait repris l'ensemble des libertés. Liberté d'expression, de mouvement, d'association. Mais pour se prémunir d'une réaction hostile de l'opposition, ils ont été prudents et ils ont distillé ces libertés dans

0: 61 une voix sur les 120 députés de la Knesset, à la différence d'une ordinaire qui peut être adoptée à une majorité simple, c'est-à-dire quel que soit par ailleurs le nombre de députés présents.
1: Oui, donc ça c'est important parce que ça correspond à une majorité un peu qualifiée.
0: Absolument.
1: Mais les décisions de la Cour suprême sont des décisions qui concrètement font plus ou moins l'équivalence avec une loi fondamentale.
0: Ah oui, alors c'est ça qui est intéressant évidemment, c'est que en janvier 2025, la Cour suprême a rendu un arrêt historique, un arrêt par lequel les juges déclarèrent qu'Israël disposait désormais d'un socle constitutionnel composé notamment de ces deux lois fondamentales et non seulement des lois ordinaires promulguées par la Knesset.
1: Eh bien maintenant, nous allons faire une petite pause.
0: Je vous propose d'écouter une très belle chanson de Idir, un chanteur algérien très engagé, et cette chanson s'appelle « Sous la pluie », elle est chantée en français, et elle a été composée, tout ça est très symbolique, avec et en collaboration avec Jean-Jacques Goldman.
1: Et on se retrouve dans quelques minutes.

0: Oui, et bien voilà, nous sommes de retour avec ce que nous discutions à propos de la Cour suprême israélienne et un arrêt du 1er janvier 2025.
1: Qui est donc un arrêt important, donc, puisque la Cour a déclaré qu'il y avait maintenant un socle constitutionnel en Israël qui impliquait qu'elle puisse, elle, la Cour suprême, contrôler la constitutionnalité des lois inférieures à ces lois fondamentales.

0: Et en fait, ce qui est intéressant pour ceux ou celles d'entre vous qui sont juristes, c'est qu'au fond, cette Cour suprême, qui jusque-là n'était qu'une Cour de cassation et un Conseil d'État, elle s'est arrogée, elle s'est instituée, auto-instituée comme Cour constitutionnelle, exactement comme beaucoup, beaucoup plus tôt dans l'histoire du droit international, la Cour suprême des États-Unis avait rendu un arrêt célèbre, Marbury, par lequel la Cour américaine a fait exactement, ou avait fait exactement la même démarche, s'auto-attribuer un contrôle de constitutionnalité des lois.
1: Oui, et depuis 1995, la Cour s'est prononcée beaucoup de fois, alors.
0: Absolument, et plus ou moins 22 fois, pour exercer un contrôle de constitutionnalité, et ceci relativement à 3500 lois promulguées.
1: Et vous pourrez citer un exemple, l'autre ?
0: Alors, par exemple, en 2012, on avait beaucoup parlé de la loi Tal, qui avait introduit un arrangement favorable aux obligations militaires des jeunes orthodoxes. Eh bien, elle fut déclarée anticonstitutionnelle, car elle transgressait le principe de l'égalité devant la loi. L'année suivante, la Cour a annulé également un amendement en vertu duquel il était possible d'incarcérer pour une période de 9 mois des réfugiés, des travailleurs immigrés dépourvus de papiers en règle sans avoir été préalablement déférés devant un juge. Et la Cour s'est fondée sur une interprétation élargie de la loi fondamentale sur la dignité humaine dont nous parlions tout à l'heure, que la Cour a intégrée dans le contrôle de l'égalité, égalité devant la loi.
1: Elle est donc, en fait, à la différence de l'option actuelle de la Cour suprême des États-Unis, plutôt orientée vers une interprétation évolutive du droit,
0: oui.
1: Et pas d'une interprétation originaliste, comme on dit, c'est-à-dire en fonction du texte même de ceux qui l'ont écrit à l'époque où ils l'ont écrit. Est-ce que la Cour suprême serait devenue en quelque sorte un peu activiste,
0: alors,
1: comme on pourrait dire ?
0: Je l'ai dit, 22 arrêts sur 3500, mais tous évidemment ne concernaient pas des lois promulguées qui auraient pu être contraires aux droits fondamentaux jusqu'ici reconnus par la loi spéciale, israélienne. Maintenant, la Cour suprême, elle est entrée dans le collimateur, vous imaginez, de la droite nationaliste et cléricale. Pendant longtemps, l'actuel Premier ministre, encore, Benjamin Netanyahou, il avait fait barrage à des projets de loi qui visaient à restreindre les prérogatives de la Cour. Mais, à un moment donné, il a changé de bord quand il était inculpé par la justice en 2020. Et alors, il fit cause commune contre les adversaires de la Cour suprême. Alors, il a imaginé avec l'extrême droite israélienne un projet de loi qui définissait des grandes lignes, et des grandes lignes, en gros, je ne vais pas aller dans tous les détails, de limitation des pouvoirs de la Cour suprême. Cette réforme judiciaire qui avait été élaborée à la suite des élections de 2022, elle a été votée. Et donc, elle restreignait les pouvoirs, la limitation des juges, et en l'occurrence également ceux de la Cour suprême.
1: Et ça a été suivi d'effet ?
0: Alors oui, très concrètement, cette loi, elle fit l'objet d'un recours en annulation devant la Cour suprême elle-même. Et le 1er janvier 2024, elle a été annulée, parce que la Cour a considéré que la Knesset, avait des pouvoirs limités lorsqu'elle promulgue ou modifie, c'est le cas ici, des lois fondamentales. Elle avait dit elle-même, cette Cour suprême, qu'elle devait les respecter. Donc, depuis cette révolution constitutionnelle de 1995, la Haute Cour de justice était donc perçue comme le bastion principal de l'opposition de gauche, d'où elle parvient à faire passer, par les arrêts de la Cour, des lois qui n'est plus en mesure de faire voter à la Knesset par une majorité de députés.
1: Alors, si cette représentation est caricaturale, il est indéniable que la plus grande partie des droits dont ont bénéficié les Israéliens dans les 30 dernières années ont résulté de quelques-uns de ces arrêts de la Cour suprême et non de lois promulguées par la Knesset.
0: Oui, il est indéniable également que ces arrêts d'orientation libérale ont été un ballon d'oxygène pour les électeurs de gauche et du centre. Cependant, si la Cour est susceptible de freiner des lois de la Knesset et des décisions de gouvernement, c'est aussi parce que la Knesset n'ose légiférer alors qu'elle en conserve l'autorité. Pour ne citer qu'un exemple, lorsqu'en 1992, la Cour de justice la Haute Cour de justice a supprimé la discrimination qui interdisait l'accès des jeunes filles à la formation de pilotes de l'armée de l'air, on imagine mal la Knesset voter une loi pour rétablir la discrimination.
1: Oui, en fait, c'est un discours assez bien connu en Europe. Les partisans de la réforme dénoncent le biais libéral, sinon gauchiste, de la Cour suprême, sans se prononcer sur le fait que celle-ci s'est montrée respectueuse de la volonté de l'exécutif à propos des colonies de peuplement en Cisjordanie. C'est donc là aussi un petit peu le d'un côté on donne et de l'autre côté on prend.
0: Oui, parce que la Cour a légitimé ces colonisations, mais en tant qu'elles présentent un caractère provisoire, à la condition toutefois qu'elles ne soient pas érigées sur des terres dont les Palestiniens sont légalement détenteurs.
1: Oui, mais aujourd'hui, avec 700 000 Israéliens colons sur les territoires occupés, on imagine mal un déplacement de toute cette population sur les frontières originaires d'Israël.
0: Oui, et elle a autorisé, toujours la Cour suprême, la destruction de la maison de l'auteur d'un acte terroriste, malgré le caractère de punition collective que représente cette mesure, qui a d'ailleurs été héritée du mandat britannique.
1: Oui, et d'ailleurs, la mise en cause de l'indépendance de la Cour suprême pourrait entraîner l'intervention de la Cour pénale internationale et de la Cour internationale de justice à La Haye, ce dont elles se sont abstenues à ce jour en se fondant sur l'indépendance de l'institution judiciaire israélienne.
0: Absolument. Alors, si vous êtes un peu curieux et que vous allez sur le site, enfin, c'est pas très facile parce qu'il est, en général, il y a quasiment que des informations en hébreu, mais il y a de temps en temps des possibilités d'avoir des informations en anglais. Mais sinon, vous pouvez, il y a quand même des articles de doctrine qui sont intéressants. Et donc, si ça vous intéresse, vous verrez que la composition, parce que ça c'est intéressant, de la Cour, des membres de la Cour suprême a changé depuis les dernières fois où elle est intervenue. Et autrement dit, ce que la Cour suprême va ou ne va pas faire cette fois-ci, dans le cadre donc de cette loi de 2026, est évidemment encore assez imprévisible.
1: Et cette Cour suprême est composée de gens qui sont destituables à merci, ou bien ils ont des mandats à durée déterminée, ou bien à durée indéterminée.
0: Oui, à durée déterminée, mais ils ne peuvent pas être destitués, sauf que, et ça c'est tout de même quelque chose qui n'a pas réussi, à l'origine dans ce fameux projet de réforme dont je vous ai parlé, mais qui a été annulé, il était prévu qu'à peu près tous les magistrats seraient nommés directement par l'exécutif. Il faut savoir qu'en Israël, l'exécutif est vraiment, il est beaucoup plus qu'un gouvernement qui serait, comme chez nous, et même comme en France, responsable devant l'Assemblée. Je ne sais pas si vous avez observé qu'au moment de du vote, parce qu'on a vu beaucoup d'images à la télévision de cette loi dont on a parlé de 2026, le Premier ministre était présent et a voté. En tant qu'alors qu'il est membre de l'exécutif. Donc, il y a une véritable confusion, je dirais, entre l'exécutif et le législatif israélien.
1: Oui, il faut dire que, prudemment, en Belgique, on a connu ce système jusqu'il y a environ 30 ans.
0: Oui, enfin, c'était quand même plus nuancé tout de même. Et donc, on ne sait pas du tout. Mais donc, ce qu'on aurait voulu faire, c'était cette désignation qui n'a pas été obtenu. Donc on ne sait quand même pas du tout à l'heure qu'il est, si et dans quel sens la Cour suprême tranchera les recours, ce qui paraît en tout cas, d'un point de vue du droit objectif, il paraît que la loi qui est pour le moment contestée, elle est vraiment contraire aux deux lois fondamentales dont nous avons parlé, la liberté et la dignité humaine, d'une part, et cette fameuse loi concernant le territoire et l'occupation du travail libre en Israël.
1: Oui, et avec tout ça, est-ce qu'on peut encore considérer qu'Israël est un État démocratique ?
0: Alors, c'est vrai que c'est une question qui est délicate, qui est pénible, qui est difficile à trancher, même s'il est vrai qu'une démocratie en guerre connaît des limites que les pays en paix ignorent, selon les mots mêmes du juriste israélien dont je vous parlais tout à l'heure. Ce qui est peut-être en jeu ici, c'est la question politique de savoir si l'État d'Israël peut encore revendiquer son caractère démocratique. Bien que la Cour suprême l'ait reconnu dans plusieurs décisions, ce caractère n'a encore fait l'objet d'aucune consécration juridique dans les textes législatifs que nous venons d'évoquer.
1: Eh bien, maintenant, nous pouvons remercier tous nos auditeurs de nous avoir suivis et nous leur donnons rendez-vous pour un nouveau numéro de Questions Justice le mois prochain.
0: Consacré à l'intelligence artificielle.

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2: Et c'est Stéphane qui est aux commandes et Myriam Spira, mon invitée pour nous parler de son premier roman, L'envol de la mémoire. Myriam Spira, cet envol, c'est pas du tout un envol, c'est un envol à la fois figuré et propre, parce que vous avez un apprentissage d'aviatrice et vos parents vous ont légué un poids très lourd, celui de la déportation, et c'est leurs souvenirs respectifs que vous avez dû, en quelque sorte, essayer de vous en libérer tout en les gardant en mémoire.
3: Oui, absolument, absolument, c'est tout à fait ça. On a grandi tous les cinq avec les témoignages omniprésents de mon père et de ma mère qui avaient été tous les deux des résistants, tous les deux déportés, et ils ne cessaient de parler de leur expérience de la déportation. Et de fait, ce livre, si je puis me permettre, qui n'est vraiment pas un roman, c'est vraiment un récit de vie, un témoignage, raconte ce qu'ils ont traversé et l'impact transmis chez nous, chez chacun de nous, donc l'héritage que nous avons en nous et les stigmates encore présents aujourd'hui, plus de 80 ans après la libération des camps.
2: Nombre de familles de déportés qui ont survécu ont une espèce de pudeur, ils n'osent pas en parler. Mais vos parents en ont parlé beaucoup, Joseph et Betty en ont beaucoup parlé. Oui. De leur souffrance, de leur galère, de leur ignominie, de l'ignominie qu'ils ont rencontrée.
3: Oui, absolument. Je ne suis pas sûre qu'il s'agisse de pudeur pour ceux qui n'ont pas parlé, parce que le mutisme a été aussi dévastateur que les témoignages. J'ai eu l'occasion d'échanger à ce sujet avec des gens qui ont lu le livre, et en fait, je pense qu'à l'époque, les gens, la société n'avait aucune notion de l'effet de la psychologie, de l'effet, de l'impact, etc. Et beaucoup ont préféré se taire, ne rien raconter, beaucoup, et ils ont finalement répondu aux questions de leurs petits-enfants. Moi, j'appartiens à ce qu'on appelle la deuxième génération, c'est-à-dire les enfants de rescapés. Et donc, nombreux sont ceux qui disent « Moi, je ne sais rien, je sais qu'ils ont été déportés, mais ils n'ont rien voulu dire. » Et chez nous, je ne me l'explique pas. En fait, je pense que c'est parce que, peut-être, que c'est parce qu'ils étaient tous les deux des anciens déportés, que quand ils se sont rencontrés, mais vraiment quelques mois après la libération, je pense que c'était en janvier 1946.
2: Dans un bus qui allait à la Croix-Rouge.
3: Un train de la Croix-Rouge qui emmenait des
2: rescapés. Parce qu'ils étaient dans un état lamentable.
3: Absolument,
2: évidemment.
3: Absolument. Ils se sont rencontrés dans ce train de la Croix-Rouge. Et à l'époque, il n'y avait pas les médias comme aujourd'hui, les GSM, la télé, tout ça. Et donc, ils ont commencé à parler, puis ils se sont tout de suite compris. Et ils se sont chacun dévoilés, ils ont raconté. Et c'était sans filtre, parce qu'ils connaissaient les horreurs l'un et l'autre. Alors que chacun de la rue était en liesse parce que c'était la libération et n'aurait pu entendre les atrocités, les horreurs qui ont été perpétrées par les nazis dans les camps de concentration. Et donc, eux se sont compris, c'est ça qui les a rapprochés, en fait. Et ils ont toujours parlé l'un à l'autre et l'autre à l'un. Et quand les enfants sont nés, ils ont continué à parler encore et toujours. Et voilà.
2: Donc, ça ne les lâchait pas.
3: Ça ne les lâchait pas. Et je peux même dire que quand ma maman est décédée, elle a eu un AVC, elle a été atteinte comme ça pendant à peu près 2 mois. Et vraiment, jusqu'à son dernier jour, à son dernier souffle, elle évoquait, avec le langage qu'elle avait, parce que son cerveau était déconnecté à cause de l'AVC, elle évoquait les corps qu'elle jetait dans les fours crématoires et la fumée et les flammes et l'odeur. Elle évoquait tout ça. Elle voyait ça jusqu'à son dernier souffle. Et elle est décédée à 85 ans, que je ne me rappelle plus. Oui.
2: Mais beaucoup plus que, justement, beaucoup plus qu'une histoire qui a déjà été tellement racontée et qui a comme départ les camps de concentration, beaucoup plus que ça, c'est ce qui reste, les traces dans la mémoire.
3: Oui.
2: Votre récit, c'est ça.
3: Oui,
2: en
3: effet.
2: Les traces dans la mémoire, non seulement de ceux qui l'ont vécu,
3: oui, oui,
2: mais des descendants.
3: C'est tout à fait exact ce que vous dites, et c'est ça qui a intéressé Grasset aussi. Quand ils ont lu mon manuscrit, ils m'ont dit « c'est la première fois qu'on va éditer un livre qui parle justement, qui pas qui parle de la déportation, mais qui donne un témoignage 100% au travers d'un descendant, donc de la troisième génération, parce qu'eux ont édité beaucoup de livres où c'était un dialogue entre un parent et un fils, une fille, un dialogue souvent. Et ici, j'étais seule face au témoignage, puisque mes deux parents sont décédés. Et donc, c'est ça qui les intéressait. Et donc, mon témoignage exige de passer par le récit et de mon père et de ma mère pour comprendre les stigmates et l'héritage qui est en nous et qui est encore, mais vraiment omniprésent, même si le livre a été réellement cathartique et m'a permis de me délester. Mais les stigmates sont là. Voilà.
2: Est-ce que c'était ce besoin aussi qui vous a conduit à l'écriture, ce besoin de vous délester par l'écriture?
3: Eh bien non. Au départ, dès l'âge de 12-13 ans, j'ai toujours su que j'allais raconter l'histoire de mes parents. Et quand mon père est décédé en 1995, je me suis dit, maintenant il est vraiment temps, et je m'y suis mise. Et j'ai raconté l'histoire de mon père, l'histoire de ma mère. Je suis arrivée à nous parce que je savais que mon but c'était la deuxième génération. Et quand je suis arrivée à moi, à nous les cinq, la fratrie, eh bien, je ne savais pas quoi dire. J'ai écrit une page et demie et puis c'est resté page blanche pendant 3 mois, une autre fois 6 mois. À un moment donné, il y a eu une pause de 3 ans. Et donc, ça m'a pris beaucoup de temps. Et ce n'est vraiment que quand j'ai terminé le récit complet de mes parents, de nous, de moi, de ma fille, parce qu'il m'a fallu vivre une grossesse, un accouchement, voir mon bébé, ma fille grandir petit à petit, pour prendre beaucoup plus conscience et identifier ce qui était imprégné en nous. Et donc, c'est pour ça que ce livre a été tellement long à écrire, parce que dans mon manuscrit, j'avais mis en sous-titre « Une vie pour s'envoler », avec le terme « s'envoler » à double sens, bien entendu, celui de, effectivement, piloter des petits avions, mais aussi « se délester ». Et même, ce n'est pas choquant ce que je vais dire, mais lorsque mon père est décédé et ensuite ma maman, je me suis sentie tellement soulagée et délestée parce que j'ai enfin compris que c'était leur vie et leur destin et que j'avais le droit de vivre. D'où ce sous-titre qui n'apparaît pas dans le livre de Grasset, puisque le manuscrit a été retravaillé pour en faire un livre, mais dans mon manuscrit, il était noté en sous-titre « Une vie pour s'envoler », parce qu'il a fallu une vie pour s'envoler.
2: Ce n'est décidément pas simple d'être l'enfant d'un rescapé des camps. C'est encore moins simple d'être l'enfant de deux rescapés des camps. Qui suis-je, moi, le numéro 5 du quota? Une vie pour un mort. Ai-je le droit de pleinement vivre alors que Joseph a perdu tous les siens et s'est perdu lui-même à Auschwitz? Et Betty, elle, incapable de passer un seul jour sans revoir les cadavres qu'elle avait empilés sur ce chariot traîné péniblement jusqu'au four crématoire pour y jeter les corps de ses compagnes, encore vivantes la veille. Pas un jour sans repenser aussi à la toute jeune fille de 18 ans, battue puis déchiquetée sous ses yeux. Sa vie à elle aussi fut anéantie à Ravensbrück et à Mauthausen. Oui, la deuxième génération a son propre regard sur la vie et sur la mort, les mêlant souvent l'une à l'autre, aussi loin que ma mémoire me ramène en arrière, c'est-à-dire vers l'âge de 5 ans. Je me rappelle ces souvenirs évoqués encore et encore autour du repas dominical. J'écoutais. Tous les cinq, nous écoutions. Dans un silence quasi religieux, les récits de notre père, les interventions de notre père, plus macabres les uns que les autres, nos parents arboraient souvent une sorte de sourire factice, comme pour s'excuser, adoucir l'horreur, tandis que l'atrocité de leurs paroles s'imprégnait en moi, comme en chacun de nous. Des images morbides se projetaient chaque jour un peu plus sur l'écran de mon cerveau, y gravant des angoisses profondes qui colonisaient mon terrain émotionnel d'enfant, de futur adulte, et plus tard de maman. Et c'est vrai que, vous le racontez, vous avez eu du mal vous-même à construire une famille, à vous construire.
3: Oui, oui, la façon dont vous l'avez lu m'émeut vraiment, c'est comme si c'était pas moi qui l'avais écrit, c'est vraiment... Waouh, quoi. Je suis vraiment émue dans votre interprétation de la lecture. Oui, ça n'a pas été facile, en effet. Et bon, il faut aussi dire que ma maman a subi des expériences médicales en rapport avec la stérilisation. Et donc, sur les cinq, nous sommes trois filles et on n'a pas été fertiles, ni l'une, ni l'autre, ni la troisième. Et moi, j'ai la chance d'être née la dernière, le plus loin de la libération. Et donc, j'ai pu effectivement avoir une fille, mais pas plus. Et ça a été très long et vraiment pas facile. Et mes autres sœurs, ça a été très compliqué. Ma sœur aînée, elle a eu d'énormes problèmes. Elle est née en 48, donc c'était à peine 3 ans, parce que ma maman, c'est à Ravensbrück en janvier 45 qu'elle a subi ces expériences. Et elle a eu la chance d'en sortir vivante et de pouvoir donner la vie, effectivement.
2: Donc c'est vrai que ça n'a pas seulement marqué la mémoire, l'esprit, l'émotion, mais aussi le corps.
3: Ah oui, absolument. Oui, complètement. Je vous dis, ma sœur, elle a eu énormément de problèmes de santé dramatiques. Et d'ailleurs, quand elle est née, c'était en Afrique du Sud. Ils ont fait venir un curé en disant « la petite ne vivra pas ». Et à ma maman, on disait « ton lait n'est pas bon ». Enfin, c'était vraiment assez dramatique. Et elle a eu énormément de problèmes de santé. Toute la sphère gynécologique était atteinte. Et mon autre sœur aussi, elle a dû avoir beaucoup d'interventions pour redonner la vie. Et moi, heureusement, c'est venu spontanément, mais ça a été très lent. Et je pense que le corps de ma mère a dû être, comment dire, que les produits ont dû...
2: Bien sûr, la marquer.
3: Oui, la marquer.
2: Laisser des traces, en tout cas.
3: Laisser des traces, mais on se sont dissipés aussi au fil des années, puisque moi, je suis née plus de 15 ans après la libération. Donc voilà, j'ai entre guillemets cette chance-là, mais... On a une fille unique, alors on voulait bien plus d'enfants, mais voilà. Mais on n'est pas les seuls et ce n'est pas les gens, uniquement les gens qui descendants des camps qui ont des difficultés à avoir des enfants. Mais en tout cas, moi, j'ai constaté ça chez nous.
2: Alors, votre père, votre papa, Joseph, était violoniste.
3: Oui, absolument.
2: Il raconte une expérience en tant que violoniste qu'il a vécue. Vous le racontez, en tout cas. Vous le rapportez dans votre, dans votre récit.
3: Il y a plusieurs passages.
2: Il y en a plusieurs d'interventions.
3: Oui, donc, je ne sais pas auquel vous faites allusion, mais j'imagine c'est celui quand il a été un jour appelé au secrétariat, le Schreibstube, et quand les déportés arrivaient au camp, ils devaient remplir des fiches. Et donc sur sa fiche, il avait inscrit qu'il était violoniste, donc on l'a appelé, on lui a mis dans les mains un violon en lui demandant de prouver ce qu'il avait inscrit, donc... Il était sidéré et il avait été envoyé à travailler dans les mines avec ses mains qui étaient devenues toutes abîmées. Et il s'est mis à jouer du violon, donc ils étaient enchantés qu'il sache jouer du violon. Et là, il a été appelé régulièrement pour divertir les soldats, les Allemands. Et donc, à un moment donné, il y a un capot qui aimait beaucoup sa musique aussi et qu'il faisait jouer. Et donc, avec le temps, il s'est dit, tiens, si je demande à pouvoir m'entraîner... peut-être que j'échapperai un petit peu à des corvées plus rudes. Et ça a été le cas, on l'a laissé s'entraîner. Donc il allait au Streibtube, il prenait son violon, enfin le violon, et il allait s'entraîner dans le bâtiment des latrines. Et il y a été plusieurs fois jusqu'au jour où justement un des capots arrive avec un prisonnier. Et puis il commence à asperger ce prisonnier d'eau brûlante et puis d'eau glaciale et puis d'eau brûlante, et mon père est en choc et le capot lui dit continue, c'est très très bien, etc. Et donc mon père était obligé de jouer pendant que ce pauvre prisonnier était torturé entre l'eau bouillante et l'eau glaciale. Et donc après ça, il n'a plus demandé à aller parce que c'était ça jouer au camp.
2: Je crois qu'on ne peut pas imaginer ce qui s'est passé.
3: Non.
2: On ne peut pas.
3: Même moi qui ai grandi avec tous ces témoignages, je les répète et je les relate dans mon livre, mais c'est tout simplement inimaginable. Et combien de fois ma mère n'a pas dit, mais qu'est-ce qu'un humain est capable de faire endurer à un autre humain ?
2: On ne pouvait pas prévoir. On ne peut pas l'imaginer.
3: Non.
2: Et justement, vous parliez de Joseph, votre père qui était musicien.
3: Oui.
2: Et vous nous proposez Chausson, un musicien que votre père aimait particulièrement.
3: C'est le poème d'Ernest Chausson. Il l'a interprété lui-même à l'époque où il était premier violon dans l'orchestre de Johannesburg. Et on a encore un tout vieux 78 ou 78 tours avec cet enregistrement, et c'est tout simplement magnifique, absolument magnifique pour le violon.

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1: Nous écoutions le poème de Chausson. C'était une musique que votre père, Joseph, aimait particulièrement, Myriam Spira. Vous venez d'éditer un livre, un récit, chez Grasset, L'envol de la mémoire. Et cet envol, c'est celui de cette... C'est votre envol, délesté de cette lourde charge qui était la mémoire de la déportation de vos parents, Joseph et Betty, tous les deux résistants. Votre papa était juif, mais pas votre maman, elle était belge, mais résistante elle aussi. Et de toute façon, il y avait tellement d'autres personnes que les juifs dans les camps, et c'était, ils avaient le même sort.
2: Oui, oui, absolument, absolument. Et ce sont les camps qui les ont rapprochés, puisqu'ils se sont rencontrés dans ce train de la Croix-Rouge, et peu importait leur background, je veux dire, c'est la même expérience traumatique qui les a vraiment rapprochés. Et en effet, oui, ils étaient tous les deux résistants. Mon père, il transportait des journaux de la Libre Belgique dans son étui à violon, et ma maman, elle avait, dans son groupe de résistants, on lui avait confié un poste émetteur qu'elle avait caché chez elle, et les Allemands ne l'ont pas trouvé, mais ils l'ont arrêté quand même, donc elle a été torturée, et puis elle n'a jamais rien lâché, elle n'a dénoncé personne, et donc elle a inventé une histoire après pour qu'on la laisse tranquille, et en effet, elle a été donc déportée. Mais tout le groupe de résistance, elle était la seule femme, donc tous les garçons... Il y a eu un procès à Berlin, tous les garçons ont été condamnés à mort par décapitation. Et ma maman, comme c'était une femme, ben, elle a été déportée vers Ravensbrück et puis Mauthausen. Il y avait le début de la première partie de votre question.
1: Oui, parlons un peu de votre maman.
2: Ah oui, l'envol. Oui, non, le nom de l'envol. Oui, oui, l'envol de la mémoire. Et donc, c'est un nom, un titre un petit peu à double sens, parce que l'envol, c'est effectivement le fait de déposer, de mettre des mots émotés sur les mots MAUX de mes parents, m'a permis effectivement de me délester de cet héritage, même s'il reste. Mais effectivement, j'ai pu m'en alléger. Et l'envol, ben oui, c'est pas la mémoire qui s'envole, c'est l'envol.
1: C'est vous qui
2: c'est
1: pouvez.
2: Moi,
1: vous,
2: exactement.
1: C'est vous qui pouvez vous envoler.
2: Voilà, exactement. Et le double sens, ça fait allusion effectivement à l'aviation, puisque je pilote des petits avions monomoteurs. Mais la mémoire reste. Donc c'est l'envol de la mémoire. Et quelqu'un m'a fait la remarque, oui, mais il y a une espèce d'ambiguïté. Je dis oui et non. Pour moi, non. Vraiment, c'est l'envol de la mémoire, mais la mémoire reste. Mais je suis allégée. Voilà.
1: Alors parlons un peu de Betty.
2: Oui. Alors, elle était très jeune, donc elle avait 21 ans quand elle a été arrêtée. Et... elle a d'abord été, comme je disais, torturée dans des bureaux. Elle est née à Bruges, hein, donc son réseau fonctionnait sur la côte belge et récupérait des pilotes anglais et américains qui avaient été abattus. Et soit il les cachait pour les soigner, soit il les cachait le temps de pouvoir les renvoyer vers l'Angleterre. Et donc, il y avait un dinghy qui les emmenait vers un bateau qui mouillait le long de la côte. Et voilà, donc, oui, elle a été arrêtée, torturée, puis jetée de prison en prison en Allemagne.
1: C'est son silence qui lui a donné ce courage extraordinaire.
2: Oui, oui.
1: Et
2: oui.
1: Si vous voulez, on va aussi passer à la troisième génération,
2: oui.
1: Parce que vous avez une fille.
2: Oui, absolument. Oui,
1: et
2: oui.
1: Vous lui écrivez à la fin de votre récit.
2: Oui, c'est un peu dédié à ma fille.
1: Une
2: oui,
1: très belle lettre, elle s'appelle... Havaya.
2: Oui,
1: c'est un sens en hébreu.
2: Oui, oui,
1: en
2: c'est Havaya avec un H, Havaya. On le prononce très, très doucement. Et en fait, c'est un anagramme du nom de Dieu, Yehovah, et qui contient à la fois le passé. En fait, en hébreu, les mots sont généralement basés sur trois lettres. Et donc, dans son prénom, on retrouve ces trois lettres. Donc, c'est Haya, c'est le passé. Hove, c'est le présent. Et Hiye, c'est le futur. Donc, c'est en un mot... qui est un anagramme du nom de Dieu, c'est l'entité passé, présent, futur. Voilà.
1: À toi, Havaya. Tu avais 5 ans. Chaque mercredi, je venais te chercher à l'école et te déposer chez Betty pour déjeuner. Je filais au bureau et le soir, on vous rejoignait, papa et moi, pour dîner, tous les quatre. Or, ce jour-là, la sirène du Homme Hashawa, le jour de commémoration de l'Holocauste, a retenti pour une minute de silence à Maïmo, ton école. À mon arrivée le soir, Betty m'a dit « Tu sais que ta fille m'a demandé aujourd'hui ?» J'étais installée dans mon fauteuil, elle m'a pris la main et m'a dit « Betty, raconte-moi ta Shoah. » J'ai la gorge serrée chaque fois que j'y repense. Je sais également que j'ai aussitôt enjoint à Betty de n'en rien faire, connaissant trop bien l'impact de tels récits. Je l'ai rassurée en lui promettant qu'un jour, lorsque tu en serais capable et prête, tu entendrais et tu apprendrais. L'école a joué ce rôle à tes 16 ans avec le voyage en Pologne, préparé tout au long de l'année en classe, incluant la visite des camps suivie symboliquement de l'arrivée en Israël, le jour du Yom Ha'atzmaout, excusez-moi pour la prononciation, jour de l'indépendance. Et aujourd'hui, il y a ce livre. Je le devais à Betty et à Joseph pour te raconter leur Shoah, ce qui m'était cher depuis le début. C'était que je te laisse le récit de notre famille, à toi ma fille. Tu as ici un pan de tes origines et qui sait peut-être de tes enfants plus tard.
2: Eh ben dites donc, j'aime beaucoup comment vous lisez, c'est magnifique.
1: Ben c'est vous qui l'avez écrit,
2: oui,
1: hein, c'est vous qui en avez
2: lu. Oui, mais c'est pas comme si c'était moi, c'est vous qui avez lu et vous lisez tellement bien. Et en plus, je revois tellement cette scène, ma fille a 33 ans aujourd'hui. Elle avait 5 ans et ça, ce passage, je vous assure, ce livre, c'est un livre qui est au présent. Ce n'est pas un énième livre sur la Shoah. Et quand vous me lisez ce passage-là, c'est tellement, ça montre tellement à quel point ce livre est encore présent aujourd'hui. Vraiment, les stigmates et voilà.
1: Merci d'être venue nous en parler, Myriam. L'envol de la mémoire est paru aux éditions Grasset. Au revoir, Myriam Spira, et j'espère qu'on se reverra pour d'autres récits.
2: Ah ben avec grand plaisir et merci infiniment à vous pour votre accueil et mon invitation. Vraiment, merci beaucoup.
1: Au revoir.
2: Au revoir.
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0: Frères et sœurs, soyez les bienvenus à Lourdes dans cette grotte de Massabielle où la Vierge Marie, l'Immaculée Conception, est apparue à Bernadette. D'un seul cœur, avec tous ceux et celles qui nous rejoignaient au moyen de la télévision ou de la radio, nous méditons les mystères lumineux du rosaire. Présentons au Seigneur avec confiance toutes les intentions que nous portons dans nos cœurs, celles qui nous sont confiées, ainsi que les intentions de tous les pèlerins reçus aujourd'hui. Au nom du Père et du Fils et du Saint-Esprit, je crois en Dieu le Père Tout-Puissant, Créateur du ciel et de la terre, et en Jésus-Christ, son Fils unique, notre Seigneur, qui a été conçu du Saint-Esprit, est né de la Vierge Marie, a souffert sous Ponce Pilate, a été crucifié, est mort et a été enseveli, est descendu aux enfers, le troisième jour est ressuscité des morts, est monté aux cieux, est assis à la droite de Dieu le Père Tout-Puissant, d'où il viendra juger les vivants et les morts. Je crois en l'Esprit Saint, à la Sainte Église catholique, à la communion des saints, à la rémission des péchés, à la résurrection de la chair, à la vie éternelle. Amen. Prions aux intentions de notre Saint-Père le Pape Léon, et d'une manière toute particulière pour le prochain voyage apostolique en France. Notre Père qui es aux cieux, que ton nom soit sanctifié, que ton règne vienne, que ta volonté soit faite sur la terre comme au ciel. Je vous salue, Marie, pleine de grâce, le Seigneur est avec vous. Vous êtes bénie entre toutes les femmes, et Jésus, le fruit de vos entrailles, est béni.
1: Sainte Marie,
0: je vous salue, Marie, pleine de grâce, le Seigneur est avec vous. Vous êtes bénie entre toutes les femmes, et Jésus, le fruit de vos entrailles, est béni.
1: Sainte Marie,
0: je vous salue Marie, pleine de grâce, le Seigneur est avec vous. Vous êtes bénie entre toutes les femmes, et Jésus, le fruit de vos entrailles, est béni.
1: Sainte Marie, Mère de Dieu, priez pour nous pauvres pécheurs,

0: Sainte. Ô Marie conçue sans péché. Premier mystère lumineux, le baptême du Seigneur. De l'Évangile selon saint Matthieu. En ce jour-là, Jésus vint de Nazareth, ville de Galilée, et fut baptisé par Jean dans le Jourdain. Notre baptême nous plonge dans l'eau comme Jésus pour nous laver de nos péchés. Seigneur Jésus, affermis notre foi et aide-nous à demeurer fidèles aux promesses de notre baptême. Notre Père qui es aux cieux, que ton nom soit sanctifié, que ton règne vienne, que ta volonté soit faite sur la terre comme au ciel. Je vous salue Marie, pleine de grâce, le Seigneur est avec vous. Vous êtes bénie entre toutes les femmes, et Jésus, le fruit de vos entrailles, est béni.
1: Sainte Marie,
0: Je vous salue Marie, pleine de grâce, le Seigneur est avec vous. Vous êtes bénie entre toutes les femmes, et Jésus, le fruit de vos entrailles, est béni.
1: Sainte
0: Je vous salue Marie, pleine de grâce, le Seigneur est avec vous. Vous êtes bénie entre toutes les femmes, et Jésus, le fruit de vos entrailles, est béni.
1: Sainte Marie, Mère de Dieu, priez pour nous pauvres pécheurs, maintenant et à l'heure de notre mort.
0: Je vous salue Marie, pleine de grâce, le Seigneur est avec vous. Vous êtes bénie entre toutes les femmes, et Jésus, le fruit de vos entrailles, est béni.
1: Sainte
0: Je vous salue Marie, pleine de grâce, le Seigneur est avec vous. Vous êtes bénie entre toutes les femmes, et Jésus, le fruit de vos entrailles, est béni.
1: Sainte Marie, Mère de Dieu, priez pour nous pécheurs, maintenant et à l'heure de notre mort. Amen.
0: Je vous salue Marie, pleine de grâce, le Seigneur est avec vous. Vous êtes bénie entre toutes les femmes, et Jésus, le fruit de vos entrailles, est béni.
1: Sainte Marie,
0: Je vous salue Marie, pleine de grâce. Le Seigneur est avec vous. Vous êtes bénie entre toutes les femmes, et Jésus, le fruit de vos entrailles, est béni.
1: Sainte Marie, Mère de
0: Je vous salue Marie, pleine de grâce. Le Seigneur est avec vous. Vous êtes bénie entre toutes les femmes, et Jésus, le fruit de vos entrailles, est béni.
1: Sainte Marie,
0: Je vous salue Marie, pleine de grâce. Le Seigneur est avec vous. Vous êtes bénie entre toutes les femmes, et Jésus, le fruit de vos entrailles, est béni. Je vous salue Marie, pleine de grâce. Le Seigneur est avec vous. Vous êtes bénie entre toutes les femmes, et Jésus, le fruit de vos entrailles, est béni.
1: Sainte Marie, Mère de Dieu, priez pour nous pauvres pécheurs, maintenant

0: et in secula seculorum. Amen. Ô Marie conçue sans péché, deuxième mystère illuminé, les noces de Cana, de l'évangile selon saint Jean. Il y avait un mariage à Cana de Galilée. La mère de Jésus était là et Jésus aussi avait été invité au repas des noces avec ses disciples. Au manque de vin, la mère de Jésus lui dit : ils n'ont pas de vin. Avec Marie, mère de l'espérance, prions pour les familles brisées et en difficulté. Prions pour les malades et pour tous ceux et celles qui souffrent en silence. Notre Père qui es aux cieux, que ton nom soit sanctifié, que ton règne vienne, que ta volonté soit faite sur la terre comme au ciel.
1: Donne-nous aujourd'hui notre pain de ce jour. Pardonne-nous nos offenses, comme nous pardonnons aussi à ceux qui nous ont offensés. Et ne nous laisse pas entrer en tentation, mais délivre-nous du mal. Je vous salue, Marie pleine de grâce. Le Seigneur est avec vous. Vous êtes bénie entre toutes les femmes, et Jésus, le fruit de vos entrailles, est béni.
2: Sainte Marie, Mère de Dieu, priez pour nous.
1: Je vous salue, Marie, pleine de grâce. Le Seigneur est avec vous. Vous êtes bénie entre toutes les femmes, et Jésus, le fruit de vos entrailles, est béni.
2: Sainte Marie, Mère de Dieu, priez pour nous pauvres pécheurs.
1: Je vous salue, Marie, pleine de grâce. Le Seigneur est avec vous.

0: salue, Marie, pleine de grâce. Le Seigneur est avec vous. Vous êtes bénie entre toutes les femmes, et Jésus, le fruit de vos entrailles, est béni.
1: Sainte Marie, Mère de Dieu, priez pour nous, pauvres pécheurs.
0: Je vous salue, Marie, pleine de grâce. Le Seigneur est avec vous. Vous êtes bénie entre toutes les femmes, et Jésus, le fruit de vos entrailles, est béni.
1: Sainte Marie, Mère de Dieu, priez pour nous, pauvres pécheurs, maintenant et à l'heure de notre mort. Amen.
0: Je vous salue, Marie, pleine de grâce. Le Seigneur est avec vous. Vous êtes bénie entre toutes les femmes, et Jésus, le fruit de vos entrailles, est béni.
1: Sainte Marie, Mère de Dieu,
0: je vous salue, Marie, pleine de grâce. Le Seigneur est avec vous. Vous êtes bénie entre toutes les femmes, et Jésus, le fruit de vos entrailles, est béni.
1: Sainte Marie, Mère de Dieu, priez
0: je vous salue, Marie, pleine de grâce. Le Seigneur est avec vous. Vous êtes bénie entre toutes les femmes, et Jésus, le fruit de vos entrailles, est béni.
1: Sainte Marie, Mère de Dieu, priez pour nous pauvres pécheurs, maintenant et à l'heure de notre mort. Amen.
0: Je vous salue, Marie, pleine de grâce. Le Seigneur est avec vous. Vous êtes bénie entre toutes les femmes, et Jésus, le fruit de vos entrailles, est béni.
1: Sainte Marie, Mère de Dieu, priez pour nous pauvres pécheurs,
2: maintenant et à l'heure de notre mort.

0: Ô Marie conçue sans péché. Troisième mystère lumineux, l'annonce du royaume. De l'évangile selon saint Marc. Jésus, parcourant toute la Galilée, enseignait dans leur synagogue, proclamant la bonne nouvelle du royaume, guérissant toute maladie et toute infirmité dans le peuple. Avec Marie et Bernadette, prions pour ceux et celles qui annoncent l'évangile. Prions pour notre propre conversion et pour ceux qui manquent d'espérance. Notre Père qui es aux cieux, que ton nom soit sanctifié, que ton règne vienne, que ta volonté soit faite sur la terre comme au ciel.
1: Je vous salue Marie, pleine de grâce, le Seigneur est avec vous. Vous êtes bénie entre toutes les femmes, et Jésus, le fruit de vos entrailles, est béni.
2: Sainte Marie, Mère de Dieu, priez pour nous pauvres pécheurs, maintenant et à l'heure de notre mort.
1: Je vous salue Marie, pleine de grâce, le Seigneur est avec vous. Vous êtes bénie entre toutes les femmes, et Jésus, le fruit de vos entrailles, est béni.
2: Sainte Marie, Mère de Dieu,
1: je vous salue Marie, pleine de grâce, le Seigneur est avec vous. Vous êtes bénie entre toutes les femmes et Jésus, le fruit de vos entrailles, est béni.
2: Sainte Marie, Mère de Dieu, priez pour nous pauvres pécheurs, maintenant et à l'heure de notre mort. Amen.
1: Je vous salue Marie, pleine de grâce, le Seigneur est avec vous. Vous êtes bénie entre toutes les femmes et Jésus, le fruit de vos entrailles, est béni. Je vous salue Marie, pleine de grâce. Le Seigneur est avec vous. Vous êtes bénie entre toutes les femmes. Et Jésus, le fruit de vos entrailles, est béni.
2: Sainte Marie, Mère de Dieu, priez pour nous pauvres pécheurs, maintenant et à l'heure de notre mort.
1: Je vous salue Marie, pleine de grâce. Le Seigneur est avec vous. Vous êtes bénie entre toutes les femmes. Et Jésus, le fruit de vos entrailles, est béni.
2: Sainte Marie,

0: Je vous salue Marie, pleine de grâce. Le Seigneur est avec vous. Vous êtes bénie entre toutes les femmes. Et Jésus, le fruit de vos entrailles, est béni.
1: Sainte Marie, Mère de Dieu,
0: Je vous salue Marie, pleine de grâce. Le Seigneur est avec vous. Vous êtes bénie entre toutes les femmes. Et Jésus, le fruit de vos entrailles, est béni.
1: Sainte Marie,
0: Je vous salue Marie, pleine de grâce. Le Seigneur est avec vous. Vous êtes bénie entre toutes les femmes. Et Jésus, le fruit de vos entrailles, est béni. Je vous salue Marie, pleine de grâce, le Seigneur est avec vous. Vous êtes bénie entre toutes les femmes, et Jésus, le fruit de vos entrailles, est béni.
1: Sainte Marie, Mère de Dieu, priez pour nous pauvres pécheurs, maintenant et à l'heure de notre mort.
0: Je vous salue Marie, pleine de grâce, le Seigneur est avec vous. Vous êtes bénie entre toutes les femmes, et Jésus, le fruit de vos entrailles, est béni.
1: Sainte Marie, Mère de Dieu, priez pour nous
0: Je vous salue Marie, pleine de grâce. Le Seigneur est avec vous. Vous êtes bénie entre toutes les femmes. Et Jésus, le fruit de vos entrailles, est béni.
1: Sainte Marie, Mère de Dieu, priez pour nous pauvres pécheurs, maintenant et à l'heure de notre mort.

0: Ô Marie conçue sans péché. Quatrième mystère est lumineux, la transfiguration de l'évangile selon saint Luc. Comme Jésus priait, il fut transfiguré devant ses apôtres, et du ciel la voix du Père s'est fit entendre. Celui-ci est mon Fils, écoute-le. Prions pour la paix dans les familles et dans les nations en guerre. Que les dirigeants et les peuples choisissent la voie du dialogue, de la réconciliation et de l'amour fraternel. Notre Père qui es aux cieux, que ton nom soit sanctifié, que ton règne vienne, que ta volonté soit faite sur la terre comme au ciel.
1: Pardonne-nous nos offenses, comme nous pardonnons aussi à ceux qui nous ont offensés. Et ne nous laisse pas entrer en tentation, mais délivre-nous du mal. Amen. Je vous salue, Marie, pleine de grâce. Le Seigneur est avec vous. Vous êtes bénie entre toutes les femmes, et Jésus, le fruit de vos entrailles, est béni.
2: Sainte Marie, Mère de Dieu, priez pour nous.
1: Je vous salue, Marie, pleine de grâce. Le Seigneur est avec vous. Vous êtes bénie entre toutes les femmes, et Jésus, le fruit de vos entrailles, est béni.
2: Sainte Marie, Mère de Dieu, priez pour nous pauvres pécheurs, maintenant et à l'heure de notre.
1: Je vous salue, Marie, pleine de grâce. Le Seigneur est avec vous. Vous êtes bénie entre toutes les femmes, et Jésus, le fruit de vos entrailles, est béni.
2: Sainte Marie, Mère de Dieu,
1: je vous salue, Marie, pleine de grâce. Le Seigneur est avec vous. Vous êtes bénie entre toutes les femmes, et Jésus, le fruit de vos entrailles, est béni.
2: Sainte Marie, Mère de Dieu, priez pour nous, pécheurs, maintenant et à l'heure de notre mort. Amen.
1: Je vous salue, Marie, pleine de grâce. Le Seigneur est avec vous. Vous êtes bénie entre toutes les femmes, et Jésus, le fruit de vos entrailles, est béni.
2: Sainte Marie, Mère de Dieu, priez pour nous pauvres pécheurs, maintenant et à l'heure de notre mort.
1: Je vous salue, Marie, pleine de grâce. Le Seigneur est avec vous. Vous êtes bénie entre toutes les femmes, et Jésus, le fruit de vos entrailles, est béni.
2: Sainte Marie, Mère de Dieu, priez pour nous pauvres pécheurs, maintenant et à l'heure de notre mort.
1: Je vous salue, Marie, pleine de grâce. Le Seigneur est avec vous. Vous êtes bénie entre toutes les femmes, et Jésus, le fruit de vos entrailles, est béni.
2: Sainte Marie, Mère de Dieu, priez pour nous pauvres pécheurs, maintenant et à l'heure de notre mort.
1: Je vous salue, Marie, pleine de grâce. Le Seigneur est avec vous. Vous êtes bénie entre toutes les femmes, et Jésus, le fruit de vos entrailles, est béni.
2: Sainte Marie, Mère de Dieu,
1: je vous salue, Marie, pleine de grâce. Le Seigneur est avec vous. Vous êtes bénie entre toutes les femmes, et Jésus, le fruit de vos entrailles, est béni.
2: Sainte Marie, Mère de Dieu, priez pour nous pécheurs, maintenant et à l'heure de notre mort. Amen.
1: Je vous salue, Marie, pleine de grâce. Le Seigneur est avec vous. Vous êtes bénie entre toutes les femmes, et Jésus, le fruit de vos entrailles, est béni.
2: Sainte Marie, Mère de Dieu,
3: priez pour nous pauvres pécheurs, maintenant et à l'heure de notre mort.

0: Ô Marie conçue sans péché,
1: priez pour nous.
0: Cinquième mystère, illuminer l'institution de l'Eucharistie. De l'Évangile selon saint Jean. Jésus dit, je suis le pain de vie. Ceci est mon corps livré pour vous. Ceci est mon sang versé pour vous. Faites cela en mémoire de moi. Seigneur Jésus, par Marie, fais que l'Eucharistie soit la source et le sommet de notre vie. Viens en aide, Seigneur, à tous les prêtres qui traversent des moments de crise dans leur ministère, qui les trouvent de l'accompagnement nécessaire. Notre Père qui es aux cieux, que ton nom soit sanctifié, que ton règne vienne, que ta volonté soit faite sur la terre comme au ciel.
2: Pardonne-nous nos offenses, comme nous pardonnons aussi à ceux qui nous ont offensés, et ne nous laisse pas entrer en tentation, mais délivre-nous du mal.
3: Je vous salue, Marie, pleine de grâce. Le Seigneur est avec vous. Vous êtes bénie entre toutes les femmes, et Jésus, le fruit de vos entrailles, est béni.
4: Sainte Marie, Mère de Dieu, priez pour nous.
3: Je vous salue, Marie, pleine de grâce. Le Seigneur est avec vous. Vous êtes bénie entre toutes les femmes, et Jésus, le fruit de vos entrailles, est béni.
4: Sainte Marie, Mère de Dieu, priez pour nous pauvres pécheurs, maintenant et à l'heure de notre mort. Amen.
3: Je vous salue, Marie, pleine de grâce. Le Seigneur est avec vous. Vous êtes bénie entre toutes les femmes, et Jésus, le fruit de vos entrailles, est béni.
4: Sainte Marie, Mère de Dieu, priez pour nous pauvres pécheurs, maintenant et à l'heure de notre mort. Amen.
5: Je vous salue, Marie, pleine de grâce. Le Seigneur est avec vous. Vous êtes bénie entre toutes les femmes, et Jésus, le fruit de vos entrailles, est béni.
4: Sainte Marie, Mère de Dieu, priez pour nous pauvres pécheurs, maintenant et à l'heure de notre mort.
5: Je vous salue, Marie, pleine de grâce. Le Seigneur est avec vous. Vous êtes bénie entre toutes les femmes. Et Jésus, le fruit de vos entrailles, est béni.
4: Sainte Marie, Mère de Dieu, priez pour nous pauvres pécheurs, maintenant et à l'heure de notre mort.
5: Je vous salue, Marie, pleine de grâce. Le Seigneur est avec vous. Vous êtes bénie entre toutes les femmes. Et Jésus, le fruit de vos entrailles, est béni.
4: Sainte Marie, Mère de Dieu, priez pour nous pauvres pécheurs,
6: je vous salue, Marie, pleine de grâce. Le Seigneur est avec vous. Vous êtes bénie entre toutes les femmes, et Jésus, le fruit de vos entrailles, est béni.
4: Sainte Marie,
6: je vous salue, Marie, pleine de grâce. Le Seigneur est avec vous. Vous êtes bénie entre toutes les femmes, et Jésus, le fruit de vos entrailles, est béni.
4: Sainte Marie, Mère de Dieu, priez pour nous pauvres pécheurs, maintenant et à l'heure de notre mort.
0: Je vous salue, Marie, pleine de grâce. Le Seigneur est avec vous. Vous êtes bénie entre toutes les femmes, et Jésus, le fruit de vos entrailles, est béni.
4: Sainte Marie, Mère de Dieu,
0: je vous salue, Marie, pleine de grâce. Le Seigneur est avec vous. Vous êtes bénie entre toutes les femmes, et Jésus, le fruit de vos entrailles, est béni.
4: Sainte

Ô Marie conçue sans péché, prions le Seigneur. Tu as voulu, Seigneur, qu'à l'annonce de l'ange, ton Verbe ait pris chair dans le sein de la Vierge Marie. Réponds à nos supplications. Puisque nous la croyons vraiment Mère de Dieu, fais que nous trouvions secours dans sa prière auprès de toi. Par Jésus-Christ, ton Fils, notre Seigneur, qui vise et règne avec toi dans l'unité du Saint-Esprit, Dieu pour les siècles des siècles. Amen. Le Seigneur soit avec vous. Que Dieu Tout-Puissant vous bénisse, le Père, le Fils et le Saint-Esprit. Amen. Notre-Dame de Lourdes. Notre-Dame de Lourdes. Notre-Dame de Lourdes. Sainte Bernadette. Priez-vous.

Retrouvons à présent la prière du soir. Aujourd'hui, ce sont les bénédictins d'Ancalcate dans le Tarn qui nous accompagnent.

de la lettre de saint Paul, apôtre aux Romains. Si par la faute d'un seul, la multitude a subi la mort, à plus forte raison la grâce de Dieu, grâce accordée en un seul homme, Jésus-Christ, s'est-elle répandue en abondance sur la multitude. De même, en effet, que par la désobéissance d'un seul homme, la multitude a été rendue pécheresse. De même aussi, par l'obéissance d'un seul, la multitude sera-t-elle rendue juste. Là où le péché a proliféré, la grâce a surabondé, afin que, comme le péché avait régné pour la mort, ainsi, par la justice, la grâce règne pour la vie éternelle, par Jésus-Christ notre Seigneur. »

0: Dieu qui choisit des pierres vivantes pour bâtir la demeure éternelle de ta gloire, fais abonder dans ton Église les fruits de l'Esprit que tu lui as donné. Que le peuple qui t'appartient ne cesse de progresser pour l'édification de la Jérusalem céleste. Par Jésus-Christ, ton Fils, notre Seigneur et notre Dieu, qui règne avec toi et le Saint-Esprit, maintenant et pour les siècles des siècles.
1: Amen.

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1: Après la méditation, place à la réflexion. 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
2: L'église est bâtie sur une pierre rejetée. Étrange construction, et pourtant, c'est bien à partir de cette pierre que Dieu rassemble son peuple, et cette pierre, ce sont les pauvres. Le père François Audinet appelle à ne pas oublier que le salut est collectif. À tout de suite.

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1: Dans le Magnificat, on peut lire « Le Seigneur comble de bien les affamés, il renvoie les riches, les mains vides. Alors faut-il être pauvre pour entrer dans le royaume de Dieu? Y a-t-il une urgence à s'y préparer ?» Père François Audinet, vous êtes avec nous pour en parler, bonjour.
2: Bonjour.
1: Vous êtes prêtre du diocèse du Havre, ancien élève de l'École normale supérieure de Lyon, docteur en théologie. Vous enseignez également aux facultés Loyola Paris et vous êtes aumônier général du Secours catholique, également l'auteur du livre qui parle de cette question qui s'appelle « Maintenant, le royaume hors des pauvres, pas de salut », publié aux éditions des Clés de Brouwer. Je voudrais qu'on revienne sur le Magnificat, parce qu'il est parfois un peu dur à entendre aussi. Il disperse les superbes, il comble de bien les affamés, renvoie les riches les mains vides. Comment comprendre le Magnificat ?
2: Alors d'abord, il faut voir que c'est le Magnificat qui est dit par Marie au début de l'évangile de Luc. Il nous fait sortir de l'image d'Épinal de Marie, qui serait simplement une femme qui accueille, qui dit oui à Dieu très passivement. Il nous montre Marie habitée par le souffle des prophètes. Et en effet, qui a des paroles très fortes. Marie qui est pleinement engagée dans l'histoire de son peuple, qui est une histoire dans laquelle il y a de la violence, de la souffrance, de l'oppression, et de la libération et de l'espérance. Et donc c'est un chant d'espérance que Marie porte, et elle le porte en se mettant du côté des pauvres. Elle le porte en se mettant du côté des personnes les plus écrasées par notre histoire. L'autre chose qu'on peut voir, c'est que le Magnificat, il nous interroge du coup sur de quel côté nous nous représentons. Est-ce que nous nous définissons, au fond, par ce qui fait notre orgueil, par ce qui fait notre richesse ou par ce qui fait notre pouvoir ? Alors malheur à nous si notre identité, c'est ça. Mais au contraire, si nous nous reconnaissons en lien avec ceux qui sont écrasés ou abîmés, avec ceux qui sont affamés, comme dit le Magnificat, vous l'avez rappelé, alors, eh bien, heureux sommes-nous de pouvoir prendre la route à leur suite. Le Magnificat, il ne dit pas que les riches sont maudits, il dit qu'il y a une place pour les riches à la condition d'une conversion. De ce point de vue-là, c'est plutôt une bonne nouvelle, parce que même si elle est dure à entendre, elle dit à ceux qui s'identifient à leur richesse, à leur pouvoir, à leurs conditions sociales, si vous vous convertissez, il y a une porte pour vous. Voilà, c'est pas fermé ou c'est pas perdu. Mais ça suppose d'accepter une conversion. Et le petit défi du Magnificat, qui est un chant de joie et d'espérance, c'est de dire vraiment, c'est une bonne nouvelle que d'être appelé à vivre cette conversion.
1: Père François Audinet, si c'est une bonne nouvelle, alors est-ce qu'on ne peut pas faire advenir plus rapidement le royaume ? Parce que quand on vous écoute, c'est un royaume de joie, de paix, de justice, où chacun a trouvé sa place. Est-ce qu'il y a une urgence à ce royaume et comment le faire advenir ? Est-ce qu'on peut forcer le royaume à venir ?
2: Alors oui, il y a une urgence, mais non, je ne pense pas qu'on puisse le forcer. Oui, il y a une urgence parce que Jésus annonce que c'est maintenant le royaume, c'est maintenant qu'il vient, il est en train de s'approcher. Et donc on est vraiment dans l'illusion, on fait une grande erreur si on attend le royaume pour après notre mort. Oui, le royaume, en effet, est présent et plus fort que la mort, je le crois. Hein. Mais c'est maintenant qu'il s'approche, c'est maintenant que nous sommes invités à l'accueillir et non pas à passer à côté du royaume qui vient. Il y a une urgence. Et cette urgence, elle correspond à l'urgence de la vie des pauvres. Les gens qui sont écrasés, qui sont affamés, etc. En fait, ils ne peuvent pas attendre des années, n'est-ce pas ? C'est maintenant. Et on peut dire que la crise climatique, qui apparaît de jour en jour plus menaçante et plus forte, elle renforce cette urgence à l'échelle planétaire, pour nous tous, pour nous tous. Personne ne devrait pouvoir s'en penser exempté. Pour autant, non, on ne peut pas forcer la venue du royaume, d'abord parce qu'il y a quelque chose de la gratuité de Dieu, de la folie de Dieu même, comme dit l'apôtre Paul, qui fait venir sa grâce, la libération, ses dons, au milieu des plus pauvres, des plus écrasés, au milieu de ceux que nous ne considérons pas. Et donc, il ne faudrait pas penser que d'autres ont le pouvoir sur le royaume, peuvent le faire advenir comme ça. L'autre raison, c'est que on ne peut pas forcer le royaume parce qu'il y a une dimension de conversion. Il y a une dimension de conversion. C'est-à-dire que la venue du royaume, elle fait aussi appel à notre liberté. Et du coup, dire que le royaume s'approche, ça rencontre ce qu'il y a de pire en nous, notre attachement à la violence, notre capacité à nous satisfaire d'un monde qui est très injuste, mais elle rencontre aussi ce qu'il y a de meilleur en nous, notre capacité à nous convertir, notre capacité à transformer profondément ce que nous sommes, ce que nous vivons, nos conditions de vie humaine, etc., pour que l'évangile du royaume se réalise.
1: Oui, dans votre livre, vous évoquez le fait que les pauvres, en fait, abandonnent d'un seul coup leur quotidien et appellent le Christ et lui demandent justement de prendre soin d'eux, de les voir, de les regarder, de les aider. C'est cette urgence-là qu'on n'a peut-être parfois oublié au fond, c'est que pour les plus pauvres, les pauvres réels, comme vous le dites dans votre livre, le royaume, ça n'attend pas.
2: Oui, il y a une urgence des cris des pauvres. Quand ils viennent vers Jésus, c'est maintenant qu'ils l'appellent, au point que les évangiles, avec un réalisme immense, montrent Jésus fatigué. Fatigué de devoir répondre aux cris des pauvres. Et on peut dire que notre époque, c'est aussi un peu fatigué, un peu blindé, un peu immunisé, au point que nous déployons des trésors de stratégie, non pas pour répondre aux cris des pauvres, mais pour ne pas les entendre.
1: Qu'est-ce que vous voulez dire par là ?
2: Il me semble que nous mettons grand soin à ne pas entendre cet appel, et alors à préférer nous tenir loin des pauvres, à préférer faire peser sur eux de la culpabilité comme si c'était de leur faute s'ils étaient dans la pauvreté, à estimer que seulement en donnant du bout des doigts on pourra composer avec la pauvreté, à ne pas voir que, en fait, ils mettent en question de façon assez radicale notre manière ordinaire de vivre, d'exercer le pouvoir, d'utiliser notre argent, etc. Donc je crois que si l'énergie que nous utilisons pour mettre une sorte de brouillard devant la vie des pauvres, nous l'utilisions plutôt pour répondre aux cris des pauvres, franchement, je pense très sincèrement que notre monde irait un petit peu mieux qu'il ne va.
1: Justement, puisque les deux sont liés, qu'est-ce qu'il en est du salut collectif ? Dans quelle mesure est-ce qu'on peut, les uns, les autres, travailler au salut collectif et est-ce qu'on le fait vraiment ?
2: Alors d'abord, vous avez raison de parler d'un salut collectif parce que dans la tradition chrétienne, on s'est parfois rétréci à une forme individuelle du salut, le salut de l'âme par exemple. Et donc la seule question qui semble se poser, c'est est-ce que je serai suffisamment bon ou est-ce que mes péchés m'empêcheront d'aller au ciel ? En fait, c'est évidemment une question. Il y a bien sûr la question de notre justice personnelle, elle existe. Et il y a la question de la grâce que Dieu nous fait à chacun, elle existe aussi. Mais ce n'est pas le tout du salut, et même ce n'est pas le premier mot du salut. Le premier mot du salut, c'est que Dieu appelle toute l'humanité. Et on le voit dans l'Exode, par exemple, que Dieu appelle un peuple et sauve un peuple et fait cheminer vers la liberté et vers la vie et vers la justice tout un peuple. Et donc, nous qui sommes sauvés, nous faisons partie d'un peuple et nous faisons partie plus largement de l'humanité et nous faisons partie plus largement de la création. Et donc, il y a une sorte de perversion à penser le salut comme « moi, je serai indemne en allant au ciel et tant pis pour les autres et tant pis pour la création qui nous environne ». En fait, prendre au sérieux la générosité de Dieu, la gratuité du salut de Dieu, c'est prendre au sérieux le fait que ce salut, il est nécessairement collectif, ce qui veut dire qu'il est pour maintenant. Et ce qui veut dire que les conditions de vie des plus pauvres, elles sont gravement opposées à ce que Dieu veut et à notre salut.

0: Père François Audinet, la place de la liturgie, la place de l'Eucharistie dans cette rencontre entre les pauvres réels, comme vous le dites, et les plus aisés, les plus riches.
1: Alors, c'est d'abord un défi, c'est-à-dire que souvent nous faisons le constat que les plus pauvres sont absents de nos assemblées liturgiques ou cachés, c'est-à-dire qu'ils ne s'y sentent pas tellement à l'aise, au point que je connais bien des personnes dans la précarité qui préfèrent venir dans les églises quand elles sont vides pour prier, pour allumer une bougie, etc., parce qu'ils souffrent du regard qui est posé sur eux et ne se sentent pas forcément à l'aise dans ces assemblées, où pourtant ils devraient se sentir les premiers et chez eux.
0: Comment on en est arrivé là ?
1: Eh bien, malheureusement, je crois que notre église, elle reproduit les phénomènes de domination ou de mépris qui sont ceux de notre monde. C'est-à-dire que si nous ne prenons pas complètement au sérieux l'Évangile, en fait, notre Église, elle est un groupe social parmi d'autres, une institution parmi d'autres, qui reproduit les mêmes phénomènes de pouvoir ou de mépris, malheureusement.
0: Mais c'est une faille de l'Église, c'est un échec presque.
1: Bien sûr.
0: Si on repense à l'idée de départ de l'Église.
1: Bien sûr. Alors, justement, il y a cette chose étonnante que la liturgie, en particulier l'Eucharistie, elle nous rappelle ce qu'est l'Église. Elle nous renvoie au fait que l'Église, elle est fondée autour de la croix du Christ et de sa résurrection. Et une parole de l'Ancien Testament, d'un psaume que Jésus cite, qui est cité plusieurs fois dans le Nouveau Testament, c'est « La pierre rejetée par les bâtisseurs est devenue la pierre d'angle ». On vit ça dans l'Eucharistie. La pierre rejetée par les bâtisseurs, c'est Jésus qui livre son corps et son sang. Jésus qui va être malmené, traité injustement, crucifié, mis à mort, mis au tombeau. C'est la pierre rejetée par les bâtisseurs, celle dont nous n'avons pas voulu. Et en même temps, c'est autour de cette pierre que Dieu construit un édifice nouveau. C'est autour de cette pièce que Dieu rassemble son peuple. C'est autour de cette pierre que Dieu veut rassembler l'humanité. Et l'Eucharistie, nous faisons l'expérience d'être rassemblés par Dieu. Pas seulement d'un rassemblement parce qu'on le veut bien, pas seulement d'un rassemblement parce qu'on s'aime bien les uns les autres, c'est même pas toujours le cas, mais d'un rassemblement parce que Dieu nous met autour de cette pierre-là. Et donc l'Eucharistie, elle nous rappelle en permanence que la présence des pauvres, la présence des pierres rejetées, la présence de ceux avec qui le Christ s'est tenu à ce moment essentiel de son existence, qu'est sa passion et sa croix, leur présence, elle est constitutive de ce qu'est notre Église. Et donc, si nous ne vivons pas ce lien, cette alliance, cette centralité des pauvres dans nos communautés, en fait, il y a quelque chose de l'Eucharistie que nous trahissons. Et donc, l'Eucharistie, elle nous le rappelle et elle nous renvoie en mission sans cesse.
0: D'une certaine manière, on a oublié quelle était la pierre d'origine, presque.
1: Alors, on ne l'a pas oublié au sens où on la célèbre et au sens aussi où les Écritures nous le rappellent. La question, c'est quel impact nous laissons ces rites avoir sur nous ? Quel impact nous laissons l'Écriture avoir sur nous ? Est-ce que nous sommes habitués au point que ça glisse sur nous comme l'eau sur les plumes d'un canard ? Est-ce que nous avons aussi un peu des œillères ? Parce que nous ne sommes pas prêts à convertir grand-chose, nous sommes prêts à nous convertir à la marge, mais pas à considérer que c'est les fondements même de notre monde que la croix du Christ et sa résurrection mettent en cause. Je crois que ça, c'est une question redoutable.
0: Mais parce que ça va à l'inverse total de la société.
1: Alors, de toute façon, à partir du moment où on dit que le Fils de Dieu est mort comme le dernier des humains est crucifié, en effet, il ébranle les fondements même de notre société. La bonne nouvelle, c'est que le ressuscité nous reconstitue. Il nous reconstitue autrement, mais il ne nous laisse pas disperser. Il nous reconstitue. C'est ça que nous vivons précisément, que nous annonçons dans l'Eucharistie.
0: Merci beaucoup, Père François Audinet. Je rappelle que vous êtes maître de conférences en théologie pratique aux facultés Loyola Paris. Vous êtes également aumônier général du Secours catholique et l'auteur de ce livre intitulé « Maintenant, le royaume », publié aux éditions des Clés de Brouwer. À demain.

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0: Bonjour à toutes et tous et bienvenue dans Plein Feu. Aujourd'hui, nous recevons Adrien Wilput, secrétaire général d'Archipel. Bonjour Adrien.
1: Bonjour.
0: Le 23 avril, le CJC, le Conseil de la Jeunesse Catholique, a adopté un nouveau nom, Archipel. On reviendra dans cette émission sur les raisons de ce changement de nom. On parlera aussi en détail des missions de votre fédération qui rassemble pas moins de 26 organisations dans le secteur de la jeunesse en Belgique francophone. Et puis, dans la dernière partie de cette rencontre, on vous entendra sur une série de défis auxquels les jeunes sont confrontés aujourd'hui. Adrien Wilput, on va d'abord faire plus ample connaissance avec vous. Racontez-nous ce que vous retenez de votre jeunesse, vos études et votre parcours avant d'arriver en 2023 au CJC, donc aujourd'hui Archipel.
1: Alors, j'ai un long parcours dans les mouvements de jeunesse au PATRO. Ça, c'est vraiment mes premiers souvenirs associatifs et de construction de moi-même, que ce soit individuel ou collectif. Au PATRO de Godine. Où j'y suis resté extrêmement longtemps.
0: Animé et puis animateur ?
1: C'est ça. J'ai fait le parcours traditionnel, animé, animateur. Je suis devenu président aussi pendant 5 ans de ce beau patro. Et puis tous des investissements qui coulent de source, comme dans ces organisations-là, où en fait, on continue à donner et à rendre ce qu'on nous a donné quand on était plus jeune. Et donc à s'investir au sein des organismes de formation pour former les nouvelles recrues au sein du PATRO, etc. Et donc un long parcours au sein du PATRO en tant que bénévole, quoi, volontaire. Et sinon, pour ce qui est de mon parcours plutôt scolaire, qui n'a certainement pas été des plus simples, moi j'ai plutôt un parcours artistique. Je suis photographe. J'ai fait mes études à Saint-Luc, Liège.
0: Ah, et vous avez travaillé dans ce domaine-là ?
1: Alors, non, je n'ai pas eu cette chance de pouvoir le réaliser, ça. Je pense que je suis sorti des études en ayant trop fait de photos. J'ai vraiment eu ce sentiment-là, d'être un peu gavé à la sortie. Il m'a fallu un petit temps, et je trouve que le monde de l'image, mais ça mériterait certainement une émission complète, a tellement évolué entre le début où, quand j'avais commencé en rénové, la profession venait de sauter, elle était protégée avant. On travaillait en argentique, etc. Et puis, en fait, sur toutes ces années d'études, ça a complètement évolué. Mais alors, tout le milieu professionnel, de savoir en vivre, etc., a explosé avec l'arrivée du numérique. Et donc, trouver sa place là-dedans, c'est pas possible. Moi, je suis quelqu'un de social. Et donc, si je devais travailler dans la photographie, c'était dans le reportage social, ce qui n'est plus très porteur, dirons-nous. donc voilà, mais sans regret, un jour j'y reviendrai, je suis ravi et je remercie en tout cas toutes les personnes qui m'ont permis de faire ce parcours artistique sans lequel j'aurais été bien démuni.
0: Et alors qu'est-ce qui vous a donné envie de vous engager dans ce secteur de la jeunesse ? Est-ce que c'est cette expérience avec le patro ou il y a d'autres choses aussi ?
1: Je pense que de base j'ai une ADN de convaincu du secteur de la jeunesse et du bienfait que ça apporte aux jeunes. Et donc, je me suis retrouvé là, mais parce que je cherchais du travail. Et en fait, quand on est photographe, on voit pas trop où on va aller travailler. Et puis, c'était vraiment sur un coup de tête où j'ai vu, ah, mais ils engagent à la Fédération des Patros. Génial, je vais tenter ma chance sans vraiment y croire. Parce que quand on est jeune comme ça, on n'est pas vraiment sûr de soi, pas sûr de ses qualifications. J'ai pas fait d'études en particulier, etc. Et je pense que c'est une des grandes forces du secteur, c'est pouvoir donner en tout cas la possibilité à pas mal de jeunes travailleurs qui n'ont pas d'expérience de pouvoir se lancer dans le milieu du travail. Et ça a été mon cas. Puis j'ai été engagé là et je suis resté 10 ans à la Fédération des Patros. D'abord comme permanent de terrain pour accompagner des régionales et des patros locaux dans tous leurs projets. Et puis j'ai fini par devenir secrétaire politique de la Fédération. Pendant 3 ans, et notamment les années de Covid.
2: Et qu'est-ce qui vous anime aujourd'hui dans votre fonction de secrétaire général ?
1: Je pense que la flamme est toujours la même, certainement avec un regard plus complexe, mais cette nécessité en tout cas de pouvoir répondre aux besoins des jeunes et puis de pouvoir maintenir en fait des services et une éducation non formelle qui soit de qualité et accessible à toutes et tous, je pense que c'est un enjeu majeur pour notre société, pour son avenir. Et donc, c'est ça qui m'anime particulièrement. Après, maintenant, en dirigeant une fédération d'organisations de jeunesse, on se retrouve ici en troisième ligne. Donc, des interactions avec des jeunes eux-mêmes, j'en ai moins. Mon public principal, ce sont mes membres. Et donc, ces associations qu'on essaye de coordonner, de fédérer et d'aider au maximum. On les soutient comme on peut et ils en ont grand besoin.
2: Le Conseil de la Jeunesse catholique est devenu Archipel. Pourquoi ce changement de nom ?
1: Alors, c'est une longue réflexion. Alors, le chantier en tant que tel a duré 2 ans. Mais par contre, c'est une réflexion qui a été régulièrement remise sur le tapis depuis longtemps par tous nos membres.
2: Parce que l'identité catholique est devenue gênante ?
1: Personne n'a jamais dit que c'était gênant. Ce qui a été dit, c'est que ça ne nous ressemblait plus dans nos pratiques, dans nos pensées. C'est ça qui a été souligné, en fait. C'était un souci de cohérence générale.
2: Parce que les membres de votre association ne se reconnaissent plus dans cette identité chrétienne. C'est ça, en fait.
1: C'est ça. Les membres en interne se sont quand même beaucoup diversifiés au fil des années. Tout le monde a fait son bout de chemin. On n'est pas les premiers d'ailleurs à avoir changé de nom. Quand on voit, il y a encore beaucoup d'abréviations qui sont chez nous, dont le C était catholique et ont changé en fait au fur et à mesure de l'histoire.
2: Mais alors Adrien Wilput, ceux qui se reconnaissent encore comme chrétiens ou catholiques, ils vont où ?
1: Ils sont toujours les bienvenus chez nous, il y en a toujours parmi nous. En fait, ce changement d'identité n'est pas une porte fermée. Ça, il faut quand même être assez clair sur le sujet.
2: Mais ça dilue.
1: L'idée, c'est de s'ouvrir. Nous, on n'y voit pas, en tout cas, de frontières supplémentaires à être plus ouvert ou moins spécifique dans l'identité marquée. C'est-à-dire que maintenant, je pense qu'on peut se définir très clairement comme étant pluraliste, mais extrêmement ouvert et porté sur des questions de sens et de valeurs fortes, en fait, qui nous réunissent.
0: Oui, donc c'est l'idée aussi de pouvoir rassembler des associations de terrain, des associations de jeunesse, qui n'ont pas forcément cette identité catholique, mais qui vous rejoignent dans d'autres valeurs portées par votre fédération.
1: Exactement, et je pense que chacun a un besoin de pouvoir les vivre de manière différente. Poser la question de la cohérence de notre marqueur principal. Donc c'est ça qui a amené en tout cas à toute cette réflexion et donc 2 ans de travail avec d'abord une analyse auprès de tous nos membres pour poser la question de cette cohérence. La réponse a été non, ce n'est plus cohérent, on doit changer. Il y a eu toute une réflexion sur les valeurs, sur les missions.
0: Mais ces valeurs, elles se sont construites au fur et à mesure des années passées avec cette identité CJC, donc Conseil de la Jeunesse catholique.
1: Oui. On reste les héritiers de notre histoire. On ne renie rien. Et donc, toutes ces valeurs de solidarité, d'ouverture, de prendre soin des plus faibles, des plus démunis, ça reste quand même un marqueur fort de nos orientations politiques au sein de la société. Donc ça ne change absolument pas.
2: Et pourquoi ce choix du nom d'archipel ?
1: L'idée qui se trouve derrière, c'est de pouvoir exprimer les individualités que sont des îles, et donc nos membres, mais qui sont reliées entre elles parce qu'elles forment un ensemble d'îles, qu'on appelle un archipel. Et donc, bien que chacun ait sa propre identité et ses propres réalités, elle ne peut se définir seule. Elle fait partie d'un ensemble qui reste cohérent.
0: Alors quand vous devez expliquer à l'extérieur ce qu'est Archipel, quelle mission mettez-vous en avant ?
1: Donc Archipel, ça s'accompagne avec ce qu'on appelle une tagline, qui est fédérer, soutenir et représenter la jeunesse. Donc nos missions fondamentales, c'est pouvoir rassembler des entités qui soient diverses dans leur réalité, dans un but de développer une vision pour la société qui soit commune et qui soit aussi ambitieuse, en fait, pour la jeunesse.
2: Et qu'est-ce qui vous distingue alors d'une autre fédération de jeunesse ? En d'autres mots, si une association s'interroge quant à vous rejoindre, pourquoi vous rejoindrait-elle, donc Archipel, plutôt qu'une autre fédé ?
1: Moi, je pense qu'en interne, on a une attention particulière à la participation collective du projet sociétal qu'on porte. Après, je ne dis pas que les autres fédérations ne le font pas, elles le font à leur sauce et c'est très bien. Mais je vais prendre par exemple l'avis de nos instances. Chez nous, par an, on a 6 assemblées générales par exemple. On a, je pense, 9 CA. On a un nombre importants de cellules politiques, de bureaux politiques, de commissions sur l'emploi. Je pense que en notre sein, on est particulièrement une société vivante, peut-être plus qu'ailleurs, si je devais mettre un marqueur de différenciation. Toute proportion gardée, et c'est très bien. Dans les services aussi, je pense qu'on rend aux associations, qui sont historiques aussi,

0: c'est qu'on rencontre l'entièreté de la diversité du secteur jeunesse, si vous voulez. Donc, on a autant des associations thématiques, des mouvements de jeunesse, enfin, voilà. Je pense que c'est ça qui fait la richesse aussi des associations en notre sein, parce que grâce à cette diversité, ça nous permet de pouvoir avoir une vision globale de l'ensemble des actions qui sont menées sur le terrain. Et donc, de rester pertinent sur toutes les questions d'enjeux jeunesse. Donc, on a autant, je vais quand même me lancer pour en citer, comme ça parlera aussi au public. Mais... Donc, j'ai dit, on a des mouvements de jeunesse, donc il y a le patro, les guides. On a aussi les jeunes CSC, des jeunesses syndicales. On a Ocarina, anciennement Jeunesse Santé, qui est plutôt lié au Mutu, mais on a aussi des membres sur l'éducation média, comme Action Média Jeunes, qui est quand même assez connu. Caléo, c'est des gîtes d'étape. Enfin voilà, la diversité est quand même assez large. Et puis pour tous ceux qui connaissent historiquement la JOC, qui est toujours un membre actif chez nous. Et je vais en oublier. Enfin,
1: Oui, mais comme ça, on
0: il
1: a
0: y en a
1: déjà.
0: tellement que j'aimerais citer. Enfin,
1: On a déjà
0: et dont
1: quelques
0: les modes
1: repères, ouais.
0: d'action sont tout aussi intéressants, que ce soit artistiquement, Magma, Ballet Masque, Bilharp. Enfin, voilà. On va vraiment dans tous les domaines et dans tout type d'accroche jeunesse. Et c'est ça qui, à mon sens, est très beau dans cette diversité.
1: Adrien Wilput, vous êtes aujourd'hui avec nous pour nous parler de la Fédération Archipel, mais également plus largement du secteur de la jeunesse. Je vous propose qu'on marque une première pause en musique avec votre premier choix, donc l'amour.
0: Alors, l'amour de Medine, un artiste que j'ai vu à Esperanza, il me semble que c'était l'année dernière, et qui m'a vraiment bouleversé dans son énergie communicative, de partage, de lutte. C'est vraiment quelqu'un d'impressionnant par son aura. Et je trouve que sa chanson, et vous l'entendrez, qui se termine sur ce message, en fait, d'amour comme étant la seule alternative dans ce monde un peu fou, je trouve magnifique.
1: Eh bien, on écoute.

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0: Deuxième partie de cette émission plein feu consacrée aujourd'hui à Adrien Wilput, le secrétaire général d'Archipel. La Fédération Archipel comporte plusieurs mouvements de jeunesse, nous l'évoquions en première partie de l'émission. Le rôle ou la mission de ces fédérations de jeunesse a-t-elle évolué au cours des dernières années ?
1: La mission peut être moins que le contexte. Notre mission reste la même. On est là pour développer des espaces d'accueil émancipateurs, collectifs, de sens, pour un maximum de jeunes. Le caractère, en tout cas, d'ouverture à toutes et tous et de garantir, en tout cas, une accessibilité a toujours été et reste, et certainement plus que jamais, d'actualité. Je pense que c'est le contexte, certainement associatif, qui a fort évolué.
0: C'est-à-dire ?
1: Mais entre diriger une association il y a 20 ans ou diriger une association à l'heure actuelle dans un contexte bureaucratique qui est beaucoup plus complexe, avec un certain nombre de règles, de justifications à devoir apporter. Enfin voilà, c'est assez lourd maintenant de continuer à porter ce genre d'association. C'est de plus en plus lourd en tout cas. Et donc la professionnalisation du secteur se fait. Et se fait déjà depuis un certain temps. Je ne dis pas que c'est un phénomène neuf, mais d'où je pense que notre fédération a en tout cas un enjeu auquel on essaye de répondre du mieux possible, qui est de pouvoir assister ces associations qui, des fois, ont peu de moyens à pouvoir se démerder dans cette jungle administrative.
0: Et au-delà de cet aspect administratif, on entend souvent que le Covid a vraiment... Il y a un avant et un après. En d'autres mots, est-ce que les associations doivent se positionner différemment depuis le Covid, le confinement et les conséquences qu'ils auraient eues auprès des jeunes ?
1: Alors, si on prend comme marqueur la jeunesse, comme réflexion autour de changements ces dernières années vis-à-vis du Covid, oui, il y a clairement un avant et un après Covid. Ça, c'est certain. C'est démontré, il y a des études qui sont là, et on pensait qu'une fois que ce serait terminé, les choses reviendraient à la normale. Je pense qu'on a tous eu, pendant le Covid, un espoir d'un monde d'après, qui soit un monde meilleur, parce que ça a quand même permis d'avoir un temps de recul sur nos pratiques, sur l'essentialité des choses. Et donc, je crois qu'on a tous eu un espoir de sortir de là grandi. Bon. Force est de constater que non, c'est plutôt pire en fait, la société après Covid. On est soit retombé dans les mêmes travers, soit ils ont été accentués. Donc c'est questionnant et problématique en tout cas sur notre capacité à raisonner et à poser des actions sur l'environnement qui nous entoure. Et pour la jeunesse, je pense qu'elle le prend encore plus de plein fouet. Je parlais d'études qui démontraient un petit peu l'impact et notamment... Un des enjeux majeurs qu'on traverse pour l'instant, c'est la santé mentale de tous ces jeunes et où les statistiques sont absolument, enfin, doivent nous interpeller au plus haut point. En fait, c'est 37% de notre jeunesse ici en Belgique qui est dans une situation de détresse. Ça fait un jeune sur trois. Donc, il faut quand même, si on se balade dans la rue, on regarde ou alors on regarde une plaine ou une place, on s'assied, on regarde, on peut compter le nombre de jeunes, et ben un sur trois est en fait en mal-être. Ce qui est symptomatique, en tout cas d'une société malade, où on n'arrive très clairement pas à pouvoir répondre à cette problématique. Et une jeunesse malade, il faut quand même bien réaliser que c'est une société qui sera malade par la suite. Ce sont les adultes de demain. Bien que je n'aime pas trop cette différenciation entre jeunes et adultes, dans le fait d'une intégration qui ne soit pas totale au sein de la société, il faut réaliser que c'est une bombe à retardement, en fait, ce qu'on a devant nous, et les mesures qui sont prises pour venir en aide à ces jeunes, en tout cas, traînent, ou ne sont pas à la hauteur, ou... sont difficilement coordonnables. Alors, je ne dis pas qu'il se passe rien. On a des interactions sur le sujet, c'est un sujet qui est pris, on va dire, au sérieux, mais qui doit se suivre d'actes. Et la problématique de travailler sur un enjeu qui est complexe, en fait, C'est toute cette incapacité du monde politique qui est en fait organisée en silo de compétences, de partis, et qui en fait n'arrive pas à développer une cohérence générale en fait. Et c'est ça qu'il faut. C'est dans toute la trajectoire du jeune de sa vie qu'il faut réfléchir à une amélioration des conditions. Et donc c'est autant sur la précarité que sur l'enseignement. Tout y passe. Et donc, si on n'arrive pas à développer quelque chose d'ambitieux, de collectif, d'intercompétence, on va passer à côté de la plaque et ça restera des pansements.
2: Vous parlez du soutien nécessaire des politiques. Le plaidoyer est une des missions importantes d'Archipel. Auprès de qui faites-vous entendre la voix des jeunes ?
1: Au sein d'Archipel, on est apolitique et donc on va toquer à chaque fois aux portes de l'ensemble des partis. Reconnus, mais aussi d'autres types d'initiatives comme, il me semble, c'était Agora qui lançait un parti citoyen collectif pour avoir une autre vision de la démocratie que nous, on trouve très intéressante, au passage. Mais on ne se limite à personne, en fait. Peu importe leur identité politique ou leur vision, nous, on a un message qui est clair, d'interpellation sur la situation de la jeunesse, ses besoins. Et donc, on va un peu partout, après que ce soit dans le monde politique, dans le monde associatif.
2: Et donc, quand vous allez interpeller, par exemple, le cabinet du ministère de la Jeunesse, est-ce que vous êtes bien reçu ? Est-ce que ces interpellations sont entendues ?
1: Alors, ça dépend des législatures. Ici, dans le cas dont on parle, donc, c'est Madame la ministre Lescrenyer, qui est ministre en Fédération Wallonie-Bruxelles pour la jeunesse, qui, je pense, nous entend, elle comprend la complexité, mais la réponse générale, en tout cas, parce que je pense que notre plus grande revendication, c'est de pouvoir refinancer le secteur pour donner des moyens d'accompagnement de cette jeunesse, parce qu'à l'heure actuelle, nous en manquons. Elle se retrouve coincée aussi dans des mesures d'économie générale. Et je pense que c'est plutôt là où il y a une problématique. C'est dans la vision des dépenses, en fait, de l'État. C'est pas spécialement en Fédération Wallonie-Bruxelles. C'est quand on entend qu'on investit dans l'armement, dans la défense, quand on vient à mettre un système volontaire, militaire pour les jeunes. Enfin, c'est tout ce genre de dépenses-là qui, nous semblent aberrantes et devraient revenir. Et donc, pour revenir à un niveau Fédération Wallonie-Bruxelles, et est-ce que la collaboration se passe bien ? Oui, la collaboration se passe bien. Maintenant, c'est très très compliqué. En fait, on essaye de faire du mieux avec un peu moins, en fait. C'est ça la réalité à l'heure actuelle. Et donc, non seulement on n'entrevoit pas d'avenir porteur et de solutions long terme, mais en plus de ça, on se fatigue très très fort à renouer des petits bouts entre eux pour essayer de faire mieux. Après, je trouve que pour l'instant, on a une dynamique d'échange qui est intéressante. On essaye de revoir le décret avec tout son cabinet qui est vraiment ouvert à la réflexion et ça, on les en remercie. Je pense qu'on va réussir à ouvrir quelques cadres et essayer de se faciliter un peu la vie, mais ça ne va pas, certainement pas révolutionner notre secteur.
0: Vous dites que vous êtes apolitique, mais la défense d'une vision de la société est par définition politique. Elle s'inscrit dans le cadre de cette société ou de cette cité.
1: Oui, et je vous remercie de poser cette question parce que je pense que des membres devraient me taper sur les doigts à la prochaine AG. C'est-à-dire que nous sommes non-partisans. Mais le côté politique avec un grand P, ça on en est convaincu que toute action jeunesse, tout projet même, est politique, en fait, dans sa définition même, d'entrer en interaction, de poser un regard critique sur le monde, de faire interagir des jeunes entre eux avec une vision solidaire, oui, c'est politique.
0: Alors, Archipel insiste sur des valeurs fortes, et lesquelles vous semblent les plus essentielles maintenant ?
1: Je pense que coordonner des associations, c'est un marqueur fort, en fait. De faire résonner le collectif dans des temps qui sont vraiment difficiles à vivre, au niveau sociétal, mais même mondiaux. Coordonner et se mettre en réseau, je pense que c'est un enjeu majeur pour essayer de traverser des crises qui sont difficiles. soutenir aussi nos associations. Je pense que c'est une nécessité. On n'a pas tellement de moyens, mais c'est une des meilleures réponses qu'on peut leur donner.
2: Encore une question avant de marquer une nouvelle pause musicale. Adrien Wilput, plusieurs associations membres d'Archipel travaillent sur la communication et sur les médias. En quoi consiste leur travail et avec quelles ambitions ou quels enjeux?
1: Alors, sur la question des médias, c'est l'éducation aux médias. Donc, on a Action Média Jeunes, récemment arrivé Citizen Motion, Indication. Donc oui, on a quand même pas mal de membres qui se penchent sur la question. Je pense que c'est un sujet qui est en train de prendre de l'ampleur très très clairement et dont on se soucie. Après, je pense qu'on le définit très très mal dans le débat public. Les médias, la communication, c'est devenu un enjeu majeur qui fait partie de nos vies à toutes et tous. On ne peut pas y échapper. Et je trouve que leur approche aussi est éviter aussi une stigmatisation. Ce ne sont pas que les jeunes qui sont confrontés à des problématiques de fake news, de dérives sur les réseaux, etc. Alors que souvent, on dit « Ah, mais c'est les jeunes, il faudrait interdire les réseaux sociaux, il faudrait ceci, il faudrait cela. » Ce qui est aberrant, en fait. C'est encore une stigmatisation mal placée de la part des adultes, ce qui est, à mon sens, intolérable. Les adultes ont autant de problématiques avec les réseaux sociaux ou les fake news que la jeunesse, voire peut-être certainement plus, plus on monte dans les âges. Mais moi, je pense que leur travail est essentiel à l'heure actuelle parce que ça devient une part d'identité de notre société qui est en ligne et de pouvoir mieux la comprendre, la déchiffrer, alerter sur des dérives. Et quand je parle de dérives, par exemple, les dérives masculinistes sur les réseaux, tout ce genre de choses. En fait, ces acteurs de l'éducation média sont essentiels pour donner un maximum de clés de compréhension et de possibilités d'action aux jeunes actuellement.
0: Adrien Wilput, j'aimerais encore vous poser une question. Quelle place occupe la question du sens ou de la foi dans les organisations aujourd'hui ?
1: Alors, la question du sens, je pense, résonne encore très très fort chez nous. De pouvoir poser un regard critique sur notre propre action, sur l'intérêt qu'on a de continuer à porter des messages, de continuer à faire ce qu'on fait dans les conditions où on les fait. Je pense que c'est très important et au sein de la Fédération Archipel, pour l'instant, on n'a pas encore de... Ça a été perdu très certainement il y a un petit temps, mais où je pense qu'on va se remettre en travail pour essayer de voir comment est-ce qu'on peut mieux parler du sens en commun, bien que je pense que notre plaidoyer est aussi porteur de sens, parce que c'est un plaidoyer qui est travaillé collectivement avec nos associations, qui pose un regard critique, qui est le fruit quand même de longues réflexions ensemble, et donc pour moi il se traduit là-dedans. Au-delà de ça, il y a quand même pas mal de nos membres qui gardent quand même tout un pan de réflexion sur le sens. Au Patro, par exemple, il y a une commission spécifique chez les guides, je pense que ça s'appelle encore Sens et Foi. Ça reste, je pense, un marqueur, en fait, de notre construction qui ne doit pas s'effacer. C'est pas parce qu'on va peut-être plus parler de foi chrétienne que cet enjeu réflexif ne doit plus exister. Ça, je pense que c'est très important de pouvoir prendre des temps de recul sur ce qu'on vit, ce qu'on fait, ce qui nous traverse en fait, et de pouvoir avoir des lieux d'expression et des échanges aussi sur les pratiques pour faire émerger auprès des jeunes cette notion de sens.
2: Adrien Wilput, on va revenir avec vous dans un instant pour parler un peu plus précisément de certaines thématiques qui touchent directement le secteur de la jeunesse. Ce sera juste après Gaël Faye avec le titre « Histoire d'amour ». À tout de suite.

0: troisième partie de cette émission Plein Feu, consacrée aujourd'hui à Adrien Wilput, secrétaire général d'Archipel. Les vacances approchent, l'accès aux loisirs est-il toujours possible ou représente-t-il un défi pour certains jeunes?
1: C'est un défi permanent, je pense, cet enjeu-là.
0: Parce que le prix des stages a augmenté
1: Il augmente le moins possible. Je pense que toutes les associations qui sont membres de chez nous et qui défendent des espaces d'accueil pour les jeunes essayent de réduire au maximum ce qu'on appelle la PAF, la participation aux frais, pour qu'elle soit la plus basse possible. Ça fait partie de notre mission, d'être ouvert à toutes et à tous, et en particulier aux plus précaires. Il y a d'ailleurs beaucoup, je pense, de principes de solidarité interne dans ces associations-là qui permettent encore de réduire des coûts qui sont déjà peut-être pas très hauts, mais qui peuvent en fait être très hauts pour des familles. En interne, des associations, je dirais que c'est compliqué, mais ils continuent à essayer de mettre en place des solutions. Par contre, à l'externe, c'est-à-dire que ce soit les subventionnements, mais aussi des taxes qui arrivent ou des visions des camps de jeunesse, par exemple, sur le terrain, qui mettent très clairement des bâtons dans les roues à toutes nos associations, qui essayent de mener à bien leurs activités et de remplir leur mission, en fait. Mais on voit bien que c'est de plus en plus compliqué.
0: Concrètement, qu'est-ce qui est compliqué dans la mise en pratique?
1: Alors, je pense qu'il y a deux volets. Il y a d'abord les participants. En tout cas, la précarisation de la société, elle est claire, elle est nette. Et donc, la capacité qu'ont les familles à pouvoir donner un accès aux loisirs à leurs enfants est en train de diminuer. Donc ça, c'est déjà extrêmement questionnant, parce que c'est un curseur sur lequel les associations ne peuvent pas se reposer. Et d'un autre côté, il y a les freins qui sont mis en place, que ce soit une taxe de séjour, qui peut paraître banale, hein, quand on dit ce sera 1 euro et quelques par jeune, par nuit. Mais en fait, ça représente pour certains des milliers d'euros. Et il faut savoir que les jeunes qui montent des projets pour pouvoir accueillir d'autres jeunes travaillent déjà l'année pour financer ces projets-là et sont donc... il n'y a pas de profit quand même sur ce qui est fait là. C'est vraiment du pur don de soi. On vient encore les surtaxer pour en fait les décourager à venir sur le territoire et à mener à bien des actions d'émancipation. C'est ça qui est en train de se passer. C'est scandaleux. Ça, on le dénonce de toutes parts. Mais que ce soit l'augmentation du prix des bâtiments, on ne joue pas dans la même cour, en fait, quand on est une association de jeunesse, quand on est un groupe associatif local. On n'a pas les moyens, en fait, de suivre l'augmentation du prix de la vie. C'est extrêmement compliqué. Et en fait, si on n'est pas soutenu ou protégé, rien qu'une protection, en fait, des exonérations ou... l'interdiction de stigmatiser des activités jeunesse, ce serait intéressant en fait, qu'on se mouille un petit peu pour protéger ce que des jeunes, je vais le dire platement, mais se cassent le cul à faire pendant toute l'année. Enfin, ils donnent tout leur temps pour arriver à mener à bien des actions qui viennent en aide à tout le monde. Hein. On parle ici aussi des familles. Enfin, s'il y a plus de camps, s'il y a plus de plaines, s'il y a plus de stages, j'aimerais bien savoir où les enfants vont aller. Comment les parents vont se démerder au-delà de ce qu'on perdrait dans l'essence même de ces activités. Il faut quand même réaliser que techniquement, on est une aide sociétale au fait que ça tourne au-delà du côté éducatif. Donc moi, je suis assez scandalisé par les freins qui sont actuellement développés sur le terrain. Et en fait, la pression qui ne fait qu'augmenter très clairement sur les activités jeunesse. Et donc, sans une aide qui soit vraiment importante de protection, de refinancement, il n'y a pas de magie. C'est une extinction à petit feu.
2: Et pourtant, c'est essentiel pour réagir à une tendance inquiétante dans cette société, avec un repli sur soi, avec l'isolement de plus en plus présent chez les jeunes.
1: À nouveau, je rebondirai très clairement sur la même chose. C'est pas... pour moi, c'est pas un isolement spécifique aux jeunes. Je pense que c'est l'individualisme, il est inhérent à notre société, qu'on soit adulte ou jeune. C'est une dérive sociétale individualiste contre laquelle on lutte de par une co-construction collective.
2: Mais donc, pour sortir de cette tendance à l'isolement, c'est essentiel d'avoir des propositions adaptées pour les jeunes, de les pousser finalement à cet accès aux loisirs.
1: C'est essentiel d'avoir des espaces protégés, en fait. C'est comme la biodiversité, en fait. Si on rase une forêt, il y a plus de vivant. Si on empêche les jeunes de se rassembler ou si on leur donne pas les moyens de se rassembler sans contrainte, en fait, c'est la mort aussi de la vie en collectivité.
0: Adrien Wilput, est-ce que vous constatez une augmentation de la violence ou de l'agressivité chez les jeunes?
1: Ah, c'est une question compliquée. Moi, j'ai pas. Je trouve que c'est un terme difficile à définir ce que c'est la violence et les formes de violence. Est-ce que les jeunes sont plus violents aujourd'hui qu'avant? Je ne pourrais répondre à la question. Je n'ai pas de statistiques ou d'études qui m'ont été partagées. Est-ce que les formes de violence ont changé? Oui, certainement. Comme nos modes de communication, comme nos modes d'interaction. Est-ce que la violence même est plus accentuée? Je ne sais pas. J'ai certainement une réponse personnelle qui est d'une société, en tout cas, qui est, à mon sens, très violente dans ce qu'elle renvoie, dans la manière dont on traite les personnes, dont on prend soin. C'est de moins en moins le cas. Ça résonne aussi avec cette idée d'individualisme, en fait, où on ne prend plus soin des autres, on ne se soucie plus de son entourage. Et donc, je pense que ça amène de la violence. On ressent de la violence. Et donc, certainement qu'on a une haine un peu grandissante ces derniers temps. Mais de là à parler de la traduction de cette violence, je ne suis certainement pas la personne à mieux placer pour.
2: Mais il y a des évolutions qu'il faut prendre en compte, des évolutions de société, notamment le fait qu'aujourd'hui les jeunes sont beaucoup plus confrontés au phénomène d'addiction. Est-ce que ce sont des choses qui sont discutées au sein de la fédération? Est-ce que vous avez un peu des plans d'action, par exemple, par rapport à des problèmes aussi concrets que ceux-là?
1: D'addiction, j'imagine qu'on...
2: Ben, on peut aller large, hein. Il y a l'addiction aux drogues, l'addiction aux réseaux sociaux, aux écrans. Mais donc, c'est des phénomènes qui sont quand même assez récents ou qui ont pris une ampleur plus importante récemment. Est-ce que ça, ce sont des thématiques que vous abordez et que vous rassemblez entre les différentes associations membres?
1: Alors, on n'a pas de visée spécifique sur l'addiction. Et à nouveau, je pense que l'addiction, elle concerne tout le monde, pas les jeunes. C'est la société de manière générale, que ce soit les écrans, autant les parents que les enfants. Je pense que tout le monde a un problème à l'addiction. Ce qu'on peut en dire très certainement de l'addiction, qui n'est pas un sujet qui est développé en tant que tel en notre sein, c'est en tout cas de pouvoir pointer du doigt tout ce qui est législation ou texte répressif. C'est-à-dire que la seule solution qu'on trouve toujours aux dérives de l'addiction et qui sont problématiques, hein, c'est l'interdiction. C'est de dire, en fait, à tel âge, tu n'y as pas accès. Et ça n'a jamais produit d'effet positif. Et donc, la problématique, c'est qu'on ne se pose plus la question de la prévention, ou en tout cas de moins en moins, ou des alternatives, des remèdes qu'on pourrait y apporter. Ça, c'est des réflexions qui sont complexes, avec des entrées multiples, en fait, de facteurs. Et donc, étant donné la complexité de ces enjeux d'addiction, ben, je ne pense pas que le politique, en fait, prenne le temps de la complexité de ces enjeux. Et donc, il légifère en disant, ben, en fait, ce sera interdit. Sauf que l'interdiction n'a jamais été porteuse de solution vis-à-vis de l'addiction. Soit on l'accompagne, on la comprend, et donc on s'en soucie pour de vrai, soit on continue à se voiler la face et on se dit qu'on interdit, on se lave les mains, on tourne le dos. Mais voilà, si je dois donner une position, c'est ça.
0: Le climat et l'écologie restent des préoccupations fortes, hein. Comment les jeunes s'en emparent-ils?
1: Alors je pense que les jeunes, ils sont dépités sur ces enjeux-là. Si on repense aux mobilisations de 2019, qui ont été massives de la part de la jeunesse, ça a été un raz-de-marée impressionnant, et qu'on ne vienne plus dire que les jeunes ne sont pas conscients ni intéressés en fait par le futur, c'est incroyable ce qu'ils ont fait en 2019. Qu'est-ce qui s'est traduit à la suite de ces grandes mobilisations? Rien. Il n'y a rien. Le climat à l'heure actuelle au sein de la société, c'est un dossier qui est repassé sous une pile d'autres, sous couvert d'austérité, de problématiques globales. De... Alors je comprends que oui, les temps sont durs, mais en fait, si on ne regarde pas en face ce problème du climat comme un enjeu majeur de notre temps, parce que c'est un fait, ça va arriver et ça va avoir un impact sur l'ensemble de nos vies, on va droit dans le mur. Et ça, les jeunes, ils l'ont compris, ils l'ont dit, on les a pas écoutés, et donc je pense que ça développe une anxiété générale. Pas que sur les jeunes, hein, mais eux sont très sensibles, évidemment, vu qu'ils ont encore, et je leur souhaite à tous, une longue vie devant eux. Évidemment qu'ils sont en détresse totale, parce qu'ils comprennent bien que leur environnement est en train d'être détruit, qu'on mange du poison. Ils sont très conscients, en fait, les jeunes d'aujourd'hui, avec les accès au numérique. C'est des jeunes qui sont en pleine conscience de ce qui se passe. Sauf que toutes les réponses qui leur sont apportées à l'heure actuelle, soit ne répondent pas à leurs attentes, soit vont même à l'inverse, en fait. On fait encore pire pour le climat ces derniers temps. Et donc, je pense que si on leur pose la question, je pense qu'ils sont comme nous. En fait, on est démunis. Tous les plaidoyers, toutes les études scientifiques, tout est là. Tout est là. Les alternatives sont là. Et tout est balayé d'un... C'est scandaleux, ce qui est en train de se passer là-dessus. Et c'est le futur de tous et toutes. Donc, je pense qu'ils sont éco-anxieux, ils sont frustrés. Et ça se traduira d'une manière ou d'une autre à un moment donné. La jeunesse, ça reste quand même, j'aime pas ce mot-là, mais une catégorie de la population qui n'a pas peur, qui reste très certainement beaucoup plus idéaliste que le reste de la population plus âgée ou plus vieillissante. Et donc, je pense qu'ils reviendront massivement sur ces enjeux-là. Là, c'est peut-être pas le moment, à la sortie du Covid, on a encore tous un peu patraque. Ils y reviendront.
2: Adrien Wilput, une dernière question pour conclure cette rencontre. Vous avez évoqué, au moment du changement de nom vers Archipel, le risque d'une génération sacrifiée. Pour répondre à ce risque, quelles seraient peut-être là ou les pistes les plus porteuses aujourd'hui?
1: Moi, je pense qu'il faut, très clairement qu'on se pose la question de la place des jeunes au sein de la société, et de manière fondamentale. C'est-à-dire que la jeunesse fait partie de notre société, mais en même temps, on ne les reconnaît pas spécialement dans leurs droits. On ne leur donne pas la place qu'ils devraient mériter. Et donc, je pense que l'enjeu fondamental, si on veut réussir un développement collectif, ambitieux, partagé et soucieux de l'ensemble des réalités qui composent notre société humaine, en fait, c'est la prise en compte des jeunes. En fait, c'est leur donner le droit de vote, de devenir de vrais citoyens. En fait.
0: À 16 ans.
1: On peut discuter de l'âge, mais souvent, oui, on réfléchit sur base de 16 ans. Et je pense que ce serait déjà une avancée majeure que de leur donner le droit de vote dès cet âge-là. Mais ils ont un esprit critique déjà avant 16 ans. Et moi, je trouve que là-dessus, il y a vraiment un enjeu moral qu'on doit poser entre nous, avec eux, pour faire évoluer les cadres. Et à chaque fois, je suis assez questionné et émerveillé par leurs réponses. Quand on leur demande, tiens, le droit de vote, en fait, est-ce que ça t'intéresse? Et leur première réaction, souvent, c'est de dire, oui, mais est-ce que je suis assez informé? Est-ce que je suis assez responsable? Mais quel meilleur citoyen que des personnes qui réalisent l'enjeu qui est face à eux et la responsabilité qu'ils portent collectivement? C'est ça qui est fantastique. Et de là à ce qu'ils soient plus ou moins informés qu'un adulte, je suis désolé, je vais pas faire de trop grandes généralités, mais tout le monde ne lit pas l'entièreté des programmes de parti. Je vois pas pourquoi des jeunes seraient moins aptes à s'intéresser aux enjeux.
2: Eh bien, c'est là-dessus que nous allons conclure cette rencontre. Merci beaucoup, Adrien Wilput, pour cet échange sur les réalités et les défis de la jeunesse aujourd'hui. Pour en savoir plus sur les actions d'Archipel et découvrir ses projets, rendez-vous sur archipel.be. Très bonne journée à toutes et tous et à bientôt dans Plein Feu. Au revoir, Adrien. Au revoir, Angélique.
1: Au revoir. Merci beaucoup.
0: Au revoir, Manu. Au revoir à tous.

de la lettre de saint Paul, apôtre aux Romains. Si par la faute d'un seul, la multitude a subi la mort, à plus forte raison la grâce de Dieu, grâce accordée en un seul homme, Jésus-Christ, s'est-elle répandue en abondance sur la multitude. De même, en effet, que par la désobéissance d'un seul homme, la multitude a été rendue pécheresse. De même aussi, par l'obéissance d'un seul, la multitude sera-t-elle rendue juste. Là où le péché a proliféré, la grâce a surabondé, afin que, comme le péché avait régné pour la mort, ainsi, par la justice, la grâce règne pour la vie éternelle, par Jésus-Christ notre Seigneur.

0: Dieu qui choisit des pierres vivantes pour bâtir la demeure éternelle de ta gloire, fais abonder dans ton Église les fruits de l'Esprit que tu lui as donné. Que le peuple qui t'appartient ne cesse de progresser pour l'édification de la Jérusalem céleste. Par Jésus-Christ, ton Fils, notre Seigneur et notre Dieu, qui règne avec toi et le Saint-Esprit, maintenant et pour les siècles des siècles.
1: Amen.

0: C'était la prière du soir avec les bénédictins d'Encalcate.
1: Aujourd'hui, l'année 1936, avec la remilitarisation de la Rhénanie par l'Allemagne nazie, Édouard VIII règne pendant 46 semaines sur le Royaume-Uni. Et en France, le Front populaire arrive au pouvoir. Invité Jean Vigreux, auteur de Front populaire, qui sort dans la collection Que sais-je des presses universitaires de France.

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1: Mais que s'est-il passé pendant ces 12 mois? En juillet, débute la guerre civile en Espagne. Édouard VIII règne pendant 46 semaines sur le Royaume-Uni. Et en France, le Front Populaire arrive au pouvoir. Invité Jean Vigreux, auteur de Front Populaire, qui sort dans la collection Que sais-je des presses universitaires de France.
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1: C'est l'un des contre-coups des événements de février 1934 en France. Le 10 janvier, le Parlement adopte la loi sur les groupes de combat et milices privées contre les ligues d'extrême droite. Ce texte autorise le président de la République à dissoudre toute organisation pouvant porter atteinte à la sûreté de l'État. Le 7 mars, pour réagir à la ratification du pacte franco-soviétique, l'Allemagne remilitarise la Rhénanie en violation du traité de Versailles et du pacte de Locarno. Aucune réaction ne vient de l'Angleterre alors que la France saisit la Société des Nations. Hitler, quant à lui, propose à la France et à la Belgique l'ouverture de négociations en vue de conclure des pactes de non-agression de 25 ans, garantis par le Royaume-Uni et l'Italie. La situation tendue que connaît l'Espagne depuis plusieurs mois débouche le 18 juillet sur le soulèvement de généraux insurgés contre la République. Cet événement marque le début de la guerre civile espagnole qui se terminera en 1939. Le 21 septembre, les nationalistes choisissent leur nouveau chef, le général Franco. Enfin, le 3 novembre, les Américains réélisent très largement le démocrate Franklin Roosevelt comme président des États-Unis. Il remporte 60,8% des suffrages face à son concurrent républicain.
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1: Le Royaume-Uni est en deuil le 20 janvier avec le décès de son souverain depuis 25 ans, George V. Et comme prévu par les règles de succession, c'est son fils aîné, David, qui le remplace sous le nom d'Édouard VIII. Célibataire, le nouveau souverain vit depuis près de 2 ans une idylle avec une femme américaine mariée 2 fois, Wallis Simpson. À la fin de l'été, Édouard VIII tente de négocier avec le gouvernement britannique la possibilité d'un mariage avec Wallis Simpson en proposant la solution d'un mariage morganatique, c'est-à-dire que sa femme ne serait jamais reine. Devant le refus du gouvernement, Édouard VIII fait connaître sa décision au peuple britannique. Nous sommes le 11 décembre 1936.
2: Jusqu'à présent, il ne m'a pas été possible de vous faire part de mes intentions. Il y a quelques heures, j'ai renoncé à ma charge de roi et d'empereur. Et maintenant que mon frère, le duc d'York, m'a succédé, je m'empresse de me reconnaître comme un de ses sujets. Et ceci, je le fais de tout cœur.
1: Son frère, Albert, le duc d'York, lui succède sous le nom de George VI. Il régnera jusqu'à sa mort en 1952. Édouard VIII, de son côté, épousera Wallis Simpson en juin 1937 au château de Condé, en Indre-et-Loire.
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1: 1936, les élections législatives sont remportées en France par une coalition de partis de gauche, le Front Populaire. Les presses universitaires de France publient dans la collection Que sais-je, le Front Populaire 1934-1938, un livre de Jean Vigreux. Bonjour Jean Vigreux.
3: Bonjour.
1: Vous faites remonter l'origine du Front Populaire à 2 événements, la prise du pouvoir par Hitler en 1933 et les émeutes de février 1934 en France. Quelle est la situation des partis de gauche à ce moment-là?
3: Alors la situation des partis de gauche à cette époque est on va dire particulière parce qu'ils sont divisés en 1934, il y a des oppositions fortes entre un parti radical qui incarne la Troisième République, hein, ce parti pivot de la Troisième République, celui qui est au cœur du pouvoir depuis la fin du 19e et début du 20e siècle, une SFIO qui elle soutient parfois le parti radical mais pas toujours et qui retrouve sa place puisque elle a été concurrencée en 1920 par la naissance du nouveau parti communiste lié à ce qui s'est joué pendant la Première Guerre mondiale et dans la Russie soviétique. Donc on a une gauche divisée et surtout entre socialistes et communistes sont des frères ennemis, on va dire, à cette époque-là. Donc on a une gauche qui est certes présente, hein, attention, mon propos n'est pas dire qu'elle n'existe pas à cette époque-là, mais elle est plutôt divisée. Mais ce qui crée ce sursaut d'une unité se fait sur un fond de crise économique. N'oublions pas les effets de la crise de 1929 qui touche la France un peu plus tardivement, seulement en 1932. Puis les effets de la montée des fascismes en Europe et en particulier de la prise du pouvoir par Hitler.
1: Le 11 janvier 1936, l'unité à gauche est parachevée par l'adoption d'un programme commun. Quelles sont les grandes lignes directrices de ce programme ?
3: Alors ce programme, vous avez raison de dire qu'il arrive en janvier 1936, il est élaboré pour les élections législatives qui doivent avoir lieu au printemps 1936. Ce programme, il est à la fois ambitieux et en même temps très, enfin minime en quelque sorte, puisqu'on n'a que quelques grandes lignes qui sont proposées. Ces rassemblements s'est réalisé entre le printemps 1934 et janvier 1936, avec un rôle important en 1935, avec le 14 juillet 1935, hein, le serment qui est fait par les forces de gauche, mais pas simplement les partis, ça peut être aussi des syndicats, ça peut être aussi des associations. Eh bien, le programme, c'est celui de défendre les libertés, donc qui se résume par trois mots, pain, paix, liberté. Le pain, bah, c'est par rapport à la crise économique et sociale. Paix, bien sûr, c'est face à la guerre. Et puis, liberté, bah, les libertés, défendre les libertés face aux menaces fascistes, autoritaires, et au poids des ligues d'extrême droite à ce moment-là en France, hein, qui développent un antisémitisme très fort, une xénophobie très forte, qui sont à la quête d'un sauveur, d'un régime fort, autoritaire, qui font peur au cœur du modèle républicain et en particulier au radicaux, hein, le parti pivot que j'évoquais tout à l'heure, qui, de ce point de vue-là, rejoint la coalition pour défendre la République.
1: Jean-Louis Gru, les élections ont lieu les 26 avril et 3 mai, et l'homme fort du Front populaire, c'est Léon Blum. Qui est-il ?
3: Oui. Alors, deux choses dans ces élections, si vous me permettez, elles ne bougent pas beaucoup, en fin de compte, sont quasiment les mêmes résultats que 1932. Il y a une légère poussée à gauche, mais ce qui change, c'est les rapports de force à l'intérieur même des formations politiques, parce que pour la première fois, la SFIO dépasse les radicaux et apparentés. Et puis, d'un autre côté, les communistes font une percée aussi importante, puisqu'ils doublent leur voix par rapport à 1932. Alors, Léon Blum, c'est la figure parlementaire qui a une carrière assez longue déjà, hein, puisque c'est celui qui avait fait le fameux discours au Congrès de Tours pour garder la vieille maison. Il a toute une évolution importante depuis le début du XXe siècle, et c'est la figure centrale, charismatique en quelque sorte, du monde socialiste chez les députés. Et comme c'est le parti qui arrive en tête, et bien c'est à lui qu'on demande de former le nouveau gouvernement. Puisque, n'oublions pas, on est dans une logique parlementaire et le président du Conseil, comme on disait à l'époque, ce qui correspond au Premier ministre d'aujourd'hui, est désigné par les députés.
1: L'arrivée au pouvoir du Front populaire est marquée par un mouvement social sans précédent qui semble festif. Est-ce vraiment le cas ?
3: Alors, festif, oui et non. Il y a les deux aspects. Les grèves, faut jamais perdre de vue qu'elles commencent avant, mais elles ont surtout lieu le 1er mai 1936, qui se situe entre les deux tours des élections législatives. Et la CGT, qui s'est réunifiée depuis peu, avait fait de ce 1er mai un moment de mobilisation en faveur du Front populaire. Et de nombreux dirigeants syndicalistes, puisque le 1er mai n'était pas un jour férié, c'était un jour chômé, comme on disait à l'époque, de nombreux syndicalistes sont révoqués. Et face à leur révocation, eh bien, on va demander leur réintégration, et ça va se jouer par un mouvement d'occupation d'usines qui prend une ampleur sans précédent. Et ces grèves sont là à la fois pour soutenir le gouvernement, mais en même temps pour demander, eh bien, une action face à la crise économique et sociale. Lorsque le gouvernement s'installe, début juin 1936, dans la nuit du 7 au 8, donc le lendemain de la prise de fonction de Léon Blum, eh bien, il met en place tout de suite quelque chose de neuf, qu'on appelle les accords Matignon. Il réunit son autorité, avec les ministres concernés, le patronat et la CGT pour discuter et aboutir à un accord. C'est ultra rapide. Alors, bien sûr, Léon Blum l'avait préparé en amont. Il avait l'accord de la CGT déjà. Il a eu l'accord du patronat pour mettre en œuvre et mettre en place une politique sociale sans précédent. Et de ce point de vue-là, ce qui est intéressant, c'est de considérer et de voir le rôle régulateur de l'État, qui emprunte peut-être, et ça pendant longtemps, on a des visions qui sont simplement enchâssées dans l'histoire nationale ou dans l'histoire française, mais il faut regarder du côté des États-Unis, au même moment, le New Deal. Et comment, face à la crise, par une politique de relance, par une politique économique assez forte, eh bien Roosevelt a proposé quelque chose. Et on peut peut-être voir, de ce point de vue-là, un parallèle. Alors, je ne vais pas dire une inspiration totale, parce que c'est neuf et c'est choisi, c'est voulu par Léon Blum, mais ça participe de cette histoire.
1: Le Front populaire va se terminer en 1938. Pourquoi ?
3: Alors, il se termine en 1938 pour deux raisons essentielles. Bon, les divisions qui apparaissent assez tôt, puisque d'aucuns sont plus bellicistes et d'autres sont plus pacifistes, que faire face au fascisme en Europe, en particulier hein, la non-intervention en Espagne, puisque ce qui se joue en Espagne, c'est le prélude à la Seconde Guerre mondiale, la guerre civile espagnole, le pronunciamento de Franco. Léon Blum considère qu'on ne doit pas intervenir, puisqu'il a été élu sur un programme de paix. Alors que d'autres militants, les communistes entre autres, considèrent qu'il faut aller se battre en Espagne, les brigades internationales. Donc là, ça a créé une première division, une deuxième division en 1937 au moment de la pause dans les réformes. Pourquoi une pause? Ben parce que tout simplement les enjeux économiques ne suivaient pas. Il y a une fuite importante des capitaux à ce moment-là. Et puis surtout la place des radicaux qui n'ont pas vraiment accepté ce qui s'est joué au moment des grèves, hein, la défense de la propriété que j'évoquais tout à l'heure, et qui aussi par pacifisme considère qu'il faut éviter toute guerre et toute menace de guerre et qui décide non plus de soutenir un gouvernement de Front Populaire mais de se rallier au centre droit, retrouvant leur rôle pivot et permettant à Daladier d'arriver au pouvoir. Donc 38, c'est la fin véritablement du Front Populaire, simplement pas par des élections, mais simplement par un changement de majorité à l'intérieur même du Parlement, enfin de l'Assemblée et du rôle des députés. Donc les groupes parlementaires refont en quelque sorte une nouvelle alliance. Alors que socialistes et communistes souhaitaient prolonger l'expérience du Front Populaire.
1: Le Front Populaire 1934-1938 est sorti aux Presses universitaires de France dans la collection Que sais-je. Jean Vigreux, un grand merci.

C'était dans l'histoire, c'est terminé pour cette semaine. On se retrouve jeudi prochain. La soirée se poursuit dans un instant sur RCF Radio Notre-Dame avec Melchior Gormand et la rediffusion du magazine Je pense donc j'agis.

0: Shalom à tous les auditeurs. Vous écoutez Music for All au micro Constance L.
1: Et quand l'Esprit de vérité sera venu, il vous conduira dans la vérité tout entière, car il ne parlera pas de lui-même, mais tout ce qu'il aura entendu, il le dira. Il vous annoncera les choses à venir. Il manifestera ma gloire, car il puisera dans ce qui est en moi et vous l'annoncera. Ainsi la gloire du Père se révèle par l'Esprit. La gloire et la puissance de Jésus se révèlent par son Esprit. Ainsi quelqu'un qui a cru le verra. Alléluia.

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1: Dieu est bon en tout temps. Racontez à tous les peuples ses merveilles.

Sens que ton ciel sera ouvert. Sens que tes bénédictions descendront sur terre. Mon adoration ne manquera jamais de s'élever vers le ciel.

0: Dieu dit, demeurez dans mon amour pour que votre joie soit parfaite. Mes brebis écoutent ma voix, dit le Seigneur. Moi, je les connais et elles me suivent.
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Music Fall, c'est terminé pour aujourd'hui. Passez d'excellents moments à travers nos émissions de la RCF, à la technique Sachel, au micro Constancelle. Shalom.

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2: Sur RCF Bruxelles. Bonjour à toutes, bonjour à tous et bienvenue dans Bruxelles, ma Belge. J'espère que vous allez bien en ce presque week-end. Alors dans son édito, Éric de Beukelaar nous invite à faire place à l'intériorité, quand Béatrice Sépulcre, elle, nous invite à des matinées chantantes. Béatrice Sépulcre est l'invitée d'Au fil de la vie tout à l'heure, émission présentée par Frédéric Petit. On les retrouve dans un petit quart d'heure. Frédéric Petit, qu'on retrouve tout de suite pour les infos. La minute bruxelloise, Frédéric, bonjour.
3: Bonjour Delphine, bonjour tout le monde.
2: On commence par ces perquisitions menées autour des soupçons de clientélisme au foyer Anderlechtois.
3: Oui, des perquisitions qui ont eu lieu ce jeudi matin dans les locaux de la société de logements sociaux et au domicile de son président Lotfi Mostefa, selon une information du soir confirmée par le parquet de Bruxelles et par le foyer Anderlechtois. Une perquisition a également eu lieu à la commune d'Anderlecht. Le foyer Anderlechtois et son président sont dans la tourmente depuis plusieurs jours suite à un reportage diffusé sur la VRT, un reportage qui fait état de soupçons de clientélisme au sein de la plus grande société de logements sociaux de Bruxelles. Le président aurait exercé une influence personnelle sur certains dossiers d'attribution de logements. Suite à ces révélations, le parquet de Bruxelles a décidé d'ouvrir une nouvelle enquête. C'est la quatrième. Le parquet en menait déjà trois à propos du foyer, dont une se trouve à l'instruction. Selon le journal Le Soir, la perquisition a été conduite par la juge d'instruction Aurélie De Geff, avec les enquêteurs de l'Office central pour la répression de la corruption. Le foyer Anderlechtois a réagi par voie de communiqué, déclarant prendre acte des devoirs d'enquête décidés par la justice et coopérer pleinement avec les autorités judiciaires. L'ensemble des éléments demandés a été mis à disposition des enquêteurs, ajoute-t-il. Parallèlement à l'enquête judiciaire, le sujet sera également sur la table de la commission logement du Parlement bruxellois ce jeudi. Les députés doivent se prononcer sur l'audition ou non de Lotfi Mostefa au sein de la commission, comme l'a proposé ce dernier. Mais plusieurs partis réclament plutôt la mise sur pied d'une commission d'enquête parlementaire. Le parti de la majorité Anders a même menacé de débrancher la prise du gouvernement bruxellois si une commission d'enquête n'était pas votée.
2: Le bourgmestre de Saint-Josse, Émir Kir, conteste les informations à propos de la santé financière de sa commune.
3: La plus petite des 19 communes bruxelloises pourrait être placée sous tutelle coercitive, une première depuis la création de la région en 1976. Le motif en est la situation financière de Saint-Josse. Un rapport de l'administration Bruxelles Pouvoirs Locaux indique que la commune présenterait un déficit cumulé de 30 millions d'euros en 2025 sur un budget annuel de 120 millions d'euros. La situation a changé. On a voté encore récemment les comptes de 2024. Au lieu d'avoir 14 millions de déficit, on est à 11 millions, se défend Émir Kir sur BX1, ajoutant que selon les chiffres montrent qu'au lieu d'avoir 16 millions d'euros de déficit en 2025, on devrait se situer, dit-il, à 5,35 millions. Au mois de janvier, la commune a remis à l'administration régionale un rapport volumineux. Elle n'a toujours pas reçu d'accusé de réception, affirme le bourgmestre, qui met en avant l'absence de recours à une aide de la région. En 24 ans, dit-il, nous n'avons pas demandé un euro à la région en termes de solidarité. Émir Kir demande que le secrétaire et le receveur communaux soient entendus. Il dit avoir été reçu de son côté en urgence mercredi par le ministre-président Boris Diliès. Le MR a été attentif à nos demandes, a-t-il ajouté, sans en dire plus.
2: Un pas, un toit, c'est un défi sportif et solidaire pour lutter contre le sans-abrisme à Bruxelles.
3: Julien Van de Weyer, assistant social aux urgences du CHU Saint-Pierre, va partir de Liège ce vendredi pour rejoindre Bruxelles. Il va parcourir plus de 115 kilomètres en courant et à pied, avant d'enchaîner dimanche avec les 20 km de Bruxelles. À travers ce défi baptisé Un pas, un toit, lancé en février dernier, Julien Van de Weyer ambitionne de récolter 100 000 euros au profit de l'ASBL, infirmier de rue. À quelques jours du départ, plus de 50 000 euros ont déjà été récoltés, la moitié du chemin donc, mais il reste encore donc 50 000 euros à atteindre. Près de 10 000 personnes vivent aujourd'hui sans chez soi à Bruxelles, un chiffre qui est en constante augmentation. Face à cette réalité, infirmiers de rue accompagnent les personnes les plus vulnérables vers un logement durable, en partant d'un principe fondamental, le logement est un droit. Ce projet trouve son origine dans une expérience marquante lors d'un service aux urgences. Julien, on s'en souvient de cette affaire, a été victime d'une agression grave au couteau, touché à plusieurs organes vitaux. Il a frôlé la mort, il a traversé une longue période de reconstruction. Cette épreuve a renforcé sa volonté d'agir face à la précarité qu'il côtoie au quotidien. Ancien collaborateur d'infirmiers de rue, il a été témoin de l'impact concret de leur approche, permettre à des personnes sans abri de retrouver un logement et une stabilité. Avec un pas, un toit, il choisit de transformer ce traumatisme en moteur d'action en mobilisant autour d'une cause essentielle.
2: Et puis pour terminer, Frédéric, on parle de cet ancien écran Coca-Cola de la place de Brouckère qui a définitivement disparu.
3: Oui, il était noir d'ailleurs depuis plusieurs années parce que Coca-Cola n'avait pas obtenu le permis pour continuer à l'exploiter. La région bruxelloise avait décidé de ne pas le prolonger après plusieurs recours. L'enseigne de soda a donc finalement commencé les travaux de démantèlement de cet écran emblématique. Installé en 1952, le panneau a régné sur la place de Brouckère pendant des décennies avant d'être définitivement éteint en 2021. La ville de Bruxelles, qui gère le bâtiment continental sur lequel la publicité était posée, réfléchit désormais à une nouvelle installation, non publicitaire cette fois, qui pourrait prendre sa place.
2: Merci beaucoup Frédéric. Frédéric, dans quelques minutes, dans 10 petites minutes à peine, pour Au fil de la vie. Mais d'abord, écoutons Éric de Beuquelard.
4: Chers auditeurs d'RCF, il y a une bonne semaine et demie, deux semaines, j'ai eu la chance d'aller bénir une chapelle dans un grand collège du diocèse de Liège, d'où je vous parle. Cette chapelle a été restaurée par la direction, par les enseignants, par le pouvoir organisateur. Et je trouve que c'est une très très belle idée de se dire au cœur d'un lieu où il y a beaucoup de jeunes, il faut qu'il y ait un lieu consacré au silence, à la prière, à l'intériorité, chacun comme il le veut. Alors, je me doute bien que certains élèves ne passeront peut-être pas leur récréation dans la chapelle. Certains, peut-être, y passeront parce qu'ils ont une intention d'autre, ou des classes iront de temps en temps pour un moment d'intériorité. Mais le symbole est important, qu'au cœur de ce monde de bruit et de savoir, il y ait un lieu qui soit consacré à l'intériorité, et pour un croyant, à la prière, à la transcendance. Je crois que ce symbole est important. Et je pense que au cœur de chacune de nos écoles, il faudrait qu'il y ait un lieu comme ça, même s'il est souvent vide, mais un lieu qui est consacré à la spiritualité. Je veux même plus loin dans les écoles qui appartiennent au réseau officiel. Pourquoi ne pas avoir un lieu consacré à la méditation sans référence à une religion particulière ? Je rappelle qu'à l'Université de Liège, le professeur Stephen Lawrence, qui n'est pas chrétien, a écrit un livre montrant que la méditation était excellente pour la santé du cerveau et de l'être humain en général. Donc, si c'est bon pour la santé, pourquoi ne pas le prévoir au cœur de nos écoles ? Et je vais plus loin. Dans nos hôpitaux, qui font un travail remarquable, vous avez des kilomètres consacrés aux soins des corps, et c'est bien. Souvent, la petite chapelle ou le lieu de recueillement est totalement riquiqui, minuscule par rapport à tout cela. Et là aussi, je me dis, il y a peut-être un déséquilibre. Et outre le soin des corps, il y a le bien-être de l'âme, de l'être complet, qu'il soit croyant ou non croyant. Et peut-être que nos hôpitaux devraient y laisser plus de place. Et à terme, je rêve. Pourquoi pas dans les entreprises, des lieux comme ça, consacrés à l'intériorité, dans nos administrations et autres. Et je fais un parallèle avec évidemment l'idée que les églises doivent rester ouvertes pour que chacun, croyant ou non, puisse y entrer dans la mesure du possible, que nos crucifix et statues au coin de nos rues doivent être entretenus et restaurés parce que ce sont des lieux qui rappellent à l'intériorité. Et je termine, je dis, au cœur de nos maisons, essayons tous d'avoir un petit lieu consacré à l'intériorité et pour les chrétiens, à la prière, un crucifix, une icône, et les parents avec les enfants peuvent s'y arrêter ou celui qui y habite peut de temps en temps, en tout cas, avoir ce petit moment de silence, d'intériorité. On vient de célébrer la Pentecôte, le don de l'Esprit qui souffle, mais c'est dans le silence que souffle le souffle d'en haut. Alors laissons-lui la place et que ce soit dans nos écoles, nos hôpitaux ou ailleurs dans nos maisons, laissons-lui aussi ce temps de silence et d'intériorité. Bonne journée à tous.
2: Merci beaucoup Éric de Beuquelard. Je rappelle que vous êtes vicaire général de Liège.
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2: Et dans quelques instants, Frédéric Petit vous attend pour Au fil de la vie. Elle va recevoir Béatrice Sépulcre. Le temps d'écouter Sarina.

0: je chante. C'était Sarina. Eh bien, du chant, il va en être question avec vous, Frédéric Petit, dans Au fil de la vie et avec votre invité.
1: Exactement, Delphine. Aujourd'hui, nous parlons musique liturgique, chant et prière avec quelqu'un qu'on connaît bien à Bruxelles et sur RCF, c'est Béatrice Sépulcre. Béatrice, avec les matinées chantantes, vous accompagnez depuis de nombreuses années des animateurs d'assemblées, chorales et communautés chrétiennes dans le choix des chants liturgiques et la formation aux chants d'église. Vous venez nous présenter aujourd'hui la matinée chantante du 6 juin, intitulée « Quel chant pour nos célébrations ?» mais aussi un autre projet que vous développez autour des 800 ans de la mort de Saint François d'Assise qu'on célèbre cette année. Bonjour Béatrice, merci d'être avec nous.
2: Bonjour Frédéric.
1: Alors Béatrice, une question personnelle pour commencer. Qu'est-ce qui vous touche particulièrement dans le fait de faire chanter une assemblée ?
2: Alors ça me touche profondément de faire chanter les gens parce que j'ai en une fois l'impression de revoir leur vrai visage, de voir leur âme. Et je sens vibrer vraiment ce que ça veut dire de donner le meilleur de soi-même en fait, qui est parfois un peu caché. Et alors quand on chante, en fait, souvent on quitte un peu l'intello, on se lâche et je trouve que c'est assez magique.
1: Pourquoi est-ce que le chant occupe une place si importante dans la liturgie ? Qu'est-ce qu'il permet que la parole ne permet peut-être pas ?
2: Oui, je pense que le chant permet de toucher justement profondément le cœur. Le chant touche des émotions et le fait de chanter ensemble, en fait, ça nous porte aussi à quelque chose de tout à fait excellent parce que ça nous oblige à se dire, ben voilà, peu importe la voix que j'ai, en fait, on est plus que l'addition des voix, il y a tout à coup quelque chose de nouveau qui arrive. Et au niveau de la liturgie, c'est vrai qu'on chante beaucoup la parole de Dieu. Donc on lui donne une actualisation, on lui donne des émotions, on lui met nos cris, nos attentes, nos joies. Et donc il y a quelque chose qui est de l'ordre d'une rencontre qui va beaucoup plus loin que entendre une parole bien proclamée.
1: Et c'est-à-dire que c'est une parole qu'on peut vivre alors dans le corps, puisque vous parliez de ce chant qui permet de vivre, d'incarner dans le corps.
2: Oui, je pense notamment à des paroisses dont celle que où j'y suis à Saint-Antoine à Etterbeek. Ce sont des paroisses très métissées, très multiculturelles. Donc déjà, il y a l'apport des différentes cultures et le rapport au corps n'est pas le même avec d'autres cultures comme notamment les cultures d'Afrique. Mais aussi le fait de chanter ensemble justement nous permet de dépasser ou de nous retrouver enrichis de ces différences parce qu'on chante parfois même des chants de différentes cultures en plusieurs langues. Et puis aussi le fait de pouvoir, comme vous dites, actualiser dans ma vie. Souvent, c'est le chant qui va revenir comme une petite musique le matin, le soir, quand on médite, quand on fait des cauchemars, quand on rêve. On se rappellera plus facilement d'un chant que d'un discours.
1: Oui, voilà. Comment est-ce qu'on fait d'ailleurs quand on se retrouve face à une communauté qui est timide, qui n'ose pas chanter ? Comment est-ce qu'on les emporte alors ?
2: Alors déjà, il y a le choix du répertoire. C'est ce qu'on essaye de proposer dans les matinées chantantes, c'est de trouver des chants de différents styles qui fonctionnent bien, qui vont avoir un refrain facile à reprendre ou bien qui vont avoir dans une petite litanie comme ça de couplets, un mot qui est repris. Bon déjà, voilà, la forme du chant aide aussi à faire participer l'assemblée. Oui. Je pense aussi que c'est intéressant de choisir des chants qui ne sont pas dans une tessiture trop élevée.
1: Oui.
2: Parce qu'aujourd'hui, par rapport à il y a 50 ans, quand on voit un peu le répertoire, on a perdu au moins 2 ou 3 tons. C'est comme ça.
1: On chante plus bas.
2: Ah, voilà. Je crois que c'est parce qu'il y a peut-être différents facteurs qui jouent. Mais ça veut dire que c'est intéressant aussi d'y être attentif, en tout cas au moins pour une partie des chants, de ne pas trop... voilà. Et puis chanter en polyphonie aussi, parfois c'est très beau, mais ça...
1: En polyphonie, on peut expliquer, donc ce sont avec des voix, on chante le même chant, mais avec des voix différentes.
2: Exactement. Donc effectivement, beaucoup de gens qui sont dans des chorales, dans des paroisses, aiment bien apporter une deuxième voix, une troisième voix, et puis ça donne le petit plus, c'est très très beau de chanter en chœur. Et donc c'est intéressant d'alterner, de varier, de se dire, de dire aux animateurs de chant, prenez un beau chant à quatre voix, mais faites participer quand même en chantant aussi à l'unisson. Mmh. Et puis, comme ça, l'Assemblée pourra profiter, parce qu'elle peut participer aussi par l'écoute. Mmh. C'est très ouais, beau, mais aussi, oui. Elle pourra oser se lancer si elle sent que c'est à sa portée. Et puis, je pense aussi que c'est une question de posture, donc la façon dont on va introduire un chant, mm-hmm. dont on va le soutenir, que ce soit avec l'orgue ou avec la guitare, avec deux instruments, il y a des façons de le faire qui vont faire que l'assemblée va pouvoir y être attentive. Par exemple, si on a une partition et qu'on veut suivre tip-top la partition,
1: oui.
2: Si on n'écoute pas que l'assemblée, peut-être ce jour-là aura envie de rentrer un tout petit peu plus lentement.
1: De sortir du chantier.
2: On va, voilà. Oui. Ce sont des petits détails, oui. Mais ce sont des détails qui font la différence.
1: Bah justement, c'est une question qu'on peut se poser parce que, bon, on l'a dit, hein, il y a beaucoup de chants dans nos liturgies. Et parfois, quand ils ne sont pas de très bonne qualité, ça peut aussi nuire au moment qu'on vit. Alors, comment est-ce qu'on fait pour articuler à la fois la qualité musicale, avoir des chants qui sont correctement chantés, justes et qui sont agréables à entendre, mais aussi des chants qui amènent une profondeur spirituelle et qui ne sont pas trop peut-être parfois boum boum tac tac comme ça, je ne sais pas comment le dire autrement,
2: oui.
1: Et aussi qu'ils soient accessibles au plus grand nombre. Comment est-ce qu'on articule tous ces ingrédients?
2: Mais déjà, c'est un travail d'équipe. Mmh. Donc, dans l'équipe des matinées chantantes, il y a des personnes qui ont une formation professionnelle, mais il y a aussi des personnes qui ont une formation sur le sens des rites et de la liturgie, qui fait qu'on dialogue beaucoup sur les choix qu'on propose. Puis, il y a différentes sensibilités spirituelles dans l'équipe, et je crois que c'est aussi très intéressant parce que certains vont avoir un apport de répertoire qui va être très intériorisant, mmh. ou très dévotionnel. D'autres vont avoir un répertoire qui sera vraiment très animation, animé, vont penser aux enfants, aux messes des familles. Et donc déjà, cette complémentarité nous guide. Mm-hmm. Et alors, je pense aussi le rapport texte-musique est essentiel.
1: Ouais.
2: Et bien souvent, quand un chant ne fonctionne pas tout à fait bien, c'est parce qu'il y a l'accent tonique qui n'a pas été bien mis au bon endroit, ou on l'a mis au bon endroit dans le premier couplet, mais pas dans la suite.
1: Mm-hmm.
2: Et alors, sont des peaux de banane, comme on dit, on glisse dessus. Et ça, c'est vrai que c'est intéressant aussi. On travaille beaucoup dans le choix des chants, à ce qu'ils soient, je vais pas dire irréprochables, mais que vraiment, ils soient confortable,
1: ouais.
2: qu'on puisse vraiment s'y retrouver. Mmh. Et puis, je pense aussi que le rapport texte-musique, parfois même, il suffit de déplacer un tout petit peu une note ou d'en ajouter une, et on leur dit, ben voilà, il suffit de... Parce que l'intuition du compositeur, qui est parfois très spontanée,
1: oui.
2: tous les compositeurs ne sont d'ailleurs pas des professionnels, ont des très chouettes idées.
1: Mmh.
2: Et alors après... Nous, on essaye
1: vous les améliorer.
2: Voilà, de les affiner pour les rendre vraiment accessibles.
1: Ouais. On comprend donc que c'est toute une alchimie qui doit se mettre en place pour animer avec les chants une célébration. Les matinées chantantes que vous proposez, Béatrice, c'est aussi l'occasion pour les participants, donc qui sont souvent impliqués dans l'animation dans leur paroisse, de découvrir, vous l'avez dit, de nouveaux chants, de sortir de leur routine et peut-être de se challenger.
2: C'est tout à fait cela. Mmh. Et comme nous avons des personnes qui viennent de différents diocèses, il y a aussi des réalités plus rurales, des réalités plus justement métissées qu'il y a dans les villes. Donc déjà, c'est très intéressant de varier les ancrages, parce que le chant, s'il est dans le bouquin, ça sert à rien, il faut qu'il prenne corps quelque part.
1: Ouais,
2: Et alors, de pouvoir justement aussi former les gens à être attentifs du rapport entre le chant et tel moment de la célébration. Parce que parfois, on a des cotes qui nous disent « prenez ce chant pour les offrandes ». Et puis quand on regarde un peu de plus près, on dit « mais ce chant pourrait très bien convenir à un autre moment ». Donc ne vous attachez pas que à ce qui est marqué sur le chant, mais laissez-vous toucher par votre propre intelligence de vos assemblées, de votre compréhension de la célébration qui se passe, parce qu'elles sont chaque fois différentes de toute façon.
1: Alors cette année, Béatrice, vous proposez de développer un projet, vous travaillez sur un projet de plusieurs matinées chantantes à Bruxelles, mais aussi en Wallonie, autour d'un des événements de l'année pour l'Église, c'est les 800 ans de la mort de Saint François d'Assise. On rappelle d'ailleurs que le pape Léon XIV a proclamé une année jubilaire à cette occasion. Pourquoi ce lien avec Saint François et le chant?
2: Mais il m'a semblé intéressant de de rentrer par la porte de Saint-François pour proposer des chants qui ne soient pas voilà les chants de l'ordre d'une messe ou voilà les chants de l'Avent ou du Carême. Mm-hmm. Regardez, Saint-François, il a vécu sa vie de façon très très concrète et en fait les différentes thématiques que Saint-François a pu faire rayonner, mais elles nous touchent à plusieurs titres, et ça peut être tout au long de l'année, ça peut être pour un événement, ça peut être pour... Donc par exemple, le mois de la création, oui, qu'on a au mois de septembre, qui est devenu un peu une tradition maintenant, mm-hmm, ben Saint-François, évidemment, c'est le chantre par excellence avec son Cantique des créatures, dont on a fêté les 800 ans l'année dernière d'ailleurs. Mm-hmm. Donc on est vraiment dans une période intéressante pour le connaître. Et en même temps, on fête cette année les 800 ans de sa mort, et sa mort a été aussi tout à fait... particulière, il a vécu ce qu'on appelle les stigmates, donc il a vécu la passion dans son propre corps, c'est-à-dire aussi qu'il s'est tellement identifié à la vie du Christ qu'il en a eu jusqu'à avoir les stigmates. Donc c'est une manière de dire comment nous rendre proches d'un chemin de foi qui passe par la croix, parfois aussi, comment vivre ça, comment avoir des chants qui peuvent témoigner de ça, qui peuvent peut-être se retrouver dans la Semaine Sainte ou dans d'autres moments plus de réconciliation. Puis il a aussi vécu la fraternité, la rencontre interreligieuse, qui est très très fort d'actualité. Donc il y a des chants qui aident à prier aussi ensemble quand on est dans des rencontres interreligieuses ou qui nous éveillent à ça. Et puis Saint François aussi, il a beaucoup travaillé la fraternité et c'est une sorte de fraternité très concrète, mais qui peut aussi toucher plusieurs thématiques de la vie de nos communautés. Donc on va essayer de trouver un répertoire qui touche ces différents aspects,
1: voilà, c'est ça,
2: et de pouvoir reproduire cette matinée de formation. Donc on va la vivre à Bruxelles le 29 août, mais on va déjà la vivre dans le Luxembourg maintenant fin juin, le 27 juin. Et alors, le 5 septembre à Liège, et puis... Si d'autres m'écoutent maintenant ont envie de nous appeler pour venir dans leur diocèse ou dans leur paroisse, pourquoi pas?
1: Et l'appel est lancé.
2: Avec nous, mais c'est-à-dire qu'en tout cas, l'idée de travailler ce répertoire nous touche et nous plaît.
1: Alors, une petite réflexion que je me suis faite, mais déjà en préparant cette émission, mais déjà avant, qui touche Bruxelles, c'est que donc on fête les 800 ans de la mort de Saint-François, et cette année, à Bruxelles, on fête les 800 ans du début de la construction de la cathédrale. Oui. C'est quand même une concomitance surprenante, étonnante.
2: Ça, c'est vrai. Et c'est d'autant plus fort que Saint-François, il est connu aussi pour avoir entendu cette parole vraiment au premier degré, « Va et rebâtis mon église !» Et qu'il a commencé de ses mains à rebâtir une chapelle près de chez lui. Et puis qu'il a compris qu'en fait, c'était bâtir la communauté et des communautés vraiment vivantes et à l'image de l'Évangile. Et j'espère vraiment que ces 800 ans de la cathédrale nous amèneront à vivre tout cela. Je pense déjà le succès des illuminations ont montré combien les gens sont attachés à la beauté du lieu et à
1: peut-être
2: l'univers
1: l'ont même découvert
2: où l'on découvre
1: ou redécouvert parce que la cathédrale finalement on y va, c'est un peu comme chez nous et puis on n'y fait plus trop attention.
2: C'est vrai.
1: Et cette mise en lumière a permis de se dire mais moi, mon Dieu, que
2: oui,
1: c'est beau.
2: Oui. Que c'est beau et que c'est beau quand on y apporte notre lumière.
1: Merci beaucoup Béatrice Sépulcre d'avoir été avec nous sur RCF. Je rappelle donc ces rendez-vous autour du chant liturgique à la matinée chantante qui est organisée le 6 juin sur le thème « Quel chant pour nos célébrations. C'est de 9h à 12h30, ça se passe toujours dans la crypte de la basilique de Kuckelberg. Je mettrai en ligne le lien pour s'y inscrire, mais on peut également vous contacter directement, Béatrice, via le mail matchantante@cato-bruxelles.be. Là aussi, le mail sera mis en ligne. Je rappelle aussi ces matinées chantantes que vous organisez cette année autour des 800 ans de Saint-François d'Assise, de la mort de Saint-François d'Assise.
2: Elle aura lieu à la rue de la Linière.
1: Voilà, le 29 août au Vicariat de Bruxelles, ici rue de la Linière, mais aussi déjà le 27 juin en province de Luxembourg, pour ceux qui sont à Bruxelles, mais qui ont peut-être une maison de campagne. campagne là-bas, voilà, qui peuvent vous y retrouver. Un tout grand merci à vous.
2: Merci.
0: Merci beaucoup Frédéric Petit. Ainsi se termine Bruxelles ma belge. À vous dire que dans La vie est belge, tout à l'heure, eh bien, on parlera de Jacqueline Hartmann, connue pour sa dystopie féministe « Moi qui n'ai pas connu les hommes ». Un recueil de nouvelles vient d'être réédité chez Stock. On en parlera donc avec sa fille Marianne Putmans. Mais pour le moment, on termine en musique avec quelques notes d'Eric Satie, la Gnossienne numéro 1.

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2: Bonjour et bienvenue dans La vie est belge. Merci à vous toutes et tous d'être là. Aujourd'hui, on va parler d'une œuvre, l'œuvre d'une écrivaine et psychanalyste belge qui a eu du succès, dont le succès a été reconnu aussi 30 ans après la publication d'un roman dystopique. Je veux parler de Jacqueline Hartmann, dont le succès, moi qui n'ai pas connu les hommes, a donc été ressuscité sur les réseaux sociaux ces dernières années, donc 30 ans après sa première publication. Dans la foulée, des nouvelles ont été rééditées par les éditions Stock. Et donc, pour parler de Jacqueline Hartmann et de son œuvre, eh bien, j'aurai le plaisir tout à l'heure de recevoir sa fille aînée, Marianne Putmans. Auparavant, on parlera BD, même tout de suite, avec Frédéric Ronce.
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2: Et Frédéric, ce matin, vous nous plongez dans le talent, dans la beauté, dans le classique aussi, avec cet album, Frankenstein, revu et réillustré par David Sala, publié chez Casterman. J'ai parlé de talent, c'est totalement David Sala.
4: Alors c'est le talent, et j'irai même plus loin que vous, ma chère Delphine, non seulement... C'est réillustré, mais c'est réinventé. Je pense que Marie Shelley, on ne mesure pas bien l'importance de sa trace dans l'histoire de la littérature et de l'art en général. Il faut se rendre compte que Marie Shelley a 19 ans quand elle écrit Frankenstein, et c'est pas le titre entier, puisque c'est Frankenstein ou le nouveau Prométhée. Ce qui déjà doit annoncer beaucoup de choses, bien au-delà de l'image du cinéma hollywoodien qui en fait une créature maléfique, magique ou tragique ou fondamentalement romantique. Il y a quelque chose derrière. Le mythe de Prométhée, c'est le mythe de la connaissance, c'est le mythe du savoir, c'est le danger de se brûler les ailes. Mais c'est aussi la lumière qui luit dans les ténèbres. Donc, Sala s'attaque à un mythe, Sala s'attaque à une œuvre majeure, puisque Frankenstein, c'est peut-être la première œuvre de science-fiction.
2: Oui, c'est vrai.
4: Et non seulement c'est de la science-fiction, mais c'est une science-fiction qui est enchâssé comme une espèce de diamant dans une décoration absolument grandiose qui est le romantisme du début du 19e siècle. C'est le début de la littérature sur les vampires, etc., etc. Elle va beaucoup plus loin que ça. Et ça là, il a quelque chose de très particulier lui aussi. C'est qu'il a un graphisme qui est immédiatement reconnaissable.
2: Oui.
4: Ce qui est la marque, pour moi, des vrais très grands auteurs de la bande dessinée. Quand on voit un dessin de Skuyten ou de Pratt ou de Bilal ou forcément de Hergé, de Franquin, quel que soit leur style, de très loin, on peut immédiatement reconnaître en quelques traits, en quelques marqueurs graphiques, quel est l'auteur du dessin. Ça là, il a ça. Ce n'est pas un faiseur, c'est un créateur qui a un langage qui lui est propre. Ce langage qui lui est propre, il est fait de quelque chose qui peut paraître contre-intuitif d'un point de vue graphique et qui est assez difficile de raconter oralement, c'est qu'il donne chair au corps. Il y a, on sent les joues qui peuvent rougir. Il y a quelque chose de très sensuel au corps humain, mais les décors sont faits d'aplats de couleurs. Donc, on est dans quelque chose qui ressemble au modernisme autrichien, quelque chose qui pourrait être très Klimt,
2: oui,
4: bah et
2: oui.
4: Matinée.
2: Quand on voit certains dessins, on pense immédiatement à ça.
4: À Klimt et Achille aussi,
2: oui.
4: Parce que le côté décharné des corps,
2: oui.
4: Mais le côté scintillant, on, on pense à Klimt qui utilisait des couleurs comme le doré, des choses comme ça. Chez Salah, les couleurs sont éclatantes. Il y a vraiment des contrastes qui, tout d'un coup, nous arrêtent dans la lecture tellement... c'est impressionnant au premier sens du terme.
2: Bah, on a l'impression que les images sortent du papier, quoi, qu'elles sont vivantes devant nous.
4: Il y a vraiment ça. Je pense que son Frankenstein, il donne toute la mesure de ce que pouvait être la version, de ce qu'est la version originale de ce conte extraordinairement prémonitoire de l'humanité. Je pense que la plupart de nos auditeurs et de nos auditrices ont une connaissance, voire une idée relative de ce qu'est Frankenstein. Pour se plonger dans son œuvre, pour redécouvrir Frankenstein, la bande dessinée de Salah, c'est vraiment une réussite grandiose.
2: Frankenstein, donc, de David Salah, publié chez Casterman. Et moi, je vous propose Clara Luciani, La Grenade.

0: La Grenade, Clara Luciani.
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0: Nous avions 15 ans et nous étions amis, Henriette Serrano et moi. Nous conversions sans cesse, le plus souvent à propos littérature. Mais nous ne reculions devant aucune des questions que l'humanité se pose. Nous avions débattu l'existence de Dieu, le sens de la vie, le destin de l'homme et les vainqueurs probables de la guerre. J'adorais parler et que l'on me parlât, j'y voyais une preuve d'amour. Plus tard, quand les garçons entrèrent dans ma vie, je fus très surprise de découvrir qu'il n'y a pas que la parole dans les passions. Je viens de vous lire le début de En quarantaine, la première nouvelle de ce recueil qui en compte trois, avec Le placard à balai et La forêt d'Ardennes. Des femmes imaginaires, c'est le titre de ce recueil de nouvelles de Jacqueline Hartmann, publié chez Stock. Des nouvelles rééditées dans la foulée de la republication de Moi qui n'ai pas connu les hommes, cette dystopie féministe qui est le carton littéraire mondial de 2024 et 2025, hein, ressuscité sur les réseaux sociaux 30 ans après sa parution. Et c'est avec bonheur qu'on découvre ou redécouvre le talent immense et protéiforme de Jacqueline Hartmann, cette écrivaine et psychanalyste belge disparue le 24 mai 2012. Et pour en parler, eh bien, j'ai le plaisir de recevoir sa fille aînée, Marianne Putmans, qui est également professeure d'histoire de l'architecture et de l'art à la faculté d'architecture de l'ULB. C'est bien ça, Marianne ?
2: C'est exactement ça.
0: Voilà, c'était important aussi de dire votre titre. Voilà. Alors Marianne, ce succès immense, hein, vraiment un carton mondial, 30 ans après, il est venu comme un ovni pour vous ?
2: Absolument, totalement. Et on en est tout à fait ravis, ma sœur et moi, et toute notre famille aussi, parce que pour elle, qui n'était pas, qui ne croyait pas en Dieu, la seule éternité était l'éternité de sa littérature.
0: Ses écrits restent. Et alors justement, pourquoi c'est important de la lire et de la relire aujourd'hui ?
2: Mais je pense qu'on ne lit plus les choses de la même façon. Génération après génération, on y trouve autre chose. Je pense que ce qu'on trouve aujourd'hui dans Moi qui n'ai pas connu les hommes est à peu près la même chose que ce que les Américaines trouvent aujourd'hui dans la relecture de La Servante écarlate.
0: Oui, oui, oui. Oui, non, oui, c'est vrai. C'est-à-dire que à la fois, on peut dire que finalement, votre mère Jacqueline Hartmann était très ancrée dans son époque et qu'en même temps, elle était aussi une visionnaire parce qu'elle avait une conscience aiguë des combats qu'on avait encore à livrer nous, les femmes.
2: Oui, ça c'est quelque chose qui était très important pour elle. Alors, comme je le dis souvent, c'était pas une femme qui serait descendue dans la rue pour participer à des manifestations. C'était pas son truc. Elle était plutôt réservée. Elle n'aimait pas les foules. Mais elle a toujours été quelqu'un qui défendait bec et ongle la liberté des femmes.
0: Elle était effectivement féministe, mais pas d'une façon militante. Et j'allais dire peut-être aussi en termes d'approche narrative, j'ai l'impression qu'elle était aussi plus proche d'Ursula Le Guin et de sa théorie de la fiction panier. Qu'en pensez-vous ? En tout cas, moi, c'est ce que ça m'évoque. Je ne sais pas, Marianne.
2: Alors, je vais vous avouer quelque chose. Je n'ai jamais lu une ligne de Ursula Le Guin.
0: D'accord. Ok. Bah, pas de problème. Moi, je vous conseille La main gauche de la nuit, par
2: exemple.
0: Avec plaisir. Voilà. Mais en tout cas, donc.

0: J'ai connu toutes sortes d'impressions différentes, bien entendu. Sourire et avoir des larmes en même temps, ça, je ne pense pas. Mais donc, j'ai adoré, moi qui n'ai pas connu les hommes, oui. que j'ai lu d'une traite sans, bah d'ailleurs, oui. le livre
1: n'est pas chapitré. Il date de 95, hein, c'est ça hein.
0: Oui, il date de 95. Et elle l'a apporté avec elle en vacances. En fait, cette année-là, nous étions partis en vacances avec nos parents. C'était quelque chose dont ma mère rêvait depuis des années. Mm-hmm. Maintenant que nous avions chacune, ma sœur et moi, déjà un enfant, elle rêvait de refaire des grandes vacances familiales. Et nous avions loué dans le sud de la France, pas très loin de la ville d'Uzès, une très jolie maison. Et ma mère a apporté son livre fraîchement paru. Ça faisait à ce moment-là 2-3 ans que je n'aimais plus lire ces manuscrits sous forme de feuilles A4 que je me disais, de toute façon, ça va paraître. Donc,
1: voilà, donc j'attends la parution, j'ai envie de tenir un vrai livre.
0: C'est ça, ouais. C'est ça. Il faisait très beau et je ne suis pas sortie de ma chambre. Mmh. J'ai lu ce livre, mais vraiment d'une traite. Ça m'a terriblement bouleversée. Alors maintenant, il y a d'autres livres d'elle qui m'ont bouleversée de plusieurs façons différentes. Bon, il y a évidemment La plage d'Ostende, qui était un roman tout à fait extraordinaire, dont, comme mon père d'ailleurs, j'ai eu des larmes au moment de la mort d'un des protagonistes les plus importants. Il y a eu des histoires qui m'ont fait beaucoup rire, comme celui qui s'appelle Dieu et moi, dans lequel elle imagine le moment de sa mort et le fait que l'archange Gabriel vient la chercher. Et elle lui dit, mais non, c'est une hallucination. Moi, je suis une scientifique, vous n'existez pas. Et il y a tout un dialogue de plus en plus violent entre les deux. Et pendant tout ce temps-là, nous sommes, nous, avec nos noms, nos prénoms, nos caractères, autour d'elle qui est morte sur son lit. Et c'est super drôle et en même temps absolument terrifiant. Mais... c'est pas des larmes que ça m'a tiré, vraiment pas. Il y a eu d'autres textes que j'ai trouvés magnifiques. Un texte que j'aime beaucoup aussi, c'est Le passage des éphémères, qui est un texte sur l'immortalité. Ça raconte l'histoire de plusieurs personnages qui ne savent pas du tout pourquoi eux vivent éternellement. Et ils se promènent au milieu d'une population qui les ressentent comme... un peu comme nous ressentons les papillons éphémères qui naissent le matin et meurent le soir, parce qu'eux auront une vie qui va durer. Et il y a un côté beau, fort, nostalgique et en même temps terriblement triste dans ce texte, parce que c'est un texte qu'elle écrit tout en sachant bien qu'elle fait partie des éphémères.
1: Je me demandais si, quand vous lisiez les textes, les écrits de votre mère, vous arriviez à un moment à oublier que c'était elle qui les avait écrits.
0: Alors, oui et non.
1: Ouais.
0: La première fois que j'ai lu des textes d'elle, j'avais environ 16 ans et j'étais partie en vacances avec un groupe d'amis. Et j'étais l'intello de la bande. Hein. C'était d'ailleurs un peu le... la petite injure, hein, l'intellectuel.
1: Ouais. On dit un télo, c'est une injure, intellectuelle, non.
0: Ah, hein?
1: C'est le côté disait... un peu.
0: Non, mais on dit ah oui, toi tu viens toujours avec tes livres. Et donc, je savais qu'elle avait écrit 3 romans, et donc je suis venue avec les 3 romans. Et alors, c'était assez curieux parce qu'en fait, elle avait une écriture qui était tellement classique que j'ai eu énormément de mal à imaginer les personnages aujourd'hui, avec des vêtements d'aujourd'hui, et le fait que quand on parlait d'une voiture, ça n'était pas une voiture tirée par des chevaux, mais une vraie voiture avec un moteur. Et effectivement, là, j'ai oublié très vite que c'est elle qui les avait écrits. Mm-hmm. Par la suite, il y a eu des textes où vraiment je l'ai complètement oublié, et d'autres où c'était pas possible, parce qu'elle se met en scène, elle nous met en scène. Par exemple, Le temps est un rêve et Dieu et moi, elle nous met en scène dans les deux textes. Et dans...

0: le texte Le placard à balai, à un moment donné, elle dit Jean-François, le mari de ma fille, qui est effectivement mon mari.
1: D'accord. Ok, c'est bon à savoir. Le placard à balai, donc, qui est la deuxième nouvelle de ce recueil des femmes imaginaires, donc, qui est publié chez Stock. Moi, je me demandais justement, comment vous avez sélectionné les nouvelles? Parce qu'on imagine bien qu'elle n'en a pas écrit que trois.
0: Alors, ce n'est pas vraiment des nouvelles. Hein. Ce sont des... Elle n'aimait pas qu'on appelle ça des nouvelles. Ce sont des romans courts. Elle a écrit des nouvelles aussi, qui sont publiées aussi chez Stock, dans un recueil qui s'appelle La Lucarne, où il y a des romans courts et des nouvelles mélangées. Donc, pour elle, la nouvelle, c'était vraiment quelque chose qui vient avec une chute. Et notamment, dans le recueil La Lucarne, il y a la nouvelle qui donne son titre au recueil, qui a une chute terrifiante. Et qui est... Il n'y a pas que celui-là, il y a deux, trois autres histoires avec vraiment une chute. Et ici, elle aimait mieux le terme de roman court.
1: D'accord. Okay.
0: Et alors, comment est-ce qu'on les a sélectionnés? On voulait avoir quelque chose qui parlait à la fois de l'enfance, de l'âge adulte et finalement de quelque chose qui est...
1: Qui se rapproche de la mort.
0: Oui, qui se rapproche de la mort, oui. Donc il y avait ça, on a beaucoup discuté de la manière dont on pourrait trouver un fil conducteur et on a trouvé ça.
1: Donc la première nouvelle, Marianne Putmans, donc qui écrit Jacqueline Hartmann et qui est publiée, c'est en quarantaine. Alors moi, je trouve, en tout cas, ce qui me marque dans son écriture, notamment dans quarantaine, c'est que sa langue, elle est à la fois exigeante et accessible, elle est virevoltante, elle est précise, elle est complexe. C'est aussi comme ça que vous la voyez.
0: Oh oui. Elle adorait les grammaires.
1: Elle
0: avait une passion pour la grammaire. Et pour elle, être citée comme exemple dans une grammaire, c'était le sommet de ce qui pouvait lui arriver. Elle était très exigeante sur la langue. Je me souviens d'une histoire qui m'avait vraiment marquée. J'ai rencontré une amie à elle qui était assez névrosée dans la rue. Et l'amie se comporte d'une chouette façon. Et quelques jours plus tard, je lui dis « Tiens, j'ai rencontré ton amie dans la rue, elle est beaucoup plus cool qu'avant. » Et alors qu'elle comprenait parfaitement ce que je lui disais, elle m'a dit avec un petit air supérieur « Elle est plus froide qu'avant ou elle est plus fraîche qu'avant ?» Et voilà, c'est quand je lui disais, on est allé voir une conférence, elle disait « Il était beau le conférencier. » Je lui disais « Je n'ai pas remarqué. » Elle disait « Ah, je suis allée écouter une conférence. » Et tout était toujours comme ça, elle corrigeait tout, elle refusait de lire des livres dans lesquels il y avait des fautes de français. Elle a refusé de lire une histoire à ma fille qui avait 4 ans parce qu'il y avait une faute de français dans le conte.
1: Mais cette exigence-là, on voit aussi qu'elle est très tôt, puisque en quarantaine, elle raconte un souvenir d'enfance et on comprend bien que ça a été une blessure profonde pour elle. Donc pendant la Deuxième Guerre mondiale, donc Jacqueline est donc pensionnaire au Maroc. Dans ce récit, donc la quarantaine, en quarantaine, elle se dispute avec sa meilleure amie d'alors, donc Henriette, dont le frère est à la guerre. Tout part d'un devoir de français, d'une citation de Charles Péguy. Heureux ceux qui sont morts pour la terre charnelle. La narratrice, elle ne voit pas le bonheur qu'il y a à mourir jeune. La dispute dégénère et elle se retrouve punie en quarantaine. C'est ce moment-là qui a été déterminant donc pour Jacqueline Hartmann, votre mère, pour écrire après, dénoncer les injustices.
0: Ça fait partie en fait. Alors est-ce que c'est cette histoire-là? Ça, je ne pense pas, parce qu'il y a eu pendant le séjour marocain toute une série de choses. D'abord, on les a... Enfin, je ne sais pas si c'est avant ou après. À un moment donné, on a emmené la classe écouter Doriot, qui était un collaborateur d'extrême droite, qui a hurlé mort aux Juifs. Et ma mère était juive.
1: Ouais, elle le dit d'ailleurs dans un mot, comme ça, dans le roman, l'air de rien.
0: Et ça a été terrible. Et elle racontait souvent qu'elle avait les poings serrés, la mâchoire terriblement serrée, et qu'elle avait ses amis autour d'elle qui lui disaient « Ne dis rien, tu es capable... » Parce que tout le monde savait qu'elle était capable de se lever en hurlant. Et elle n'a rien dit, et elle racontait souvent ça comme un moment particulièrement difficile. Elle avait des parents qui n'étaient pas simples non plus. Et notamment, il y a aussi une histoire que je trouve merveilleuse qui a déterminé une grande partie de sa vie future. Donc elle adorait lire et elle écumait la bibliothèque municipale de Casablanca. Et donc elle ramenait des livres et elle prenait vraiment les livres, tout ce qu'elle trouvait. Et donc elle avait pris toute une série de livres dans la lettre F. Et elle est rentrée avec une valise de livres et sa maman a fait le travail de censure qu'elle faisait. Elle a trouvé Flaubert, Madame Bovary. Elle a dit non, ça, c'est pornographique, tu ne lis pas. Bon, évidemment, la pauvre cherchait le passage pornographique pendant des années après. Mais elle lui a laissé Freud.
1: Ah oui.
0: Parce qu'elle ne savait pas ce que c'était. Et puis que le titre du livre de Freud ne lui disait strictement rien. Et donc à 14 ans, elle a lu Freud. Et ça a déterminé à peu près l'ensemble de sa vie future.
1: Exactement, puisqu'elle est devenue psychanalyste. Mais dans En quarantaine, moi, il y a une phrase qui me marque, c'est « Je n'avais pas compris qu'il est des moments dans l'histoire où il est décent que les bons sentiments étouffent le bon sens. » Je trouve que cette phrase est l'une des clés de cette nouvelle En quarantaine, déjà parce que c'est une phrase très courageuse qui marque la nécessité d'aller contre la bien-pensance.
0: Mais elle nous a élevés comme ça, avec des valeurs. L'important, c'était d'être droit par rapport à ses valeurs. C'était vraiment quelque chose qui l'a guidée et qui nous a toujours guidés aussi.
1: Marianne Putmans, on continue de parler avec vous des écrits, des romans courts ou plus longs de votre mère Jacqueline Hartmann, juste après cette pause musicale. C'est Pomme, les cours d'eau.

0: De retour dans La Vie est belge avec notre invitée aujourd'hui, Marianne Putmans, pour parler des écrits de l'œuvre de sa mère, Jacqueline Hartmann. Donc, le succès phénoménal mondial, 30 ans après sa parution, donc de Moi qui n'ai pas connu les hommes. Le texte, le roman est réédité chez Stock, de même que des courts romans réunis donc dans ce recueil des femmes imaginaires. Alors, dans des femmes imaginaires, Marianne Putmans, le deuxième roman, c'est du roman feuilleton, c'est du romanesque. C'est finalement ce que dit Amélie Nothomb dans sa très belle préface, hein, qu'elle signe et parle de Jacqueline Hartmann comme étant la polyglotte de la littérature, parce qu'elle pouvait maîtriser tous les genres littéraires. C'est bien ça?
1: Oui, oui, elle maîtrisait toutes sortes de choses. J'aime beaucoup cette phrase de Amélie Nothomb.
0: C'est vrai, polyglotte. Ah, oui, c'est vrai.
1: C'est tellement oui. Juste. C'est une très belle préface. Et elle m'a tiré des larmes, d'ailleurs. le placard à balai, pour moi, c'est d'abord et avant tout une mise en abîme de ce que c'est que l'acte d'écrire.
0: Oui, parce qu'on voit effectivement qu'elle se joue elle-même des indications de ses personnages. Elle dit, oh là là, il faudrait que je retourne un petit peu en arrière pour voir si je l'ai fait brune ou blonde. Enfin, on voit comment elle joue elle-même avec la fiction, avec la création.
1: Oui, c'est quelque chose que, personnellement, j'aime beaucoup dans la littérature et... que Jane Austen a fait, par exemple, assez bien, si je me souviens, dans l'abbaye de Northanger, quand tout d'un coup elle intervient en disant « Eh bien oui, lecteur, mon héroïne aime bien ceci ou cela. » Mais je pense que le placard à balai, c'est un jeu sur l'imaginaire, sur l'acte d'écrire, sur la capacité de l'écrivain à pouvoir décider finalement de la vie et de la mort de ces personnages, et comme elle le rappelle assez souvent, cette capacité de pouvoir ne pas être quelqu'un de convenable.
0: Exactement, convenable, on a bien compris que c'était le mot qui a régi un petit peu toute sa vie, finalement, convenable.
1: Oui, elle était quelqu'un d'assez classique, assez traditionnel dans sa vie quotidienne, mais elle se permettait de raconter des histoires qui ne l'étaient pas du tout.
0: Qui ne l'étaient pas du tout, voilà, dans la fiction. Donc, c'est vrai que le placard à balai, moi, j'ai trouvé que c'était délicieusement romanesque, mais ce qu'on voit, c'est qu'à la fois, elle est à distance et totalement investie.
1: Oui, et puis c'est aussi une histoire sur la liberté des femmes, parce que
0: finalement,
1: l'héroïne se débarrasse violemment d'un mari encombrant et décide de vivre sa vie comme elle l'entend.
0: Ça donne un moment très drôle aussi par rapport à ça. Les lecteurs et les lectrices découvriront justement. La troisième nouvelle, La forêt d'Ardennes, elle fait vraiment penser à l'ambiance mystérieuse de Moi qui n'ai pas connu les hommes. Et c'est bien Moi qui n'ai pas connu les hommes qui a été écrite avant. C'est bien
1: oui,
0: ça.
1: Exactement.
0: Encore une fois, le court roman, j'ai employé le terme nouvelle, non. Le court roman, La forêt d'Ardennes. Je rectifie en même temps.
1: Alors, il faut savoir que l'une de ses deux meilleures amies, qui s'appelait Denise Gelfus, avait une maison dans la Gaume. Et elles partaient souvent ensemble faire des grandes promenades en forêt. Et parfois, avec Denise, elles prenaient leur voiture et elles allaient plus loin parce qu'il y avait un endroit que ma mère affectionnait particulièrement. C'était un morceau du canal de l'Ourthe qui avait été oublié à cet endroit-là. Je crois que ça s'appelle le canal de Bernistap, à cet endroit-là. Et quand on arrive par la forêt, on se retrouve devant quelque chose de très étrange. C'est un kilomètre d'une construction humaine complètement abandonnée au milieu des arbres avec des mousses qui ont poussé dessus, autour. Et ça a un côté de fin du monde.
0: Oui.
1: Et elle était vraiment... fascinée par cet endroit. J'y suis allée un jour avec elle, elle nous y a emmenés, et je partage, c'est vraiment un endroit fascinant. Et je pense que c'est cette forêt particulièrement dense, ce côté de fin du monde qui a dû inspirer un texte qui finalement rejoint effectivement très fort Moi qui n'ai pas connu les hommes, et qui est un texte sur, sur l'absurdité.
0: Exactement, parce qu'en fait, on ne sait rien en plus des motivations de ce groupe d'hommes et de femmes, comme on ne sait pas ce qui a conduit ce groupe de 40 femmes, dont moi qui n'ai pas connu les hommes, à être enfermées dans une cave. Est-ce que, à un moment, Marianne Putemans, à vous, à votre sœur ou à votre père, elle a, à un moment, expliquer, donner des clés, qu'elle ne l'explique pas en interview ou à d'autres personnes, mais à ses proches, est-ce qu'elle vous a livré un élément? Non.
1: Jamais. Jamais, et avec une ironie absolue. Et je me souviens qu'un jour, mon mari lui a demandé, parce qu'à un moment donné, dans Moi qui n'ai pas connu les hommes, il trouve des personnages qui ont notamment un manuel de jardinage sur eux.
0: C'est absurde.
1: Et mon mari lui dit, pourquoi un manuel de jardinage? Et elle a fait un petit sourire, elle a dit, ah, ça. Et ça s'est arrêté là. Et elle n'a jamais, jamais donné la moindre clé de cette histoire.
0: Quelle question vous vous étiez posée le plus à la lecture de Moi qui n'ai pas connu les hommes, Marianne?
1: Comment ça allait terminer? Ça, c'était vraiment la chose que je trouvais terriblement importante. Même si on sait très vite comment ça ne peut que se terminer.
0: Oui.
1: Et comment elle allait se sortir de ça. Mais d'autre part, je trouve qu'on est tellement emporté par cette lecture que finalement, on est assez passif en lisant ça. On avale ce livre avec une espèce de faim véritable et on n'est pas du tout dans une capacité à s'arrêter, à se poser des questions.
0: Non, on est dedans, on est finalement au même rythme que la narratrice et donc que les 39 autres femmes qui sont enfermées avec elle. Avec vous l'avez bien dit, on se demande comment ça peut se terminer, même si on comprend bien qu'il n'y a pas trop d'autres façons de la manière dont ça se termine. Moi, j'ai trouvé que ça faisait penser un petit peu. Vous voyez ces hamsters qui tournent dans une roue, ils ne savent pas pourquoi ils font, mais ils continuent. Il y a à la fois un côté désespéré et au même temps de l'espoir. Il y a les deux. Enfin, en tout cas, moi, je le vois comme ça.
1: Oui, peut-être. Dans Moi qui n'ai pas connu les hommes, comme dans La forêt d'Ardennes, il y a quelque chose qui est récurrent, c'est que les personnages ont oublié ce qu'ils faisaient là.
0: Exactement.
1: Et c'est quelque chose. Ça, c'est quelque chose qui m'a fait poser beaucoup de questions, mais qui m'a fait poser beaucoup de questions après la lecture, pas pendant la lecture. Et je me suis souvent demandé ce qu'elle voulait vraiment dire. Et je me souviens qu'elle avait été fascinée par ce livre que Annie Duperey avait sorti, qui s'appelait Le Voile Noir.
0: Ah oui, c'était sur l'histoire de ses parents, c'est ça,
1: Et sur le fait qu'elle a oublié
0: Enfance. Oui, parce qu'effectivement, Annie Duperey a perdu ses deux parents dans un accident. Elle avait 4 ans. Elle a été après élevée par une tante, mais elle avait tout oublié de ça.
1: Et elle... Si je me souviens bien, elle a même écrit à Annie Duperey pour lui faire part de ce qu'elle avait ressenti en lisant ça. Et je pense que ça, il devait y avoir des choses qui résonnaient chez elle, mais je ne sais pas lesquelles. Elle était quelqu'un de discret, d'assez secret.
0: De pudique aussi.
1: Oui, de très pudique.
0: C'est-à-dire que finalement, les clés et ses secrets, elle les livrait dans ses histoires et c'était aux gens d'aller voir, au lecteur, quel qu'il soit, d'imaginer ou de comprendre ce qu'il y avait. Mais c'est vrai que pour moi qui n'ai pas connu les hommes, bien sûr, il y a effectivement tout ce côté de la mémoire. Les personnes ne se souviennent plus de ce qu'elles ont fait auparavant. Ça pose finalement la question de ce qui fait de nous des êtres humains.
1: Mais ça, effectivement, c'est peut-être une des grandes questions qu'elle a toujours posées. Je crois qu'elle était assez d'accord avec Descartes là-dessus, je pense, donc je suis. Je pense qu'elle essayait aussi de donner une valeur à la vie, dans le sens que cette vie devait servir à quelque chose de plus grand. Elle servait la littérature. Et elle servait aussi la psychanalyse. Hein. Oui. C'est quelque chose qui était très important dans sa vie aussi. Par exemple, elle a écrit un texte absolument terrible sur sa mère, qui s'appelle La fille démantelée. Dans ce texte, pendant des années, elle a prétendu que c'était un roman. Et ce n'est qu'après, quand elle a cessé d'avoir des patients, qu'elle a dit non, c'est une autobiographie. Mais elle ne voulait pas blesser ses patients en leur disant, vous savez, moi aussi j'ai des blessures. Elle voulait être totalement disponible pour eux et garder cette blessure-là intérieure était quelque chose qui était très important. Et ses patients comptaient beaucoup pour elle. Oui. Elle trouvait ça très important qu'ils puissent être dans un endroit dans lequel ils se sentaient en sécurité absolue. Oui.
0: En sécurité, en confiance. Et c'est vrai aussi, peut-être, en tout cas c'est en vous écoutant que je me pose la question, Marianne Putemans, c'est que si on commence aussi à parler, à se confier sur une blessure, sur un traumatisme, il y a un risque que les gens en face ne voient plus que ça de nous. Et nous enferme dans cette étiquette-là.
1: Oui, tout à fait.
0: C'est, finalement, c'était ça aussi, décoller les étiquettes, quelles qu'elles soient, c'était ça aussi qu'elle faisait dans toute la littérature.
1: Oui, parce qu'elle a écrit des choses qui sont tellement différentes les unes des autres. Je me souviens d'un jour où elle a... C'était avant d'écrire Le passage des éphémères, donc qui était un roman épistolaire. Elle a dit, je vais m'essayer au roman épistolaire. Comme au moment où elle a commencé à réfléchir à la plage d'Ostende, elle a dit, il faut absolument que j'écrive un grand, long roman fleuve. Et donc, elle est partie d'une histoire qui est une histoire plus ou moins réelle, qu'elle a, un petit peu comme Stendhal a fait avec Le Rouge et le Noir, qui était un de ses romans préférés. Et lui est parti d'un fait divers, et de ce fait divers, un entrefilet dans un journal, il a fait un roman extraordinaire. Et elle est partie, en fait, de la vie d'une amie de sa belle-mère, ma grand-mère paternelle, qui, très jeune, est tombée amoureuse d'un peintre plus âgé et qui a attendu d'avoir l'âge. Et elle a raconté cette histoire, je me souviens très bien, en disant « Je vais écrire un roman fleuve ». Et donc, quand Amélie Nothomb dit « C'est une polyglotte de la langue », c'est vrai, elle aimait bien vraiment partir dans des choses très, très, très différentes, essayer tout, voir ce que ça pouvait donner.
0: Sans jamais juger les personnages, parce qu'elle pouvait aussi, dans sa vie, comme vous nous l'avez expliqué, Marianne Putemans, Jacqueline Hartmann pouvait avoir une certaine tenue, une pudeur, une certaine ligne de conduite, des exigences. Et dans la littérature, les personnages, jamais, elle ne les jugeait.
1: Jamais. Et elle a eu des personnages très différents. Je pense que là, il y a des liens entre tous ces personnages. Tous ces personnages sont toujours très intelligents et très brillants. Et c'est quelque chose qu'elle partage avec Amélie Nothomb, qu'elle aimait beaucoup et qui était une amie à elle, une amie chère, et pour laquelle elle avait la plus grande estime littéraire. Et elle partage cette façon aussi de ne jamais avoir des personnages qui subissent. Ce sont des personnages qui sont dans l'action et qui ne vont pas se laisser faire. Mais je pense que cela mis à part, les genres littéraires auxquels elle a touché sont tellement différents les uns des autres qu'il y a très peu de choses qu'on pourrait dire d'autres. Effectivement, elle les respectait, elle ne jugeait personne.
0: Et par rapport à votre sœur et vous, puisque vous avez dit qu'elle s'était aussi inspirée de l'amie de sa belle-mère, est-ce que en écoutant vos histoires à vous de petite fille, de jeune fille, de jeune femme qui grandissait, elle s'est inspirée de choses, pas juste vous mettre dans ses romans à elle, mais s'inspirer de ce qui avait pu vous arriver à vous ou à vos amis?
1: Eh bien, pas que je sache. Je ne me suis d'ailleurs jamais posé cette question. Oula.
0: Et là, vous allez tout relire en disant, alors, qu'est-ce que j'ai loupé?
1: Je pense qu'il y a peut-être quelque chose. Donc, dans Le bonheur dans le crime et dans Orlando, on parle de genre. Et ça, c'est des questions qui étaient plus des questions de notre génération que des questions de sa génération. Et peut-être que ces préoccupations-là sont arrivées parce que nous avons pu avoir des conversations, nous, avec elle, là-dessus. Mais franchement, je ne me souviens pas de conversations sur ce sujet.
0: Voilà, parce que finalement, en même temps, vous l'avez dit, elle était très pudique et mystérieuse et secrète, donc elle pouvait glaner des choses sans forcément vous le dire. Marianne Putmans, vous êtes donc la fille de Jacqueline Hartmann, donc autrice et psychanalyste. Je dis autrice parce que je sais qu'elle n'aimait pas le terme écrivaine.
1: Elle n'aimait ni écrivaine, ni autrice.
0: Ni autrice, d'accord. Non, donc il fallait dire
1: écrivain.
0: Quoi écrivain. Voilà, donc écrivain et psychanalyste. Voilà. Jacqueline Hartmann, vous êtes aussi la fille de Pierre Putmans, architecte. Vous êtes donc le fruit des deux, puisque non seulement vous enseignez, je l'ai dit au début, l'histoire de l'architecture et de l'art à la faculté d'architecture de l'ULB, mais que vous aussi, vous avez écrit des livres, notamment une dystopie.
1: Oui, et alors ça c'est terrible cette histoire-là, parce que donc, j'ai écrit une dystopie qui s'appelle Le Scarabée et les Étoiles, qui est parue chez Academia en 2018, et qui raconte... en fait, j'ai écrit ça dans un cadre tout à fait particulier. Mes enfants avaient bidouillé la radio de la voiture. Et à un moment donné, la radio s'est retrouvée coincée sur Judaïka. Et écouter les nouvelles en français d'Israël,
0: oui,
1: c'est très stressant. Mmh. Parce que on a tout le temps les voisins qui ont envie de vous mettre une bombe nucléaire sur la figure. Et à un moment donné, j'ai commencé à rêvasser à... Et s'il se passait quelque chose ? Et donc j'ai imaginé qu'effectivement, à un moment donné, il y avait une bombe atomique qui tombait sur Jérusalem. Et puis ce qui se passait dans la suite. Et donc là, en 3 semaines, j'ai fait sauter 24 ou 25 bombes atomiques un peu partout dans le monde. Bref, il ne reste pas grand monde. Et puis je me suis demandé ce qui se passait après, comment on reconstruisait le monde. Et en fait, mon histoire se termine... un petit peu comme moi qui n'ai pas connu les hommes. Et je ne m'en étais pas rendu compte. Et quand j'ai fait lire le manuscrit à ma sœur, elle m'a appelée en me disant « Est-ce que tu t'es rendu compte de ça ?» Je dis « Sincèrement, non, pas du tout. Je n'en avais aucune idée. »
0: Mais c'était dans le subconscient, ça aurait plu à votre mère, ça.
1: Et donc j'ai ajouté une phrase qui est une phrase de remerciement au dernier personnage de Moi qui n'ai pas connu les hommes.
0: À la narratrice de Moi qui n'ai pas connu les hommes. Justement, Moi qui n'ai pas connu les hommes, je l'ai dit aussi en introduction, donc on le rappelle, ça a fait un succès, un véritable succès mondial, hein, 30 ans après sa parution. Donc c'est réédité, mais Moi qui n'ai pas connu les hommes va aussi poursuivre sa vie sur les écrans. On peut l'annoncer, ça ?
1: On peut l'annoncer, ouais. Oui. Donc ils sont au tout dernier... petits arrangements sur le contrat. Alors là, je ne suis pas du tout, mais bon, voilà, moi j'ai donné mon accord, c'est fait, et j'ai donc apposé ma signature sur un papier en tête Walt Disney, puisque Searchlight, qui va produire le film, est une filiale de Walt Disney. Et j'ai trouvé ça quand même extrêmement émouvant.
0: Oui. Donc, on verra qui est l'actrice et quelles sont les actrices de Moi qui n'ai pas connu les hommes. Moi, je me demandais aussi qu'est-ce qu'elle vous a transmis, votre mère, hein, Jacqueline Hartmann, d'essentiel dans votre vie ?
1: La liberté.
0: Ouais.
1: La liberté de penser. L'honnêteté. Mmh. Ça, c'était quelque chose qui était très important, de ne pas être hypocrite. Et le fait de ne jamais, jamais devoir dépendre de quelqu'un d'autre, ni d'un point de vue financier, ni d'un point de vue mental. Chaque année, c'est moi qui fais pour la faculté d'architecture le discours sur le libre examen et qui répète cette phrase « La pensée ne doit jamais se soumettre ». Et c'était quelque chose qui était très, très, très important pour elle. On devait être... d'accord avec soi-même, propre avec soi-même, avoir des valeurs importantes, ne jamais dépendre d'autrui.
0: Mais ça, c'est effectivement un bon conseil utile. C'est donc bien pour ça qu'il faut lire ou relire donc Jacqueline Hartmann. Merci beaucoup, Marianne Putmans. Je rappelle donc la réédition chez Stock, donc des 3 courts romans écrits par Jacqueline Hartmann, votre mère, donc réunis sous ce titre, Des femmes imaginaires, et donc aussi la réédition de Moi qui n'ai pas connu les hommes. Merci.
1: Merci.
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0: La vie est belge, c'est Lailac qui nous chante la douce vie.

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0: Bienvenue dans Dossier Polar de ce mois de mai. Mais fais ce qu'il te plaît, Frédéric Petit. Quelles sont les choses que vous avez envie de faire pendant ce mois de mai?
1: Ah bah moi, j'ai envie de partir à Naples. Voilà. Vous le dites tout de suite et j'y vais.
0: La ville du crime, d'ailleurs.
1: Oui, aussi.
0: Charles Leclerc est également avec nous. Et vous, qu'est-ce qui vous plaît de nous raconter aujourd'hui, Charles?
2: Vous avez parlé de crime, et bien ce sera Crime 101. Un film sur Amazon Prime Video. Et puis, on fera un petit hommage à Nathalie Baye.
0: Elle se plaît dans sa bulle de ce mois de mai.
3: Ouais, et on va mettre les mains dans la terre.
0: Et ça rime avec Delphine Fraissinet.
3: Voilà, c'est vrai, et ça sera en Angleterre.
0: Également avec nous, Solène Perrault.
4: Bonjour.
0: Vous êtes venue avec vos livres aujourd'hui, je vois.
4: Oui, je suis venue avec vos livres, et des classiques, et puis des moins classiques.
0: Ah ben on écoutera ça. Et c'est parti pour ce dossier polar du mois de mai.
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0: Charles Leclerc, nous plonger dans une histoire de vol de bijoux, non pas avec la Castafiore, mais avec Crime 101 de Burt Layton sur Prime Video.
2: Oui, donc Crime 101, c'est sorti en 2024 et donc on peut le voir sur Amazon Prime Video. C'est un polar américain qui réunit deux acteurs absolument majeurs, Chris Hemsworth et Mark Ruffalo. Ils sont là dans un face-à-face totalement jubilatoire. Burt Layton, pour ceux qui ne le connaîtraient pas, c'est un réalisateur britannique qui nous vient du monde du documentaire et qui a déjà prouvé avec American Animals en 2018 qu'il savait brouiller les frontières entre fiction et réalité de manière absolument brillante. Avec Crime 101, il s'attaque à un genre très codifié, le film de braquage, mais avec sa patte très particulière qui mélange réalisme documentaire et mise en scène virtuose. L'histoire nous plonge dans le milieu des cambriolages de luxe à Los Angeles. Chris Hemsworth joue Ray Merriman, le cerveau d'une équipe de braqueurs ultra professionnels qui prépare un coup d'envergure. En face, Mark Ruffalo incarne Nick Flanagan, un flic de la criminelle aussi brillant que peu orthodoxe, qui va tout faire pour les coincer. C'est un chassé-croisé entre le criminel et le policier, un jeu du chat et de la souris où les rôles s'inversent constamment. Alors, ce qui est fascinant dans le film, c'est que Layton refuse le manichéisme habituel. Ray, le braqueur joué par Hemsworth, n'est pas un monstre. C'est un père de famille, un type méthodique, presque un artisan du crime. Il a ses codes, sa morale propre, et inversement, Nick, le flic de Ruffalo, est loin d'être un héros immaculé. C'est un type qui boit trop, qui triche avec les règles, et dont la vie personnelle part en vrille. Layton construit un véritable miroir entre ces deux hommes qui, finalement, ne sont pas si différents. Alors, Chris Hemsworth, on le connaît évidemment pour son rôle de Thor dans l'univers Marvel. Le mec hyper musclé,